0: l'inspire Victor Hugo pour l'écriture des personnages principaux de son roman Notre-Dame de Paris, publié en 1831. Le bossu sera Quasimodo et la gitane devient bohémienne sous le nom d'Esmeralda. Les héros de Notre-Dame de Paris, imaginés à Reims, c'est l'un des trésors de Champagne-Ardenne.
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2: La nature.
3: Aux gens qui habitent à côté.
4: Bah moi, je sais pas, mais il y a monsieur le maire. Dans son prénom, il y a le maire. Bah, il y a la mère. Du coup, bah moi, du coup, je pense que c'est Ali.
5: Ah, tu penses que monsieur le maire est le propriétaire de la mer?
4: Oui.
5: Et comment on appelle les habitants de la mer?
4: C'est ceux qui habitent dans les îles.
5: Et est-ce que vous savez combien elle mesure, la mer? Est-ce que vous savez jusqu'où ça peut descendre?
4: 60 mètres? 3 km?
3: 100 mètres? 200 plus, plus, plus,
5: plus, plus, plus, plus. Quels sont les animaux qui vivent tout dans le fond, tout dans le fond, tout dans le fond de la mer?
4: Une raie?
3: Une pieuvre?
4: Une tortue?
3: Les étoiles de mer?
4: Les corails? Les requins?
3: Les poissons?
6: Et avec ceci?
7: Oui!
6: Ce sera tout?
7: Non!
6: Ce sera tout?
7: Non!
6: Ce sera tout?
7: Non!
6: Ce sera tout?
7: Non!
5: Comment ils font pour voir?
4: Ils ont une vision plus adaptée dans l'eau.
3: Ils ont des gros yeux.
5: Mais des fois, il fait vraiment très nuit. Hein. Vous avez vu des images, des fois?
4: Non, parce qu'en fait, il y a des poissons ils ont une antenne où il y a une petite boule qui fait de la lumière.
5: Mais ils n'en ont pas tous. Alors comment ils font les autres, ceux qui n'ont pas de lampe?
4: Ils s'approchent d'eux et du coup, ils voient.
5: Tu penses qu'en fait, il y en a qui ont des lampes et ceux qui veulent voir, bah, ils suivent ceux qui ont des lampes?
4: Ouais.
5: Et quel est le plus gros des animaux, selon vous, qui vit sous l'eau, tout dans le fond de l'eau?
4: Une pieuvre. Des grosses pieuvres.
3: Des baleines.
4: Une grosse, grosse, grosse baleine.
3: Un requin.
4: La barrière des corails.
7: Barrière de corail!
5: C'est quoi la barrière de corail?
4: Bah, ça permet pour pas que les requins aillent manger ceux qui sont après la barrière.
5: C'est comme une clôture, en fait?
4: Un peu. C'est comme un filet dans l'eau et c'est pour que les gens ils se baignent dedans et pour pas que les requins ils mangent les gens qui se baignent.
5: Est-ce que les requins ça mange les gens?
3: Les requins c'est méchant donc moi je pense que oui.
8: Des fois je regarde des vidéos de requins et donc, du coup je vois où des fois ils en mangent des gens et je pense que c'est très très très méchant.
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9: Et bonjour, ça va, vous allez bien?
10: Ça va bien et vous?
9: Allez, oui, ça va très bien, merci.
10: Bon, alors on est ici dans l'univers de l'Italie.
9: Voilà. Et ça, l'Italie.
10: Voilà. Little Italy, ici, avenue de Grande-Bretagne à Perpignan.
9: Exactement, depuis 2010, je crois. Je suis installé.
10: Vous comptez plus?
9: Non, je compte plus. Les années sont passées assez vite.
10: Alors ça s'appelle Peperoncino.
9: Oui, il s'appelle Peperoncino parce que
10: Peperoncino. Ah, Peperoncino, pardon. Voilà. Et alors, ça, c'est le nom d'un petit légume.
9: Ça, c'est le nom de piment.
10: Alors, c'est très, très sympa chez vous. Hein. Ça sent bon l'Italie. On a d'un côté l'épicerie, Renato, avec des produits que vous ramenez d'Italie. Et de quelle région, précisément?
9: L'importation de mes produits, c'est direct. J'importe directement mes produits. Pour ce qui concerne aussi les pâtes, le vin, l'huile d'olive et tout le reste. Donc, je mets l'accent, bien évidemment, sur ma région. Je suis napolitain d'origine, donc sur la Campanie. Et sur le sud de l'Italie. Je néglige pas le nord. Il y a des régions comme la Lombardie, le Piémonte, l'Emilia-Romagne qui nous amènent des choses magnifiques. Rien que le jambon de Parme, le parmesan et tout ça.
10: Et alors là, justement, vous avez quoi sous la vitrine?
9: Le gorgonzola mascarpone. Il y a le produit phare de ces derniers temps, que c'est ce que vous appelez en France le bajou de porc. C'est le guanciale di maiale. C'est ce produit avec lequel on fait la carbonara, vous savez, le fameux plat.
10: Un peu de lard.
9: Oui, c'est comme du lard, mais ça a une texture un peu différente, voilà.
10: Ça, c'est essentiel au carbonara.
9: Ah, c'est un must. Si vous n'avez pas ça, vous ne la faites pas, voilà.
10: Ah,
9: Et après les jambons, tout est à la coupe. Souvent, mes clients me sollicitent pour des plats de charcuterie composée. Disons, bah, j'appelle ça la raclette à l'italienne parce qu'ils me demandent des plats de charcuterie pour faire leur raclette. Et voilà.
10: Bon, vous avez un tablier, Renato, et pour voilà. cause, de l'autre côté, il y a votre cuisine.
9: Oui, donc ça, c'est ma petite cuisine. Elle est complètement ouverte. Le fait d'avoir la cuisine ouverte, c'est un concept tout à fait italien et surtout de chez moi.
10: C'est ça les peperoncino?
9: Oui.
10: Vous allez mettre dans quel plat?
9: Ça, on les met un peu de partout. Hein. Franchement, on les utilise un peu de partout. Notamment, il y a des pâtes qu'on fait la pasta aglio, olio et peperoncino. C'est la plus simple des recettes de pâtes. Juste un fil d'huile d'olive, de l'ail et del peperoncino, comme ça, que vous pouvez aussi casser avec vos mains. Et voilà, sa sauce est prête, on passe à table.
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1: S'il y a un endroit qui résume bien les Vosges pour moi, c'est Saint-Maurice-sur-Moselle. C'est un condensé, un résumé, l'endroit que je montre quand on me demande à la fois de raconter l'histoire des Vosges, d'en décrire les paysages et même de parler des gens. La montagne au-dessus, jamais loin, j'allais dire au sortir de la boulangerie, carrément. Hein. Et quelle montagne ! Le ballon d'Alsace qui prend racine ici, dont c'est le plus beau versant. 1247 mètres pour le sommet et une vue incroyable. On voit loin, on voit très loin, on voit même parfois trop loin, si on ne prend pas le temps aussi de voir le tout près. Mais oui, ce petit brin bélier qu'on croise en juillet, ces arbres, tous les mêmes de loin, tous différents de près. Saint-Maurice, c'est la montagne, c'est l'eau des Vosges, puisque sur Moselle, ben oui, et il suffit de grimper un peu pour comprendre que la Moselle, c'est le fleuve qui nous dit que l'union fait la force, puisqu'il est né en fait d'avoir reçu l'apport de plein de gouttes de rue, comme on dit dans les Vosges, qui à force d'être nombreux à couler, forment cette auguste rivière qu'est la Moselle. L'histoire de Saint-Maurice, c'est l'histoire des Vosgiens, de cette capacité qu'ils ont d'aller là où d'autres ne seraient pas allés, dans la montagne, si belle, c'est vrai, mais pas facile à vivre, hein, surtout au Moyen-Âge, pour les premiers habitants, les premières années où on a vu écrit Saint-Maurice sur quelques parchemins. Les Vosgiens et leur capacité de travail, bien mal récompensée d'ailleurs dans les années 80, hein, mais qui continue à faire des merveilles et qui est un trésor. Je vais vous dire, le travail des Vosgiens, c'est un trésor que la France redécouvrira quand elle comprendra enfin qu'elle peut faire beaucoup mieux et beaucoup plus solide quand elle veut faire elle-même. Et puis, Saint-Maurice, c'est la capacité d'engagement des Vosgiens. Et la montagne, qui a vu le maquis, s'en souvient. Elle qui a été si dure à prendre pour les Alliés au sortir de l'occupation. Il y a cette capacité vosgienne à voir passer l'histoire, à en souffrir bien souvent, bombardements, assauts, frontières même, il n'y a pas si longtemps, quand les voisins alsaciens ne pouvaient plus être français. Au-delà donc d'une marche vers les hauteurs ou même de l'effort physique, un voyage à Saint-Maurice-sur-Moselle, c'est finalement un voyage dans l'âme des Vosges, dans l'esprit de ceux qui y vivent et même de ceux qui y ont vécu. Et c'est fin bien.
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3: Un enfant a-t-il le droit de ne pas être d'accord avec ses parents ?
4: Oui, et d'ailleurs, ils n'acceptent pas ça. On fait des choses qu'on n'a pas le droit et eux, ils le font devant nous. Nous, on doit se coucher tôt et eux, ils doivent se coucher tard.
5: Mais c'est pas, ils doivent, c'est plutôt
4: moi,
5: ils peuvent.
4: Moi, je dis, oui, on a le droit de pas être d'accord parce que c'est pas tout le temps eux qui décident parce qu'on a le droit de prendre un petit peu l'avis. Par exemple, si nous, on mange un truc qu'on n'aime pas et eux, ils mangent un truc qu'on aime bien, ouais.
6: C'est un peu injuste. Hein.
7: Bah, en fait, quand, par exemple, nos parents, ils sont pas d'accord avec quelque chose, et que, en fait, nous, on a raison. Ils acceptent pas qu'on a raison. C'est les plus grands et ils veulent toujours avoir raison.
8: Et surtout, parlant de trucs familiales, le plus embêtant avec les parents, c'est que quand t'es l'aîné et que t'as toujours une petite dispute avec ta sœur, eh ben, ils vont croire au plus petit. Pourquoi ? Je ne sais pas. Mais alors ça, c'est un truc qui me saoule vachement, en vrai.
9: C'est totalement vrai. Alors, la dernière fois, mon petit frère, il a... mis ma chambre en bazar, alors j'avais tout rangé, mais j'ai pris.
3: C'est toi qui as été disputée ?
9: Oui.
3: Et tu as réussi à expliquer à tes parents ou pas ?
9: Oui, au bout d'un moment, ils ont réussi à me croire. Donc ça va, c'est mon frère qui a été puni, pas moi, heureusement, mais c'est de l'injustice.
10: Pour moi, on obéit tout le temps à ses parents, même si c'est un truc grave et tout, j'obéis.
3: Mais quand vous n'êtes pas d'accord avec vos parents, est-ce que vous échangez, est-ce que vous arrivez à discuter ?
6: Oui, mais en fait, ils font ça pour notre bien, c'est pas parce qu'ils veulent pas.
3: C'est toujours pour votre bien ?
9: Non, c'est pas vrai.
7: Quand, par exemple, je suis pas d'accord avec ma mère... Et elle me laisse m'expliquer, mais à la fin, elle dit toujours son dernier mot. Du coup, bah, c'est moi qui ai tort et c'est elle qui a raison, alors que c'est moi qui ai raison.
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11: Ai-je encore besoin de le présenter? Arnaud Fromage est avec nous. Bonjour Arnaud.
12: Bonjour, bonjour.
11: Pour votre nécessaire minute comtoise, Arnaud, il y a quelques temps, vous nous avez expliqué pourquoi l'emblème de la Franche-Comté était un lion.
12: Mais je ne suis pas allé au bout du raisonnement. Pour rappel, la Franche-Comté adopte le lion vers 1278-79 quand le comte de Bourgogne, Othon IV, décide de se rapprocher du royaume de France. Il décide pour cela d'adopter le lion, le roi des animaux et symbole de la monarchie française. La Franche-Comté n'est d'ailleurs pas la seule région à arborer cet animal que l'on retrouve aussi sur les armoiries de la Normandie ou en Aquitaine et qui est tout autant le symbole de Belfort que de la ville de Lyon parce que oui, il y a une logique là-dedans. Mais voilà, maintenant qu'on a dit ça, reste une question. Pourquoi le lion, qui n'est pas le plus imposant des animaux et qui, soit dit en passant, est une sacrée grosse feignasse, a-t-il pu devenir le roi des animaux et pas la baleine bleue ou le chinchilla ?
11: Bon, déjà, ce n'est pas le cas partout, hein.
12: C'est vrai. En Asie, c'est plus souvent l'éléphant ou le tigre qui sont considérés comme les rois des animaux. En Amérique, c'est l'aigle qui règne aux côtés de l'ours, du jaguar ou du puma. En Afrique, le rhinocéros et le léopard sont aussi dans la place aux côtés, c'est vrai, du roi lion. Et en Europe, eh bien avant le lion, c'était l'ours qui était considéré comme le roi des animaux, mais tout va changer au Moyen-Âge. En gros, ce sont des histoires de symboles. Au Moyen-Âge, on se passionne pour la mythologie grecque, dans laquelle Hercule, qui était méga fort, a tué le lion de Némée, dont la peau était pourtant censée être impénétrable. Et puis, la crinière du lion est vue comme une sorte de couronne, ce qui fait bien plaisir aux souverains du continent, d'autant que bon, l'Afrique c'est méga loin et que personne n'ira vérifier.
11: Mais bon, un roi c'est très humain, alors comment un animal peut-il être le roi de quoi que ce soit quelque part, Arnaud?
12: Là encore, vous marquez un point, mais ce qualificatif de roi des animaux, depuis qu'il s'est débarrassé de sa symbolique royale, est plutôt là pour qualifier ce qu'en zoologie on appelle les super-prédateurs. Ces animaux qui sont tout en haut de la chaîne alimentaire et qui sont relativement imprenables à la baston contre les autres espèces du coin. Et même dans ces cas-là, on devrait dire que ce sont les lionnes qui sont les reines, parce que ce sont elles qui chassent, mais seulement les reines de la savane. Bah oui, si on va par là, chaque type de terrain a son roi. Celui de la jungle amazonienne, ce serait plutôt le jaguar, et celui de nos forêts à nous, eh ben ce serait plutôt le cerf. Mais au fond, une grosse feignasse qui laisse les autres combattre à sa place, qui se fait nourrir et qui prend la lumière, est-ce que ce serait pas ça, la définition d'un roi ? Bon bah, je retire tout ce que j'ai dit, alors.
11: Alors, retirez tout, retirez tout. Merci beaucoup, Arnaud.
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1: L'Élastique à musique, une association fondée en 1981 qui propose des ateliers et des cours de musique pour tous les niveaux au Mans. L'association vient de faire sa rentrée et bonne nouvelle, il est encore possible de s'y inscrire. Mais comment ça fonctionne? Quels instruments peut-on essayer? Bougez pas, j'ai testé pour vous l'Élastique à musique. Et direction le 14 rue du Père Mersenne, devant un bâtiment blanc et vitré. Comme indice, un panneau avec une grande note de musique, il y est écrit l'Élastique à musique. J'ouvre la porte et rentre à l'intérieur.
2: Bonjour,
3: bienvenue
2: à l'Élastique à musique.
1: Pour m'y accueillir, Nathalie, directrice des lieux, Florence, coordinatrice pédagogique, et Gabriel, professeur de piano et de MAO, musique assistée par ordinateur, des instruments qui figurent parmi la liste des nombreux autres proposés.
4: Oui, il y a une grande variété. On a des cours assez classiques, piano, guitare, basse, batterie, violon, trombone, saxophone, trompette.
1: Et bien d'autres. Cette diversité, c'est une grande force parce que l'équipe pédagogique met en place des projets communs entre tous les élèves. Il y a même des ateliers pour le chant, si vous voulez devenir la prochaine Céline Dion. Au total, 15 professeurs pour des cours soit particuliers, soit collectifs.
4: Oui, donc l'idée quand on fait de la musique, c'est de ne pas s'enfermer tout seul avec soi-même ou qu'avec son professeur, c'est de pouvoir échanger avec d'autres personnes.
1: Et donc une vie associative dans laquelle s'impliquer, avec des différences de niveau, bien sûr, mais qui sont aussi une manière enrichissante d'apprendre. Surtout que Gabriel et les différents professeurs font les choses petit à petit.
3: Donc le premier cours, c'est une rencontre, on fait le point sur le niveau. Généralement, je demande toujours de jouer un petit quelque chose pour ceux qui ont déjà un petit bagage, ça me permet un peu de situer là où l'élève en est.
1: Alors nous aussi, testons notre niveau. On démarre avec le piano. Bon, ok, je rigole. Ça, c'était plutôt Gabriel. Voici la réalité. Deuxième étape, la batterie. C'est pas mieux. Alors, le troisième test, le plus dur, la trompette. Désolé pour vos oreilles, clairement il va falloir que je m'inscrive parce que c'est la catastrophe. D'ailleurs, grande nouveauté plutôt pratique pour vos enfants de 7 à 10 ans, il y a la mise en place d'un atelier découverte pour venir justement tester les instruments. Les enfants sont répartis en 3 groupes, échangent à chaque trimestre. Le premier groupe, piano-voix, le deuxième, batterie-percussion MAO, et le troisième, les cordes, guitare ou encore violon. Ça leur permet de choisir plus facilement l'année suivante et ça évite aux parents d'acheter un instrument pour rien. Ça, c'est plutôt pas mal parce que ça représente malgré tout un budget. L'Élastique à musique, c'est testé et approuvé par ICI MEN.
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6: Bonjour Olivier, vous nous racontez une expérience professionnelle aujourd'hui.
5: Oui, linguistico-professionnelle. Méblet. Aujourd'hui, je vais vous raconter l'histoire d'une jeune kiné qui s'est installée à Saint-Thé, toute fraîche diplômée et persuadée que chez nous, tout le monde parlait comme dans les manuels de l'école de kiné. Le travail, pas de souci, elle en a d'abord, comme tous les kinés. Mais ce qu'elle n'avait pas prévu, c'était une aide pour les séances de traduction simultanée en gaga. Premier cas, un patient vient pour une rééducation à une prothèse de hanche. Il s'assied, soupire et déclare « Mon problème principal, c'est que j'arrive plus à m'acacasser. » « Ah, vous quoi ?» qu'elle lui rebique, perplexe. « Ben, à mettre un cacassant, pardi. » Et là, notre kiné reste planté, croyant qu'il parlait d'un nouveau mouvement de yoga. Alors qu'en fait, bien sûr, il voulait juste s'accroupir. Deuxième séance de la matinée, deuxième quiproquo. Une patiente entre en se tenant le dos et lui dit « Ma sciatique, elle m'a fait kiné !» La jeune praticienne la regarde, ébahie. « Ah, vous vous êtes découvert une vocation ?» Mais la patiente ne voulait pas dire « kiné » au sens de kinésithérapeute, mais bien « kiné », Q-U-I-N-E-R, qui veut dire « gémir, pleurer, couiner ». La jeune femme s'imaginait qu'à peine arrivée, la patiente voulait lui faire de la concurrence. Troisième épisode, un monsieur arrive, pas très en forme, et déclare « J'ai du mal à me concentrer sur les exercices, j'ai le bas beau depuis quelques jours. » Et la kiné de rebiquer « Mais si vous avez le bas du corps qui est beau, c'est plutôt positif, non ?»« Mais non, kiné, ma blette, avoir le bas beau, c'est ne pas avoir le moral. » Et pour finir, la palme de la consultation la plus confuse, une dame entre et lui dit « J'ai une consulte. » 5 minutes d'incompréhension plus tard, la jeune kiné découvre que « consulte », ici, ça veut dire « ordonnance ». La tatin, elle est allée la voir, la jeune kiné. Elle m'a dit qu'elle avait bien progressé parce que, après 2 mois à Saint-Thé, la kiné lui a dit « Allez, on s'acacasse doucement, tâchez moyen d'y aller doucement pour pas kiné. » Moi, je suis été la voir, la kiné, pour lui remettre le diplôme du Gaga Lauréat.
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7: Oui, salut, bonjour. Je m'appelle Jean Meyer. Je suis né à Sarlat, mais je suis bordelais d'adoption depuis 1964.
8: C'est un florilège de klaxons. Alors, on a commencé par le klaxon italien, ensuite le klaxon de combi.
7: Tous les enfants ont klaxonné un peu plus dans les tunnels et voilà.
8: Ça affirme aussi la personnalité d'une voiture.
7: Oui, oui, chacun.
8: Comme la de chevaux. Jean Meyer nous reçoit chez lui à Bordeaux, dans le quartier de la Bastide. Difficile d'imaginer que derrière la porte d'un garage se cache un véritable trésor sentimental. Des voitures anciennes dont deux modèles font sensation. La 2 chevaux cactus et la 2 chevaux vigne, sur laquelle poussent des raisins.
7: J'ai trouvé un marchand de plants à Sainte-Livrade qui nous a dit on va trouver un cépage qui résiste au vent, et on a fait faire une très belle galerie complètement adaptée. Je crois que j'amuse la galerie avec ma vigne. Oui, tout le long de l'auto. L'auto a même été prolongée puisque je dors dedans. Donc il y a un lit dans l'auto et vous imaginez qu'une berline est transformée en break. Et la vigne dégueule sur les côtés et sur l'arrière. La vigne tient toute la longueur de l'auto.
8: Et elle pousse bien.
7: Et elle pousse très bien, oui. Elle est bichonnée l'hiver.
8: Et ça veut dire qu'au mois de septembre, quand vous promenez avec cette deux chevaux, cette voiture, oui, avec la vigne à l'intérieur, vous pouvez conduire en dégustant des raisins.
7: Sûrement pas. Hein, parce que c'est vraiment un cépage qui est choisi pas pour être dégusté ni pour faire du vin.
8: Quand les Bordelais vous croisent, comment réagissent-ils exactement? Est-ce qu'ils sont surpris? Est-ce qu'ils vous saluent? Ils font des grands sourires?
7: Ceux qui l'ont vu s'en souviennent. Donc après, la vigne est verte, alors on a fait ça sur une auto verte. Oui.
8: Vous concevez que c'est pas quelque chose de commun?
7: Mon goût, c'est effectivement de faire les choses belles, efficaces et drôle. Ça sert à aimer la vie.
8: Le but d'une voiture, c'est quand même de se déplacer, d'être mobile avec. Elle roule à combien?
7: Elle roule à combien? Oh là là, je dépasse pas 60 à l'heure avec cette auto, mais ce qui m'a pas empêché d'aller et de revenir de Grèce en l'an 2000.
8: Est-ce qu'elle a un nom d'ailleurs, cette voiture? Est-ce qu'elle a un surnom?
7: Nous, on l'appelle la vigne.
8: Il y a la vigne et puis d'autres voitures. Il y en a une qui me plaît bien. C'est la 2 chevaux cactus.
7: Ben, moi, à la place de la roue de secours, j'ai mis un jardin de cactus. En 2007, je suis allé à Pékin et retour.
8: Et toujours le lit dedans. Mais avec les cactus donc sur le capot, jamais vous vous êtes fait arrêter sur la route par la gendarmerie ou la police? On vous a posé des questions?
7: Ils ne nous arrêtent que en disant c'est pour la photo du magazine de la gendarmerie.
8: On peut rentrer à l'intérieur?
7: Mais bien sûr.
8: Ça couine à l'intérieur.
7: Coquin.
8: La 2 chevaux vigne est de l'année 1980. Les pieds de vigne ont été plantés en 2000. Ce véhicule a véritablement créé le buzz. Des propriétés viticoles du Médoc ont même contacté Jean Meyer à plusieurs reprises pour organiser des animations. Et Jean Meyer, quand il rentre dans son garage tous les matins, qu'est-ce qu'il se dit?
7: Ben que je suis le plus heureux du monde.
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1: On sait qu'on est Lorrain parce que quoi, Nicolas Turon?
2: Parce qu'on est tuyau rouge ou tuyau bleu.
1: Je connaissais le fil rouge sur le fil rouge, le fil bleu sur le fil bleu.
2: Oui.
1: Je ne connaissais pas le tuyau rouge. Le tuyau rouge.
2: Vous n'êtes jamais allé à la piscine d'Amnéville?
1: Si. Non, bah, piscine d'Amnéville, je ne crois pas. Thermapolis.
2: Sinon, vous auriez tilté tout de suite. Ah, Thermapolis, monsieur a les moyens.
1: Oui,
2: monsieur
1: tu parles.
2: Chez Radio France.
1: Tu parles.
2: Laissez-nous entre prolétaires.
1: Alors, aujourd'hui. Au chaud, eau froide?
2: Ah, on y est presque. Aujourd'hui, à cause du coût de l'énergie, les piscines municipales ou communautaires n'ont plus que l'eau froide. Hein. Ouais. Elles sont de moins en moins chauffées. Il y a une ambiance de morgue là-dedans. L'eau est si fraîche que t'as juste envie d'y ajouter un peu de pastis pour l'apéro. Tu rentres dans le grand bassin comme dans un bocal de fluide glacial. Et le pire, pour les hommes, c'est le fameux PDC.
1: C'est quoi le PDC?
2: Passage des couilles. C'est le moment... Ah, t'es là, tu restes un quart d'heure entre deux eaux avec la ligne de flottaison qui te chatouille et qui te transforme les mistiflettes en rotouflons. Les gamins, eux, ils s'en foutent, ils vont à la baille et deux minutes après, ils sont bleus, ils claquent des dents.
1: C'est vrai.
2: Tu sais, ils ont les lèvres violettes, comme celles des Bob l'éponge à la fin du Beaujolais nouveau. Mais jadis, quand l'énergie n'était pas une question et qu'on cramait du charbon en forfait illimité, on avait un vrai climat tropical à l'Aquadrome ou à la piscine d'Amnéville. N'importe quel Mosellan a passé au moins une journée dans la zone de loisirs du Stalheim, connu pour son zoo, son golf, en Thermapolis pour les plus riches, et sa piscine, et ses fameux toboggans rouges et bleus.
1: Ah.
2: Rouge, bleu, deux parcours, deux ambiances, le rouge et le bleu, un Stendhal pour daltonien. C'est aussi les couleurs de l'eau chaude et de l'eau froide, vous l'avez dit, qui correspondent parfaitement au caractère de ceux qui fréquentent l'un ou l'autre parcours. Le tuyau bleu, c'est pour les tempéraments frileux.
1: Les
2: placides, oui, c'est pas très dur.
1: C'est très bien pour moi, ça.
2: Une petite promenade de 4-5 virages, voilà. Une descente 12, les pas d'avant l'heure. Des fois, ça glisse si peu que tu restes coincé, en mode occlusion intestinale. Vous m'en parliez hors antenne. Faut que t'attendes que le descendeur suivant vienne te dégager à coups de talon. C'est le tuyau de ceux qui respectent les limitations de vitesse, qui sont vaccinés contre le Covid et qui votent modem. Tuyau rouge, en revanche, Jean-Michel Cliché. Tuyau rouge, en revanche, c'est le feu. C'est pour les têtes brûlées. Ça commence par un bec de pélican qui fait guili-guili dans le ventre et que je plonge la tête en avant assez vite pour m'arracher le maillot. C'est les tuyaux de ceux qui font de la moto sans casque, qui écoutent de la musique trop fort et qui mangent épicé. Et alors, vous qui nous écoutez, vous êtes plutôt tuyau rouge ou tuyau bleu?
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3: Alicia pour le monde. Eh oh, eh oui, notre expression du jour. Esse ou estre entre Gallia que rabastens en français. Bon.

0: c'est assez simple à comprendre.
1: Oui, mais moi j'ai compris.
0: Ben oui,
1: être entre Gaillac et Rabastens.
0: Voilà, cette expression, vous pouvez l'utiliser quand une personne a abusé d'un peu trop de vin, des billes, loubi. Alors qui, mais je dis le vin, mais ça peut être quelque chose d'autre. Notre alcool, dilentabé, que sera, ben, que la personne entre Gaillac et Rabastens.
1: Ouais, alors toujours avec modération, on est d'accord, mais c'est quand quelqu'un est un petit peu peut-être. Voir beaucoup pompette.
0: Eh oh, vous m'avez entendu, ça. Vous avez compris. Ouais. Bon, le mec qui ne buffait pas, il a le coup test. Il vaut mieux que cette personne ne souffle pas dans le ballon. À qui ouais. Pour revenir à l'expression, il y a à Bistodenage, 20 km entre Gaillac et Rabastens. Donc ça fait 20 km environ. La route est un peu sinueuse entre Gaillac et Rabastens. Et surtout, elle longe le vignoble gaillacois, d'où ben, l'origine de l'expression S entre Gaillac et Rabastens.
1: Ouais, Jaro, il y a d'autres expressions dans le même style.
0: Ben, nous cita Gascou, qu'est-ce qu'on dit, c'est per exemple, cacargat à Madira. Littéralement, il a chargé à Madiran. Le vignoble de Madiran se situe en Gascogne, aux confins des départements du Gers, des Hautes-Pyrénées et des Pyrénées-Atlantiques. Aoué ou abé cargat à Madira, littéralement, donc avoir chargé à Madiran, c'est être ivre, tout comme être. Ben, Este beuet, et beuet du verbe beuet, beuet qui veut dire boire en occitan gascon.
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3: 6h20, aujourd'hui comme toute cette semaine, nos authentiques sont des azuréennes. Vous savez que dimanche, c'est la journée internationale des droits des femmes, le 8 mars. Et ce matin, rencontre avec Amina Bini. Elle est éducatrice de jeunes enfants à Nice. Après avoir été à l'écoute des familles dans un LAIP, c'est-à-dire un lieu d'accueil enfants-parents, eh bien, elle est aujourd'hui à la halte garderie Louparpayoun. Alia Zegaoula l'a rencontrée. Amina se définit d'abord en trois mots.
4: Enveloppante, sensible et à l'écoute. Du plus loin que je me souvienne, l'idée de travailler auprès des enfants a toujours été en moi. Lorsque j'étais lycéenne, pour me rendre jusqu'à mon lycée, je passais devant plusieurs écoles. J'ai été très touchée par la difficulté que les parents avaient de se séparer de leur enfant et vice-versa. Je pense que la question de l'attachement m'a interrogée à ce moment-là.
5: Pour ces parents qui n'ont pas encore osé ou qui ne connaissaient pas jusqu'à aujourd'hui l'existence de ces LAEP, donc pourquoi ça peut être sympa de venir ?
4: C'est un lieu de socialisation. L'enfant apprend à se détacher de son parent en la présence de son parent. C'est comme ça que ça commence. C'est un lieu de laisser être. On va pouvoir se rassurer, s'encourager, se valoriser, parce qu'on va vite se rendre compte qu'on n'est pas seul et que d'autres parents vivent la même chose que ce que l'on vit.
5: Qu'est-ce qui fait un bon parent ?
4: Pour moi, il n'y a pas de recette miracle ou spéciale pour être un bon parent. On le devient avec le temps, on le devient officiellement dès la naissance d'un enfant. C'est l'enfant, pour moi, qui est le guide. Le bébé est compétent dès la naissance pour exprimer ses besoins, de tout son être, de tout son corps, observer, être attentif à son enfant. Je pense que ça peut nous permettre d'être le parent suffisamment bon.
5: Qu'est-ce que vos enfants à vous vous ont appris ?
4: J'ai 4 enfants, 24 ans, 22 ans, 16 ans et 7 ans. J'ai compris en fait que je n'ai pas été la même mère pour chacun de mes enfants, parce qu'ils avaient des besoins différents aussi. J'ai quand même le sentiment qu'ils m'ont montré le chemin, ils ont été comme des guides pour moi. Moi, je les ai accueillis et je les ai accompagnés. J'ai fait vraiment comme je pouvais, du mieux que je savais. Mes enfants m'ont fait prendre conscience qu'ils ne m'appartenaient pas, qu'ils avaient leurs propres besoins, leurs propres pensées aussi. Dans l'accompagnement, dans le soutien à la parentalité, ça m'a beaucoup aidée. J'ai la certitude que ce sont les familles qui m'ont amené à ce que je suis aujourd'hui.
5: C'est quoi le plus beau compliment qu'on ait déjà pu vous faire, Amina ?
4: C'est d'avoir pleuré chaque fois que j'ai dit une petite phrase, et notamment à des mamans, mais aussi des pères, aussi des familles. Vous êtes son parent, sa mère ou son père à cet enfant. Le seul et l'unique pour lui, celui ou celle qui le connaît le mieux au monde, est le ou la meilleure des éducateurs ou éducatrices pour votre enfant. Il y a une émotion qui se lit, qui se ressent, qui se voit. C'est une phrase qui donne de l'espoir et qui permet de ne pas renoncer, à mon sens. Qui permet de, quelque part, de dire aux parents, tout ira.
5: Qu'est-ce que vous aimeriez que ces enfants, ces parents, que vous croisez parfois juste une fois, retiennent de vous ?
4: Mais que ce fut une belle rencontre, tout simplement.
3: Et une belle rencontre, justement, qu'on a fait à l'instant avec Amina Bini, éducatrice de jeunes enfants à Nice. C'est un vrai soutien aux familles, ce qu'elle fait. Vous retrouvez son portrait sur ici.fr, comme celui de tous les authentiques.
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1: Relife PC, c'est une entreprise qui répare les PC grâce au reconditionnement. Areski Machou, le responsable.
2: On récupère tous les parcs informatiques professionnels qu'on va reconditionner, regarantir 2 ans et redistribuer ça beaucoup aux particuliers ou à d'autres petites structures, avec la spécificité d'être spécialiste Mac sur la région.
1: Alors il dit, je pense, mais quand on voit l'évolution de la boîte, on peut l'affirmer.
2: On a commencé à la Chapelle Craonnaise en 2022, sortie de Covid, dans un cabanon. Aujourd'hui, on est sur un local avec 300 mètres carrés d'atelier et de surface de vente. Donc, on recrute aussi régulièrement.
1: Et oui, parce que le nombre de clients augmente tous les mois sur Laval.
2: Que ce soit en particulier ou en professionnel. Après, nous, on est plus axé sur du réemploi. Donc, on parle plus souvent de tonnage que de PC. On est à 6,8 tonnes l'année dernière de matériel informatique réemployé sur le département. Donc, c'est plutôt pas mal.
1: Et pour récupérer du matériel informatique, il s'associe avec différentes entreprises lavalloises et même certaines.
2: On met des bacs à disposition, nous, chez eux. Donc, ils remplissent le bac de matériel informatique qui peut encore resservir. Et nous, on fait un enlèvement chez eux. Ou eux nous le livrent, suivant les conventions qu'on signe avec eux. Et du coup, nous, de ce matériel-là, en fait, on est fait un tri chez nous où on va reconditionner tout ce qui est possible de reconditionner, envoyer dans les bonnes filières tout ce qui ne peut pas l'être, redistribuer ça sur le marché pour une seconde vie.
1: Et si vous avez un doute concernant la fiabilité de l'ordinateur réparé, je peux vous dire que c'est ultra contrôlé.
2: Sur un ordinateur portable, on est à peu près à 46 points de contrôle avant de le remettre sur le marché.
1: Et si on a encore un doute, Areski ne passe pas par 4 chemins.
2: Moi, c'est ce que je leur dis souvent, j'ai pas forcément envie que vous reveniez tous les 3 semaines m'engueuler. On n'est pas sur des marques tête de gondole. Donc du coup, le matériel est beaucoup plus robuste, beaucoup plus performant et adapté à un usage professionnel. Quand il est remis sur du particulier, il peut faire des années avant d'avoir la moindre panne.
1: Et côté prix alors ?
2: C'est forcément moins cher par rapport au prix d'origine de l'ordinateur. Après, c'est vrai qu'on a quand même des ordinateurs qui peuvent monter sur du 550 €.
1: C'est ça, parce que les PC à l'origine valent souvent plus cher qu'un PC neuf dans un magasin électroménager high-tech par exemple. Bon, sinon, chérie Life PC, vous vendre un ordinateur, c'est comme une adoption avec un animal.
2: On essaye de faire repartir le bon PC avec le bon client. C'est toujours une question de budget, une question de durabilité. On ne va pas réparer un ordinateur qui ne sera plus à jour dans 1 an et demi.
1: Areski Machou a encore plein de beaux projets sur le feu avec Relife PC. Il va notamment s'associer avec Maïa, une entreprise d'IA locale et souveraine. Mais ça, c'est une autre histoire.
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3: On peut encore partir à la chasse au trésor.
4: Oui.
3: On va partir à la recherche de pierres vieilles de 700 ans.
4: Exactement. Ces vieilles pierres s'appellent les bornes papales, cher ami. Direction donc Valgréas, au cœur de cette curiosité géographique, on va le dire. Un morceau de Vaucluse posé en plein milieu de la Drôme provençale, on a déjà parlé. Ça s'appelle l'enclave des...
3: Pape.
4: Oui, borne, réponse.
3: Oh,
4: ouais, j'ai un petit peu bossé. Celle qui donc délimite bien ces bornes papales, celle qui délimite l'enclave, ce sont donc ces bornes papales. Alors à quoi ça ressemble? Imaginez un grand bloc de pierre taillé, planté verticalement dans le sol, un bon 1,20 m à peu près, avec surtout des blasons, en fait, c'est ça qui est beau. Blasons sculptés, des armoiries, des seigneurs locaux. Celle du comte Avenessin aussi, forcément, avec 2 clés entrecroisées, symbole donc du pouvoir pontifical.
3: Ce sont donc de vraies frontières gravées dans la pierre, on peut
4: dire. Exactement. Ces bornes, elles datent du 14e et 15e siècle. Elles ont été installées lors de plusieurs campagnes de bornage en 1324, 1414, 1457. Ben, c'était simple, en fait. Tout simplement, elles étaient là pour dire ici commence la terre des papes en pleine Drôme provençale. Petit rappel historique quand même, quand les papes s'installent à Avignon au début du 14e, ils cherchent en fait à sécuriser et à agrandir leur possession. Il y a un pape qui s'appelle Jean XXII qui achète Valgréas, en fait, et puis d'autres villages autour. Mais le royaume de France bloque toute extension parce que, bien sûr, les papes, ils voulaient aller encore plus loin. Mais boum! Non, la France bloque tout ça. Et résultat, on a donc une sorte d'enclave figée donc, dans les frontières. Et donc, pour matérialiser tout ça, on plante donc des bornes solides, visibles. Et surtout, c'est indiscutable, quoi.
3: Alors évidemment, la question, c'est de savoir si on peut encore les voir aujourd'hui, ces bornes.
4: C'est ça, c'était au 14e siècle quand même. On en a encore 22, en fait, autour de Valgréas, en place. Vous en avez déjà une devant l'office de tourisme. C'est la plus facile pour la voir. Ils l'ont mise là pour qu'on puisse voir à quoi ça ressemble. Mais ensuite, il faudra quand même un peu de perspicacité pour les trouver. On nous dit à l'office de tourisme que c'est un peu compliqué. C'est un peu difficile parce que elles sont un peu cachées en fait, dans des chemins, dans des vignes, dans des champs, des bosquets. Heureusement, l'Office du Tourisme a bossé dessus de Valgréas, qui propose aujourd'hui donc un plan, en fait, d'un circuit pédestre de randonnée, franchement hyper simple, accessible, qui permet justement d'en découvrir plusieurs à pied, autour de 2-3 heures à peu près en famille. Ça peut faire une belle idée de sortie. On marche dans les paysages de la Drôme provençale tout en étant dans le Vaucluse. C'est ça aussi qui est fun. Et ces pierres sont là pour nous rappeler donc cette chasse au trésor grandeur nature autour de l'histoire donc de l'enclave des Papes.
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5: Je vous emmène à Gergovie et je vous promets d'avoir un petit peu de vent dans la crinière puisque nous allons faire la connaissance d'une association très utile, SOS Cheval. Mireille Vore qui nous accueille ici à SOS Cheval. On est dans un petit mobilhome sur le terrain, en pleine nature. Là, on s'occupe des chevaux, Mireille. SOS Cheval, vous nous en dites quelques mots ?
6: Oui, bien sûr. Bonjour Patricia.
7: Bonjour.
6: On recueille les chevaux retraités ou réformés de centres équestres, de courses, de laboratoires, des anciennes poulinières, des équidés maltraités, abandonnés, divagants, chacun a sa propre histoire.
5: C'est votre cheval de bataille, si je puis dire, mais vous n'êtes pas toute seule, évidemment, parce que là, il faut plein de bénévoles pour s'occuper de tous ces chevaux.
6: Absolument. Nous ne sommes que des bénévoles, 60 bénévoles, tous complètement investis et ne ménageant ni leur temps ni leur peine.
5: Une petite dame à côté, là.
7: Denise. Bénévole du lundi matin depuis, 6, 7, 8 ans. Notre mission, c'est de nourrir, vérifier que les chevaux n'aient pas de blessures, regarder si le foin est bien à disposition, de l'eau, et tout va bien.
5: Alors, on y va. On était dans le mobilhome, là, parce qu'il y a un petit peu de vent. Donc, du coup, on s'était mis un peu à l'abri. Bonjour, Sandrine.
8: Bonjour.
5: Vous aussi, alors, je vous vois affairée avec des carottes et des pommes.
8: Oui. C'est parce que quand je vais voir nos petits protégés, ben, des fois, on leur fait quelques petites gâteries comme ça pour, pour les amadouer, pour leur donner confiance. Ça sert à tout, les carottes, pour les soins.
5: Combien il y a de surface, là, à peu près ?
6: 16 hectares.
8: Alors lui, c'est le plus jeune de ce pré-là. Et il est très jaloux si on s'occupe des autres. C'est un réformé de course. Il vient de Normandie. Et lui, il a eu une fracture au niveau de l'épaule, de la clavicule. Donc il est réformé. Mais il est très, très, très demandeur et très jaloux aussi. Voilà, il supporte pas que Nolo s'approche de nous parce qu'il veut qu'on s'occupe que de lui.
5: On n'a pas l'impression de parler d'humain un peu parfois.
8: Ah si, totalement. Si. Avec beaucoup plus de sensibilité. Là, c'est Cheyenne. Une petite jument aussi qui est en retraite. On en a beaucoup, beaucoup qui viennent finir leur vie chez nous. Et comme ça, ils ont une jolie fin de vie.
5: Avec des gens qui, manifestement, sont particulièrement bienveillants.
8: Ah, c'est le mot sacré, respect et bienveillance. Oui, sinon, il ne faut pas venir.
5: Viens voir, bébé. Viens.
8: Kira, on a été appelé par les gendarmes. Une famille qui avait beaucoup d'animaux. Et ces personnes, quand elles ont su que les gendarmes arrivaient... elles s'en sont pris aux animaux. Et elle a eu 5 coups de couteau dans le poitrail.
5: J'en emmènerais bien à la maison, mais je manque un peu de place.
6: Quand on ne peut pas devenir famille d'accueil parce qu'on n'a pas de terrain, on peut devenir famille de cœur et parrainer un équidé.
7: Alors, ma belle, tu veux que je sois ta tata ?
6: Ça serait une très gentille filleule.
8: Oui.
6: Ils ont travaillé toute leur vie au service de l'homme, et ça serait quand même profondément injuste qu'ils partent à l'abattoir. Donc nous, on est là pour eux.
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1: Toujours fidèle au poste pour faire le point avec vous sur vos conditions de circulation vis-à-vis des différentes fermetures que vous pouvez rencontrer la nuit principalement. Ça concerne aussi bien les transports en commun que la route. On va s'intéresser d'abord à la route avec le périph' intérieur qui est fermé pour cette nuit de jeudi à vendredi de la Porte des Lilas jusqu'à la Porte de Vincennes. Mais il y a également la 15 qui est fermée pour cette nuit en sortie de Paris de Saint-Ouen-l'Aumône jusqu'à Pontoise. Ce n'est pas tout. La 6B est coupée pour cette nuit de jeudi à vendredi dans les deux sens de circulation entre Fresnes et la Porte d'Italie. Et bien, on a quelques coupures également sur l'A86 intérieure entre Gennevilliers et Noisy-le-Sec, mais également entre Colombes et Villeneuve-la-Garenne. Attention donc à ne pas vous laisser surprendre. Côté transport en commun, quelques coupures là aussi à vous signaler pour cette nuit. À partir de 23h, le trafic est interrompu entre la Défense et Versailles-Rive-Droite. Il y a des bus de remplacement qui sont mis à disposition pour que vous puissiez quand même réaliser votre tronçon. Et puis la ligne N également qui est coupée à partir de 10h30 pour cette nuit de jeudi à vendredi entre Gare Montparnasse.
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3: Salut à toutes, salut à tous et bienvenue au stade Vélodrome ici à Marseille. La première journée de répétition de Corso Mezzo Mezzo qui s'achève et l'émission Décibel qui commence avec Patrick Fiori. Salut Patrick.
4: Ben merci, salut tout le monde, merci de, d'être là.
3: Parce que tu rigoles.
4: Il y a des artistes fidèles depuis le début du Corso Mezzo Mezzo, du 1, 2, 3, mais il y a une radio fidèle aussi et que j'aimerais aussi honorer et féliciter comme un artiste, parce que c'est un petit peu ça finalement, quand on a un projet qui nous suit et qui nous dépasse. Vous avez toujours été là pour remettre les choses dans l'ordre et nous accompagner au mieux, donc merci à vous.
3: Merci, oui, votre radio ici qui est la fière partenaire de Corso Mezzo Mezzo, 130 artistes, 5000 choristes, 50 000 spectateurs.
4: On rajoute des choristes même.
3: C'est vrai?
4: Oui, parce qu'on veut faire un petit effet de surprise sur une chanson qui s'appelle Sintinedi, où il y a une vidéo de Grand Corps Malade qui fait une intervention dans le Vélodrome. Bref, il y a des artistes encore qui ne sont pas confirmés, que vous ne connaissez pas, qui vont débarquer, c'est la petite surprise.
3: Ah, oui. Jusqu'au dernier moment.
4: C'est un joyeux anniversaire, c'est 10 ans, donc ça se fête jusqu'au dernier moment, on va découvrir des choses qui vont se tisser un petit peu comme ça.
3: Corso Mezzo Mezzo, d'abord les albums et puis ensuite des grands shows, des grands spectacles. On se souvient tous, il y a 2 ans à Paris, la Défense Arena, la plus grande salle fermée d'Europe, 40 000 spectateurs. Et tu annonces à la fin du concert que tu as un rêve fou, oui. C'est le Vélodrome.
4: Oui, j'étais avec le directeur, c'est vrai, ouais, j'étais avec le directeur du Vélodrome. Et en fait, Rabah Ouya, avec qui, c'est un fou furieux aussi qui nous suit dans cette aventure.
3: Il n'y a que des fous
4: qui
3: ici.
4: Qui est suite concert, nous c'est la belle lune. Et Rabah me dit, je suis avec le directeur du Vélodrome au téléphone. Et 3 minutes avant de monter sur scène, et on a les images, donc un jour on pourra vous prouver ça.
3: Ah, faudra faire un documentaire, ouais.
4: C'est prévu.
3: Ah, très bien.
4: Avec une plateforme. Bon, bref. Et donc, Rabah, je parle à ce monsieur et je lui dis, voilà, tout simplement, avant de monter sur scène, donc il y a l'intro qui est parti, tout ça. Et je lui dis, mais dites-moi oui, monsieur. Et donc, il savait à qui il parlait, Rabah lui avait dit. Et au dernier moment, les 30 secondes avant de monter, j'entends, oui, vous pouvez annoncer que vous serez à l'Orange Vélodrome. Donc, j'avais pas la date précisément, mais en tout cas, le rendez-vous était fixé. Et je monte sur scène et j'attends qu'un truc. C'est paradoxal, mais j'attends que la fin du concert.
3: Pour le dire. Pour mais le oui, dire. Évidemment.
4: Pour dire ça et voilà. Et puis le lendemain, c'est pas un secret, j'ai Florent au téléphone qui traversait une période compliquée.
3: Florent Pagny, ouais.
4: Voilà, j'ai monsieur Florent Pagny au téléphone qui traversait une période compliquée. Et pour tout vous dire, et il le sait, il n'y a pas de souci avec ça, je lui ai dit, voilà, t'en seras où à ce moment-là? Donc il ne savait pas vraiment. Il me dit, mais 2026. Et je lui dis, le mois de mai. Il me dit, mai, fais ce qu'il te plaît, non? Voilà. Et donc, j'ai appelé Rabah et j'ai dit, Rabah, on bloque le 23 mai 2026 à l'Orange Vélodrome.
3: Ça y est, on y est, c'est demain. Florent Pagny, oui. Francis Cabrel, Vianney, Nolwenn, Jean-Louis Aubert, Jennifer,
4: Marc Lavoine, ouais.
3: Incroyable, ce casting. Bravo, monsieur Mezzo Mezzo. Avant de t'écouter chanter, Patrick, avec Il Cello et Joseph Pastinelli, Terra d'Amor, évidemment, pour lancer officiellement cette émission, j'ai une petite question indiscrète. Là, t'as
4: si je peux répondre.
3: Un rêve qui se réalise. Tu l'as rêvé il est en train de se réaliser. Est-ce que à un moment tu vas te laisser submergé par l'émotion, ou bien il y a tellement de trucs à organiser, je te vois depuis tout à l'heure, tu cours à droite, à gauche, etc. Est-ce que tu vas prendre un moment juste pour t'asseoir et goûter et savourer ce rêve qui se réalise?
4: Non, parce que si je viens m'asseoir, je vais être débordé d'émotions. Donc en fait, je suis très heureux et merci à toutes les équipes de m'avoir mis partout. Et
3: dans, partout, tout le temps.
4: À tous les points, du pépiniériste, des plantes qui sont, la végétation qui sont dans le vélodrome, au son, à la lumière, tout ça. L'investissement qui me va, hein, parce que c'est moi qui l'ai décidé, et vraiment à tous les points et tous les postes, parce que je veux que ça reste digne et que ça ressemble bien évidemment à la culture et à ce qui m'a été inculqué. Mais je veux aussi que ce soit digne par rapport à la présence des artistes et à leur souhait d'être là, et vraiment là. Donc du coup, je suis submergé. Ça, c'est depuis 10 jours, depuis trois ans pratiquement, mais depuis 10 jours vraiment. Et je préfère être à tous les postes pour pas m'écrouler, parce que ça peut arriver à n'importe quel moment. Et même à ce moment-là, là, dès que je me pose et que je vous parle, je suis gorgé d'émotions. Donc non, je suis un peu partout. On me voit passer, courir, mais je cours pas pour rien, je passe pas pour rien. Chaque pas est une décision importante pour que le déroulement du spectacle soit à la hauteur de l'investissement de chacun, chacune.
3: Merci beaucoup, Patrick Fiori. Allez, il faut courir.
4: Je vais
3: continuer à courir.
4: Allez,
3: Merci. Et bravo. Corsou, Mezzou, émission spéciale Décibel au Vélodrome, c'est parti.
4: Et merci à ici.

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1: Corsu Mezzu Mezzu ne fait pas les choses à moitié puisque les artistes que l'on adore sur ses albums, eh bien, ils seront demain devant un public très nombreux sur la pelouse du stade Vélodrome et ils sont avec nous ce soir dans les coulisses des répétitions. Jean-Louis Aubert, salut.
2: Bonjour.
1: Bonjour Jean-Louis Aubert. Bon, j'ai une passion pour Pas Fini, le dernier album qui est infini. Est-ce que dans une réédition de Pas Fini, il pourrait y avoir une chanson en Corse?
2: Moi, j'aime bien la chanson qu'on m'a fait faire, hein, on va dire ouais. Ça comme ça, parce que je l'ai en phonétique et tout ça, mais j'adore les chants corses.
1: C'est magnifique.
2: Et j'adore la Corse d'ailleurs, et je voudrais remercier un petit village qui m'a pris dans ses bras il y a de nombreuses années, qui s'appelle Nonza.
1: C'est où
2: C'est au-dessus de Saint-Florent, c'est okay. Sur le Cap Corse, et voilà, j'avais un de mes meilleurs amis qui s'appelle Émile, qui est enterré là-bas parce que les amis s'en vont, mais,
1: ouais.
2: Mais ce village a été. J'ai créé énormément de chansons là-bas.
1: Alors, qu'est-ce qui est inspirant en Corse? Est-ce que c'est les éléments, la nature qui est belle, qui est brute, qui est puissante? Est-ce que c'est les gens? C'est quoi?
2: Les gens sont un peu comme la nature.
1: Brute et puissant. C'est vrai.
2: Oui, mais aussi c'est une nature qui, quand elle vous prend dans ses bras ou quand vous êtes avec les gens qui la connaissent de là-bas. Je me souviens, on montait dans la montagne et ils avaient des cris entre eux, ça me rappelait des cris préhistoriques quasiment.
1: Oh, wow.
2: Et ils se reconnaissaient entre eux. Et c'est vrai qu'il y avait des tunnels dans des ronces dont les épines faisaient la longueur de ma main.
1: Ah ouais, des belles épines, 15 cm.
2: Mais en fait, il y a des tunnels là-dedans, je comprends qu'on les ait pas trouvés. Mais c'est un pays, mais comme la plupart, c'est un pays... Quand vous êtes accepté, les bras sont grands ouverts. Et si vous n'êtes pas gentil, les bras sont grands fermés.
1: C'est ça. Et les coups de pied sont droits au cul.
2: Et ça me rappelle la Jamaïque, un peu comme ça aussi. Ouais. C'est-à-dire que c'est vraiment, dès que les sourires apparaissent, on sent comme chez soi. Mais j'adore ce pays.
1: Ça s'est bien passé, Jean-Louis, la répète, avec Voce Ventoux.
2: Oui, ils sont très. Ils me câlinent beaucoup.
1: C'est vrai?
2: Ah, oui.
1: Ah, c'est bien
2: ils
1: ça.
2: Ils sont très gentils. Et ils m'aident, évidemment, parce que c'est pas facile. Mais
1: ça va être un grand moment. C'est la première fois, alors, que vous allez chanter en Corse, devant un public. Alors, on est à Marseille, mais quand même, il y aura beaucoup de Corses.
2: Oui, je pense qu'ils vont voir quelques petites erreurs de phonétique, mais c'est une jolie lettre. C'est une lettre de Napoléon quand il avait 18 ans. Il était un petit caporal et il était assez en colère qu'on laisse tomber sa petite île.
1: C'est ça.
2: Et il engueule un général français, je pense, ou corse, mais qui ne fait pas son boulot à ses yeux.
1: C'est beau, c'est rock, c'est Jean-Louis Aubert et Voce Ventu ici à Corsu Mezzu Mezzu. Et merci d'être passé nous voir, Jean-Louis.
2: C'est un plaisir.
1: Et à la prochaine.
2: Merci. À tout à l'heure.
1: Oui.

0: Vous écoutez Décibel et on est dans les coulisses de Corso Mezzu Mezzu au stade Vélodrome ici à Marseille. On vient d'entendre le duo entre Jean-Louis Aubert et Voce Ventu. Et ben justement, ils nous ont rejoints et pas tout seuls. J'ai l'impression qu'ils ont des copines très chic. Bonsoir Voce Ventu.
1: Bonsoir.
0: Il y a Doumé, il y a Jean-Philippe et il y a Jennifer. Salut.
2: Salut. Oh,
0: Jennifer, j'aime quand tu viens dans Décibel.
2: Merci beaucoup,
0: c'est
2: je suis ravie.
0: Toujours un grand moment. Alors, merci. Qui présente qui? Est-ce que c'est ton groupe corse préféré, Voce Ventu?
2: Ils font partie de mes groupes préférés, oui.
0: Vous chantez ensemble pendant le concert ce soir?
2: Oui, j'ai ce privilège.
0: Ouais. Alors raconte-moi.
2: D'abord, ces belles voix masculines.
0: Oui, bah, c'est pas souvent.
2: Sur cette chanson que j'adore, c'est fait partie du dernier album de Voce Ventu. Et c'est vrai que c'est un des groupes phares sur l'île et qui raconte énormément d'histoires et qui retrace un petit peu beaucoup d'histoires qui me touchent profondément, puisque ce sont mes racines aussi.
0: Ouais.
2: Donc j'ai encore ce privilège de monter sur scène avec eux. Et puis on a tissé des liens, forcément.
0: C'est ça. Et vous, d'avoir une voix féminine.
2: Il y a un d'entre eux qui fait partie de ma famille, quand même.
0: Ah, lequel?
2: Jean-Philippe.
0: Jean-Philippe. C'est quoi? Vous êtes cousin?
2: C'est ma famille. Le cousin de mon mari.
0: Ok.
1: Voilà, on est dit.
0: Donc sur scène, en famille, ça c'est vraiment la Corse.
2: Oui.
0: Pour le coup, c'est parfait. Avoir la voix de Jennifer, voix féminine, sur un morceau à vous qui n'a pas forcément été écrit pour, qu'est-ce que ça vous fait?
1: Bah déjà, on est très fiers, hein. On est très fiers. Et puis, au-delà de la voix, il y a la personne, hein. On est très heureux de chanter avec Jennifer, qui est quelqu'un de... Non, mais c'est vrai.
0: Ouais. Tu dis pas ça parce que c'est ta cousine?
1: Pas du tout.
0: D'accord,
1: non,
0: alors
1: non,
0: ça va.
1: Non, franchement, voilà, on est très heureux parce qu'on partage beaucoup de choses sur scène et en dehors aussi. Moi, j'ai la chance aussi de partager
0: beaucoup
1: de choses. Mais bon, voilà, on est très heureux de partager ces moments et sur le plan, je dirais, artistique aussi. Hein, ça, c'est des très, très bons moments et on est très fiers d'être là. Voilà.
0: Est-ce que ça a du sens pour vous, pour Jennifer, pour Voce Ventu, pour d'autres artistes, même pour Patrick Fiori, oui, évidemment, de faire venir la Corse dans Marseille?
2: C'est exceptionnel. Bon, après, à Marseille, il y a une grande communauté corse, quand même. Donc, le Corse est pour l'OM. Donc, comment vous dire? Mais c'est vrai qu'effectivement, c'était un défi venant de la part de Patrick, et qui a vraiment grandement réussi ce projet-là avec ses trois albums, et de d'ouvrir un stade,
0: ouais,
2: et de chanter corse dans le stade, et d'emmener les gens finalement dans cet univers-là. Le corps se déplace, quoi qu'il en soit, parce que c'est solidaire, c'est comme ça.
0: Et voilà, c'était ça ma question aussi. Est-ce que vous pensez que il va y avoir Mezzu aussi, corse et continentaux dans le public?
2: Moi, je pense que les continentaux, ça les intéresse d'entendre ces grandes voix. Ça les fascine aussi quelque part. Pour remplir un stade, il y a pas que des corses.
0: Je me dis
2: que le pari est grandement relevé.
0: Ouais.
2: Et puis on emmène l'histoire, on emmène le soleil, on emmène les gars, vous savez autant que moi, aidez-moi.
0: Ah oui, Doumé, il a rien dit. Allez, c'est au tour de Doumé.
3: Alors qu'est-ce que je peux vous dire? C'est une expérience
0: sur la Corse à Marseille.
3: La Corse à Marseille, elle est un peu chez elle, comme le disait Jennifer historiquement.
0: Ouais.
3: Les Marseillais considèrent même que ils sont la capitale de la Corse, tellement il y a une communauté corse importante.
0: Ah, j'aime bien cette géographie là, c'est pas mal. Ça fait sens.
3: Oui,
0: ouais.
3: Donc, historiquement, c'est vrai que la Corse et Marseille, c'est deux endroits qui sont extrêmement liés. Voilà, au-delà de ça, l'expérience pour nous de partager ça avec des artistes de renommée nationale, et pour Jennifer qui est aussi de chez nous, ça nous fait extrêmement plaisir.
0: Tu t'es dit quoi, Jennifer, au tout début, quand Patrick a parlé de ce projet, avant même que ce soit des concerts géants, c'était un album, puis deux, puis trois?
2: Je l'ai soutenu tout de suite. Et
0: t'as trouvé ça fou?
2: J'ai trouvé ça fou, j'ai trouvé ça génial aussi, pour la langue corse, et pour faire perdurer aussi cette identité à laquelle on tient, et puis pour les nouvelles générations aussi, peut-être, parce qu'on compte énormément d'histoires dans les chansons corses, et ça retrace vraiment... Enfin, ça fait partie vraiment du patrimoine et de la culture. Au-delà des polyphonies, il y a de grands messages, même dans les nouvelles chansons, dans les nouveaux groupes. Et j'ai pensé à la nouvelle génération, j'ai pensé à mes propres enfants, mais pour qu'ils puissent encore plus s'intéresser et pour faire perdurer et faire vivre cette langue magnifique. Il faut qu'elle soit considérée comme une langue à part entière
0: vivante, bien sûr.
2: Et c'est un combat quotidien aussi en Corse.
0: En Corse aussi, c'est vrai.
2: Ah oui, ça devient
0: pour faire vivre la langue corse.
2: Continuer, oui.
0: Ah ouais.
1: Oui, ben Doumé peut vous en parler.
0: Non, il n'a pas me parler. Doumé, il ne veut pas me parler.
1: J'ai vu depuis tout à l'heure. Professeur de langue,
3: je vous écoute. Vous dites des choses très intéressantes.
1: Doumé, professeur de Corse aussi. Donc okay. Il peut vous en parler.
3: Ça donne un rayonnement à la langue corse, évidemment, très important. Et j'espère que c'est un projet qui est bien perçu par l'ensemble des Corses et des gens qui sont attachés à la langue corse.
0: Voilà. Moi, je pense qu'il y a même des gens qui tombent amoureux de la langue corse grâce à des événements comme celui-ci. Alors, merci infiniment, Voce Ventu, Doumé.
3: Merci à vous.
0: Jean-Philippe.
1: Merci.
0: Et Jennifer.
2: Merci beaucoup.
0: Jennifer,
2: merci.
0: Je crois que
2: on en profite pour remercier Patrick.
0: Patrick Fiori, des bisous.
3: Merci beaucoup à lui.
0: Ouais, évidemment. Quel bel événement Corsou Medzou Medzou. Merci, les amis.
2: Merci à
3: merci.
2: Vous.
3: Merci.
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0: Oh là là, la grosse voix, il a un meilleur accent que moi. Corsou Medzou Medzou. À l'instant de Jennifer Voceventu, Jean-Louis Aubert et Patrick Fiori. Et c'est pas fini, les amis. Restez dans le coin. Nous, en tout cas, on reste au Vélodrome.
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0: Medzou Medzou. Mais oui, on est à Marseille, au stade Vélodrome. Et ce grand concert dont Patrick Fiori avait rêvé, eh bien, c'est demain qu'il aura lieu. C'est absolument magnifique. On a passé la journée, nous, à déguster les répétitions. On a croisé Icar, Benabar, Chico et ses Gypsies, Nolwenn Leroy, Jean-Luc Reichmann. Et puis, oh, bah tiens, Christophe Willem. C'est le double retour de la semaine. Christophe Willem qui vient de sortir System, nouvelle chanson qu'on adore. Et il est de retour dans Décibel aussi. Salut mais Christophe.
7: Comment ça va?
0: Bah ça va et toi?
7: Mais très bien.
0: Mais tu m'as manqué.
7: Bah j'espère.
0: Mais c'était trop long.
7: Mais tu sais que c'était pas si long en vérité.
0: Si, c'était très long, j'ai pleuré tous les jours.
7: Ah bon?
0: Oui, alors il était temps de revenir.
7: Bah voilà, c'est fait, voilà. Je suis là.
0: Il est de retour, il sera dans Décibel pour nous parler de sa musique à lui et de toutes les réjouissances qui s'annoncent. Ce sera le 9 juin.
7: Tout à fait.
0: Voilà, je mettrai ma culotte porte-bonheur. Je fais toujours ça avec les artistes que j'adore, c'est très important. C'est très important. Christophe.
7: Dis-moi.
0: Là, on est à Marseille, on est au stade Vélodrome, et tu vas chanter pour Corsou Medzou Medzou, pour Patrick Fiori, pour ce projet complètement fou, devant 50 000 personnes.
7: Oui, c'est pas du tout flippant d'ailleurs.
0: Ça sera demain.
7: Voilà.
0: Bah, c'est pas flippant, en même temps, t'as fait le Zénith de Théodora.
7: Oui,
0: dans la série des trucs un peu sortir de sa zone de confort, c'était pas mal.
7: C'est sûr. Voilà. C'est une marque de fabrique.
0: Oui, c'est ça. Tu vois, tu aimes bien ça. Comment tu t'es retrouvée dans l'aventure Corsou Medzou Medzou? Est-ce que tu as une petite origine corse quelque part?
7: Alors,
0: une cousine?
7: Pas du tout.
0: Une ex-femme?
7: J'aimerais.
0: Corse, ce serait génial.
7: Non plus.
0: Non.
7: Non, mais j'aimerais. Mais non. Mais écoute, Patrick, on se connaît depuis des années. Et il m'avait évidemment parlé de la première version, le premier volume qui avait été fait. Et moi, je pouvais pas à ce moment-là. Et là, on s'est retrouvés. Et c'était un plaisir, quoi. C'est un plaisir. J'ai entendu ce titre que j'ai trouvé absolument magnifique.
0: Ouais.
7: Et on s'est
0: retrouvés. C'est une chanson que tu fais en duo avec Alizé.
7: Ouais. Dans l'album, justement. Ouais. C'est avec Alizé. Demain, c'est avec Delia.
0: Okay.
7: Qu'on va faire ça sur scène. Et on s'est retrouvés en studio. On a essayé d'être le plus clean possible sur la diction, parce que j'ai pas du tout envie d'écorcher.
0: T'avais un répétiteur?
7: Ah mais carrément.
0: Excellent.
7: Ah mais si, répétiteur. D'ailleurs, il est avec nous aussi dans les loges. On le voit pas, mais il est avec nous. Il nous fait bien répéter quand même, parce que tu as envie de faire honneur justement et au titre et à la langue. Donc c'est hyper important.
0: Ouais.
7: Et puis là, j'imagine qu'il y a quand même un bon nombre de Corses qui vont être là demain. Donc j'ai pas envie, si tu veux, de foirer le truc. Donc non, on est très précis là-dessus. Mais un pur plaisir, vraiment. C'est génial.
0: Patrick aussi, il a ce truc-là. Alors évidemment, c'est du plaisir, c'est des copains, c'est des chansons et puis des grands moments et des performances vocales incroyables. Mais très important pour lui. De faire vivre cette langue corse, de dire que oui, c'est une langue vivante et tout, et que même en Corse, c'est parfois pas évident de faire passer justement cette force de la langue corse. Donc, t'as bien fait de réviser.
7: Ben non, mais je te confirme.
0: Oui.
7: Non, mais ce qui est fou avec Patrick, c'est déjà il fédère énormément. Il suffit de voir le nombre d'artistes qui se retrouvent à ce concert, c'est quand même un truc de dingue.
0: Ah ben c'est mieux que les Victoires de la musique. Hein.
7: Ah ben c'est The Place to Be. Non mais je te le dis.
0: Oui.
7: Non mais c'est ça qui est cool, c'est que il fédère énormément. Il a cette bienveillance aussi. Et donc quand il t'appelle pour un projet aussi beau que celui-là, de toute façon, tu ne peux que dire oui.
0: Donc toi t'as dit oui sans hésiter.
7: Ah oui, mais sans hésiter. Déjà j'ai dit ah, ben oui, j'étais tellement dégoûté la dernière fois de pas avoir pu que j'ai dit c'est bon, là je suis là. Et non, c'était vraiment un plaisir. Et puis voilà. Et puis ce titre est vraiment très très beau. Donc j'espère vraiment que demain je vais pas le planter. Donc, envoyez-moi les bonnes ondes pour que tout se passe bien.
0: On va t'envoyer plein de bonnes ondes, évidemment. Et puis aussi tous nos encouragements, parce que quand même 50 000 personnes.
7: C'est ça.
0: 50 000, oui, Christophe.
7: Oui. C'est le mantra pour demain, c'est de bien nous rappeler qu'il y a 50 000 personnes. Voilà.
0: 130 artistes, 5 000 choristes, corso, mezzo, mezzo, ici au Vélodrome. Je te souhaite vraiment de prendre beaucoup de plaisir demain, puis ça te fera un petit galop d'essai pour ton énorme tournée 2027, cher
7: c'est ça,
0: Christophe.
7: C'est une mise en bouche, mais avec 50 000 personnes, quoi.
0: 50 000. 50 000. Merci, Christophe.
7: Merci beaucoup.
0: Combien 50 000.
7: 50 000.
0: 50 000. Oui. Eh,

0: sur le Corsu Mezzu Mezzu numéro 3, troisième album du nom, donc toujours avec votre radio ici, vous l'avez compris, on les suit depuis le début. Christophe Willem, donc, qui chantera demain soir au stade Vélodrome cette chanson avec Delia Lucia.
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0: Corsu Mezzu Mezzu, la Corse à Marseille au stade Vélodrome. Parlons-en avec une Bretonne, la voix d'or de la chanson française, Nolwenn Leroy. Salut Nolwenn.
2: Salut.
0: Alors, c'est déjà merveilleux d'être là. 130 artistes, 5000 choristes, 50 000 spectateurs qu'on attend au Vélodrome. Mais alors, en plus, c'est l'occasion de revoir des artistes qui nous ont manqué. Nolwenn, ça fait trop longtemps.
2: Ça commence à faire un petit peu de temps, effectivement. En tout cas, pour la musique. Mais j'ai un peu disparu des radars pour me consacrer à d'autres projets.
0: Notamment la comédie.
2: Fiction, la comédie.
0: Bravo.
2: Mais je n'oublie pas la musique, loin de là. Surtout quand je remonte sur scène comme ça, ça me démange et je me dis à quel point il faut que je revienne vite parce que ce sont ces moments-là qui me manquent le plus. En vérité, rien ne remplace la scène. Donc c'est un plaisir de pouvoir vivre cette soirée demain ici.
0: Et la langue corse, alors, parce que je disais tout à l'heure, ta voix d'or, mais elle vient pas de nulle part, c'est que tu travailles aussi beaucoup et t'es une vraie technicienne de la voix. Donc, chanter en Corse, est-ce que ça mobilise des techniques particulières pour
2: Absolument.
0: Toi?
2: Absolument. Chanter en Corse, c'est, chanter, moi, j'ai effectivement l'habitude de chanter dans plein de langues différentes, aussi bien en breton qu'en gaélique, qu'en anglais aussi, ou qu'en, voilà. Mais c'est vrai que dans les langues, on va dire, régionales, comme le breton, qui n'a pas du tout les mêmes sonorités d'ailleurs que le corse.
0: Oui, c'est ça, c'est d'autres parties de la gorge et du
2: absolument.
0: Palais.
2: Absolument, et c'est vrai que ma voix sonne différemment en breton. Il y a plus de consonnes, c'est plus dur qu'en corse où ça coule plus, où c'est plus rond, on va dire. Voilà, il y a plein de subtilités qui sont très intéressantes, mais c'est aussi ce qui fait la magie de ma présence ici, c'est finalement ce rapport entre la Corse aussi et la Bretagne, ce lien qui unit ces deux terres qui est, je trouve, très, très fort entre la communauté des Celtes, enfin, bretonnes et la Corse. Souvent, j'ai eu l'occasion de parler beaucoup avec les groupes corses et y a un vrai respect des Corses aux Bretons et vice-versa. Et ça, c'est vraiment quelque chose de... Ça veut dire quelque chose.
0: Ouais, et ça fait plaisir aussi d'entendre des voix féminines résonner dans ce vélodrome, parce que c'est vrai que la Corse, tout de suite, on pense aux polyphonies corses qui sont effectivement une immense majorité des voix masculines.
2: Ouais.
0: Et là, en l'occurrence, toi, tu chantes avec Soirée.
2: Oui, tout à fait. Qui est un groupe de cinq nanas fabuleuses. Lorsque nous avions chanté ensemble à la Défense Arena il y a quelques temps,
0: c'était il y a deux
2: quatre,
0: ans.
2: Et maintenant elles sont cinq. Donc c'est super de les retrouver ici. On va faire une petite répétition de mon corse parce qu'il est un peu rouillé, un peu poussiéreux. Là, il va falloir un peu. Parce qu'en plus, on chante une chanson qui est up tempo, qui est une. Donc,

0: projet de Patrick de Corso Mezzo Mezzo, c'est la rencontre entre les artistes du continent et les artistes corses. Je trouve que ça crée justement aussi une magie ça apporte aussi quelque chose de merveilleux, vraiment.
1: Je vois sur ton visage, dans tes yeux, j'adore. J'entends le sourire dans ta voix. Nolwenn, elle est prête à monter sur la scène du Vélodrome. Et puis, on se revoit bientôt en ce qui concerne, je sais pas, la musique, les albums.
0: Mais tu seras la première. Ah. Je viendrai te voir direct. Yes. Et si je reviendrai parler musique, toujours, bien sûr.
1: Merci.
0: On vient voir les experts. Mais l'experte. Mais oui, vraiment, j'en ai besoin et puis ça me manque. Donc je serai de retour bientôt, j'espère, en 2027, si tout va bien.
1: Formidable, j'adore cette nouvelle. C'est bien ça, on va faire des t-shirts Nolwenn 2027.
0: Maintenant je me suis engagée, j'ai intérêt de me bouger là. Je fais des promesses là, oulalalala.
1: Merci Nolwenn, à
0: merci
1: bientôt.
0: Beaucoup, merci.
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0: Décibels dans les coulisses de l'énorme concert Corsu Mezzu Mezzu. Est-ce que mon accent est bon? Je sais pas, je vais vérifier. Avec Chico, Chico et les Gypsies, salut.
1: Bonjour.
0: Comment ça va?
1: Très très bien, on est heureux de partager ce moment ici.

0: à ce lieu mythique.
1: Alors, le stade Vélodrome, l'Orange Vélodrome, faut-il dire, c'est immense. Là, on est voilà, à la fin des répétitions. Chico, comment ça s'est passé?
0: Super, super. Et puis, impressionné par ce stade incroyable.
1: Il est très beau, hein.
0: Il est magnifique. Et la scène, elle est incroyable. Je suis sûr qu'avec le public ce soir, demain, ça va être une rencontre magnifique.
1: Oui, c'est ça. Ouais, ouais. Aujourd'hui, vendredi, les répétitions. Demain, c'est le grand concert. Comment tu es rentré dans cette bande Corsu Mezzo Mezzo? Comment t'as rencontré Patrick Fiori?
0: Mais Patrick, je le connais depuis longtemps. Et puis, il nous a invités la première fois déjà quand il a préparé l'album, le premier.
1: Dès le départ,
0: on était là dans cette aventure. Et ça a été bien perçu, ça a été bien partagé, bien aimé. Du coup, il nous a invités à l'Arena là, il y a 2 ans. Et
1: Paris, la Défense Arena, c'était 40 000 personnes. Là, c'est plus. Hein.
0: Là, c'est un peu plus, ouais. Et du coup, il nous a dit, écoutez, comme je ne vais pas loin de chez vous, c'est peut-être sympa de venir. Et puis, on a sauté sur l'occasion et on est là.
1: C'est super. Alors, comme tous les artistes continentaux, vous êtes en binôme avec des artistes corses.
0: Ouais.
1: C'est ça l'idée. Comment ça s'est passé alors?
0: Ben, ça s'est passé très bien parce que cette chanson, elle est magnifique quand nous chantons. Et puis, le partage est là et il y a l'émotion. Et le public sera là. Donc, il y a vraiment les ingrédients pour se régaler.
1: Tu parles corse?
0: Non. Mais j'adore.
1: Et donc tu chantes quoi, en phonétique?
0: En phonétique, ouais.
1: Ah, c'est génial.
0: Phonétique.
1: Tu l'as déjà fait parce que faut bien dire que voilà, avec les Gypsy King ou Chico et les Gypsy, de toute façon tu fais le tour du monde.
0: Ouais.
1: Quand t'es par exemple, j'en sais pas, au Japon, tu chantes un peu en japonais aussi en phonétique ou pas?
0: Parfois il y a un musicien qui met des mots en japonais et ça les surprend et ils adorent.
1: Ils sont hyper heureux,
0: Ils sont super heureux. Ouais. Et puis surtout ils sont surpris. Mais je trouve que c'est bien c'est des petits clins d'œil comme ça de dire, écoutez, on est chez vous, on va partager quelque chose qui vous appartient, mais qui en même temps nous unit, c'est des sons, c'est de l'amitié.
1: Moi je trouve ça beau, la langue corse, je la trouve un peu mystérieuse, elle est belle, elle est majestueuse. Hein.
0: J'adore, et puis les Corses, ils adorent la guitare, ils adorent chanter, et puis on a été souvent nous jouer en Corse, au Festival de Patrimonio, à Ajaccio ou dans d'autres villes, c'était magnifique. Hein.
1: T'as un peu l'accent quand même, t'as dit Patrimonio.
0: Patrimonio, mais c'est un lieu magnifique, qui ne paye pas de mine dans la journée, mais la nuit là, c'est fantastique.
1: Et le festival est dingue, hein, les nuits de la guitare.
0: Ah, c'est incroyable.
1: Sublime. Bon, ici aussi, ça va être dingue. Le stade Orange Vélodrome, ici à Marseille, transformé en village corse. Et donc, Chico, les Gypsy, avec JP Marcellesi et Jean Menconi. C'est Moru, Biancu et Biu. Je pourrais venir faire les chœurs, sérieusement?
0: Ah non, mais on va le faire.
1: Hein?
0: On va le faire.
1: Allez, non,
0: ce qui est bien, c'est que c'est l'auteur-compositeur et puis ils sont super et c'est une belle rencontre.
1: Très bien. Bah, merci pour notre rencontre ce soir.
0: Merci. Et puis, c'est un bel hommage à Patrick Fiori et je suis ravi de participer dans cette aventure.
1: Ah, génial. À bientôt, Chico. Merci.
0: Et vive Marseille.
1: Ah, oui, évidemment.

0: Souvenir du premier album Corsu Mezzu Mezzu, Jean-Charles Papy avec Chico et les Gypsies. Allez, il est 20h46, merci d'avoir choisi votre radio ici pour passer votre vendredi soir. On est à Marseille, au stade Vélodrome pour cette soirée, dans les coulisses du spectacle Corsu Mezzu Mezzu. Ça aura lieu demain soir ici à Marseille. Tous les artistes que vous avez entendus depuis le début de l'émission, hein, réunis autour de Patrick Fiori, Jean-Louis Aubert, Jennifer, Vocevento, Christophe Willem, Nolwenn, à l'instant Chico, il y en a d'autres qui vont arriver. Et puis il y a aussi tous ceux qu'on n'a pas pu attraper aujourd'hui parce qu'ils vont répéter eux demain matin. Je pense à Francis Cabrel, Matt Pokora, Santa, Marc Lavoine, Vianney, Julien Clerc, Soprano, Florent Pagny ou encore Carla Bruni. Un casting incroyable pour ce grand concert qui fait le pont entre Marseille et la Corse. Et des surprises aussi, des personnes qu'on n'imaginait pas sur scène avec un micro en train de chanter.
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0: Je vais faire la blague à chaque fois qu'il viendra dans Décibel, mais c'est pas midi. Et pourtant, il est avec nous, Jean-Luc Reichmann.
2: Oui.
0: Salut. Pardon, la vieille blague.
2: Mais oui, mais ça nous fait plaisir de se retrouver dans les années 80.
0: C'est ça, c'est un humour
2: c'est très
0: vintage.
2: Bien. Voilà.
0: Jean-Luc Reichmann au Vélodrome,
2: oui.
0: Pour Corsu Mezzu Mezzu,
2: oui.
0: Mais pas dans le public et pas pour animer. On sait évidemment que vous êtes un animateur chevronné, non,
2: chevronné.
0: Pour chanter.
2: Oui, je chante, en fait, c'est juste une petite parenthèse, c'est une petite respiration. Patrick Fiori m'a demandé d'être ici, puisque voilà, j'ai mon petit refuge en Corse depuis plus de 20 ans maintenant.
0: Okay.
2: Et voilà, ce sont les racines, c'est la vie, c'est, vous savez, je travaille ici 4 mois par an, donc j'habite 4 mois par an à Marseille, en plus.
0: Ouais.
2: Et puis beaucoup du reste du temps en Corse, donc je me sens un petit peu comme à la maison.
0: Je comprends.
2: Mais de l'autre côté de toi, je suis sûr qu'il n'y a plus rien. Mais là, il y a quelque chose de très très fort. C'est le Vélodrome. Quel bonheur. Et puis
0: c'est une beauté, ce stade.
2: C'est dingue. C'est dingue parce que d'habitude je le vois le soir, la nuit pour les matchs de foot, ouais. Ou les concerts d'ailleurs, puisque j'ai vu Sopra ici, j'ai vu avec Big Flo et Oli, j'ai vu avec beaucoup de monde. Mais là, d'être sur la scène, je dois avouer que il va y avoir, je pense, plus de 50 000 personnes,
0: oui.
2: Mais on se sent comme dans un écrin. C'est un écrin protecteur et je trouve que il y a aucune appréhension, c'est-à-dire que les gens sont tous bienveillants, sont tous heureux d'être là pour la bonne cause, uniquement le fait d'être ensemble, et ça me ravit.
0: Tout ça qui est évidemment lié par Patrick Fiori, qui est quand même une personnalité incroyable et hyper fédératrice.
2: Oui.
0: Mais pardon, je me réétonne, Jean-Luc Reichmann, vous chantez?
2: Oui, ça m'arrive de temps en temps.
0: Non, mais dites-moi, vous allez chanter quoi?
2: Alors, le tango corse.
0: Ah.
2: C'est un tango conditionné.
0: Conditionné.
2: Voilà, c'est ça. Non, c'est le tango corse. C'est, voilà, on avait envie d'une petite bulle de champagne.
0: Ouais.
2: Quelque chose. Je ne peux pas rivaliser de toute manière avec toutes ces voix merveilleuses.
0: Ah oui, les
2: polyphonies, qui sont là. Alors là,
0: non.
2: C'est impossible. Là, pas du tout. Non, on s'est dit, on va faire une petite parenthèse enchantée, c'est ça?
0: J'adore l'idée.
2: Et voilà, c'est pour mettre un petit peu de bonne humeur, un petit peu de sourire. Je vais essayer de faire lever le Vélodrome et de faire des chorégraphies. Vous allez voir, ça va être extraordinaire.
0: C'est génial. Oui. C'est une chanson qui donne envie de danser le tango tout en faisant une sieste. Je
2: organisé,
0: pense que ça
2: voilà.
0: Peut être très magnifique, effectivement.
2: Voilà, c'est ça.
0: C'est voilà.
2: Oui.
0: Un Vélodrome comme on ne l'a jamais vu.
2: Voilà, c'est ça, un petit peu. Donc, voilà, c'est que du plaisir, c'est du feel good. Et puis,
0: ça se
2: et puis
0: voit.
2: C'est,
0: vous rayonnez,
2: puis
0: c'est vous êtes
2: Marseille.
0: Heureux.
2: Ah ouais, je suis très, très heureux. En fait, c'est ça. Ouais. Je suis heureux.
0: Alors, profitons-en. Merci, Jean-Luc Reichmann.
2: Merci à vous.
0: À bientôt.
2: Merci.
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0: Nous allons de belle en belle surprise dans les coulisses de Corsu Mezzu Mezzu, je croise. Oh, Icar, salut Icar.
3: Salut. Elle est bien celle-là.
0: Elle est pas mal, non, cette entrée en matière. Non, mais c'est toujours un plaisir de te croiser. La dernière fois qu'on s'est vu, c'était pour le spectacle des Enfoirés.
3: Oui, oui.
0: Tu vois,
3: et
0: voilà.
3: Là, il y a genre 20 artistes de plus que ça. T'es la taille du truc, c'est incroyable.
0: C'est énorme.
3: Je suis impressionné. Le stade, les artistes qui sont là, ça va être dingue.
0: T'étais déjà venu au Vélodrome pour voir des matchs?
3: Une fois au Vélodrome. Moi, je suis un vieux supporter de l'OM époque Panasonic, Chris Waddle, Bolly, Luke Long.
0: Tu te souviens qu'ils avaient une chanson, Waddle et Bolly? Ça faisait Hey, we've got a feeling.
3: Ah, ça y est, j'étais en CP.
0: Oui, bah parce que t'es jeune et moi je suis vieille, dis-le moi comme ça.
3: J'ai pas du tout dit ça, je me rappelle que j'étais en CP quand en 93 il y a eu la coupe.
0: C'est ça, et ils avaient leur duo et la nuque longue.
3: La nuque longue que j'avais aussi jadis.
0: Très important.
3: Guerre, oui.
0: Tiens, je sais que tu es un très bon pédagogue, Icar, parce que toi-même, tu as bénéficié, tu me l'avais raconté en émission, des services d'une merveilleuse répétition. compétitrice qui, en un été, t'avait fait rattraper tout ton retard en français,
3: absolument,
0: etc.
3: Au collège.
0: Alors, eh bien voilà, quand on a reçu, il faut redonner. Alors, apprends-moi à dire quelque chose en corse, puisque ce soir, tu as fait ta répétition en corse avec le groupe La Vinta. Et demain, vous allez chanter ensemble au Vélodrome. Apprends-moi un petit bout de phrase en corse, s'il
3: te plaît. En vrai, si on était chez les Gaulois, dans le village des Gaulois d'Astérix, on m'appellerait Phonetix.
0: Tu es Phonetix.
3: Voilà, je suis Phonetix parce que j'ai tout simplifié, évidemment, pour la prononciation. Je pense qu'on est tous un peu dans ce cas-là. Mais ce qui est très important, ce n'est... Oui, il faut bien chanter les mots, mais il faut surtout les comprendre, parce que c'est des chansons riches de sens. Il ne faut pas chanter sans comprendre une chanson, sinon on ne veut pas la porter.
0: C'est vrai.
3: C'est ça mon seul, dans ma petite pédagogie minuscule, le seul truc que je dis, c'est comprendre les mots qu'on chante, parce que c'est une île forte de valeurs et de, qui manque, et de beaux principes, et donc ça fait du bien d'avoir des chansons glorieuses comme ça, avec des textes de dingue.
0: Alors ta chanson, à toi, elle parle de quoi ?
3: Elle parle de « Si on tire tous ensemble », Caterin, c'est la chaîne. « Si nous tiremos tout insieme, forse qu'un jour nous chapera. » Voilà, si on tire tous ensemble, et on a besoin de cette union aujourd'hui, Dieu seul sait à quel point tous ensemble, dans le même sens, on tire cette chaîne, elle finira par se rompre et le fracas de ces chaînes sera entendu jusqu'au continent. Nous sommes en train de parler au moment où le président de la République, Patrick Fiori, passe devant nous.
0: Hein, Patrick, le roi, président, Patrick président. Non, il veut pas. Il veut pas. Vélodrome, c'est déjà un territoire. Je te jure. Quand il t'a contacté, Patrick Fiori, pour rejoindre cette aventure Corsu Mezzu Mezzu, toi tu connaissais la musique corse, t'étais déjà allé en Corse, c'était quoi ton niveau de corsitude?
3: C'était à peu près proche du néant, pour ne pas dire le néant, et il m'avait appelé à midi pour la première fois sur le Corsu Mezzu, c'était à Ajaccio, il y avait une soirée à Ajaccio, il y a 2-3 ans. Et il y a 3 ans. Et il me dit, est-ce que tu me rends un service? Je lui dis, oui, quoi qu'il arrive. J'étais à Paris. Hein. Ouais. Il était midi. J'étais chez l'ophtalmo. Je n'oublierai jamais, ça a changé ma vie. Et je lui dis, oui. Il me dit, est-ce que tu me rends un service? Je lui dis, oui. Il me dit, tu vas regretter d'avoir dit oui. Je lui dis, quoi? Il me dit, s'il te plaît, il y a cette chanson. Je te demande un remplacement d'urgence. Est-ce que tu peux le faire? J'ai pris l'avion, je suis arrivé, j'ai appris la chanson en phonétique en corse, en exprimant évidemment, en lisant le sens.
0: Oui, tu t'es fait expliquer, tu savais ce que tu chantais.
3: Voilà, et je suis arrivé et j'ai chanté avec La Vinta il y a 3 ans, comme si je l'avais chanté toute ma vie en phonétique, et j'ai pris un plaisir incroyable et j'ai intégré Corsu Mezzu 2, une chanson que j'ai chantée avec Diana Salicetti. Et puis, et là, ça reprend et on est là au Vélodrome, après la Défense Arena, sous le regard bienveillant de Bruno Benabar.
0: Salut Benabar.
3: Tu sais, on dirait on est des commentaires PM. Il y a les chevaux qui passent et tout.
0: Genre, Benabar est en tête. Il rattrape Benabar. Patrick Fiori devant le bar.
3: T'as choisi ton lieu.
0: Pardon, on a installé le studio dans un endroit stratégique de
3: magnifique.
0: La soirée. C'est comme ça qu'on a fait. Eh ben, viens nous dire bonjour
3: viens
0: en direct.
3: Viens, Benabar. Allez, viens, Bruno.
0: De toute façon, t'étais invité. Comment ça va?
4: Ça va bien, et vous-même?
5: Faut aller le voir en conférence.
4: Merci.
0: Bienvenue, Benabar. Et tu peux même t'asseoir.
4: Super.
0: Regarde.
4: Désolé de m'incruster pendant ton interview.
3: Jamais.
0: Non, je demandais à Icar comment il avait rejoint l'aventure Corsu Mezzu Mezzu, mais ça m'intéresse pour toi aussi. Alors, lui, il a dépanné Patrick. Et finalement, il a été adopté par la famille. Et toi?
3: Un heureux hasard.
4: J'ai dû le dépanner aussi. Il m'a appelé. Moi, j'ai fait partie du premier. Quand il faisait ça dans un sous-sol en banlieue avec son camarade. Curieusement corse d'ailleurs, ce qui est assez surprenant. Et puis après, on ne s'attendait pas du tout à l'époque, ça allait devenir ce phénomène incroyable.
0: Mais c'est ça, ça a pris une ampleur. Alors déjà, il y a eu un énorme concert il y a 2 ans à Paris, la Défense Arena, plus grande salle fermée d'Europe, 40 000 personnes. Là, ici, le Vélodrome, c'est plus de 50 000. C'est quand même incroyable. Est-ce que vous auriez parié là-dessus, monsieur?
4: Ah non, pas du tout. Et d'ailleurs, je ne crois pas que c'était l'ambition de Patrick de voir aussi grand. C'était surtout rendre hommage aux Corses. Et surtout, le truc qui était sublime dès le début, c'était d'avoir un chanteur corse et un chanteur du continent.
0: Ouais.
4: Ou chanteuse, évidemment. Et ça, c'était vraiment, c'est ça qui a donné quand même l'esprit et la philosophie du truc.
3: L'esprit mezzo mezzo, qui veut dire moitié-moitié.
0: Genre,
3: voilà, c'est ce
0: lien. Vous avez dit professeur Icar, il nous a trompé.
4: Non, pas mezzé-mezzé. Mezzé-mezzé
0: pour les chanteurs libanais.
3: Absolument. Mais tu sais que t'es le premier concert que j'ai vu en France quand je suis arrivé faire mes études à Montpellier.
4: Oui, on m'a dit que tu voulais repartir le lendemain d'ailleurs.
3: Exactement. J'ai voulu arrêter mes études de droit. Dès que non, c'était incroyable. Tu chantais les chansons en disant j'arrête, j'enlève toutes les voyelles. Tu te souviens de ça?
4: Oh putain, oui.
3: Tu te souviens de ça?
0: Ouais, ouais. C'est ton premier il y a 20 concert ans.
3: Le premier concert quand je suis en France, il y avait lui et Ben Harper direct derrière le lendemain, je crois.
4: Wow. T'as dû confondre, non?
3: Non, je te jure. Je te jure, c'était au Rockstar, j'oublierai jamais. T'as tenu. Il y avait même un petit bonhomme que tu faisais parler, une figurine.
4: Ah, Hulk.
3: Voilà, t'as vu, il sait.
4: Ah, yes.
0: Mais c'est fou, ça.
3: Ah, ouais.
0: Et alors, ça t'a marqué, toi, bah, bien, je bien, vois.
3: Il y a des gens qui t'inspirent comme ça, et Bruno est un immense artiste. Et je suis très fier merci d'être assis à côté de lui aujourd'hui.
4: Merci, mon pote. Ah,
0: moi, je suis bien contente de vous avoir c'est tous les deux en studio. Il m'a appris des trucs sur la langue corse. Benabar, apprends-moi un mot de ta chanson en corse, toi aussi.
4: Sempre Jonato.
0: Sempre Jonato.
4: Et mamma se ne morte, perdona mia mamma, di fatti tanto male. Il est où, Jean Menconi? Heureusement, il est pas là.
3: C'est pardon, c'est maman, de t'avoir tant fait de mal.
4: Ouais, c'est ouais, ça, ouais. C'est un prisonnier qui s'en veut d'avoir fait tant de mal à sa maman, qui est morte entre-temps.
0: Oh.
4: Wow.
0: Oui. Écoutez, comme ça met une très bonne ambiance, cette chanson, je vous propose de l'écouter maintenant, ici, Décibel, dans les coulisses de Corsou, Mezzou, Mezzou. Aujourd'hui, les répétitions, demain, le grand, grand show. Benabar, Icar, merci d'être passé.
4: Merci à toi, quel plaisir.
3: Merci beaucoup.
0: Merci beaucoup.

0: Benabar, quelle beauté cette chanson. Et c'est là-dessus que se termine notre décibel spécial Corsou Mezzou Mezzou au stade Vélodrome, qu'on remercie évidemment pour son accueil chaleureux. Merci aux équipes de Ici Provence. On va faire des merci Mezzou Mezzou. Alors à Marseille, on remercie Maël Lerner, Eric Sorek, Yann Maran, Bertrand Montandeau, Pascal Morel et Bénédicte Meunier. À Paris, on remercie Iris Guitoni, Géraldine Maillère, Franck Moilier, Christian Lefebvre et Basile Combe. Merci à vous aussi les amis d'avoir écouté cette émission, pas comme les autres, il est vrai, mais en cette période de mur, ça fait du bien d'être sur un pont de temps en temps, vous ne croyez pas? Allez, merci, merci infiniment. Cette émission sera disponible évidemment en replay dans 5 minutes sur votre site ici.fr. Salut.
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2: Toujours fidèle au poste pour faire le point avec vous sur vos conditions de circulation vis-à-vis des différentes fermetures que vous pouvez rencontrer la nuit principalement. Ça concerne aussi bien les transports en commun que la route. On va s'intéresser d'abord à la route avec le périph' intérieur qui est fermé pour cette nuit de jeudi à vendredi de la Porte des Lilas jusqu'à la Porte de Vincennes. Mais il y a également la 15 qui est fermée pour cette nuit en sortie de Paris de Saint-Ouen-l'Aumône jusqu'à Pontoise. Ce n'est pas tout. La 6B est coupée pour cette nuit de jeudi à vendredi dans les deux sens de circulation entre Fresnes et la Porte d'Italie. Et bien, on a quelques coupures également sur l'A86 intérieure entre Gennevilliers et Noisy-le-Sec, mais également entre Colombes et Villeneuve-la-Garenne. Attention donc à ne pas vous laisser surprendre. Côté transport en commun, quelques coupures là aussi à vous signaler pour cette nuit. À partir de 23h, le trafic est interrompu entre la Défense et Versailles-Rive-Droite. Il y a des bus de remplacement qui sont mis à disposition pour que vous puissiez quand même réaliser votre tronçon. Et puis la ligne N également qui est coupée à partir de 00h10 pour cette nuit de jeudi à vendredi entre Gare Montparnasse et Versailles.
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4: Bonjour la France, j'espère que tu vas bien. La France en ce jour de finale. Pour ceux qui sont déjà en week-end de Pentecôte, j'espère que vous allez bien, que le soleil vous bronze où que vous soyez. Comment ça va, Éric?
5: Écoutez, très en forme. Bonjour Valérie, bonjour à tous. Je vous ai prévenu avant l'émission. Je vous ai dit aujourd'hui, c'est même pas la peine, tu ne vas pas au bout.
4: Ah, bien sûr.
5: C'est pour moi aujourd'hui.
4: Bon, écoutez, le gars s'est mis en
5: short. Pour moi aujourd'hui.
4: Oui, bien sûr.
5: Oui, j'ai mis en short. Vous êtes toute belle, toute
4: oh
5: en jaune.
4: Moi, je suis en jaune, ouais. Alors, je vous rappelle que l'enjeu est de taille. Le premier prix, c'est un séjour pour 4 personnes au parc Astérix. Et là, c'est le cap sur l'Égypte. Grâce au parc Astérix, parmi plus de 50 attractions et spectacles, vous allez affronter les remous de la descente du Nil. Vous allez prendre de la hauteur avec l'envol d'Ibis, mais vous découvrirez aussi cet Automatix. Vous dormirez évidemment dans une chambre familiale pour 4 personnes. Les petits-déj et les dîners, c'est compris. Et puis surtout, pour qu'on vous accompagne jusqu'au bout, oui, on vous offre une carte carburant de 100€. Et le parking inclus. Si ça, c'est pas du beau cadeau.
5: Bien sûr.
4: Alors ça, c'est le premier prix. Qu'est-ce qu'on gagne si on ne va pas voir Astérix et Obélix?
5: Alors, on pourra quand même aller se balader au parc Astérix. Ça sera pas totalement offert.
4: C'est pas une musique égyptienne, ça.
5: Non, pas du tout. Parce que dans le parc Astérix, toute l'entreprise Malongo s'est installée. Et alors, devant chaque attraction, vous arrêtez. Vous voyez, vous prenez un petit peu des petites pièces comme ça. Hop, et hop, vous appuyez sur le bouton. Et là, attendez, je le goûte. Oh, oh.
4: Malongo est là.
5: La machine espresso Malongo qui vous sert un petit...
4: Voilà, alors 32 dosettes, 6 verres en verre.
5: 32 dosettes. Hein.
4: Et nos 4 candidats
5: la pièce, hein,
4: victorieux de la semaine, on les accueille. Bonjour les amis.
5: Bonjour.
6: Bonjour.
4: Comment ça va?
6: Bonjour.
4: Ça va?
7: Ça va bien.
6: Ça va bien aussi.
5: C'est Christophe.
4: Ah bah il y a un seul mec, un rescapé. Eh oui, c'est le rescapé de l'équipe de Eric, hein, évidemment. Alors évidemment, bon, deux demi-finales. La première demi-finale verra s'affronter Maud contre Lydia, ce qui veut dire que Muriel et Christophe, vous pouvez aller boire un petit café ou faire du cheval. Alors.
5: Non mais attendez, qui va accepter de jouer avec nous entre Maud et Lydia?
4: Alors on a tiré au sort.
5: Et voilà.
4: Lydia, je suis désolée, je suis obligée de te confier à Eric.
5: Ah là là.
6: Oui, bah pourquoi pas, j'ai rien contre lui. Hein.
4: Ah bah c'est super. Merci Lydia de cette belle...
6: Il n'y a pas de jaloux, j'aurais fait les deux.
4: Exactement. Alors Maud, tu restes avec moi. Je rappelle que tu joues avec Ici Touraine.
8: Touraine.
4: Exactement, tu as 47 ans, tu habites Charentilly. Tu es mariée à Olivier, tu as 3 enfants, tu as 2 chats. Et tu es infirmière scolaire. J'ai oublié un truc ou pas?
6: Non, c'est très bien, très
4: c'est,
6: bien.
4: C'est bien, il y a un truc que tu aimerais que je dise sur toi. Tu aimerais
6: oh,
4: que
6: bah,
4: je dise
6: non, je suis une personne formidable.
4: Oui, bah oui, t'as toujours raison, c'est ça.
6: Oui, et ça se confirme en fait.
4: Hein. Bah bien sûr, évidemment.
6: Que j'ai toujours raison.
4: T'as toujours raison, mais évidemment, qu'est-ce qu'il dit Olivier ? Il dit que t'as toujours raison aussi ou pas ?
6: Ah bah non, hein, bah non, mais il me le dit qu'après, par contre, il dit, ah, si j'avais su, je t'aurais écouté.
4: Ah, mais ça c'est, oui, ah. Ouais, mais ça c'est le, ouais, le principe de l'homme, hein, de pas écouter sa femme, et après de dire, si j'avais su, j'aurais pas venu. Eh oui. Alors.
6: Voilà, bah je vois que je suis pas, c'est partout pareil, quoi, en fait.
4: Mais évidemment, tous les hommes ont cette qualité exceptionnelle de reconnaître bien après que leur femme a toujours raison. Alors, est-ce que tu as pris ton œil de Nazar, qui est ton porte-bonheur?
6: Bien sûr, il est toujours avec moi, mon œil de Nazar.
4: Bon, donc tu l'as dans la main, tu es prête à dégainer, bah, etc. Alors.
6: J'espère qu'elle me porte chance.
4: Mais oui, ça va te porter chance. On va tout de suite marquer le premier point, histoire d'être dans le tempo. Tiens, je te mets un petit bout de Mission Impossible. Ça, c'est la musique pour Éric Bastien, ouais, qui, chaque semaine...
5: C'est impossible pour moi.
4: ...tente de gagner.
5: Je n'y arrive pas.
4: Alors, écoute bien cette question. Notre ami Tom Cruise, elle... Mission impossible, hein. Eh bien, figure-toi qu'avant d'être acteur, il a failli être prêtre. Est-ce que c'est vrai ou faux ? Top chrono, 5 secondes.
6: Oh, bah, je dirais peut-être vrai, en fait, peut-être.
4: Bah, t'as bien raison, parce que c'est vrai. Il a même fait des études pendant quelques temps dans un séminaire franciscain à Cincinnati. Et puis finalement, il a décidé que c'était mieux les cascades que la soutane. Bravo, premier point pour Maud.
5: Lydia est donc avec nous. Et Lydia, très gentiment, a accepté, voilà, de changer de team et d'être avec moi aujourd'hui. Tu vas voir, Lydia, tu ne vas pas le regretter.
6: Est-ce que t'as bien... À vrai dire, pour être honnête, j'ai pas le choix.
4: Voilà, alors, merci de le reconnaître.
6: Mais ça me va très bien.
4: Voilà. Voilà, voilà.
5: Comment dire ? Bon, Lydia, est-ce que t'as bien dormi ? Moi, voilà, ça c'est du coaching. Est-ce que
4: du coaching,
5: est-ce,
4: ouais,
5: que c'est du coaching ? Est-ce que t'as,
6: oui,
5: bien fait dodo, oui, par exemple ? Oui, ça a été.
6: Bien, oui.
5: Ok,
6: oui.
5: T'as fait de beaux rêves. Qu'est-ce que tu as pris à ton petit déjeuner ce matin ? Voilà, est-ce que tu étais heureuse ?
6: Comme d'habitude, hein. Un petit jus d'orange, voilà. Les petites biscottes.
5: Oui.
4: C'est beau chez toi ou
5: bah
4: pas ?
5: Bah oui, est-ce qu'en Loire-Atlantique, c'est beau ?
6: On crève de chaud.
5: Ouais, oui, tu habites à Bouey, en Loire-Atlantique, avec ton chéri, Jeannot, deux enfants, Laurent, Adeline, ils ont 36 et 40 ans, les petits-enfants, Théo et Arthur. T'as un truc de prévu ou pas ce week-end d'ailleurs, puisqu'il fait chaud, tu vas profiter un peu ?
6: Non.
5: Pourquoi ?
6: Non.
5: Faut sortir.
6: Oui, bah, une petite marche, je pense. Mais le matin, parce que l'après-midi fera tôt chaud, je pense que je vais aller dans le jardin le matin.
5: Bien sûr. Quand je te reposerai cette même question à 12h58 et que je te dirai qu'est-ce que tu fais ce week-end, tu me diras, je fête ma victoire, bien évidemment.
4: Ok, c'est bien. Tout ce qui est peau de l'ours, compagnie, quoi.
5: Voilà, la fontaine, tout
4: à
5: ça,
4: la fontaine,
5: tout ça.
4: La poutre, enfin tout ça.
5: Exactement.
6: Oh, voilà, c'est vos classiques.
5: On y va, on joue. Voici un premier point avec on adore.
7: Laissez les papiers.
4: Ding tac.
5: Régine. Évidemment. On peut recycler le papier à l'infini. C'est mon affirmation du jour. On peut recycler le papier à l'infini. Vrai ou faux ? Top chrono, Lydia, 5 secondes.
6: Faux.
5: Il dit faux. Oh, tu commences bien, Lydia. Oh, t'es bien. Oui, c'est absolument faux. Certains matériaux, comme le verre ou l'aluminium, peuvent être recyclés presque à l'infini. En revanche, le papier et le plastique se dégradent à chaque cycle. Bravo. Un point, Lydia.
4: Un point, Maud. Un point, Lydia. C'est magnifique. Allez, tout de suite.
5: Attendez, j'ai un petit message pour Patrice.
4: Oui.
5: Patrice qui a joué avec nous hier. Et je sais qu'il nous écoute à cette heure-ci. Je voulais lui rappeler que...
8: Et maintenant...
5: C'est pas Claude Nougaro, c'est bien Gilbert Bécaud. C'est pour toi, Patrice. Merci beaucoup.
4: L'humiliation jusqu'au bout,
5: jusqu'au
4: même
5: bout.
4: Quand le candidat n'est pas là. Alors, Patrice, je te soutiens. Je
5: t'embrasse.
4: Bien, allez, tout de suite, vous écoutez ici. Et comme il fait beau, je veux gagner. Parce que je suis toujours en tête. Allez, c'est Zaz. Je veux vous écouter ici. On vous kiffe. À tout de suite.
5: Allez, prenez votre...

0: mon casou. Je prends mon casou, hein. Non.
1: Allez, voilà. Mon petit Basile, voilà.
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0: En même temps, vous avez bien fait flipper le dauphin toute la semaine, vous. Hein, donc,
1: oui, mais moi, on a reconnu que c'était un dauphin.
0: Allez-y. Et on dirait un coq, mais qui a mal aux dents.
1: Alors, Maud a un point, Lydia a un point. Pou. Alors, dis donc.
0: C'est bien Marilyn Monroe, hein.
1: T'as vu? Qu'est-ce que tu vas faire, Maud, toi, ce week-end? Est-ce qu'il, d'abord, est-ce qu'il fait beau?
3: J'espère que je vais pouvoir aller à Astérix, du coup.
1: Mais évidemment, tu penses bien. Il fait beau chez toi, là, en plus, là.
3: Oui, en Touraine, il fait beau, là. Il fait très beau.
1: Ah,
3: je pense que c'est partout en France, là.
1: Bah, j'espère que c'est partout en France. Bon, ma chérie, c'est le quiz musical. Alors, musical. Écoute bien. On va te faire écouter, je vais te faire écouter deux gros tubes. Hein, vraiment, alors là, pour le coup, c'est des énormes tubes. L'un après l'autre. Et puis, j'espère que tu marqueras les deux points. Écoute bien, c'est un chanteur. Premier extrait. Patrick Hernandez.
3: Oui.
1: Bah écoutez.
0: C'est simple.
1: Born to be alive.
3: To be alive.
1: Oui, premier point pour toi, ma chérie. Alors. Hey. Born to be alive.
0: Oh, c'est l'apéritif, ça, hein, parce que c'est facile.
1: Calme-toi, c'est pas évident. Elle aurait pu ne pas trouver. Elle est forte, c'est tout.
3: Ah mais, hein, je suis stressée. Hein.
1: Mais évidemment, respire mon petit bouchon.
0: Oh, c'est-à-dire que Patrice nous aurait dit que c'est Claude Nougaro. Hein.
1: Oui, bah, Patrice.
3: J'allais dire dédicace, mais sinon ça allait me porter mauvais espoir. Oh. Mais je voulais dire dédicace, Gilbert Bécaud, mais j'aurais perdu. Donc.
1: Ah, exact.
0: Pas possible.
1: Oui. Ah. Patrice.
0: Pauvre t'embrasse, Patrice.
1: On sait que toute ta famille t'écoute. J'ai
0: trois générations.
1: Alors, attention, là c'est une chanteuse, c'est aussi un énorme tube. C'est parti.

0: Je sais pas, je vais dire Mireille Mathieu, mais je pense.
1: Alors, sache que cette chanson a remporté l'Eurovision en 1983 pour le Luxembourg. Après, elle a eu une carrière, elle a fait d'autres trucs, c'était Corinne Hermès.
2: Est un cadeau.
1: Et Corinne Hermès, elle avait fait quoi après? C'était quoi son autre tube?
3: Elle a travaillé dans la maroquinerie, non, je crois.
1: Non, mais...
3: Hermès, non. Elle a pas fait ça, non.
1: Allez, un point pour Maud. Vas-y, c'est à toi de jouer.
3: Bon, Lydia, tu l'avais ou pas, Corinne Hermès? Parce que c'était pas évident.
0: Non, moi j'étais partie sur Marie Myriam, mais pas la chanson de l'Eurovision, une autre qu'elle aurait sortie après, donc j'aurais pas trouvé non plus.
3: C'est vrai que l'année prochaine, ça fera 50 ans qu'on n'a pas gagné l'Eurovision. Parce que c'était en 77, et on est en 2027.
0: Quand on voit ce qu'on propose, c'est normal.
3: Hein. Bon, alors on va passer à autre chose tout de suite. Tu vas nous mettre mal avec les maisons de disques, là. Donc,
0: Tu comptes sur ceux qui gagnent, c'est pareil. Ouais.
3: C'est sûr que si à l'Eurovision, on avait ça. C'est tout autre chose.
0: Ah, bah là, oui, c'est clair.
3: Patrice, on t'embrasse, encore une fois.
1: Patrice.
3: T'aimerais partir en Mongolie, dis donc. Parlons un peu de voyage. On a envie de s'évader. Pourquoi t'as envie d'aller là-bas? Toi qui as déjà fait le Pérou, le Népal, Madagascar.
0: Parce que c'est un pays qui me plaît. Il y a un petit peu de tout. Il y a des déserts, il y a de la montagne, il y a des cascades, il y a des temples. On peut dormir dans des yourtes, on peut faire du cheval, faire du chameau. Et voilà, moi je fais beaucoup de tourisme solidaire. Et là j'ai eu un break parce que j'ai eu des opérations pendant 4-5 ans. Et j'aimerais, tant que je suis encore capable, de pouvoir faire du tourisme solidaire. Et la Mongolie m'a toujours intéressée.
3: Je te souhaite. Je sais que tu aimerais faire avec Jeannot aussi, ton mari, un week-end en Europe, peut-être à Rome, entre autres.
1: Tous les 200 personnes.
3: Ah, ça serait bien si j'étais 100 personnes, ça c'est sûr. Quand est-ce que j'anime au taquet 100 personnes? Enfin bref. Bon, Lydia, nous allons jouer tout de suite avec ton quiz musical. Deux artistes, c'est très court, on écoute un petit extrait. Il faut reconnaître de qui il s'agit, voici le premier.
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0: Cookie Dingler.
3: Oui, madame, Cookie Dingler, oh là là, mais oui, bien sûr. Même pour le chrono. Lydia, c'est un point de plus. C'était un peu l'équivalent de Patrick Hernandez. On était sur un niveau un peu d'apératif. Voilà, on est d'accord. Un truc cool. On complique un chouïa. Voici le second.

0: mais voilà, j'allais te demander de
1: manger le chocolat.
2: Et oui. J'ai tout fumé, les cravenes. Allez.
0: Ah ben, ça fait un point de plus. On est sur la même génération que Corinne Hermès. Hein. C'était les mêmes années.
2: Mot 2, Lydia 3. Et tout de suite, on part avec un petit titre des années 80. Mike Oldfield, Moonlight Shadow. Ah, vous écoutez ici, on vous aime, il fait beau. À tout de suite.

0: tu fais la guitare quand même. Hein. Je suis bon hein, quand j'accompagne ma copine.
1: Vas-y,
0: Lou. Like Shadow.
2: Non, ici, à midi,
0: je suis en orchestre.
2: On est au taquet.
0: À moi tout seul.
1: Comment il s'appelait
0: Rémi Bricard.
1: Rémi Bricard. Voilà, je vais.
0: C'est la vie.
1: La cool. Alors avec voilà, la avec la colombe qui lui faisait caca dessus là. Oui. Alors
0: ah bon?
1: Oui.
0: Pauvre colombe.
1: Maude, il oui. paraît que bon, alors on rappelle que Maude est infirmière scolaire. Hein, c'est Mère Teresa. Elle est toujours là quand il se passe un truc. Elle est au resto, elle est peinarde. Il y a un mec qui s'étouffe. Pauvre, qu'est-ce que tu lui fais?
3: Bah, un petit emniche, en fait, hein, pour
1: me
3: faire cracher le morceau de viande qu'il avait avalé de travers.
1: Voilà. Voilà. Elle a un petit rancard. Elle est peinard. Pouf, elle sauve la vie d'un mec. Il y a un voisin qui l'appelle parce que sa femme est pas bien. Pouf. Et du coup.
3: Ouais. Eh ben oui, bah un petit malaise et puis bah voilà, qu'est-ce qui va. Et en fait, ils m'appellent tous avant d'appeler les pompiers ou le SAMU, quoi. Je suis pas. Eh ben... bon, des fois, j'arrive.
0: Bah c'est normal, elle est infirmière.
1: Bah, l'enfant des voisins, il sonne chez toi, il vient de se couper le doigt, bim. C'est... Ouais.
3: Non. Bah le morceau de doigt dans le torchon.
1: Eh ben voilà. Eh voilà. Ah bah heureusement que tu n'es pas la voisine d'Éric Bastien, ma chérie.
0: On reste tout le temps chez elle. Hein.
1: Eh ben ça.
3: Je oh, pas de souci. On vous accueille. C'est ce que je vous ai dit au début de semaine. Il y a pas de.
0: Oui oui. Non, alors, je crois qu'elle ne connaît pas.
1: Alors je crois que tu ne connais pas le niveau d'hypocondrie d'Éric Bastien. Ma chérie.
3: Ah non, ah bah j'en ai aussi à la maison, ils se partagent moins peut-être qu'à deux. Ça.
1: Oh mon Dieu, Olivier est hypocondriaque, ton mari est hypocondriaque.
3: Non, pas mon mari, j'ai un de mes enfants qui est d'ailleurs Enzo, s'il m'entend, lui, un petit truc, il en fait une montagne. Quoi. Mais
1: oh
3: bon.
1: Mon Dieu.
0: Enzo, my brother.
1: Ah là là là, l'hypocondrie, cette maladie, bien trop souvent, qui casse les pieds de tout le monde. Alors ma chérie, ouais, tu as deux points, oui. Il faut absolument que tu marques et que tu pries que Lydia ne marque pas. Tiens, une ambiance.
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1: Alors, Maude, comment s'appelle une terrasse aménagée sur le toit d'un immeuble, souvent avec une ambiance branchée, un bar, une vue panoramique? Comment on appelle une terrasse aménagée sur le toit d'un immeuble? Top chrono.
3: Oh là là, sur le toit.
1: Ouais.
3: Je sais pas, peut-être un...
1: Oh,
3: je sais pas, je sais pas,
1: je
3: suis stressée.
1: Oh ma chérie, c'est un rooftop.
3: Ah non, j'aurais pas eu ça.
1: Eh oui, un rooftop, c'est bon, alors c'est vraiment, il y en a beaucoup, c'est très urbain, hein, les rooftops. Il y en a plein à New York, à Paris, il y en a même à Marseille, bref. Eh oui, on fait des soirées privées, des bars, des DJ. Bon ma chérie, là, malheureusement, même si Lydia ne marque pas, vu qu'elle a 3, c'est elle qui part en... Oh
0: oui, non, mais allez-y, hein, terminez vos phrases. Hein, je sais que vous avez un petit peu du mal.
1: En même temps, c'est ma candidate. Hein.
0: Ouais, ouais, elle c'est aussi. C'est vrai.
1: Alors.
0: Ah, Valérie, vous êtes tout en jaune, cette petite mésange comme ça sur votre épaule. Moi qui arrive avec mon bric-à-brac. Et hop, c'est parti.
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0: Tiens, c'est ça que vous cherchiez.
1: Rémi, bricouille. Ah là là, mon Dieu.
0: Bon, Lydia. Ma Lydia.
3: Ah, écoute... Je suis désolée pour Maude.
0: Ah oui,
3: j'aurais pas trouvé non plus, honnêtement. Aucune idée.
1: Eh oui, c'est une question. Raphaël et Luigi, c'est des questions beaucoup trop parisiennes.
0: Ouais.
3: Ouais.
0: Est-ce qu'on peut écouter du Cobu? Parce qu'à 10 ans, Lydia, petite
1: Lydia. Lydia Jones.
0: Tu faisais du vélo avec un copain en maillot de bain. C'est bien, là, il fait chaud, c'est tendance. Qu'est-ce qui s'est passé?
3: Ben, on faisait le tour de l'immeuble, on partait chacun d'un côté, c'est à qui arrivait le premier. Et c'était un été où il faisait très chaud, donc j'étais en maillot de bain. Et on s'est frôlé et il est reparti avec ma culotte, avec sa poignée de frein. Je suis descendue de mon vélo et j'ai monté en courant à la maison me cacher.
1: Oh mon Dieu.
0: Ah oui, parce que t'es...
3: Ils m'ont pas vu pendant 2 jours.
0: Et oui, t'avais les fesses nues, t'es remontée comme ça rapidement. Ah là,
3: c'est
0: là,
3: ça.
0: Oui, quelle histoire.
1: Ça, bon. C'est horrible. Quand t'es enfant
3: avec
1: et qu'il
3: y a... l'hématome sur
1: la cuisse. Ah ouais, c'est horrible.
0: Bon, tu te l'y diras. Bon, allez, pour le fun, on va poser cette question, mais tu as bien compris qu'avec tonton Eric, ça se passe comme ça et tu seras avec nous pour la finale.
1: Tonton Eric, il récupère mes candidats. Voilà. Allez.
0: Oui, mais alors... Attention, parce que je les récupère, mais j'arrive jamais à les faire gagner.
1: C'est vrai.
0: Là, allez. Oui, mais pas jusqu'à la fin.
3: Non.
0: Attends, on va y arriver. Tiens, je vais prendre une petite photo de toi, là.
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0: Quel appareil photo instantané a connu un immense succès dans les années 80? Top chrono, 10 secondes. Quel appareil
3: le
0: photo?
3: Polaroid.
0: Le Polaroid, l'appareil photo instantané qui a connu un immense succès grâce à son développement instantané. Le Polar, Jacques Henry. Oui, c'est le Polaroid. Bravo.
1: Bien, ma petite Maude, je t'embrasse très fort. Et Lydia, tu vas directement sur le banc de la finale.

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2: Et je vous rappelle que Lydia s'est qualifiée pour la finale pour tenter de gagner premier prix, un séjour pour 4 personnes au parc Astérix, pour faire la descente du Nil, pour prendre de la hauteur avec l'envol d'Ibis et pour découvrir cette automatique, la chambre familiale, les petits-déj, 100 euros de carburant, le parking inclus ou la machine à café Malongo, les 32 dosettes et les 6 verres en verre. On accueille maintenant Christophe et Muriel qui vont s'affronter à main nue. C'est parti. Comment ça va, Muriel ?
3: Eh bien, ça va bien, mais là, aujourd'hui, j'ai beaucoup de stress.
2: Ah non, non, non, non, non, non. Ma petite Muriel, tu ne peux pas avoir du stress, pas une femme comme toi. Non.
3: Bon. Allez. On va y aller. On va y aller.
2: Oui, tu as eu 80 ans il y a deux jours, tu habites à Nice.
3: Ouais, mais peut-être que c'est dur à partir de 80 ans, on va savoir.
2: Oh, mais non, t'as la patate, on dirait pas que t'as 80 ans. Mais non, tu as fait de l'équitation, tu marches, tu bricoles, tu maroufles, tu jardines, oh là là, pop, pop, pop. Non, non, il paraît même que t'as collectionné des cravates, dis donc.
3: Oh putain, oui, c'est vieux ça. Oh, est-ce que c'est vieux? Oui, j'en avais plein. Et j'en avais une amphore pleine.
2: Et alors, tu en faisais quoi de ces cravates?
3: Eh ben, je les gardais comme elles étaient belles. Et puis un beau jour, j'en ai eu ras-le-bol. Je les ai vendues sur un vide-grenier.
2: Eh ben voilà, comme ça, allez, put. Alors, il paraît que t'as un petit rituel. Avant de te coucher, il faut que toutes les portes de placard soient fermées.
3: Ouais, faut pas dire, non, c'est atroce. Même, j'ai collé le virus à ma petite fille parce que maintenant, elle fait comme moi. Elle se lève et elle ferme ses portes de placard. C'est dingue.
2: Ben non, moi, j'ai fait ça toute ma vie. S'il y a un monstre dans le placard, qu'est-ce qu'on fait?
4: On chasse.
3: Ah ben, on l'accueille.
2: Ben, ça dépend, je veux dire. Dans Monstres et compagnie, il n'y a pas toujours des monstres sympas. Hein, donc, bon.
3: Ouais, on arrive à en faire ce qu'on veut quand même d'un monstre quand on veut bien.
2: Ouais, bah écoute, avec une bonne batte de baseball. Alors, ma chérie, on va tout de suite, on va marquer le premier point avec une question et une petite ambiance. Même si je m'améliore, je rêve encore. Alors, nous allons parler de rêve. Il paraît que Sigmund Freud a une théorie selon laquelle, si on n'arrive pas à s'endormir le soir, c'est parce qu'on est éveillé dans le rêve de quelqu'un d'autre. Est-ce que cette théorie est celle de Sigmund Freud? Si on n'arrive pas à s'endormir, c'est qu'on est éveillé dans le rêve d'un autre. Top chrono, 5 secondes.
3: Moi, je vais dire que oui, après tout, il n'était pas si con que ça, ce mec.
2: Bon, alors, il n'était pas si con que ça, mais c'est pas lui. C'est faux. En fait, c'est une légende japonaise. Et oui, c'est une vraie légende japonaise. Au Japon, on pense vraiment que si tu n'arrives pas à t'endormir, c'est parce que tu es dans le rêve de quelqu'un d'autre. C'est une théorie extrêmement romantique. Mais pas de points pour toi, ma chérie.
4: Christophe, bienvenue. Christophe, mon chouchou, mon poulain. Christophe, comment ça va?
5: Ça va bien.
4: Bah oui, parce que t'es le seul rescapé, t'es le seul garçon déjà, oui. T'es le seul à avoir gagné avec moi cette semaine. Donc, c'est pas un petit coup de pression, Christophe, mais moi je pense qu'on va aller au bout de cette aventure ensemble, t'es d'accord?
5: Ben, j'aimerais bien.
4: Bah oui, moi aussi. Tu es avec ici Brazizel, t'habites à Landivisio dans le Finistère, et tu sais quoi? À la main, j'ai un joli petit bracelet avec le triskel, figure-toi.
5: Ah, c'est bien ça.
4: Oui, c'est le symbole breton, ça, symbole breton celtique. Monsieur est breton. C'est déjà pour t'encourager. Oui. Non, mais j'améliore mon coaching.
2: Eh ben, ça serait pas mal.
4: Regardez,
2: parce que...
4: deuxième coaching. Voilà la musique qui fait plaisir à Christophe.
2: Ah oui, c'est vrai.
4: Voilà.
2: J'avais oublié qu'il veut déjeuner avec l'autre, là.
4: Bien sûr. Dark Vador, ton héros, Christophe.
5: Oui, je suis ton père.
4: Bien sûr. Merci pour ces révélations. Tu as le porte-clés, tu as la tasse, tu as tout. Tu as tout Dark Vador en toi. Et tu as le déguisement, tu en as parlé hier, hein, le costume.
5: Oui.
2: Bah, il a fait.
5: Ah, voilà.
4: Écoute, si tu gagnes, est-ce que tu me promets de te déguiser en Dark Vador dans l'après-midi, de nous envoyer une photo? Qu'on regardera ensemble. Et on la commentera lundi avec bonheur. Christophe, on va jouer, on va tout de suite te permettre de gagner un premier point. Je te souhaite bonne chance. Et nous partons au Japon. Au Japon, Christophe, les fruits que l'on achète sont accompagnés de la photo de l'agriculteur qui les a fait pousser. C'est original, mais est-ce que c'est vrai ou est-ce que c'est faux? Top chrono, 5 secondes. Vite.
5: Faux.
4: Est-ce que c'est vrai? Et ouais, après plusieurs crises sanitaires, les Japonais sont devenus très attentifs à l'origine des produits et donc ils affichent la photo du producteur. C'est devenu d'ailleurs un espèce d'outil marketing qui pourrait nous inspirer en France. Bon, pas de points.
2: Alors, là, ça fait 0-0 à Bastiano.
4: Je vais enlever mon bracelet breton. Hein,
2: parce que... Et là, tout de suite, vous écoutez ici. Et là, on va partir. Oh, Bernard Lavilliers, Jimmy Cliff, Melody.
4: Oui.
2: Tempo, harmonie.
4: Oui,
2: harmonie, puisque vous écoutez ici, mes chéris. On vous aime, à tout de suite.

0: Moni sur ICI. À 12h40, madame.
1: Jingle.
0: Ben oui.
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1: Et ICI nous...
0: Ah, excusez-moi. Excusez-moi. Il y a quelqu'un qui nous appelle. Bonjour, ah. Patrice.
3: Oui, bonjour, bonjour.
1: Et maintenant...
0: Bienvenue, Patrice.
3: Je vais faire...
1: Oui, et qu'est-ce
3: que c'est?
0: Pour ceux qui l'ont rejoint, il était avec nous hier, il était incapable de savoir qui chantait ce titre.
1: On si, il a dit Claude Nougaro.
3: Oui, voilà. J'ai dit Claude Nougaro.
1: Voilà.
0: Depuis midi, on n'arrête pas de te chambrer.
3: C'est son cousin, hein, c'est son cousin.
1: Bah évidemment, oui. Merci.
0: Alors, on voulait te faire un coucou, parce que depuis midi, on n'arrête pas de dire des choses sur toi. Alors, ça va, toi?
3: Ça va très bien, merci. À part la défaite, tout va bien.
1: Oui, ouais. Bah, c'est pas grave, mon chat. Ça n'empêche pas que tu es formidable.
0: On te fait des bisous, Patrice.
1: On t'embrasse, Patrice.
3: Merci beaucoup.
0: Passe un bon week-end.
3: À bientôt, Val.
1: À bientôt.
0: Salut.
1: Alors, ma petite Mumu, c'est l'heure du quiz musical. C'est une spéciale grande voix américaine. Un titre après l'autre. Et tu essayes de marquer les deux points. Attention, premier titre.
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0: Tu m'as dit Frank Sinatra?
1: Eh oui.
0: Eh oui. Évidemment, c'est notre petit Sinatra.
2: C'est moi The Voice. Qui vais gagner.
0: Alors, attention, après Frankie, nous allons écouter une deuxième énorme voix américaine. Écoute bien. Music play. Hey. Tu m'as dit Barry White, est-ce que c'est Barry White? Oui! The music play! Hey! 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
2: la la la
0: la la la la
2: Muriel, Muriel.
0: Muriel, elle a deux points.
2: Oui, mais je vous rappelle que Muriel a dit qu'elle était venue avec son stress. Et voilà. Et moi, je suis ravi qu'elle soit bien accompagnée aujourd'hui. Et il faut qu'elle le garde à ses côtés.
0: Bon, regarde, elle est pas stressée, elle a eu deux points.
2: Oui, je vois bien qu'elle s'est détendue. Je suis inquiet.
0: Oui, bah oui.
2: Christophe.
3: Oui.
2: Qui c'est le Breton? C'est papa, là, hein?
3: C'est nous.
2: Bah oui, c'est nous, les Bretons, là.
0: Mais t'es pas Breton, t'es Auvergnat, toi.
2: Je suis Breton quand ça m'arrange, vous savez. Salut Céline, qui est à la réalisation, qui est une vraie Bretonne.
0: Elle, oui.
2: Allez. Qu'est-ce que tu fais en Bretagne ce week-end, Christophe? Tu travailles?
3: Oui, on travaille un week-end sur deux, donc du coup, c'est mon week-end de travail.
2: D'accord, t'es cuisinier en EHPAD hein, depuis un an, on en a parlé d'ailleurs avec toi cette semaine. Tu voulais être pâtissier quand t'étais petit. Et en parlant de cuisine, un tout petit mot, tes enfants te réclament un espèce de plat signature. C'est quoi?
3: Alors, soit c'est des saucisses lentilles.
2: Ouais.
3: Elles adorent ça, on adore tout ça. Ou alors de la rougaille. Mais la rougaille à ma façon. Hein.
2: Ah oui, bah, c'est quoi ta façon de la rougaille?
3: Oh bah c'est pas c'est avec de la saucisse fumée, de la saucisse de Bretagne et puis du riz, et poivron, paprika, que des bonnes choses.
0: Miam.
2: Un petit dessert quand même avant de jouer. Qu'est-ce qu'on fait comme dessert?
3: Une charlotte framboise.
0: Oh là là.
3: Ça c'est ma fille aînée adore ça, donc du coup quand on a l'occasion, anniversaire, je lui en fais une.
0: Basile, il est en train de décéder derrière la vitre.

0: Il est, voilà, il bave comme
1: bien
0: moi.
1: Bien sûr, il y a du Cougnamin, il y a le phare breton.
0: Oh là là, Christophe. Là là.
1: Mais oui, mais oui, mais oui.
0: Bon, allez,
1: jouons. Allez, jouons. Clin d'œil à Basile Combe qui réalise l'émission, qui est batteur et qui adore les titres que l'on écoute là, en ce moment pour bien s'ambiancer le week-end.
0: Enfin, il aime surtout la bouffe, Basile. Hein.
1: Voilà. C'est vrai, c'est... Allez. Bah oui, il y a des frites en plus à midi aujourd'hui, c'est pas mal. À toi de deviner de qui il s'agit.

0: Et pas donné les... Allez, top chrono, on y va. On a pas de chrono.
1: Marvin Gaye.
2: Marvin Gaye l'a dit.
0: Bah, c'est une bonne réponse. Voilà, un point de plus. Christophe, on est chaud, on
2: un
0: est bien.
2: Un point tout court.
0: Oui, oui, oui, oui, oui. Mais là, on va tenter l'égalisation.
2: Ouais, on va tenter, ouais.
0: Avec un nouveau titre, ça va aller très vite. Et tu vas répondre en deux secondes.
3: Wow, I feel good. I knew that I would not.
0: Eh ouais.
3: I feel good.
0: Eh ouais, monsieur, je vous fais le chrono parce que j'aime bien, finalement. Tu m'as dit, c'est...
4: Oh, bah non, il y a un vrai chrono aujourd'hui.
0: Il a dit quoi?
1: James Brown.
0: Bah, bien sûr.
3: Wow.
0: Pas un petit 2-2 là.
2: Ah, bah il y a un 2-2. Il y a un 2-2. Bravo les amis. Il y a un 2-2. Là tout de suite on va faire une petite pause musicale.
0: Ah, vous allez faire dodo, hein. Nous on a fait 2-2. Vous, allez, c'est moi qui gagne.
2: Oh là là. Allez, tiens, mets-moi le disque. On va écouter une nouveauté brute.

0: Just Might.
1: Voilà, c'était Bruno Mars.
0: Ah
1: ouais. Avec Valérie Damido un petit peu quand même.
0: Ah, Just Might.
1: Bah oui, sur ici.
0: Bah oui, sur ici, j'engueule.
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0: Nous sommes au taquet avec Christophe qui a 2, Muriel qui a 2, Lydia qui est en finale. Oh là là là là, tout ça est bien serré. Alors,
1: je vous en prie.
0: J'ai une petite anecdote sur Muriel. Il paraît que... elle travaillait dans la même école que ses enfants, oui, oui, oui. Et un jour, elle rentre chez elle, et en rentrant, elle se dit « Tiens, ma voiture est bien calme. » Tu t'es retournée, et là, que s'est-il passé ?
3: Eh bien oui, ils n'étaient pas là.
0: Eh oui, ils étaient où ?
3: Ben, je les avais oubliés à l'école.
0: Et voilà.
3: Ils étaient en train de jouer tranquille dans la cour. Le dirlo, il les a récupérés. Puis quand je suis arrivée comme une dingue dans la cour de l'école, le dirlo, il m'a dit « Non, mais ils sont là, tes gamins. » Voilà.
0: On a oublié les enfants à l'école.
3: Eh bien oui, ben quand on est pris dans le feu de l'action, du boulot, des gamins et des bonnes femmes qui font tout.
0: Eh oui.
3: Ben voilà.
0: Et parce qu'on n'en a pas parlé, mais tu es retraitée et tu as été bouchère charcutière chez tes parents, chez ton mari. Et puis finalement, tu as terminé dans les écoles, d'où tu étais dans la même école. Et tu étais la dame de la cantine.
1: Oh, voilà.
3: Ah oui, ça c'est vrai, j'étais la dame de la cantine.
0: Et voilà.
3: Non, oui.
0: Bien, pour t'encourager à gagner, pour t'encourager parce que...
1: Oui, parce que là, on a besoin d'encouragement.
0: Non, là, deux fois.
3: Parce que toi, t'as triché un peu, hein, tout à l'heure. Hein,
1: comment ça, j'ai triché, dis donc.
3: Ouais, Eric, hein,
1: mais tu l'as triché.
3: Fort, hein.
0: Et voilà.
3: Si.
0: Voilà.
3: Je suis vieille, j'ai mal aux genoux, mais j'ai de bonnes oreilles.
0: Et voilà,
1: mais
0: tu
1: c'est
0: vois.
1: C'est pas vrai, mais j'ai triché quand.
0: La vérité est enfin révélée. Alors, je te mets un petit coup de Sidney Bechet.
3: Ah, c'est bien. Qu'est-ce que c'est beau, ça? Il y en a
0: pas de c'est beau, ça détend, ça relaxe.
3: Ouais,
0: pour que tu
3: relaxe.
0: Gagnes. Voilà. Alors. Allez, petite fleur. On y va. Écoute bien la question.
3: Oui.
0: Combien y a-t-il de temps de l'indicatif en conjugaison française? Combien
3: le temps de l'indicatif, c'est la grammaire, ça.
0: Eh oui. Combien y a-t-il de temps de l'indicatif en conjugaison française, top chrono 10 secondes.
3: L'imparfait, le futur, le passé composé, le passé simple. Non, je veux dire, le plus que parfait. Non, mais il y en a beaucoup,
0: Et dis un chiffre, parce que tu les as énumérés, ça en fait combien?
3: Eh bien oui, présent, parfait, futur, passé composé, passé simple, plus que parfait. J'en suis à 7, on va dire 8 et puis on a pas.
1: On peut jouer jusqu'à 14h si vous voulez.
0: Elle, elle les a énumérés, elle a pas eu le temps de les compter, ça va encore.
1: C'est elle qui triche.
0: Non, elle triche pas du tout. Laissez-la tranquille, elle a 5, voilà, ça fait 7. Bisous, pof. Et je me laisserai pas impressionner par tes gros yeux.
1: C'est scandaleux. Un chrono qui dure 3 minutes 50, quoi.
0: Ah, ça va.
1: Non, on va prendre la même chose avec Christophe. On va prendre le temps. Hein, Christophe ?
4: Ah, j'espère bien.
1: Ah,
0: oui, bon, on va te rajouter 10 secondes. Voilà, c'est bon.
1: Christophe,
0: voilà. De toute façon, sa question elle est beaucoup plus facile.
1: Il est l'or de marquer des points, Christophe.
0: Oui, enfin, je t'explique que sa question elle est tellement simple aussi.
1: Oh, mais attendez, on va voir. Christophe, et si on faisait comme l'oiseau ? Déjà, t'aimerais bien être un oiseau si t'étais un animal.
4: Oui.
1: Qu'est-ce que t'as fait ? Qu'est-ce que t'as fait avec les oiseaux ? Parce que t'as fabriqué quelque chose, hein ?
4: Alors, j'ai installé des nichoirs dans le jardin, et puis du coup, j'observe les mésanges quand elles viennent nicher. J'ai mis une petite caméra sur le dessus et je peux observer la nidification du début à la fin, et puis. Et voir les petits s'envoler, c'est pour ça que c'est ça joli.
1: Bah oui, une petite caméra sur le nichoir, voilà, je trouve que c'est bucolique, c'est la nature, madame. Christophe, à un moment donné, il faut y aller.
0: Oui.
1: C'est maintenant que ça se joue.
4: Oui.
1: Bah oui, parce que si tu réponds à côté, Muriel s'envole, là, hein, donc...
4: Oui, oui, c'est ça sera elle, l'oiseau, et pas moi.
1: Écoute ce générique. Sur quelle chaîne est diffusée l'émission Quotidien ? Top chrono, 10 secondes.
4: TMC.
1: Tu m'as dit quoi ?
4: C'est la 10. TMC, c'est sur la 10.
1: TMC.
0: Voilà, alors...
1: Bon, ce qui nous fait une égalité, puisque c'est la bonne réponse, c'est TMC, pas de suspense. Bravo,
0: eh si, suspense, parce qu'ils ont 7 chacun,
1: Et
0: malheureusement...
1: Ah bon ?
0: Bah bien sûr. Et malheureusement, en cas d'égalité demi-finale. C'est celui qui a marqué le plus de points lors de la manche.
1: Alors ?
0: Eh ben, je suis dégoûtée pour Mumu parce que c'est Christophe. Il a marqué 21, il a marqué 19.
1: Eh ben, bravo Christophe ! Wouh ! Moi, je suis content.
0: Ma petite Mumu chérie, je suis désolée. Bravo, tu as très bien joué, mais c'est lui qui va en finale, ma chérie.
1: Eh oui. Bah, ne le prenez pas, Mumu, c'est le jeu.
0: Eh ben, je t'embrasse très fort, ma petite chérie.
3: Eh ben, c'est pas grave.
0: Bah si, c'est grave. Tu reviendras jouer avec nous parce que j'ai adoré jouer avec toi. Je t'embrasse très fort.
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0: Nous sommes en finale avec à ma gauche Lydia. Lydia, elle joue avec ici Loire-Océan. Elle a 63 ans. Elle va pas s'en laisser compter. Eh oui, parce que elle fait du bricolage, elle fait de la rando, elle fait plein de trucs. Elle a la patate. C'est ma candidate.
1: Oui.
0: Elle va gagner. À ma droite.
1: Rappelons quand même que Lydia est arrivée aujourd'hui, grâce à moi. Christophe, également, mon seul candidat rescapé, il a 58 ans, c'est un breton, c'est un finistérien. Il a un lapin. Eh ouais, il a un lapin. Il s'appelle Titi, il s'appelle Cricri. Il a tous les surnoms,
0: bien
1: et surtout,
0: sûr.
1: Le meilleur, c'est mon Titi. C'est bon, Christophe, qui va gagner aujourd'hui ? Ah, on est chaud avec Christophe. Oh, j'anticipe ma journée, hein.
0: Tout ce qui est la peau de l'ours. Alors, Lydia, ma chérie, tu es prête à gagner, bien sûr.
5: Ouais, mais une finale entre Bretons, ça me va hyper bien, moi.
0: Bah voilà, mais oui, vive la Bretagne. Alors,
5: bonne chance à Christophe.
0: Voilà, bonne chance à Christophe. Pour t'encourager, ma chérie, je te mets un petit Coldplay. Coldplay, ça détend. Alors, là, il faut que tu cartonnes. Je vais donc à mon top chrono. Il va falloir que tu me donnes un maximum de marques de chaussures de basket ou de chaussures tout court, de basket tout court. En tout cas, un max de marques de choses qu'on met dans ses pieds. Attention, c'est parti. Top chrono. 10 secondes.
5: Alors, Adidas, Nike, Gémeaux, je sais pas si ça marche, Puma, c'est pas de la marque.
0: Bah, tu m'en as donné trois. Il y avait évidemment Louboutin, Eram, André, Geox, Claire Jury, Manolo Blahnik, Jimmy Choo, Gucci, New Balance. Tu m'en as donné trois, c'est pas mal.
1: Christophe.
0: Qu'est-ce qu'il y a?
1: Non, mais non, j'essaye de calmer le jeu, d'y aller tranquille, pas de pression, à la cool. Christophe, 3 points. Les compteurs sont remis à zéro. Donc, il faut que tu battes ce score.
0: Excusez-moi, on me dit
1: qu'est-ce
0: dans l'oreillette que il y en a 4. Elle a fait 4. J'ai oublié de compter Gémeaux. Et voilà, ça fait 4.
1: Christophe, je remets les pendules à l'heure. Christophe, les compteurs sont à zéro.
0: Voilà, allez.
1: Mais elle a donc 4 points. Quelque chose à dire ? Encore des points peut-être ?
0: Pas du tout. Faut qu'il fasse 5. Tu peux l'encourager avec une musique,
1: Christophe,
0: et on y va.
1: Bien sûr, la voici. Commencez pas à me mettre la pression, hein. Allez Christophe, on est là pour le plaisir, mais il y a quand même le parc Astérix, ça serait sympa. Je te souhaite de marquer 5 points et je serais heureux pour Lydia évidemment si elle part. Que le meilleur gagne, comme on dit. Voici ton bingo. Et merci encore une fois d'avoir joué avec nous toute la semaine. Voici le bingo.
0: Bah vas-y.
1: Et on vous rappelle qu'on sera là lundi.
0: Allez, dépêche-toi.
1: Allez, le maximum de marques, tu me cites en 10 secondes, un maximum de marques de joaillerie ou d'horlogerie. Joaillerie ou horlogerie, maximum de marques connues, top chrono.
4: Chaumette, Bertrand, Maubutin, Cartier, Boucheron, Van Cleef, Méliès ou Mélèze.
1: Christophe, je n'ai qu'un mot à dire.
0: Ouais,
1: gagné. J'ai gagné.
0: Il y avait Rolex, il y avait Tissot, Philippe Patek. Bon, bah, c'est pas grave.
1: Ça fait des années que j'avais pas gagné.
0: Bien, alors, mon petit chou à la crème, tu as gagné un séjour pour 4 personnes au parc Astérix. Et tu vas faire la descente du Nil, tu vas assister l'envol d'Ibis, tu vas découvrir 7 automatiques, tu dormiras en chambre familiale, tu auras les petits déjeuners et le dîner. Et puis 100 € de carte carburant et le parking inclus pour aller voir Astérix et Obélix. Quant à toi, ma petite Lydia chérie, tu gagnes la machine à café Malongo avec 32 dosettes et 6 verres en verre. Vous êtes contents, mes petits chéris?
5: Oui, parfait.
1: Christophe.
5: Et Christophe, et je souhaite un bon séjour.
0: Eh ben,
4: merci.
1: Heureux, mon Christophe.
4: Ah ouais, je suis super content.
1: Ah, ça
4: fait plaisir. Je tiens à remercier, par la même occasion, si je peux me permettre, remercier ma famille, tout mon fan club au boulot, tous ceux qui m'ont soutenu.
1: Ah, ça fait plaisir.
0: C'est super. Magnifique.
1: Ah, puis c'est moi qui ai gagné avec l'histoire.
0: Allez, bravo Christophe, bravo Lydia. Oui.
1: J'ai un mot en conclusion parce que j'ai gagné.
6: Avec moi. Voilà.
0: Allez, avec lui. Je vous souhaite à tous un très bon week-end de Pentecôte. Nous, on sera lundi en direct, bien évidemment. Je remercie Céline à la Réal, Basilou à la Technique, Maître Coupez au Savoir, Marian au Standard, la petite personne à la vanne.
1: Oui, enfin, la gagner quand même.
0: Allez, oui, allez. Une fois n'est pas coutume. Et à lundi, mes chéris. Allez, bon week-end à tous. J'ai envie de vous dire, amusez-vous bien, kiffez bien. Puis on se retrouve quand, Eric ?
1: On se retrouve lundi avec grand plaisir entre 12h et 13h pour au taquet.
0: Allez, yallah.

0: Louane, je vole, titre repris dans le film La famille Bélier, parfait pour vous souhaiter la bienvenue.
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0: Bonjour, excellent réveil, heureux de vous retrouver ce vendredi avec l'équipe ici dès 5h. On espère que vous allez bien, que vous ne souffrez pas trop de la chaleur. Les leftos pour vous accompagner, Emma, Saveria, Mélodie, Emmanuel et Valentine Letès. Bonjour Valentine.
3: Bonjour Johan, bonjour à tous.
0: Présentation ce matin du nouveau chouchou du public à Roland-Garros.
3: Moïse Kouamé, le français de 17 ans, est devenu hier le plus jeune joueur à rejoindre le troisième tour du tournoi de tennis depuis 1988.
0: On refait le match dans les infos de 5h. Si vous avez envie de quelques plantes dans votre jardin ou votre intérieur, on vous dit ce matin où trouver des plantes pas chères, parfait pour créer un petit îlot de fraîcheur à la maison. Explication de Valère Correa dans 5 minutes. 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
0: Vendredi 29 mai, belle fin de semaine, bon réveil, il est 5h. À la une, pas d'école pour cause de canicule.
3: Avec ces records de température pour un mois de mai encore dépassés hier, 37,8 degrés à Angoulême en Charente, eh bien certains établissements ne prennent pas de risque. Au collège Jean Moulin de Coulonnier-Chamiers en Dordogne, par exemple, les cours, c'est à la maison aujourd'hui, Louise Forbin, pour cause de température intenable en classe.
4: Dans les classes situées à l'étage, les températures montent très vite, raconte Loris, un élève de 3e.
5: Ça commence vers 11h, 11h30 avant de manger, la chaleur. Elle est imposante, donc ça fatigue. Et surtout, on a beaucoup de mal à se concentrer.
4: Pour soulager les collégiens, les professeurs ont fait ce qu'ils pouvaient.
6: Dans la cour, on a eu plein de verres d'eau glacée. Ils disaient oui pour qu'on se mette de l'eau sur le visage.
7: Il y a aussi des classes qui sont descendues dans la récréation, à l'ombre, parce qu'ils ne pouvaient pas faire cours à l'intérieur.
4: Car dans certaines classes, les températures ont atteint les 40 degrés dans l'après-midi. Une chaleur qui a causé de nombreux passages à l'infirmerie, selon les élèves.
8: Beaucoup, beaucoup de personnes qui avaient mal à la tête et au ventre.
9: Moi, tellement qu'il faisait chaud, j'arrivais pas à rester debout. Je me suis endormie en classe. J'arrivais pas à me concentrer, il faisait beaucoup trop chaud.
4: La proviseure de l'établissement a donc pris la décision d'annuler les cours, un soulagement pour les collégiens.
10: J'étais contente, je préfère ça qu'avoir cours et avoir super chaud dans les classes.
11: Et on va rester bien au frais chez nous. Hein.
4: Un accueil sera tout de même assuré pour les familles qui n'ont pas de solution.
3: La fermeture des établissements, c'est une solution de dernier recours, insiste le ministère de l'Éducation. À quand désormais la chute des températures? Après quasiment 10 jours d'une chaleur suffocante, le prévisionniste météo France Sébastien Léas nous annonce une première baisse dès cet après-midi.
12: Alors les fortes chaleurs, elles vont surtout se décaler un petit peu vers le nord-est et on va voir des températures un peu plus raisonnables arriver dès cet après-midi sur la basse Bretagne et le Cotentin avec 22 à 28 degrés notamment sur le Finistère. Par contre, on attend encore des températures à plus de 30 sur une large partie du pays avant une vraie baisse à partir de dimanche. Des températures qui seront tout de même encore 5 à 6 degrés au-dessus des normales de saison. Les températures à plus de 30 degrés seront cantonnées finalement aux régions méditerranéennes et à la moyenne vallée du Rhône. Mais effectivement, a priori, pour le début juin, on devrait voir au moins une séquence avec des températures plus proches de la normale de saison. Par contre, pour les passages pluvieux, c'est encore assez incertain. On s'attend à voir quelques averses balayer les régions de la moitié nord. Les régions de la moitié sud devraient quand même être un petit peu épargnées, à l'exception du relief des Pyrénées et des Alpes, qui pourraient voir des averses localement rageuses se développer, un petit peu comme ce qui se passe depuis quelques jours.
3: La fin annoncée d'un épisode de chaleur historique, les prévisions du jour à la fin des infos.
0: Le corps d'un bébé retrouvé dans le Maine.
3: Peut-être celui de ce nourrisson de 4 jours, recherché depuis la tentative de suicide de sa mère dans le Maine-et-Loire. Des examens doivent encore le confirmer, précise le procureur d'Angers. Retrouvés sains et saufs, 2 marins français ont été secourus en mer, récupérés par un navire de commerce au large du Maroc. Leur bateau, un catamaran et un radeau de sauvetage ont été retrouvés vides en début de semaine, à environ 5 km de la côte de Tanger.
0: 5h03 sur votre radio ici et un exploit sur terre battue.
3: Celui de Moïse Kouamé, 17 ans et nouvelle coqueluche du tennis français. Après ses débuts hier sur les courts de Roland-Garros, où il s'est qualifié pour le second tour, victoire en 5-7 Guillaume Batin devant les 10 000 spectateurs du Suzanne Lenglen, conquis.
2: Ils sont restés pendant près de 5 heures en plein soleil pour voir la jeune star briller sur la terre battue de Roland-Garros.
13: Comme un soir de Coupe du Monde, c'est énorme. Et ça fait très longtemps que c'est pas arrivé, donc ça fait plaisir.
14: Il a du talent, il a de l'abnégation, il sait jouer avec le public.
15: C'est pas du tout un match comme un autre, c'était un moment de dingue.
16: Bon, il a eu un gros coup de mou dans les 3e et 4e sets.
15: Et la remontada qu'il a fait, franchement, bravo à lui. Parce qu'on n'y croyait pas et il a été super fort.
2: Au-delà de ses qualités physiques et techniques, les spectateurs sont d'abord marqués par sa personnalité.
17: Moi, ce qui m'a plu, c'est cette sérénité, ce charisme à 17 ans. Vraiment, il impose.
15: Charisme, je suis d'accord. Je sais pas ce que t'en penses, toi, Marguerite.
18: Il n'était pas impressionné, alors qu'il a que 17 ans, donc il est impressionnant pour ça.
2: Et les supporters français voient déjà en Moïse Kwame le successeur de Yannick Noah.
14: C'est un futur crack qu'on a. Je pense que Yannick a de quoi s'inquiéter. Il a trouvé son successeur, peut-être.
15: Alors, peut-être pas cette année, on va pas s'emballer. Mais dans les années à suivre, pourquoi pas ?
19: On espère.
2: Le chemin vers la finale est encore long. Il passe par un troisième tour. Ce sera samedi face au Chilien Alejandro Tabilo.
3: Et à ses côtés, deux autres Français ont reporté le droit de poursuivre ce tournoi. Diane Paris et Quentin Alice, justement engagés aujourd'hui sur les courts pour disputer face au numéro 3 mondial, Alexander Zverev, une place en huitième de finale. Les championnes de France de football départagées ce soir. Qui des Lyonnes, de l'Olympique Lyonnais ou des Franciliennes du Paris FC seront sacrées? Coup d'envoi à partir de 21h au Groupama Stadium de Lyon. Et puis après quatre longues années d'absence pour les fans, Mylène Farmer demande, c'est à qui le tour ?

0: chanson de Mylène Farmer, sortie à minuit cette nuit sur les plateformes de streaming pour annoncer son 13e album studio prévu à l'automne.
1: Ce titre, évidemment, on va vous le diffuser toute la journée sur votre radio ici.
0: La météo, Johan.
1: 10 départements de la façade ouest encore en vigilance orange canicule, valable également pour Paris, sa petite couronne. Alors, le soleil et la chaleur sont toujours d'actualité. Des nuages bas qui couvrent le littoral de la Manche, de l'Aquitaine, de la région Provence-Alpes-Côte d'Azur. Ils vont se dissiper en cours de matinée. À noter aussi des ondées qui se déclenchent sur la Corse, des orages qui se produisent sur le relief l'après-midi. Et en seconde partie de journée, des orages venus de Belgique circulent, eux, le long des frontières. L'instabilité va se développer aussi dans le sud des Alpes en donnant des averses orageuses qui pourront déborder jusque sur le Var et les Bouches-du-Rhône. Une averse est aussi possible sur l'est des Pyrénées. Côté Mercure, ce matin, nous avons relevé, tiens, en ce moment à Strasbourg, 13 degrés, à Saint-Etienne, 15, à Reims, Rennes, Châteauroux, Limoges, 18. On a 19 à Toulouse, 20 à Paris, 21 à Lille, Caen, Nantes et Bordeaux, 22 à Marseille. Pour les maximales, alors c'est vrai qu'elles sont en baisse sur la Bretagne entre 20 et 25 degrés, entre 24 et 28 sur le littoral aquitain et méditerranéen, mais partout ailleurs, ces températures vont encore se situer entre 30 et 35 degrés avec des pointes attendues jusqu'à 37 le long de la Garonne.
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1: 5h07, très bon réveil, on espère que la nuit a été bonne, que vous avez pu trouver un peu de fraîcheur en cette fin mai avec les températures caniculaires. C'est vrai qu'on doit, plutôt s'adapter pour ne pas trop souffrir de la chaleur, on évite les périodes trop chaudes. C'est un petit peu un duel avec le soleil et ça tombe bien puisque voici Étienne Dao, parfait pour bien démarrer votre journée. Bon réveil.

0: Étienne Dao, duel au soleil, ce sera encore le cas pour vous,
1: ou peut-être aujourd'hui, 5h11.
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0: Bon, demain se déroule la finale de la Ligue des Champions, mais parlons-nous ce matin de la Coupe du Monde de Foot 2026. Traverser l'Atlantique pour voir les Bleus, un rêve qui coûte cher, trop cher pour beaucoup de supporters. Entre billets d'avion et stade hors de prix, la Coupe du Monde aux États-Unis s'annonce comme celle de la démesure, mais rassurez-vous, parce que si vous n'allez pas alors en Amérique, Canada ou Mexique, c'est le Mondial qui viendra à vous.
4: Ah oui.
0: Bah oui, parce que Philippe Diallo, le patron de la FFF, l'a martelé. Le foot doit rester populaire. Son idée choc, diffuser les matchs des Bleus gratuitement au cinéma partout en France. C'est plutôt une idée sympathique. Imaginez Mbappé et sa bande sur écran géant avec le son Dolby, l'ambiance des tribunes, le tout sans vider votre PEL. Ça, franchement, on valide. L'objectif est clair, faire vibrer le pays. Alors, pour la dernière danse de Didier Deschamps, la FFF veut transformer nos salles obscures en véritables fan zones. Et au moins, bah là, Valentine, nous serons au frais.
4: Oui, par ces températures caniculaires, les agriculteurs aussi s'adaptent. Nous sommes à la ferme dans quelques minutes pour un reportage au cœur de l'étable sur la difficulté de garder les vaches au frais.
0: Côté musique, rien de mieux que Mike and the Mechanics. Looking back. Over My Shoulder arrive dans 5 minutes, mais avant, c'est votre rendez-vous par ici les économies.
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0: Bonjour Valère Coréard.
6: Bonjour Johan.
0: Chaque jour avec vous, un bon plan pour notre pouvoir d'achat aujourd'hui. Vous vouliez nous parler des foires aux plantes et de tous ces événements où l'on peut acheter des végétaux à petit prix.
6: Oui, parce qu'entre les jardineries classiques, les plantes tendances qu'on voit sur Instagram, les envies de verdure à la maison, sur le balcon, la facture peut vite grimper. Pourtant, il existe plein d'alternatives beaucoup moins chères. Les foires aux plantes, les fêtes des jardins, les trocs de plantes ou encore les ventes organisées par des producteurs locaux. Et là, on peut vraiment faire de belles économies. Pourquoi ? Parce qu'on achète souvent directement en fait auprès des horticulteurs sans intermédiaire, avec des prix parfois 30 à 50% moins chers qu'en jardinerie. Autre avantage, on trouve des variétés locales, des conseils personnalisés, parfois même des plants rares ou anciens qu'on ne voit jamais dans les grandes enseignes. Et puis, il y a aussi une ambiance sympa, familiale, avec souvent des ateliers gratuits, des échanges de boutures, des conférences jardinage. Bref, c'est devenu une vraie sortie du week-end pour beaucoup de Français.
0: Mais comment trouver ces événements près de chez soi ?
6: Alors, il y a plusieurs solutions très simples. Déjà, les mairies, les offices de tourisme annoncent souvent ces rendez-vous au printemps, là en ce moment, ou à l'automne. Vous avez aussi des sites spécialisés comme Jardiner, avec un Z, jardiner.com, qui recense les foires aux plantes partout en France. Et puis, il y a les groupes Facebook locaux, les associations de jardiniers ou même certains châteaux, des domaines aussi qui organisent leur propre fête des plantes. Petit conseil au passage, allez-y plutôt en fin de journée. Certains exposants préfèrent vendre leur dernier plant à prix cassé plutôt que de tout remballer. Et puis, si vous voulez vraiment réduire le budget jardin au maximum, pensez aussi au troc de plantes entre particuliers. On échange une bouture, un pied de tomate, des graines. Et là, ça coûte parfois juste rien. Voilà. Si vous avez des bons plans d'ailleurs pour acheter des plantes pas chères, mon mail, c'est paricilieseconomies@radiofrance.com.
0: Merci beaucoup, Valère Correa. Et rendez-vous demain, 13h05, pour votre mag. Et les bons plans de cette semaine sont aussi à retrouver sur ici.fr, page Paris et les économies.
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0: À 5h15, Valentine, la chaleur vue depuis les tables.
4: Oui, nous sommes ce matin dans le Doubs, où comme dans beaucoup d'endroits ailleurs en France, nous souffrons de la chaleur. Ouais. Et l'une des professions au rythme complètement bouleversé par ces températures, eh bien, c'est celle d'agriculteur. Exemple, Emma Dewey dans cette exploitation du Doubs, donc où l'on élève des vaches laitières.
7: Pour Mélanie Gruet, le changement a lieu dès le début de sa journée à 5h du matin dans la salle de traite.
8: Ce que je voulais vous montrer, voilà, c'est le brumisateur dans lequel on a investi il y a quelques années. Je vais vous le lancer pour que vous puissiez voir. Bon, ça fait un petit peu de bruit, mais en fait c'est un système de pompe qui injecte de l'eau dans une tuyauterie et ça fait de la brume, mais des micro-gouttelettes. Et ça crée une ambiance un petit peu humide, mais avec de l'eau fraîche, ce qui permet d'abaisser un peu la température dans la salle de traite. Et surtout, ça fait un peu un nuage pour pas que les mouches rentrent dans le système de traite. Voilà, vous voyez.
7: Un nuage de brume qui rafraîchit les vaches pendant cette vague de chaleur.
8: Voilà, ça fait un petit côté un peu frais, assez agréable. Et on se rend compte, pendant la traite, les vaches aiment bien rester du coup à cet endroit-là. Elles sont assez pressées de rentrer dans la salle de traite et de profiter d'un petit instant de fraîcheur.
7: Jusqu'à avoir du mal même à les faire sortir pour les emmener ensuite dans le bâtiment.
8: Ici, on est dans le bâtiment des vaches laitières.
7: Mais ici, Mélanie a tout prévu avec ses deux nouveaux ventilateurs dernier cri accrochés au plafond. On souffle.
8: La température ambiante est plus supportable. Ouais. C'est le premier été où on en bénéficie et on sent vraiment une différence de température dans le bâtiment comparé à l'été dernier.
7: Avec des vaches métamorphosées.
8: Surtout ce qu'on peut voir, vous voyez, il n'y en a pas une qui remue la queue, elles sont hyper calmes. En fait, ça permet aussi qu'elles n'aient pas de mouches du tout. Vous voyez, le petit courant d'air fait que les mouches ne viennent pas dans le bâtiment et ça, c'est agréable pour elles. C'est pour ça qu'on les laisse un peu là, voilà, après la traite, un petit coup de frais avant de partir au champ.
7: Et elles pâturent plus tard le soir et plutôt le matin.
8: Habituellement, la traite le matin, c'est plutôt 6 heures. Là, on a avancé à peu près d'une demi-heure, donc vers 5h30. Et puis le soir, pareil, habituellement, c'est plutôt vers 5h30. Et là, on est plutôt aux alentours de 17h.
7: Et dans des prairies plus proches de la ferme pour ne pas s'épuiser et plus ombragées pour éviter le coup de chaud.
4: Et attention, cette chape de plomb s'accompagne d'une dégradation de la qualité de l'air. Des épisodes de pollution à l'ozone sont en cours sur plusieurs régions de France et des mesures de restriction de circulation sont activées, notamment en Île-de-France. Regardez chez vous.
0: Pour profiter de la fraîcheur, on va rester justement à la maison. Parlons d'une émission qui a fait son grand retour, animée par Vincent Lagaffe. On vous emmène ce matin dans les coulisses du Big Deal spécial Maman. On vous révèle tout sur le programme dans les coulisses télé. Mais avant, place à Mike and the Mechanics, Over My Shoulder. Bon réveil.

0: Le petit plaisir au réveil, signé Mike and the Mechanics, Over My Shoulder, 5h21, l'éphéméride de ce 29 mai. On souhaite un bon anniversaire à Sébastien Grosjean, ancien tennisman qui a 48 ans, et puis Catherine Lara, 81 ans. Et puis une date aussi qui a marqué le cinéma et même plus largement la planète entière. 29 mai 1982, disparaissait Romy Schneider à Paris à l'âge de 43 ans.
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0: Nous retrouvons Patrice Gascon avec ses coulisses télé. Aujourd'hui, Patrice, on se projette sur le week-end de la fête des mères avec une émission spéciale du Big Deal sur RMC Story dédiée à nos mamans.
2: Place donc à une spéciale maman ce soir pour le jeu animé par Vincent Lagaffe. Et ça tombe bien parce que l'émission, c'est...
3: C'est la famille du Big Deal,
4: le top du top.
2: Le Big Deal, une émission où l'on rit beaucoup.
5: Ouvrez le rideau ! On a un public de fou, voilà. On a un animateur de ouf.
3: C'est que du bonheur !
6: Sur RMC Story, elle est belle la vie.
2: Et ce soir, elle va être particulièrement belle avec cette émission qui met à l'honneur celle qui assure au quotidien les mamans. Mais alors attention, hein, les petites familles qui vont participer, maman ou pas, elles vont quand même devoir se coltiner des épreuves originales. Le fond vert en peinture, le salaire de la peur, une course de brouette. Eh bien moi, je me suis intéressé aux familles candidates de ce Big Deal que vous allez voir ce soir sur RMC Story. Notamment ce joli et souriant trio composé de Élodie, 40 ans, la maman, Julien, 38 ans, le papa, et leur enfant, la jeune Mila, âgée de 9 ans. Tiens, d'abord, j'ai voulu savoir comment ces Normands s'étaient retrouvés là, tous les trois. C'est Élodie, la maman, qui me répond par téléphone.
7: Je suis à l'affût, en fait, du moindre casting qui pourrait apparaître sur Facebook, pour pas le citer. Et donc, je suis tombée par hasard sur le post sur Facebook, comme quoi ils recherchaient, en fait, un papa, une maman et une enfant de 8 à 10 ans pour participer à un jeu télé. On ne savait pas que c'était le Big Deal. Donc, j'ai envoyé la candidature. On m'a dit ensuite que c'était pour le Big Deal. On a eu un questionnaire à remplir. Ensuite, on a eu une visio. Je dirais en 3-4 jours, on a su qu'on était pris. Mais on ne connaissait pas du tout le thème, on connaissait juste la date de tournage.
2: Élodie a déjà participé à d'autres jeux télé. Alors qu'est-ce qu'il y a de différent lors d'un tournage du Big Deal, Élodie ?
7: C'est vrai qu'au Big Deal, l'émission dure à peu près 1h15, 1h30. Et c'est vraiment en one shot. Il n'y a pas de coupure, il n'y a pas de on reprend, etc. Pause. C'est vraiment linéaire, en fait, ça se passe d'entrée. Il y a une équipe et une ambiance incroyable. Vraiment, on est chouchouté et on ne se rend pas compte de toutes les personnes en fait, qu'il y a autour. Autant l'avant, voilà, qu'on rentre dans l'arène, on va dire. Et l'après, vraiment, les gens sont adorables, même les casteurs, tous les ingés, les sons, les lumières, le chauffeur de salle, Vincent, Bill, tout le monde est vraiment adorable, et aux petits soins, et le public, bien sûr.
2: Merci, Élodie, de nous partager cette expérience de candidat du Big Deal spécial maman. C'est à voir ce soir sur RMC Story vers 21h10. À demain avec un autre Big Deal. Écoutez mes nouvelles coulisses télé.
0: Merci Patrice Gascon, on sera là dimanche évidemment pour célébrer toutes les mamans. 5h24, si vous avez un animal de compagnie, ça va vous intéresser. Prêtez l'oreille Valentine. Stéphane Bern revient sur la naissance de la science vétérinaire ce matin. Mais avant, on part sur la Lune avec Christophe Maé.

0: La Lune, Christophe Maé, 5h27. Un peu d'histoire avant l'actu. Stéphane Bern, ce matin, on voyage au temps où sauver un troupeau va faire naître une science nouvelle.
1: Qui aurait pu croire que soigner une vache allait changer le destin de toutes ses congénères et le nôtre ? Au XVIIIe siècle, la France est un pays rural où les richesses circulent à quatre pattes. Les chevaux transportent les marchandises, les bœufs et les mulets labourent les champs, les vaches nourrissent la population. Sauf quand les épidémies ravagent les campagnes et que la maladie d'un troupeau fait vaciller tout un village. Face à ces catastrophes, un homme s'inquiète.
2: Mais je ne suis pas vétérinaire, essayez de comprendre ça, monsieur Guilin.
1: Claude Bourgelat. Écuyer du roi, il milite pour qu'on se penche sérieusement sur la santé animale en arrêtant de se contenter de remèdes empiriques transmis de générations en générations.
3: Docteur, il fait de l'anémie, il ne mange pas.
1: En 1761, il obtient l'ouverture de la première école vétérinaire à Lyon, où l'on enseignera publiquement les principes et les méthodes de guérir les maladies des bestiaux, selon l'arrêté du roi Louis XV. Et personne ne posera son veto. 4 ans plus tard, une autre école ouvre à Paris, sous la direction du même Claude Bourgelat, au sein du château d'Alfort. Des élèves venus de toute l'Europe se pressent pour venir étudier dans ces écoles pionnières, où l'on enseigne l'anatomie animale avec la même rigueur que celle des facultés de médecine humaine. D'ailleurs, quand un homme tombe malade, il arrive que son médecin traitant lui prescrive un remède de cheval. C'est bien là la surprise. En cherchant à sauver les troupeaux, ces pionniers posent les bases d'une approche nouvelle du vivant. La médecine de l'homme est utile à celle du cheval et réciproquement, écrit le fondateur de la science vétérinaire. Reste un mystère. Pourquoi a-t-on choisi de baptiser les endroits où se font soigner des animaux des cliniques vétérinaires et non pas des hôpitaux?
0: Oh bravo, merci beaucoup Stéphane Bern. 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Nous sommes le vendredi 29 mai, il est 5h30, toute l'actualité en France et dans le monde, c'est le 90 secondes avec vous Valentine Lottès.
4: Toujours plus chaud, 37,8 degrés relevés hier dans la banlieue d'Angoulême. C'est du jamais vu pour un mois de mai en France, depuis le début des relevés de température. Les premiers souffles d'air frais arrivent par le nord-ouest dans la soirée. Sorti d'une rivière, le corps d'un nourrisson a été découvert hier à Angers. Peut-être l'enfant de quelques jours recherché depuis la tentative de suicide de sa mère, indique le procureur. Des examens médicaux sont nécessaires pour confirmer son identité. À Dinard, un enseignant d'école maternelle est mis en examen pour agression sexuelle sur 4 enfants. 6 mois après la première plainte déposée par un parent d'élève, l'enseignant, suspendu depuis, conteste les faits. Où est vraiment fabriquée Sophie la girafe? L'usine historique du fabricant en Haute-Savoie a été perquisitionnée hier dans le cadre d'une enquête ouverte pour tromperie. Le groupe Vully est accusé de produire le célèbre jouet en Chine et d'estampiller les emballages Made in France. Échapper à la rétrogradation, c'est la mission des Aiglons de Nice ce soir pour conserver leur place en Ligue 1 de football. Deuxième match de barrage face à Saint-Étienne. Et après la rencontre et le score nul à l'aller chez les Verts, le coup d'envoi, c'est à 20h45. Le 19e album studio de Paul McCartney sur son nouveau disque The Boys of Dungeon Lane. L'ancien Beatles de 83 ans nous offre notamment un duo avec Ringo Starr.
0: L'info du jour, ce sont ces communes quasiment à sec.
4: Un filet d'eau à peine coule du robinet en pleine vague de chaleur. Les déboires des habitants de Vieux-Condé près de Valenciennes où la pression de l'eau potable est réduite à son minimum après une explosion. Romane Porcon de la consommation de l'eau.
5: Avec les fortes températures, Angélique a rempli sa piscine le week-end dernier sans vraiment penser aux conséquences.
6: Moi, j'ai rempli une piscine 4 mètres sur 2, pas une énorme non plus. Mais bon, c'est quand même une belle capacité. Sachant qu'on a 7 enfants à la maison, donc forcément, on a envie de leur faire plaisir aussi un peu. Mais après, c'est vrai qu'on aurait été prévenus, je pense qu'on aurait mis moins d'eau déjà.
5: En 2 jours, il y a eu une surconsommation de 8000 mètres cubes. Alors, pour éviter de se retrouver totalement à sec, une baisse de pression a été mise en place, comme l'explique le maire David Bustin.
7: La coupure sèche, c'est la pire des choses qui puisse arriver. Donc, il vaut mieux maîtriser la quantité d'eau pour permettre de la rendre dans des créneaux horaires classiques du matin ou du soir. On a eu des réservoirs comme celui de Condé, par exemple, qui a été complètement vide. On est aussi toujours sous surveillance.
5: En attendant, Daniel et sa femme ont recours au système D pour se laver.
8: Avec une bassine, puis un petit peu d'eau. Il n'y a pas d'eau. Dans le temps qu'on faisait dans le temps.
5: Et chacun a ses petites astuces pour arroser son jardin. Odile récupère l'eau de sa douche.
9: Mais je récupère l'eau que je remets dans des grands bacs. Comme ça, je peux aussi arroser. Mon eau de vaisselle, j'arrose mes rosiers. Donc, je récupère.
5: La mairie, de son côté, a déjà constitué un stock de 4000 bouteilles d'eau pour faire face aux besoins.
4: Et justement, pour supporter les chaleurs de l'été, plusieurs ministres se sont réunis hier pour travailler sur un plan d'endurance de l'eau en fonction du niveau des nappes phréatiques.
0: La météo, justement, on s'y intéresse ce matin. 10 départements de la façade ouest en vigilance orange canicule. C'est valable aussi pour Paris et sa petite couronne. Le soleil et la chaleur sont d'actualité toujours aujourd'hui. Des nuages bas qui couvrent le littoral de la Manche, de l'Aquitaine et de la région Provence-Alpes-Côte d'Azur. Ils vont se dissiper en cours de matinée. À noter aussi des ondées qui se déclenchent sur la Corse. Des orages se produisent sur le relief cet après-midi. Et en seconde partie de journée, là, ce sont des orages venus de Belgique qui vont circuler le long des frontières. L'instabilité va aussi se développer dans le sud des Alpes en donnant des averses orageuses qui pourront déborder jusque sur le Var et les Bouches-du-Rhône. Averses aussi possibles sur l'est des Pyrénées. Côté Mercure, ce matin à Saint-Etienne, 15 degrés en ce moment, à Reims, Rennes, Châteauroux, 18. On a 19 à Toulouse, 20 à Paris, 21 à Lille, Caen et Nantes, 22 à Marseille. Vos messages aussi sur la page Facebook ici. Kevin qui est à Mulhouse a relevé 13,5 degrés. On a 14 dans le sud Gironde, merci Noël. 15 à Vacheresse et en Haute-Savoie. Tiens, on salue Eric, le fidèle Eric. Même température dans la Marne, nous dit Dominette. 17 dans le Pays Basque, on salue Marie-Laure. 22,8 degrés déjà à Prades, ça c'est dans les Pyrénées-Orientales. Info de André. Et puis 24 degrés, ça c'est au Lavandou, nous dit Eddy. Pour les maximales, alors ce sera en baisse sur la Bretagne entre 20 et 25 degrés, entre 24 et 28 sur le littoral aquitain et méditerranéen. Mais partout ailleurs, les températures

0: La groupie du pianiste Michel Berger, 5h39. Bon réveil, bon début de journée avec Ici dès 5h.
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0: C'est pas vrai, c'est le rendez-vous à votre service. Chaque jour, on vous évite les arnaques et les fake news du moment.
3: Et justement, ce matin, on s'arrête sur cette fake news selon laquelle porter des lunettes de soleil favorise le cancer de la peau. Décryptage avec Aude Razzo dans 5 minutes.
0: Côté musique, on vous invite, tiens, dans la ville de lumière. De lumière et gold, on l'écoute avant 6h, mais avant on souhaite la bienvenue à Pascal depuis le Maine-et-Loire. Bonjour Pascal.
3: Bonjour Pascal.
4: Bonjour Yann et bonjour Valentine plutôt.
0: Qui est avec nous. Comment ça va Pascal ce matin?
4: Très bien, chaudement. Ah, les nuits sont dures, mais ça va.
0: Ça c'est clair, là les nuits sont dures. Vous avez des petites astuces vous justement par rapport à la canicule en ce moment?
4: Pour vous rafraîchir. J'ai un ventilateur la nuit, ça permet de brasser un peu d'air frais et puis ça permet.

0: dormir, parce qu'autrement, c'est vrai que je suis réveillé très de bonne heure à 3h du matin.
1: Ça, c'est vrai que c'est compliqué.
0: Ouais,
1: ça pèse vraiment sur l'organisme. Pascal, je découvre que vous êtes un nouvel auditeur de la radio ici.
0: Absolument, j'ai découvert la radio en Corse là-bas, parce qu'on avait des fréquences qui passaient très mal, et puis j'ai vu que c'était très, très intéressant au niveau national, comme local, ça permettait d'avoir beaucoup d'informations, et du coup je suis resté calé sur le Pays de Loire maintenant, parce que je trouve que c'est très très... On découvre beaucoup de choses, parce que c'est une radio formidable.
2: Bah écoutez, bienvenue Pascal.
1: Bah franchement,
2: on est ravis de vous accueillir.
1: Ah bah ouais, on est ravis de vous compter dans la grande famille ici, cher Pascal.
0: Vous,
1: quel est le programme pour vous ce week-end?
0: Je sais pas trop, certainement des balades, enfin il va faire assez chaud. Essayer de prendre la pluie samedi, mais c'est pas sûr.
1: Ça, c'est clair.
0: Et puis peut-être prendre un peu le frais dimanche. Enfin, normalement, ils annoncent une chute des températures.
1: Exactement. Normalement, ça devrait baisser à partir de dimanche, en tout cas sur une grande partie du pays. On va espérer. On restera quand même.
2: Premier rafraîchissement dès ce soir.
1: On restera quand même au-dessus des normales de saison, mais on va perdre quelques degrés. En tout cas, nous, ce matin, Pascal, vous avez bien fait de nous appeler. Vous avez bien fait de choisir ici pour accompagner désormais vos journées, puisqu'on vous offre l'objet collecteur ici, la radio dernière génération qui arrivera bientôt chez vous, Pascal.
2: Elle fait pas encore ventilateur, Pascal, mais elle fait plein de trucs. Hein.
1: Oui, ça c'est clair. Ouais. Pascal, en tout cas, on vous souhaite une bonne journée et merci de rejoindre la grande famille ici. C'est un plaisir en tout cas et c'est un plaisir de vous avoir ce matin. À bientôt.
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1: C'est pas vrai, le rendez-vous anti-arnaque. Aude Razo, on fait attention aux fausses infos santé, puisque des internautes prétendent que les lunettes de soleil favorisent le cancer de la peau, et c'est totalement faux.
6: Oui, et ce n'est pas un hasard si cette fake news, dangereuse fake news, ressurgit en ces jours de grand soleil et de grosse chaleur. Je vois passer pas mal de posts à ce sujet sur les réseaux sociaux, plus d'un million de vues pour l'un d'entre eux. Donc parlons-en. Que lit-on? Ils vous ont dit de porter des lunettes de soleil et maintenant, les taux de cancer de la peau montent en flèche. Bon, mise au point, le syndicat des ophtalmologistes de France est formel, c'est faux, il n'y a aucun lien, aucune donnée scientifique ne va dans ce sens.
1: Mais Aude, vous dites que cette fausse information revient souvent. D'où vient-elle à l'origine?
6: Eh bien, tout part d'une vidéo postée il y a 15 ans. Oui, 15 ans. Et que je vois encore passer sur les réseaux sociaux là ces derniers jours. On y voit un naturopathe allemand nous dire que le fait de porter des lunettes de soleil perturbe notre cerveau et l'empêche de produire le nécessaire pour protéger notre peau. Cette théorie, elle a été largement démentie depuis 15 ans, encore et encore, mais on le voit bien, ça n'empêche pas cette vidéo de revenir encore et encore. Alors, qui est ce naturopathe? J'ai fait une petite recherche, ça m'a pris allez, 30 secondes. Il prétend aussi que le cancer n'est pas une maladie et que c'est la chimio qui tue les malades. Il prétend aussi que le virus VIH n'est pas à l'origine du sida. Bon, voilà, on cerne mieux le personnage. Renseignez-vous toujours et mettez des lunettes de soleil. Oui, c'est vivement recommandé par tous les spécialistes, les vrais. Si elles ont un marquage CE, d'ailleurs, c'est mieux. Ça veut dire qu'elles sont performantes.
1: Mais c'est bien noté, ce sera encore recommandé aujourd'hui avec le soleil qui sera bien présent sur le pays. Aude Razo, la chronique est à retrouver sur SI.fr, page C'est pas vrai, 5h44. Voici Slimane et Claudio Capeo avec Chez toi sur votre radio ici. Bah oui, c'est aussi chez vous ici.

0: chez toi, Slimane et Claudio Capéo. Tiens, la finale de Ligue des Champions, c'est demain, PSG-Arsenal. L'occasion d'avoir un expert du football ce matin. Vincent Duluc, du journal de l'équipe, nous apporte son expertise et son pronostic dans moins de 2 minutes. 5h48, retrouvons l'équipe d'ici matin pour un point sur l'actualité qui va marquer votre journée. L'info près de chez vous, c'est ici. Bonjour.
1: Bonjour Yoann Guérin, bonjour à toutes et à tous. Bonjour Sazik Bourg.
2: Bonjour Christopher.
1: Et ce matin, on enclenche bien sûr le compte à rebours sur Ici Paris Île-de-France. Un ici matin spécial PSG jusqu'à 9h à J-1 avant la finale de la Ligue des Champions, Sazik.
2: Oui, ça y est, on y est presque. Hein. C'est demain le choc entre le PSG et Arsenal. Ici Paris Île-de-France est en édition spéciale ce matin et jusqu'à dimanche. Nos reportages, nos envoyés spéciaux à Budapest, nos invités, on sera partout hein, pour vous faire vivre les dernières heures avant le coup d'envoi et le match évidemment dans la foulée. 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Ce matin et ça démarre dès 6h.
1: Un petit coup d'œil sur le temps de votre
2: la
1: vendredi
2: météo avant ça. Et
1: 29
2: oui.
1: mai avec une journée encore très très chaude aujourd'hui, jusqu'à 36 degrés attendus cet après-midi, notamment du côté d'Étampes en Essonne, 35 à Provins. Il va faire très très chaud d'ailleurs ce matin à la 6h10, on a déjà 25 degrés sur une bonne partie hein, de la région parisienne, donc hydratez-vous, prenez un bon petit déj, c'est important hein, de bien manger hein, quand il fait très chaud et on va vous accompagner durant toute la matinée avec tous les points fraîcheurs sur la région parisienne pour que vous puissiez vous rafraîchir en ce vendredi qui sera très très chaud. Et puis on vous offrira également aussi votre maillot du PSG pour être prêt pour la finale de demain. Pour le moment, vous poursuivez à la matinée avec Yoann Guérin et Valentine Lottès.
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0: 5h49, la une de la presse.
4: Et ce matin, on vous invite dans les coulisses de la finale de la Ligue des Champions de foot. PSG-Arsenal, c'est demain à partir de 18h.
0: Oui, on s'intéresse avec une célèbre plume du journal L'Équipe, un expert football. Bonjour Vincent Duluc.
5: Bonjour.
0: C'est un plaisir de vous accueillir ce matin. PSG, premier club français à atteindre 3 finales de Coupe d'Europe Champions League. Premier club à participer à des finales consécutives. Est-ce que ça veut dire que les Parisiens sont les favoris demain ?
5: Les Parisiens sont les favoris parce qu'ils sont étonnants, parce qu'Arsenal n'a jamais remporté la Ligue des Champions, et parce que ce qu'ils ont montré quand même au fur et à mesure des tours de Coupe d'Europe, c'est une progression quand même. À chaque tour, on les a trouvés un peu plus performants dans un domaine ou dans un autre. À Munich, par exemple, c'était la défense. Donc voilà, oui, ils sont favoris parce qu'ils ont appris à gagner et que ça fait souvent une différence en finale.
0: Ouais. Arsenal qui a soulevé aussi récemment le trophée de la Première Ligue. Ça, c'est quoi ? C'est un avantage ou c'est un désavantage avant d'avoir une finale de Ligue des Champions ?
5: Je pense que c'est un avantage profond pour Arsenal parce que ce qui les accompagnait depuis 22 ans maintenant en championnat, c'était la rumeur d'une malédiction. Il s'effondrait chaque année au mois d'avril. Et là, pour une fois, alors que à un moment, on a pensé que, comme d'habitude, ils allaient s'écrouler, ils ont tenu bon face à City. Donc voilà, ils sont débarrassés un peu de cette potentielle malchance et ça peut faire une vraie différence avant une finale où ils sont libérés puisque de toute façon ils ont déjà gagné quelque chose d'essentiel à leurs yeux et à ceux de leurs supporters.
0: Entre le PSG et Arsenal pendant ce match, pendant cette finale, qu'est-ce qui peut faire et qu'est-ce qui va faire la différence ? Est-ce que c'est la technique, la tactique ou l'aspect psychologique ?
5: En finale, c'est souvent la gestion émotionnelle du rendez-vous qui fait la différence parce qu'au niveau de la stratégie, ça soit Luis Enrique ou Mikel Arteta, ils auront forcément envie d'être géniaux en finale et d'inventer quelque chose. Mais je pense que la vraie différence, effectivement, c'est d'être à la hauteur de l'événement, à la hauteur de la pression. Et pour ça, même si l'équipe parisienne est jeune, eh bien, elle a appris. Je disais tout à l'heure qu'elle avait appris à gagner. Ça fait vraiment une différence. Et quant aux gars d'Arsenal, eux, ils sont jamais arrivés aussi haut en Ligue des Champions. Mais la saison dernière, en demi-finale contre le PSG, je trouvais justement qu'ils avaient mis trop d'émotions dans leur demi-finale et que Arteta avait trop concentré son discours un peu autour de tout ça, de ce que ça représentait pour le club. Je pense qu'ils sauront aussi en tirer la leçon.
0: Vincent, vous parliez justement de la jeunesse aussi du club parisien. Est-ce que d'une certaine façon, en perdant, entre guillemets, ses têtes d'affiche, Paris a trouvé une vraie cohérence collective ? Après, il faut aussi saluer le travail de Luis Enrique.
5: Non, mais c'est évident que Paris doit tout à Luis Enrique. C'est-à-dire que je pense qu'avec un autre entraîneur, on aurait on sera tombé dans le même schéma, des équipes un peu fragiles en huitième, un peu fragiles en quart, et à se tromper sans doute aussi sur la définition du talent. Ce qu'a amené Luis Enrique, c'est de redéfinir le talent et de montrer par exemple que pour être ballon d'or, non seulement il fallait marquer des buts, mais il fallait aussi être le premier à presser. Il fallait donner quelque chose à l'équipe. En fait, c'est ça qui est impressionnant au PSG, c'est qu'effectivement, chaque joueur donne beaucoup à l'équipe. Et c'est forcément ce qui manquait, et c'est forcément ce qui faisait que pour tous les entraîneurs qui ont passé, c'était injouable d'être à ce niveau avec Neymar, Mbappé et Messi, parce que justement, il prenait beaucoup et il donnait pas assez, probablement.
0: Ça, c'est vrai, c'est ce qui fait plaisir aussi à voir dans le jeu. Vincent Duluc, un petit pronostic pour la finale?
5: Alors, comme je suis absolument nul pour les pronos, et comme je veux beaucoup de bien au PSG, je pense qu'Arsenal va gagner 2-1.
0: Eh ben, on va le prendre, ce pronostic. Merci beaucoup, Vincent Duluc. C'était un plaisir. En tout cas, la finale PSG-Arsenal, finale de Ligue des Champions, c'est demain 18h pour le coup d'envoi. Et c'est, en tout cas, à la une aussi de la presse. 5h53. Tiens, dimanche, qu'est-ce que c'est, Valentine?
4: C'est la fête des mamans.
0: Eh oui, fête des mères. Combien dépensez-vous chaque année?
4: Vous pensiez que j'avais oublié?
0: Je comptais sur vous.
4: N'oublie jamais.
0: Bravo. Eh ben, Muriel Jordan vous a posé la question. Réponse dans 3 minutes, mais avant, on vous invite dans la ville de lumière avec Gold.

0: Golde Ville de Lumière, 5h56. Chaque jour, Muriel Jordan décrypte les tendances. Et ce matin, on s'intéresse à une tradition indémodable, la fête des mères, qui aura lieu donc ce dimanche 31 mai.
1: Oui, ce dimanche, les mamans recevront sans doute un bouquet de fleurs, des chocolats, un objet non identifiable en pâte à sel. Et oui.
2: Tiens, maman, c'est pour toi.
1: Oh, mon petit chat, c'est quoi?
2: Un collier de pâte.
1: Oh, j'adore! Et c'est vrai en plus, il n'y a que les enfants pour nous faire aimer les nouilles autour du cou. Comme à mon habitude, direction la rue pour vous tendre mon micro et recueillir vos souvenirs de fête des mères. C'est plutôt bon esprit ça comme thématique, la fête des mères, les souvenirs d'enfance, tout ça. Ah tiens, je me dirige vers une dame souriante, assise sur un banc au soleil. Je sens que le sujet va la toucher. Madame, votre souvenir de fête des mères?
3: Nous, on a eu une autre génération, pas celle de Ménin. Parce que celle de Ménin, ils ne regardaient pas si vous êtes fête des mères, ils n'en ont rien à branler. Hein. Oui, je vous le dis, ils n'en ont rien à branler.
1: Ok, bon, quelqu'un se dévoue pour lui offrir un cendrier en pâte à sel à cette dame? Et vous, vous fabriquiez quoi à l'école à l'époque pour la fête des mères?
4: Eh bien, on faisait des petits cadres. Et alors, on marquait « Je t'aime, maman », avec une fleur. Et on descendait une, ou quelque chose en terre, vous savez. On faisait
1: les petites poteries, là?
4: Une petite poterie.
1: Vous avez quel âge, là, aujourd'hui?
4: Moi, j'ai 73 ans.
1: Donc, c'était à l'époque du CP. Vous aussi, vous faisiez ça dans votre école?
5: Bien sûr. Et voilà.
1: Des poèmes aussi?
5: Poèmes un peu moins. Non, mais peu importe, c'est le geste qui compte, la façon. Après, chacun, la notion de valeur. Si on peut acheter mieux, on achète mieux. Après, des fois, vous faites un cadeau à 10 euros, il a de la valeur.
1: Mais oui, il a raison, c'est le geste qui compte avant tout.
0: On est d'accord. Bon, au-delà de cette dimension symbolique, Muriel, la fête des mères est aussi synonyme de dépenses, avec en France un budget compris entre 50 et 100 euros.
1: Oui, et parmi les idées qui séduisent le plus, il y a les fleurs pour 65% des Français. Sauf que peu de gens le savent, mais c'est l'œillet qui est la fleur historique de la fête des mères. Pas la pivoine, pas la rose. Anna Jarvis, fondatrice américaine de cette fête au début du XXe siècle, avait choisi l'œillet en hommage à sa maman. Et vous, vous offrirez quoi ce dimanche?
6: Moi, je pense que je vais, comme d'habitude, offrir des fleurs et un petit coffret maquillage ou un petit truc juste pour marquer le coup, quoi. Pas un truc super grand, quoi.
1: Et comme les journées marquées par la douceur et les petites attentions, ça ne peut pas nous faire de mal, hein, surtout en ce moment. Je termine par cette mignonnerie d'enfant.
2: Maman est une fleur, mes doigts sont des pétales. Je t'aime un peu, beaucoup, à la folie, pas du tout, pas du tout, vilaine petite fleur. Moi, je sais que ma maman m'aime de tout son cœur.
1: Alors, à dimanche, les mamans de France et du monde entier, celles qui veillent toujours, même si elles ne sont plus là, celles qui vivent et qui aiment, on vous embrasse et bonne fête.
0: Merci beaucoup, Muriel Jordan. On embrasse, c'est vrai, toutes les mamans. Vous avez prévu quelque chose ou pas, Valentine?
7: Un joli coup de téléphone.
0: Ah, bon, c'est déjà ça aussi.
7: Écoutez une pensée, c'est bien.
0: Ça, je suis bien d'accord. Passez un bon vendredi avec l'équipe d'ici matin qui prolonge le réveil à vos côtés.
8: Oui, merci beaucoup Yoann Guérin. Et à tout à l'heure, Valentine Lottès, bien sûr, pour le 92 secondes, ça sera à 6h30. Bonjour à tous, c'est vendredi, nous sommes le 29 mai. Toute l'équipe d'ici Paris de France vous accompagne pour bien démarrer votre matinée aux couleurs du PSG.
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8: Vous écoutez Ici Paris Île-de-France, un grand bonjour à tous, il est 6h. Première radio sur l'actu local en Ile-de-France, Oisigbourg, à la une ce matin, bien sûr, le Paris Saint-Germain.
10: Mais oui, il y a quelques trentaines d'heures du choc avec Arsenal en finale de la Ligue des Champions. Ici, Paris Ile-de-France est en édition spéciale ce matin pour vous faire vivre l'ambiance à Budapest où aura lieu le match. Les Parisiens sont en route pour espérer broder une deuxième étoile sur leur maillot. Les supporters d'ailleurs l'ont dit, la première fois c'était historique, la deuxième c'est légendaire. Et João Neves, le milieu de terrain portugais, est d'accord, réussir le doublé serait un véritable exploit.
11: La première fois, c'était magnifique, mais je pense que si on fait la même chose qu'on a fait l'année dernière, je ne promets pas de victoire ou de défaite. Je promets qu'on va tout donner pour les supporters du PSG, pour notre famille, pour nous. Et je pense que comme l'année dernière, on a fait ça et c'était très bien. Et on va faire la même chose.
10: João Neves qui arrivera avec le reste de l'équipe du PSG à Budapest tout à l'heure. Départ de Roissy Charles de Gaulle vers 10h30 à peu près. Puis conférence de presse cet après-midi avant un dernier entraînement à 17h. Entraînement qui sera ouvert à la presse. Et à 1500 km de là, à Paris. On se prépare aussi pour cette soirée historique qui sera, on l'a dit déjà hier, sous très haute surveillance. 8000 policiers et gendarmes mobilisés dans la capitale. Un dispositif renforcé aussi au parquet de Paris pour accueillir d'éventuelles gardes à vue. Et sur la route, il sera très difficile de circuler demain soir. Restrictions pour les automobilistes, mais aussi dans les transports, Valentin Bertrand.
12: Oui, avec un secteur à éviter absolument, les Champs-Élysées. 12 stations de métro ferment progressivement demain dès 17h. La gare Charles de Gaulle-Étoile, où se croisent normalement le RER A, les lignes 1, 2 et 6 du métro ferment complètement. Les trains vont passer sans s'arrêter. Même chose pour tous les arrêts, en remontant jusqu'au jardin des Tuileries. Certaines stations des métros 8, 9, 12 et 13 sont donc aussi concernées. Sur la route, les abords de l'Arc de Triomphe sont totalement verrouillés. Interdiction de s'y trouver à pied ou en voiture à partir de 17h ce samedi. Le reste de la plus belle avenue du monde est, lui, fermé à la circulation, tout comme les rues à proximité du Parc des Princes, où 48 000 spectateurs sont attendus pour la retransmission de la finale. En cas de victoire, un vaste périmètre est enfin prévu dès samedi soir autour du Champ de Mars, désigné pour accueillir dimanche après-midi les célébrations de supporters.
10: Ouais, des célébrations qui avaient été émaillées de violence l'année dernière quand le PSG avait gagné sa première Ligue des Champions. Rappelez-vous, des vitrines brisées, des boutiques pillées, mauvais souvenir pour les restaurateurs du centre de Paris qui s'inquiètent à la veille du match à la fois de nouvelles violences mais aussi de ces restrictions sur les Champs-Élysées qui vont les empêcher de travailler. Alexandre Bernard représente la branche restauration à l'UMI Paris-Île-de-France.
13: Que l'équipe gagne ou qu'elle perde, les dégâts sont les mêmes. Donc nous, en tant que restaurateurs aujourd'hui, on est en train de plutôt, avant de faire la fête, commencer à prendre soin de nos affaires, de sécuriser notre clientèle et de gérer l'après-match. Pour mes confrères sur les Champs-Élysées, ils sont entre 25 et 30 à ne pas pouvoir travailler un soir où tout le monde devrait faire la fête, ce qui est quand même fou. Donc le préfet nous a ordonné de fermer les portes à 16h pour une réouverture le dimanche matin 7h, pas avant. Seuls les palaces pourront travailler. Pour nous, ça n'a pas changé grand-chose, mais pour mes confrères qui sont normalement là pour profiter de cette qualification en finale et pourquoi pas d'une victoire, vont devoir fermer leurs portes, tout simplement. Ça devrait être la fête, samedi soir. Mais j'ai bien peur que ça tourne à l'orange.
10: Alexandre Bernard, représentant de la branche restauration à l'UMI, Paris-Île-de-France, la carte de ces restrictions et les lignes de métro fermées également sont à retrouver sur ici.fr. Et du côté du Parc des Princes, où on l'a dit, la rencontre sera retransmise, plusieurs artistes viendront se produire avant le coup d'envoi pour faire monter la température. Parmi eux, beaucoup de rappeurs, Naza, Giorgio, Eus l'Enfoiré, Rimka et Superbus, moment qu'on vous fera vivre évidemment sur votre radio locale. Ici Paris-Île-de-France sera en direct du parc demain dès 14h.
8: Pour l'instant, il est 6h04 sur votre radio locale et on en vient à l'autre gros titre de ce vendredi, la chaleur qui ne redescend pas.
10: Météo France a maintenu Paris et la petite couronne en vigilance orange canicule aujourd'hui et de nouveau, les températures seront très élevées dans la capitale, 35 degrés attendus par endroit. Et si certains réussissent à trouver un peu de chaleur, un peu de fraîcheur chez eux, volets fermés, d'autres doivent affronter cette chaleur en pleine rue. À Paris, ils sont 4000 à être sans abri, à vivre dans des campements de fortune sans accès direct forcément à l'eau potable. Une population particulièrement vulnérable face à la canicule parce que si le froid tue, la chaleur aussi, alors les associations renforcent leur maraude. Comme Médecin du Monde, dont vous avez suivi l'une des équipes, Porte de la Chapelle, Erwan Chassin.
14: C'est un enfer de bruit et de moiteur. Des centaines de toiles de tente sont alignées sur le bitume chaud, sous le pont métallique où passe le métro. 1000 personnes au moins suffoquent ici. Parmi elles, Émilie, 25 ans à peine.
15: Bah oui, c'est sûr qu'on a peur pour notre vie parce que bah, c'est difficile de...
14: Petite blonde aux yeux bleus et à la gorge sèche.
15: De tenir la chaleur quand on ne peut pas aller se soigner, on ne peut pas se nourrir, on ne peut pas bien dormir. Parce que même la nuit, la chaleur est vraiment insupportable. Quoi. Moi, je me suis réveillée déjà 6 fois cette nuit juste pour me lever, boire de l'eau, alors que j'en avais pas. Donc...
16: Vous parlez quelle langue ?
14: Anouk Chouaïd est médecin bénévole pour Médecins du Monde.
17: Ça a été montré que les personnes à la rue, lors des périodes de forte chaleur, elles sont plus d'irritabilité, de troubles du comportement. Ça a des retentissements aussi sur les violences et les conflits dans les habitats précaires, exacerbés par le manque d'accès à l'eau. Et ça rend leur quotidien encore plus pénible de devoir courir après l'eau lors de fortes chaleurs.
14: De là où nous sommes, l'accès à l'eau le plus proche est à 15 minutes à pied. Et il provient d'une bouche d'incendie.
16: Je pense qu'il y a à peine 10% des campements qui sont équipés en eau.
14: Paul Allozy est le coordinateur de la mission Exil au sein de Médecins du Monde.
16: Ouais, en fait, l'accès à l'eau, c'est une question de vie ou de mort. Il y a des gens qui sont nos voisins les plus défavorisés. Peut-être que cet été, s'ils n'ont pas un accès à l'eau, si on leur met pas un toit au-dessus de la tête, ce sera peut-être leur dernier été en fait à Paris et en France. Donc ouais, il y a vraiment urgence à agir.
14: Et pourtant, pourvoir en point d'eau ces campements est une obligation légale, notamment pour les collectivités, conclut Paul Allozy.
10: Erwan Chassin pour ce long format à retrouver sur l'appli Radio France. La chaleur qui entraîne de la pollution, qualité de l'air encore mauvaise aujourd'hui en Ile-de-France et forfait anti-pollution toujours en vigueur dans les transports. 5,10 € au lieu de 12 €.
8: L'info ce matin, c'est aussi Patrick Balkany qui échappe à la prison.
10: L'ancien maire de Levallois-Perret dans les Hauts-de-Seine ne retournera pas derrière les barreaux. Condamné pour détournement de fonds publics, le tribunal correctionnel de Nanterre a pris en compte son âge et lui inflige des peines de prison mais sans mandat de dépôt et avec du sursis probatoire. 3 ans ferme dans un dossier, 15 mois ferme dans un autre. Patrick Balkany va faire appel.
8: Vos transports tout de suite et du rab pour écouler vos stocks de tickets de métro en carton.
10: Et c'est une info ici. Ile-de-France Mobilité repousse la date butoir pour les utiliser dans les métros et les RER intramuros. La fin des fins prévue lundi sera finalement à l'automne. On n'a pas de date précise. 1 an donc après l'arrêt de la vente de ces tickets.
8: Et enfin, il s'appelle Moïse Kouamé. Il est exceptionnel. Hein.
10: Le natif de Sarcelles dans le Val d'Oise nous éblouit décidément. Il a réussi un nouvel exploit hier à Roland-Garros. À 17 ans seulement, il a balayé le 71e mondial pour se hisser au 3e tour du tournoi parisien. Il jouera demain face au Chilien Alejandro Tabilo. Pour la météo, Christopher, c'est chaud encore aujourd'hui.
8: Un temps exceptionnel également aussi, hein, avec des températures exceptionnelles. À 6h07, plus de 25 degrés sur la petite couronne parisienne. Entre 22 et 25, si vous êtes en grande couronne. Du soleil attendu, bien sûr, durant toute la journée. Il va faire très très chaud cet après-midi, avec des pointes à 35, voire 36 degrés, notamment si vous êtes du côté des Tempes. Et Tempes qui connaît vraiment des températures records. Hein. Hier, avec 35, aujourd'hui 36 degrés. Il va faire très très chaud. Hydratez-vous, hein, bien sûr. On partagera avec vous tout au long de la journée, bien sûr, tous les îlots de fraîcheur, les endroits pour vous hydrater, pour vous rafraîchir. Le bon plan, c'est un peu le parking, hein, j'ai envie de vous dire. En général, il fait toujours bon dans les parkings. Allez, 6h08, l'infotrafic en temps réel en parlant de voitures. Avec aujourd'hui toujours la circulation différenciée, hein, qui est mise en place. Et je vous rappelle que seuls les véhicules avec les vignettes critères 0, 1 et 2 ont la possibilité et le droit de circuler à l'intérieur de l'autoroute A86. Hein, donc, petite couronne, Paris également. Et puis, sinon, actuellement, à 6h08, ça roule très bien. 13 km de ralentissement sur l'ensemble du réseau. Pas de grosses perturbations pour le moment. Vous nous tenez au courant, bien sûr, vous êtes nos yeux, 01 42 30 10 10. Aujourd'hui, c'est le dernier jour pour les travaux sur la ligne 3 bis. Vous savez, la petite ligne de métro entre Gambetta et Porte des Lilas. Le trafic est interrompu sur toute la ligne jusqu'à aujourd'hui, 6h10.
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8: Et un bon Michael Jackson, ça va vous réveiller en ce vendredi. Soyez les bienvenus, on termine la semaine avec une matinée spéciale PSG à l'occasion de la finale, bien sûr, de la Ligue des Champions demain, PSG-Arsenal. Votre radio, ici par Île-de-France, est pleinement mobilisée pour vous faire vivre ce bel événement. 6h09, voici le roi de la pop, c'est ici par Île-de-France.

0: Black or White, Michael Jackson, vous écoutez votre radio Lille, ici Paris Île-de-France, 6h12, bonjour à tous.
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0: Ici matin spécial PSG, nous sommes à J-1 de la finale de la Ligue des Champions, PSG-Arsenal, événement que nous allons bien sûr vous faire vivre sur votre radio locale ici Paris Île-de-France avec un dispositif exceptionnel. Demain, connectez-vous à votre radio locale, dès 14h nous serons en direct du Parc des Princes et puis partout en Île-de-France également avec nos reporters et puis bien sûr depuis Budapest où se jouera cette finale que nous vous ferons vivre naturellement en intégralité, en direct à partir de 18h et dès ce matin, nous allons vous plonger dans l'ambiance de cette finale. Vous saurez tout sur le planning des joueurs parisiens qui vont prendre l'avion ce matin à Roissy, direction Budapest. Et puis l'effervescence qui monte à Budapest. Dites-nous également comment vous préparez à vivre cet événement. 01 42 30 10 10, vous nous appelez, message WhatsApp également. Et puis allez-vous vivre cette finale en famille, entre amis, dans l'une des nombreuses fan zones à la maison ou au travail aussi, parce que vous serez aussi nombreux à travailler demain. 01 42 30 10 10, ici matin spécial PSG, c'est jusqu'à 9h sur votre radio locale ici Paris Île-de-France.
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0: Et l'infotrafic en temps réel, bien sûr, tous les quarts d'heure pour vous accompagner sur les routes de la région. Si vous partez au travail, si vous rentrez aussi après une nuit de boulot, bon courage. 6h14, ça roule bien. 8 km de ralentissement sur l'ensemble du réseau. À noter simplement un véhicule en panne, je vous le dis, parce que ça peut toujours surprendre sur la 86 extérieure à hauteur de Vélizy. Direction Châtenay-Malabry. 01 42 30 10 10. Si vous êtes témoin d'autres perturbations au niveau des transports, on n'est pas trop mal en ce vendredi matin. Vous pouvez nous envoyer aussi un message via WhatsApp. Ça, bien entendu, c'est le même numéro, 6h15, belle matinale, écoute d'ici Paris Île-de-France.
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0: Édition spéciale PSG sur votre radio locale à la veille de la finale de la Ligue des Champions face à Arsenal. On est allé vous sonder, Soizic-Bourg.
4: Ben oui, vous serez où, vous, demain soir, par exemple, Christopher?
0: Ah ben, ça sera entre amis, au resto.
4: Ok, bon alors... Effectivement, il y a ceux qui sont devant la télé, le poste de radio, au bar, avec des amis, de la famille, au stade. Chacun a son programme, sauf ceux qui bossent, finalement. Oui. Il y en a beaucoup qui travaillent le samedi et le coup d'envoi à 18h les arrange pas vraiment, faut le dire. Alors parfois, faut s'arranger avec ses chefs, négocier. Et c'est ce qu'a fait Sylvain, que Nicolas Joly a rencontré à Paris.
5: Sylvain nous accueille dans sa boutique.
6: Bonjour.
5: Il vend du matériel de vélo, y compris le samedi. Autant dire que le match à 18h, ça ne l'arrangeait pas du tout.
6: L'horaire est complètement contraignant et alors qu'on est en plus comme moi un fou du PSG, ça nous met dans l'embarras, on va dire. C'est-à-dire que c'est même pas, l'horaire n'est pas terrible, c'est juste l'horaire, on ne peut pas regarder le match, tout simplement.
5: Sauf que Sylvain, c'est un vrai supporter. Tous ses collègues le savent.
6: Clairement, quand il me voit travailler avec mon t-shirt Dembélé, forcément.
5: Il a donc négocié pour partir un peu plus tôt samedi soir.
6: J'étais voir ma patronne, j'ai regardé les emplois du temps, j'ai vu que c'était peut-être gérable éventuellement si elle voulait bien. Et comme on est une petite boîte, je finis plus tôt, j'ai le temps de rentrer chez moi. Et donc je vais pouvoir me mater la finale comme il faut, avec les amis.
5: Il laisse les clés de la boutique à Camille, qui promet de ne pas lui faire la tête. Elle ne comptait pas regarder le match de toute façon.
7: Moi je suis plus tennis, team Roland-Garros, alors c'est... Le foot, j'aime pas qu'il y ait un match, je voulais pas cacher.
5: Pas de jalousie.
7: Ouais, non, c'est humain en fait, on est comme une famille, alors on se rend service les uns les autres. Quoi.
5: Et si la patronne avait refusé, Sylvain se serait arrangé autrement. Une finale, ça ne se loupe pas.
6: Non, ça peut pas se louper. Là, c'est quitte à démissionner ou à faire un abandon de poste. Et... Parce que moi, j'avais déjà eu un autre problème à peu près identique dans une autre boîte à une époque. Je travaillais en Australie et la finale de la Coupe du Monde 2006, j'ai pas pu le mater, mon patron n'a pas voulu. Je le regrette pas maintenant. A posteriori, mais sur le coup, j'avais vu le début de première mi-temps avant de prendre. Du coup, je vais prendre un vol pour le boulot. J'ai eu le résultat en atterrissant. Et c'était pas plus mal.
5: Bon, là, du coup, tout est prévu.
6: Tout est prévu parce qu'on reste dans une petite boîte où on est flexible. Voilà, je sais pas si c'est le cas dans les gens qui travaillent chez les grosses chaînes de magasins, sans citer de nom, où les endroits où ils sont seuls en boutique, donc ils vont pas fermer le magasin non plus. Donc, je pense que c'est problématique pour beaucoup de monde.
5: Il a une pensée pour tous les travailleurs du samedi qui n'ont pas eu sa chance. Ils auront un œil au boulot et un autre sur l'écran de leur téléphone.
4: Oui, sinon un écouteur, hein, vous savez, un seul sur les deux pour écouter la radio au boulot, c'est encore plus discret. Ça tombe bien puisque on retransmet évidemment le match sur ICI Paris-Île-de-France avec toute l'équipe de 100% PSG aux manettes. Les commentaires de Bruno Salomon, vous allez pouvoir tout suivre.
0: Et tout au long de la journée de demain, ça sera vraiment une journée spéciale, hein, exceptionnelle, avec nos reporters qui seront bien sûr partout. Demain, dès 14h bien sûr, direction le Parc des Princes avec Pierre Clément, avec toute la team, avec cette fan zone qui sera tout à fait exceptionnelle, hein, au Parc des Princes. Hein. Tous les billets sont partis en quelques minutes.
4: On n'a pas pu en avoir. Hein.
0: Donc inutile d'aller au parc demain si vous n'avez pas les billets. Et puis bien sûr, le match à suivre. Et puis vous aussi, hein, on vous attend tout au long de la journée au standard, au 01 42 30 10 10 pour nous raconter aussi comment vous allez vivre cette belle journée demain. 6h18, Chagrin d'amour, les années 80 à l'honneur en ce vendredi matin. Vous écoutez votre radio locale, ici Paris-Île-de-France.

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2: Chacun fait ce qui lui plaît, chagrin d'amour. 6h20, vous écoutez votre radio locale, ici par Île-de-France. Matinée spéciale et journée spéciale PSG sur votre radio locale à J-1 de la finale de la Ligue des Champions qui opposera demain le PSG Arsenal. Tous les matins, depuis lundi à 6h20, nous partons à votre rencontre, vous les supporters du PSG. Et aujourd'hui, Romain Bruno, bonjour. Vous êtes à l'hôpital, non pas parce que vous êtes malade, mais parce que le PSG est partout, y compris dans cet hôpital du 94 où vous vous trouvez aujourd'hui.
3: Oui, tout à fait, à l'hôpital Bicêtre avec le docteur Guidir, chef de service en pédiatrie, pneumo-allergologie. Docteur, bonjour.
4: Bonjour.
3: Je suis dans votre bureau, c'est un musée du Paris Saint-Germain. Qu'est-ce qui se passe, docteur?
4: Effectivement, ouais, ça surprend toujours quand on rentre dans mon bureau. Je dis que c'est le musée du PSG, mon bureau, où il y a plein de petits objets, de petits goodies du PSG que j'ai accumulés depuis 10 ans maintenant que je suis à Bicêtre.
3: Alors, il y a des drapeaux du Paris Saint-Germain, et ils sont signés en plus.
4: Ouais, ils sont signés, donc dès qu'il y a des joueurs qui viennent visiter les enfants, et ça on aime bien quand ils viennent dans le service, et on veut qu'ils viennent souvent dans le service, et ben on essaie de les faire signer sur les drapeaux qui me sont chers.
3: J'ai surtout vu en arrivant votre blouse qui est logotée Paris Saint-Germain aussi.
4: Oui, tout à fait, donc ça c'est normal, il le faut. J'ai mon petit badge avec le logo du PSG et Dr Guidir écrit dessus, ce qui surprend toujours les enfants et les parents quand j'arrive en consultation ou dans une chambre d'hospitalisation.
3: Alors, avant de parler des enfants, parce qu'il y a quand même une jolie histoire avec les enfants vu qu'on est au service pédiatrie, on continue la description. Alors vous avez, c'est un calot que vous avez là dans les mains. Alors c'est, on utilise ça en bloc opératoire.
4: Tout à fait. C'est une de mes infirmières, Johanna, qui m'a offert ça aux couleurs du PSG, rouge avec le logo bleu sur le front. Un petit calot que je mets sur ma tête quand je vais au bloc opératoire pour faire les fibroscopies aux enfants.
3: Docteur Guidir, le PSG, c'est peut-être un moyen d'ouvrir le dialogue et de rassurer les enfants qui viennent vous voir et passer des séjours à l'hôpital.
4: Clairement, vraiment, c'est quelque chose de hyper important puisque en effet, ça parle. Ça parle le PSG aux enfants. Ça parle le foot et vraiment le PSG, dès qu'on en parle, les yeux des enfants s'ouvrent. Et des fois, c'est des enfants qui sont un peu introvertis, pas contents d'être à l'hôpital. Et quand on arrive avec le badge du PSG, et a fortiori des fois avec un drapeau du PSG, parce que j'essayais de ramasser tous les drapeaux que je trouvais quand j'allais au parc et je les ai amenés à l'hôpital. D'ailleurs, j'en ai plus, il faut que j'en retrouve. Effectivement, dès que j'amène un drapeau, j'amène un échange avec le jeune sur le PSG, tout de suite, sa tête change, il sourit. Parce que il parle d'autre chose, il parle pas de soins, on parle pas de médicaments. Je suis docteur, j'arrive avec ma blouse, mais on va parler de foot. Et ça, les enfants, ils s'y attendent pas forcément, surtout d'une femme, mais surtout à l'hôpital. Mais pour le coup, c'est quelque chose qui vraiment débloque des situations, et ça nous est arrivé plusieurs fois.
3: Vous êtes la chef du service, ils en pensent quoi, vos collègues?
4: Comme vous l'avez dit, je suis la chef de service, donc c'est moi qui décide. Donc tout le monde est pour le PSG dans ce service, c'est un critère pour le recrutement. Voilà, c'est simple.
3: Merci docteur Guidir, chef de service en pédiatrie, pneumo-allergologie, ici à l'hôpital Bicêtre, hommage au Paris Saint-Germain et qui donne du sourire à tout le service et aux enfants surtout.
4: Merci à vous d'être venu jusqu'ici.
2: Merci beaucoup.
4: Beaucoup
2: Romain Bruno. Allez Paris, 6h23 et voici une nouveauté. Hier, je vous ai parlé du nouveau single de Mylène Farmer qui sort aujourd'hui. Et on s'est décarcassé pour l'avoir, pour vous le faire écouter en ce vendredi matin. C'est à qui le tour? C'est le titre de Mylène Farmer.

0: Nouveauté ici par Île-de-France en ce vendredi matin 6h25, le nouveau titre de Mylène Farmer, C'est à qui le tour, qui sort aujourd'hui en ce vendredi. Un titre qu'elle a travaillé avec un DJ parisien, un DJ Lewis. C'est pour ça que vous avez des petites notes d'électro dans ce nouveau single, qui annonce d'ailleurs la sortie d'un nouvel album pour Mylène Farmer, qui est prévu pour l'automne prochain. 01 42 30 10 10, appelez-nous. Comment vous préparez à vivre cette finale de la Ligue des Champions? Vous nous appelez, vous nous laissez un petit message et puis on vous rappelle. Et puis comme ça, on verra un petit peu comment vous préparez tout ça pour les grandes finales PSG-Arsenal demain, samedi.
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0: Nous sommes le vendredi 29 mai. Bon anniversaire aujourd'hui à Catherine Lara qui fête ses 81 ans. Et bon anniversaire à vous si vous avez un an de plus aujourd'hui. Bonjour Catherine Viguier. L'horoscope de ce 29 mai avec un vendredi qui ne sera pas de tout repos pour les 12 signes.
3: C'est une évidence, avec toujours une lune au scorpion.
4: Bélier, eh bien, vous ressentez une frustration que vous pourriez compenser par une dépense.
5: Taureau, vous vous sentirez un peu seul face à une décision à prendre, mais vous verrez, ça ira.
6: Gémeaux, vous serez fiers de vous, vous écoutez, vous soignez malgré les difficultés.
7: Cancer, d'une ambiance délicate, vous en ferez une ambiance apaisée. On vous devra beaucoup.
8: Lion, c'est tendu, il faut le dire. Vous puisez dans vos ressources afin de faire face.
9: Vierge, ce que vous allez rechercher, c'est la paix. Et vous ferez tout pour vous protéger.
10: Balance, il faudra lutter afin de vous imposer, afin d'être pris au sérieux, mais vous y parviendrez.
11: Scorpion, si vous avez des bobos de l'âme, du cœur, du corps, expliquez-le, mais en douceur.
12: Sagittaire, demain sera un autre jour. Aujourd'hui, il vaudrait mieux vous mettre à l'abri.
13: Capricorne, la conjoncture astrale vous rend vulnérable, il vous en faut plus pour renoncer.
14: Verseau, en famille, vous ne savez plus très bien où vous en êtes, à moins que ce soit lié à votre maisonnée.
15: Poisson, s'il y a des difficultés lors d'un voyage, si vous passez un examen aussi, vous en ressortirez quelque chose de positif.
16: Et pour nous tous, malgré l'orage, on s'accroche à une étoile.
0: Et oui, accrochez-vous. 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
0: Bonjour à toutes et à tous, bienvenue sur votre radio locale ICI Paris Île-de-France et ICI Matin spécial PSG en ce vendredi 29 mai. Nous sommes ravis de vous accompagner avec le maximum d'actu locale, de musique et surtout de la bonne humeur, sans oublier le soleil qui sera bien sûr au rendez-vous aujourd'hui. Bonjour Thomas Echeverri.
17: Bonjour Christopher, bonjour à tous.
0: Spécialiste route et déplacement de l'Île-de-France à 6h29, ça roule, hein, ça va?
17: Oui, quelques légers coups de frein pour rejoindre Paris sur l'A1 et l'autoroute A4 et puis quelques petites difficultés sur la ligne E du RER. On revoit ça ensemble dans les prochaines minutes.
0: Et puis bien sûr, vous nous dites 01 42 30 10 10 comment ça se passe. Bonjour Sosik Bourg.
18: Bonjour Christopher.
0: À suivre l'info d'ici dans 3 minutes spéciale PSG, bien entendu, avec dans une minute, on va prendre la poussière du
18: On va prendre le pouls à Budapest à la veille de cette finale. Les joueurs parisiens ne sont pas encore arrivés, mais les supporters donnent déjà de la voix. L'ambiance monte, clairement. On est sur place dans un instant.
0: L'info d'ici à suivre, bien entendu, sur votre radio locale ici par Île-de-France. Mais d'abord, l'actu en France et dans le monde en 90 secondes à 6h30. Avec vous, Valentine Letès.
19: 11 départements toujours en vigilance orange pour risque de canicule ce matin. Le Morbihan, l'Ille-et-Vilaine et la Mayenne ne sont plus concernés par l'alerte de Météo France. À quelques heures d'un premier rafraîchissement par le nord-ouest et au lendemain de nouveaux records de température, 37,8 degrés relevés hier à Angers. Le corps d'un bébé repêché dans la rivière, peut-être celui de ce nourrisson de 4 jours recherché à Angers depuis la tentative de suicide de sa mère dans le Maine-et-Loire. Des examens examens sont nécessaires pour le confirmer, précise le parquet. Disparus en mer depuis dimanche et la découverte de leur bateau au large du Maroc, deux Français ont été retrouvés sains et saufs hier soir, secourus par un navire de commerce. Des millions pour des cocottes. 42 millions d'euros seront investis chez Staub, spécialiste des ustensiles de cuisine dans le nord de la France, et menacé un temps de délocalisation en Asie. Radio France vous révèle cette annonce prévue par le président de la République avant le salon Choose France dédié aux investissements étrangers. Trois Français au troisième tour de Roland-Garros. Diane Paris, Quentin Alice et Moïse Kwame, 17 ans seulement, vainqueur après quasiment 5 heures de jeu du Paraguayen Adolfo Valero hier, quand le tournoi sur terre battue a perdu son grand favori, le numéro 1 mondial du tennis, Jannik Sinner. Et puis direction Budapest pour les footballeurs du Paris Saint-Germain, en lice pour une deuxième finale consécutive en Ligue des Champions et défendre leur titre demain face aux Anglais d'Arsenal. Les Parisiens s'envolent pour la Hongrie ce matin.
0: Merci beaucoup Valentine Hôtesse et vous saurez tout bien sûr sur le planning des joueurs parisiens en ce vendredi matin sur votre radio locale ici Paris de France qui est en édition spéciale PSG à la veille du choc face à Arsenal en finale de la Ligue des Champions. Et dans l'info d'ici Soisigbourg, on va prendre la température dans la ville haute.
18: Ah oui, Budapest où les joueurs parisiens arrivent aujourd'hui mais où les supporters, eux, se font déjà entendre, Xavier Monferrand.
20: Leur avion vient tout juste de se poser sur le tarmac de l'aéroport de Budapest. Les supporters parisiens donnent déjà de la voix à l'arrière de la cabine. À peine débarqué, le groupe de supporters est tout sourire dans l'aéroport. Ça y est, les voilà à Budapest. La finale est lancée et la confiance est là pour Léa et Mina.
21: Ah oui, chanter dans l'avion, avant l'avion, après l'avion, tout le temps. Deuxième finale de suite, on y va pour gagner et on y croit.
22: Mais absolument, en fait, j'ai même pas d'hésitation. Par contre, ça va être difficile.
23: Moi, j'étais là l'année dernière, donc je suis vraiment très heureuse d'être là encore cette année. C'est exceptionnel ce qu'on vit.
21: Stressé quand même.
23: Très stressant, confiant, le match, je pense. Mais on va gagner, c'est sûr.
20: Direction le centre-ville et Hoshok Terén, la place des héros, en haut du boulevard Andrassy, les Champs-Élysées de Budapest. C'est là que la grande fan zone a été installée. Impossible de manquer ça pour Yanis.
24: Alors, je suis super excité d'être venu à Budapest. J'ai pas mes billets pourtant pour le match, hein. Mais je me suis dit, vas-y, je vais tout faire pour essayer de voir le Paris Saint-Germain gagner sa deuxième Ligue des Champions. Et franchement, je m'attends, je vois pas d'autre scénario que PSG gagner la Ligue des Champions. C'est pas possible. Donc voilà, franchement, je suis super excité. J'espère qu'on va la gagner et que du boulot pour PSG.
25: Ah, j'ai pas de billets, j'ai rien du tout. Je suis venu direct, j'ai dit, let's go, one life. Et on va voir ça va donner quoi.
24: Mais j'espère trouver quelqu'un qui vend un billet sans faire arnaquer. Et voilà. Vivre un moment incroyable parce que la dernière fois j'ai raté Munich, j'étais au Parc des Princes, mais au moins cette année je me dis je suis là, on va essayer de vivre le mouvement. C'est là, genre, j'arrive pas à y croire en fait. Je suis là, je me dis non, c'est pas maintenant, c'est... alors que c'est là. Là je vois Budapest 2026 devant moi, je me dis non. C'est un rêve, c'est dingue.
20: Et pas moins de 20 000 supporters parisiens sont attendus à Budapest d'ici demain, avec ou sans billets pour la finale.
18: Xavier Monferrand, et pour ceux qui sont restés à la maison, le Parc des Princes, c'est la fan zone officielle à Paris. Et on connaît les artistes qui se produiront sur place avant la retransmission du match. Superbus, Nazar, Rimka, Eus, l'Enfoiré, Giorgio, beaucoup de rappeurs donc, pour faire vibrer le stade et ses 48 000 supporters jusqu'au coup d'envoi. Et si le PSG gagne, la présentation du trophée, ce sera dimanche sur le Champ de Mars, au pied de la Tour Eiffel. C'est ce qu'a annoncé hier la préfecture de police de Paris, une Tour Eiffel rouge et bleue, je ne sais pas si vous l'avez vue, aux couleurs du Paris Saint-Germain. Moi, je l'ai vue en passant à vélo là, devant, pour aller à la maison de la radio dans la nuit, et c'était vraiment incroyable.
0: Ah non, mais on sent l'effervescence monter dans la capitale, et ça fait plaisir. Et ce matin, beaucoup, beaucoup d'invités Soisig dans Ici Matin.
18: Bah oui, Eric Rabé-Sandraton a déjà notre consultant maison, Grégoire Godefroy, qui sera le speaker du PSG pour ce match depuis Budapest, et puis à 7h, on sera aussi en direct avec Bruno Salomon, notre monsieur PSG. On verra avec lui le programme de la journée pour les joueurs. Et puis, on sera dans le bus avec des supporters qui sont partis hier de Paris pour relier Budapest. 14 heures de trajet, imaginez-vous. On verra où ils en sont dans une demi-heure. Mais avant, on fait un point sur votre météo. Christopher, et l'Île-de-France suffoque toujours, mais un peu moins que les derniers jours, a priori.
0: Oh, ça dépend des villes, hein, puisque à Étampes, par exemple, jusqu'à 36 degrés attendus. Hein. Aujourd'hui, cet après-midi, là, on est déjà à 25 degrés un peu partout, à 7h-25 en ce vendredi matin. Donc, une journée vraiment très, très chaude, très ensoleillée, avec quelques petits nuages parfois. Donc, ça va créer un petit peu d'ombre. Mais bon, en tout cas, beaucoup de soleil. Faudra attendre dimanche hein, pour voir les températures commencer à baisser. Et si, bien entendu, vous avez des îlots de fraîcheur tout près autour de vous, tout près de chez vous,

0: niveau des stades. Alors, à la Puskás Arena, ça va pas trop vous gêner en termes de circulation à Paris. Mais en revanche, du côté de Saint-Denis, ça sera peut-être un peu plus compliqué pour vous ce soir, mais également demain soir et après-demain soir. Parce que qu'est-ce qui se passe? Il y a le concert d'Aya Nakamura durant ces trois jours. Et donc, forcément, ça risque de créer une circulation un peu plus chargée. Il y aura beaucoup de monde dans ce secteur de Saint-Denis. Puis, ça peut gêner aussi en termes de stationnement, hein, aux alentours du Stade de France. Donc, faites attention, évidemment, si vous êtes amené à circuler à Saint-Denis au cours de cette fin d'après-midi.
1: Et en matière de concert, d'ailleurs, Thomas, on peut rajouter aussi Paris La Défense Arena.
0: Tout à fait.
1: Et puis l'Accor Arena aussi, parce qu'il y aura trois gros concerts samedi soir.
0: Absolument.
1: Donc autant de situations de bouchons en perspective. Au niveau des transports,
0: il y a sur la ligne du RER un trafic un peu perturbé entre Nanterre, La Folie et Villiers-sur-Marne, suite à une panne de signalisation visiblement, qui va ralentir un peu la circulation sur ce tronçon. Donc faites attention si vous êtes amené à prendre la ligne E, il se pourrait qu'il y ait quelques ralentissements, peut-être même donc quelques retards si vous êtes donc amené à prendre cette ligne.
1: 01 42 30 10 10, on fait la route ensemble. Si vous êtes dans les transports en commun, moins de perturbations, envoyez-nous un message vocal via WhatsApp. C'est le même numéro, 01 42 30 10 10.
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1: Avez-vous votre maillot du PSG pour être équipé ce soir, du moins demain soir pour la finale? Si ce n'est pas le cas, on vous l'offre, votre maillot du Paris Saint-Germain. Et je vous dis comment jouer avec nous, juste après le premier grand succès de Marc Lavoine pour une Big In avec toi, 6h37. Bonjour à tous.

0: Pour une begin avec toi, Marc Lavoine. 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
0: À l'occasion de la finale de la Ligue des Champions, c'est demain, ça vous le savez, 18h

0: coup d'envoi de cette finale PSG-Arsenal. Un match à suivre bien sûr en intégralité sur votre radio locale ici par Île-de-France qui met les petits plats dans les grands pour vous faire vivre cet événement avec un dispositif exceptionnel. Toute la team ici par Île-de-France est mobilisée. D'ailleurs, connectez-vous, branchez-vous sur le canal 3 de la TNT. Regardez ce beau maillot que porte Thomas Echeverri en ce vendredi matin. Repassé, bien voilà, porté. Les épaules sont mises en valeur.
1: N'est-ce pas,
0: j'aime beaucoup. Clarisse, bonjour.
2: Bonjour, Christopher, bonjour.
0: Clarisse
2: à tous.
0: Clarisse Delezève avec un magnifique maillot extérieur blanc du PSG.
2: Que je compte garder. Parce que c'est pas le mien.
1: Que vous espériez garder, évidemment.
2: Mais on m'a dit que non. Mais c'est pas grave, je le trouve.
0: En tout cas,
2: mais du coup, ça me donne envie d'en acheter un. Parce que je trouve qu'il est très beau.
0: Alors, pour cela, bien sûr, les boutiques du PSG sont prises d'assaut. Vous avez aussi une boutique éphémère qui a été mise en place aussi dans le centre de Paris par le PSG. 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
0: Surtout, c'est important, parce que quand on mange beaucoup, forcément beaucoup de pizza, ça se voit.
2: Même, c'est cool d'être en oversize.
0: C'est la mode actuellement,
2: mais
0: d'ailleurs.
2: Oui,
0: hein. Même si là, le vôtre est plutôt centré.
2: Mais moi, je suis mi-Roland-Garros, mi-PSG, parce que j'ai mis une petite jupe, donc ça fait un peu mi-style, quoi.
0: Voilà, donc il y en a pour tous les goûts, pour tous les styles. 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Finale que vous pourrez suivre, bien sûr, dans des parcs, hein, dans des lieux publics. C'est le cas notamment du côté du Perret-en-Yvelines, qui proposera demain une très, très, très belle journée d'animation à partir de 16h30 avec la retransmission sur écran géant. Ça se passera du côté du parc municipal. Si vous êtes en Seine-Saint-Denis, à Neuilly-sur-Marne, 5000 personnes sont attendues au stade d'athlétisme, parce que j'ai envie de vous dire, une belle finale de Ligue des Champions, ça se vit comme ça, ensemble, avec les voisins, avec les amis, avec la famille. Donc n'hésitez pas à vous rendre dans ces lieux qui vous permettront de vivre pleinement cette belle finale. Et puis tout au long de la journée, on vous donnera toutes les bonnes adresses, notre sélection ici par Île-de-France, pour vivre cette finale ici en Île-de-France.
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0: Ici Matin spécial 100% PSG avec une matinale pour vous donner toutes les infos sur les joueurs du Paris Saint-Germain qui vont prendre l'avion tout à l'heure à Roissy pour Budapest. Une journée bien sûr avec des entraînements, avec la concentration. On verra tout ça avec nos reporters bien sûr qui sont sur place dès maintenant. 6h45, bon réveil, c'est vendredi, voici Fernand Blanc tout de suite.

0: jusqu'à la dernière note. J'adore cette chanson. Fan and Blondes, What's Up? Vous écoutez votre radio locale ici par Île-de-France. Ici, matin spécial PSG à l'occasion de la finale PSG-Arsenal. Événement, bien sûr, que vous suivrez en direct avec nous. Hein. On sera avec vous demain dès 14h depuis la fan zone officielle du PSG au Parc des Princes qui sera blindé. Pierre Clément sera sur place dès 14h tout au long de l'après-midi. On va vous accompagner, on vous donnera toutes les infos sur le Paris Saint-Germain et puis bien sûr le match à suivre en direct, en intégralité, à partir de 18h. 7h-10, l'infotrafic en temps réel. Thomas Etchebéry avec un accident à noter.
1: Un accident? Vous voyez un accident? Ah bah je ne l'ai pas encore.
0: Alors j'ai un accident. Dites sur la RN104
1: ah oui,
0: à hauteur de Pont-au-Combo en Seine-et-Marne.
1: Vous avez la fibre, moi je suis encore sur la DSL.
0: Voilà,
1: donc
0: ça,
2: voilà. Vous êtes en 3G.
1: Il y a un accident effectivement à l'est sur la francilienne, sur la N104 intérieure dans le secteur de Pont-au-Combo. Une voiture et un poids lourd qui se sont percutés, ce qui provoque d'ailleurs un ralentissement visiblement. D'ailleurs, c'est l'explication, parce que j'avais le ralentissement mais pas l'accident. Donc un bouchon qui va remonter quasi jusqu'à Logne. Donc si vous arrivez de la 4, ça coince un peu hein, sur la N104 pour descendre vers Brie-Comte-Robert et pour rejoindre également la N4 hein, si vous partez en direction de Nancy. On aura quelques ralentissements aussi sur la N118 en direction de Paris avec une panne qui s'est produite au niveau du pont de Sèvres hein, juste avant. Donc on a des ralentissements qui remontent jusqu'à la forêt de Meudon. Et puis je vous rappelle qu'il faudra adapter de façon votre vitesse hein, puisqu'il y a un pic de pollution en ce moment sur la région parisienne et donc on vous demande d'adapter à 20 km/h de moins que d'habitude. Vous connaissez donc le principe sur un tronçon à 130 c'est 110, un tronçon à 110 c'est 90, etc., etc. Côté transport en commun, on a cette ligne C du RER qui est coupée ce matin entre Pontoise et Champ-de-Mars, donc il y a un petit tronçon parisien qui est concerné suite à un malaise voyageur. Ça devrait reprendre la circulation logiquement à partir de 7h, mais pour l'instant ça ne circule pas donc sur cette partie ouest de la ligne C.
0: 01 42 30 10 10, bien entendu, vous êtes témoin de perturbation. Vous nous appelez, envoyez-nous aussi un message vocal, vidéo, photo, ça marche aussi hein, via WhatsApp, c'est vraiment hyper pratique. Et c'est le même numéro, bien sûr, 01 42 30 10 10.
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0: À 7h-10, avant d'écouter Laurent Voulzy avec Belle-Île-en-Mer, les 3 plus avec vous, Clarisse Delezève. 3 infos locales et pratiques, bien sûr, consacrées au Paris Saint-Germain. Aujourd'hui, vous nous avez trouvé des lieux, bien sûr, hyper originaux hein, pour vivre la finale à Paris. Des conseils tout simples pour éviter aussi le coup de chaud pendant la soirée. Et une application vraiment sympa, parfaite pour suivre le match comme un plot. Un pro.
2: Exactement. Bonjour Christopher, bonjour à tous. Comme un plot, il y a un petit jeu de mots hein, finalement, parce qu'avec le foot, il y a des plots de partout. Oui, j'ai trouvé l'application parfaite, même si on ne s'y connaît pas hein, quand on suit le foot, parce que moi, je ne suis pas une professionnelle du foot. Et donc, je me suis dit que ça serait sympa que tout le monde puisse suivre l'actualité de cette Ligue des Champions PSG face à l'Arsenal. Cette application s'appelle SoFoot. Moi, j'aime vraiment cette application parce qu'on peut suivre vraiment toute l'actualité de la Ligue des Champions, retrouver aussi les résultats en direct, les compos, les réactions et les débats autour du PSG.
0: Pas mal. Alors,
2: franchement, quand on ne s'y connaît pas, je trouve que c'est idéal et surtout, ça évite de chercher des infos de partout. Des fois, en plus, il y a des fake news. Donc là, vous avez toutes les informations directement sur cette application. Ça s'appelle SoFoot.
0: SoFoot, donc SO et puis foot, hein,
2: voilà,
0: tout simplement.
2: Foot.
0: Bon, ça, c'est pas mal. Justement, Clarisse, où est-ce qu'on peut regarder ce PSG Arsenal sans finir coincé dans un pub complètement blindé?
2: Eh bien, alors, pour éviter d'être complètement blindé dans un pub, moi, j'ai trouvé des lieux un petit peu insolites et franchement, qui sont hyper cool parce que tout le monde n'aime pas être dans la foule. Et donc, pour ça, j'ai trouvé la Mazette dans le 12e arrondissement. C'est une grande péniche sur la Seine qui organise une énorme soirée spéciale finale avec des grands écrans, animation et même un quiz avant le match et une ambiance hyper estivale. Sinon, il y a aussi le Panam Brewing Company dans le 19e arrondissement au bord du canal de l'Ourcq. Alors là, c'est une immense brasserie avec des grands écrans qui seront diffusés, qui vont diffuser le match. Ça va être hyper cool et même un DJ set. Et alors là, moi, mon spot préféré, c'est quand même à Montmartre. Il va y avoir...
0: Où ça ?
2: Eh bien, au rooftop Cœur Sacré à Montmartre. Vous allez imaginer qu'il va y avoir un grand écran. Vous êtes en train de noter, c'est très bien. Parce que vous allez pouvoir avoir une vue 360 panoramique sur tout Paris et regarder la finale de la Ligue des Champions. Franchement, ça vaut le détour et c'est hyper cool. Et puis,
1: c'est que par où regarder finalement? Est-ce qu'on regarde la Tour Eiffel ou le match?
0: Ah non,
2: bah, un peu les deux. Peut-être qu'on va voir la Tour Eiffel s'illuminer quand on va gagner finalement.
0: Bon, non, mais ça, c'est vraiment top. C'est vraiment des cadres sublimes. Hein. Et puis même en région parisienne, on a aussi plein de choses. Hein.
2: Et souvenez-vous, hier, il y a Marie qui nous a appelé à 8h20 pour le jeu, qui nous a dit qu'elle n'aimait pas trop être dans une foule bondée. Et bien là, justement, elle a trois idées pour aller voir le match d'une autre façon.
0: Bon, super. avec en plus une chaleur qui est annoncée bien sûr durant tout le week-end. Il va peut-être aussi falloir survivre à la météo pendant le match, Clarisse.
2: Bah oui, exactement, parce que pour éviter un coup de chaud, ça peut arriver en ce moment avec la canicule, eh bien moi j'ai trouvé des petits tips, notamment pensez à boire avant que vous ayez soif, ça c'est hyper important. Évitez de mettre du noir aussi, parce que le noir attire la chaleur, faudra changer de maillot, Thomas Chéberry.
0: Boire de l'eau, bien sûr.
2: Bah oui, Clarisse. Prenez du blanc, ça c'est mieux. Mais oui, boire de l'eau, bien évidemment, c'est mieux. Et puis surtout, si à la fin du match, n'hésitez pas à attendre un petit peu avant d'aller prendre le métro ou de rentrer tous en transport en commun, parce que ça va être bondé avec les fortes chaleurs. Il fait chaud encore jusqu'à 22h le soir. Donc si vous pouvez éviter de finir la soirée aux urgences, ça serait quand même plutôt cool. Donc voilà, n'hésitez pas à boire de l'eau, à vous hydrater. Et surtout, vous savez, les petits ventilos qui sont hyper sympas, je vois tout le monde avec ça, en ce moment. Franchement, ça fait du bien. Donc si jamais vous en avez un, ça doit coûter 2€. Donc ça peut être la bonne solution en ce moment. Et après, la canicule, de toute façon, se termine dimanche à peu près.
0: Dimanche, ça devrait baisser, bien sûr. Et puis après, quand même 2 semaines, quand même très très chaude. Merci beaucoup, Clarisse.
2: Avec plaisir.
0: 3 infos pratiques, les conseils anti coup de chaud pour profiter de la soirée sans finir KO. Avant les tirs au but, les spots originaux à Paris pour regarder le match. Si vous en avez aussi, vous les partagez avec nous via WhatsApp 01 42 30 10 10. Et puis l'application SoFoot également pour avoir tout plein d'infos. Mais vous le savez, sur votre radio locale ici par Île-de-France, nous avons les meilleurs experts également sur le PSG. Et pour suivre bien sûr cette finale, restez branchés sur votre radio locale ici par Île-de-France. Actu locale, musique et bonne humeur. Et pour la musique, c'est avec Laurent Voulzy à 7h05.

0: c'est par Île-de-France, votre radio locale, Belle-Île-en-Mer, Laurent Voulzy, qui sera au théâtre de Longjumeau ce soir en Essonne. Et d'autres concerts sont prévus en Île-de-France pour le mois de juin, avec deux dates, les 25 et 26 juin prochains, à la salle Pleyel. Merci d'être avec nous. Bientôt les infos, ça sera à 7h avec Soazic Bourg.
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0: Et pour le rire, c'est avec Fred Ballard à 6h57. L'humour en tube consacré ce matin au prénom. Êtes-vous satisfait de votre prénom ? Oui ? Non ? Eh bien, pour les humoristes Guillaume Guise et Manu Payette, ils ont tranché. Et vous allez voir, ils en ont un peu marre de leur prénom.
6: J'arrête Manu. Terminé. Manu, c'est fini parce que Manu, c'était cool de s'appeler Manu quand j'avais 15 ans. J'étais vraiment le mec cool de la bande. Aujourd'hui, Manu, ça fait un peu...
7: Ah bah oui, c'est sûr qu'il y a des prénoms dont le diminutif est bien plus craignos que l'original. Hein. Les Gabriel alias Gabi en souffrent tous les jours. Donc on comprend qu'Emmanuel Payette ne se retrouve plus du tout dans le Manu de base.
6: Aujourd'hui, Manu, c'est un gars, il a un peu lâché l'affaire, tu vois. Il a une ratiche d'une autre couleur, là, tu vois. Ouais. Finalement, je laisse tomber, ça dérange pas Nathalie. Il n'y a plus de mystère autour du Manu. Tu es dans une soirée, tu sais qu'il y a un gars qui s'appelle Manu qui va arriver, tu l'as jamais vu de ta vie. Tu vois quand même à peu près la gueule qu'il a, le gars.
7: Ouais, c'est vrai que comme les Véro, les Valoches ou les Gégé, les Manu ont souvent des popoches sous les yeux et les dents du fond qui ne baignent plus. Mais bon, ayons aussi une pensée pour tous ces jeunes à qui on a donné des prénoms dieux.
8: Mon vrai prénom, c'est Guy. Ça veut dire que quand j'étais petit, mes parents, ils me promenaient dans un landau. Et il y a des gens qui le... Comment il s'appelle, ce petit ange ? Et avant, il faisait Guy. Eh bien, je doute qu'il y ait des gens qui se soient dit « bien joué ». Franchement, je doute. Je pense que les gens, ils allaient vérifier dans le landau si j'avais pas 37, 38 ans, tu vois, j'avais pas été kidnappé.
7: Ah, c'est sûr qu'il y a des prénoms qui refroidissent. Hein. Et Guy Georges, c'est pas hyper chaleureux non plus. Mais l'avantage des Guy, c'est qu'on ne peut pas les affubler d'un diminutif. Non, c'est un poil handicapant. Hein. Alors que Guillermo Guise, ça, c'est un blast très marrant.
0: Merci beaucoup Fred Ballard. Et vous, êtes-vous satisfait de votre prénom ? Vous nous le dites, un petit message via WhatsApp, c'est bien sûr votre espace hein, d'échange avec nous tous les matins, 01 42 30 10 10. 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
0: 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Bonjour à tous, il est 7h. Ici, première radio sur l'actu locale en Île-de-France, Soazic Bourg, un nouveau journal. 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
9: Mais oui, avant le coup d'envoi de la finale de la Ligue des Champions, j'ai des frissons déjà. PSG Arsenal, c'est demain soir à Budapest et on n'en peut plus d'attendre, hein, clairement. Jusqu'à 18h ce samedi, votre radio locale est en édition spéciale. Jusqu'à 22h même d'ailleurs ce samedi, on vous fera vivre cet avant-match avec nos reporters sur le terrain, nos invités, mais aussi évidemment notre monsieur PSG maison, Bruno Salomon. Bonjour.
10: Bonjour Christophe.
0: Bonjour Bruno.
9: Budapest, où vous allez commenter la rencontre demain soir à la Puskás Arena. Alors Bruno, avec vous, on va parler des joueurs hein, du PSG, leur programme, ce qui les attend aujourd'hui. Mais avant, point météo, très important. Fait-il aussi chaud à Budapest qu'à Paris ?
10: Alors déjà, première réponse, non. Le soleil est en train de se lever et le programme du jour, c'est un beau soleil avec une température maximale de 26 degrés et surtout, Soazic, une chose qu'on n'a pas eu cette semaine du côté de Paris, c'est un petit vent frais hein, et surtout de la fraîcheur le soir. Je peux vous dire un truc, je vous fais un aveu, ça fait vraiment du bien.
9: Bah clairement oui, ici on suffoque, donc on aimerait bien avoir cette petite brise. On l'a dit Bruno, les joueurs sont attendus à Budapest aujourd'hui. Qu'est-ce que c'est là ? Quel est leur programme ?
10: Alors, le groupe décolle hein, sur les coups des 10h30 de l'aéroport Charles de Gaulle. Une importante délégation hein, du Paris Saint-Germain va faire le voyage ici du côté de Budapest. Tout l'effectif qui a participé à la saison de Ligue des Champions va venir. Il y a aussi le staff, les intendants et autres services. Ça fait environ 50 à 60 personnes qui font le voyage. L'équipe va ensuite s'installer dans le cœur de Budapest. C'est le petit changement par rapport à la saison dernière avec la finale du côté de Munich où le PSG s'était installé en pleine campagne. Là, on imagine un bain de foule en plein milieu de la ville à l'arrivée du quart du PSG. Et ensuite, eh bien, il y a le repas qui est attendu. Je ne peux pas vous donner le menu. Et il y a une petite sieste aussi. Et il sera temps pour Marquinhos, Luis Enrique et un autre joueur, on imagine plutôt Vitinha, eh bien de se rendre à la Puskás Arena pour les conférences de presse d'avant-match. Ça sera à 15h30, puis 17h. Entraînement, le dernier avant la finale. Ce sera ouvert à la presse, comme la saison dernière. Et ces moments-là, moi, je me rappelle encore de beaucoup de sourires, de décontraction, de joie dans ce groupe qui avait abordé la finale de Ligue des Champions de la meilleure des manières. On espère la même chose bien évidemment aujourd'hui.
9: Évidemment, on croise tous nos doigts. Bruno Salomon, merci beaucoup en direct de Budapest. Budapest où 20 000 supporters parisiens sont attendus. Certains sont déjà arrivés, d'autres sont encore dans le bus. Parce que oui, le prix des billets d'avion s'est envolé avec la finale. Donc le bus, c'est la solution économique. Économique, mais pas forcément la solution la plus rapide, faut le dire. Notre reporter Marie Boéda est montée avec des fans dans un bus hier depuis Paris pour un trajet de 22 heures quand même. Bonjour Marie.
11: Bonjour.
9: Alors, est-ce que vous êtes arrivée à 7h03 là ?
11: Eh bien écoutez, on n'est pas loin là, un grand soleil nous a réveillés, voilà une heure qu'on est en Hongrie. Les panneaux Budapest nous indiquent donc qu'on est vraiment tout près du but. On entame notre 20e heure de trajet. Là c'est assez... Alors, j'entends quelques ronflements, mais il y a quelques heures, c'était ça.
12: L'UFG, tous ensemble on chantera.
11: Oui, voilà, donc les quelques supporters en train de s'échauffer pendant une courte pause en Allemagne. Antoine, au maillot du PSG sur les épaules, a bien fini par s'endormir, mais difficilement.
13: Pays par pays, heure par heure, puis on attend samedi tranquillement, sereinement, et ça va bien se passer. On a hâte vraiment le back-to-back.
11: Moins de 200 euros aller-retour en bus contre 1000 en avion. Alors certes, c'est beaucoup plus long, mais Silvano, il sait pourquoi il le fait.
14: On n'a qu'une seule passion, qu'un seul club. Donc j'ai déjà fait 8 heures de voiture l'année dernière pour aller à Munich. Donc 20 heures pour aller à Budapest, c'est rien au final.
11: Et alors qu'on approche, l'excitation monte et les douleurs aussi, nous dit Thierry, 53 ans.
15: C'est dur, c'est long au final, c'est un petit problème de dos en plus, donc ça facilite pas les choses. On est mal assis là. Mais ça va aller avec la motivation du match, on sait qu'on doit passer par là avant d'y arriver.
11: Et quelques casquettes du PSG couvrent encore des visages endormis. Mais allez, c'est bon, on est presque arrivé.
9: Ouais, vous êtes courageuse, Marie. Mais bon, franchement, quand on est fan du PSG, c'est normal, finalement. Merci beaucoup à vous. Le PSG va donc vivre ce soir sa deuxième finale consécutive de Ligue des Champions et peut-être broder cette fameuse deuxième étoile sur son maillot. C'est tout ce qu'on espère. La route, en tout cas, a été belle pour en arriver là toute cette semaine. On a refait le film de cette formidable épopée européenne des Parisiens. Aujourd'hui, dernier épisode, Romain Bédouc, et non des moindres, la demi contre le Bayern, un match qu'on n'oubliera pas.
16: 28 avril 2026, Paris Saint-Germain, Bayern Munich.
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16: La finale avant l'heure, la confrontation du siècle, les attentes avant ce PSG-Bayern étaient énormes et Luis Enrique le comprend.
18: En termes de régularité, Bayern est un petit peu avant de nous, mais et si on parle en termes de ce qu'on montre en tant qu'équipe, il n'y a aucune équipe meilleure que nous.
16: L'équipe la plus en forme face à la meilleure équipe du monde, de quoi satisfaire tous les fans de foot. Et le match aller va même surpasser les espérances. Victoire 5-4 du champion d'Europe dans un match d'anthologie.
19: Dembélé en train de surface de réparation face à Dembélé, tout pas Mécano. Dembélé,
20: oh oui,
16: et après la rencontre. Difficile de redescendre sur terre pour les protagonistes, à l'image du milieu de terrain Vitinha.
12: C'est pas que je suis vieux, j'ai beaucoup d'expérience, mais c'est vrai que jusqu'à maintenant, c'est le meilleur match que j'ai participé. C'était incroyable. Tu te rends un peu compte quand tu joues, mais à la fin, c'est vraiment quand tu t'assis un peu et tu dis 5-4 quand même.
16: Et le PSG va assurer l'essentiel au retour. Match nul, un but partout et qualification pour sa deuxième finale de Ligue des Champions de suite.
9: Romain Bédouc pour ce dernier épisode de cette série qui a été mixée avec Basile Combes et Romain Bédouc qu'on retrouvera à 8h tout à l'heure avec des supporters et pour son billet 100% PSG évidemment à 9h-20 et qui sera comme une partie de l'équipe de 100% PSG en direct de Budapest pour nous faire vivre cette soirée qui s'annonce incroyable demain. Et à Paris, les festivités auront lieu, on l'a dit, au parc hein, où les 48 000 places ont été vendues pour la retransmission du match demain soir. Sur le terrain, plusieurs artistes qui feront le show pour nous faire patienter, des rappeurs, surtout NASA, Eus L'Enfoiré, Rimka, mais aussi Superbus. Nous aussi, on sera en direct du parc hein, dès 14h avec Miguel de Rennes et à partir de 17h avec Pia Clément qui fera monter la température avant le coup d'envoi à 18h. On restera ensuite ensemble jusqu'à 22h pour vivre le match et on l'espère, la victoire à la clé. Une victoire qui, si elle a lieu, sera célébrée sur le Champ de Mars, hein, préféré aux Champs-Élysées pour la présentation du trophée par la préfecture de police de Paris. Les Champs-Élysées qui seront bloqués dès demain après-midi. Interdiction de circulation pour les voitures. Fermeture aussi de 12 stations de métro qui passent par là également. Toutes les infos sont à retrouver sur ici.fr. Et du sport encore, Christopher, pour terminer cette édition décidément très sportive avec la qualification hier de Moïse Kouamé.
0: Incroyable.
9: Au troisième tour de Roland-Garros. Incroyable. La petite pépite francilienne qui vient de Sarcelles a battu le paraguayen Adolfo Valero en 5-7 au terme d'un marathon incroyable de près de 5 heures. Mené dans la dernière manche, Moïse Kouamé a su trouver les ressources en lui pour renverser la situation grâce aux 10 000 spectateurs qui l'ont porté.
20: C'est clair que j'aime ce sport pour ce genre d'atmosphère et j'aime ce sport pour ce genre de pression. Jouer devant 10 000 personnes, c'était pas facile. Mais voilà, j'ai réussi à bien capter leur énergie. Avec l'aide du public, j'ai pu rester assez lucide, posé et calme pour emporter ce tie-break. Mais oui, après c'est sûr qu'en termes d'expérience, finalement quand tu joues, pour ma part j'avais juste envie de gagner, je pensais même pas à qui j'avais en face, je pensais pas à mon âge encore une fois, je pensais pas à l'expérience que j'avais ou pas, je pensais juste à courir, à m'arracher et à gagner ce match.
9: Son âge à Moïse Kouamé, 17 ans seulement, hein, faut quand même le redire.
0: Et un physique impressionnant.
9: Opposé demain au Chilien Alejandro Tabilo. Pour la météo, Christopher, encore de la chaleur.
0: Oui, d'ailleurs on pense aux joueurs vont jouer à Roland-Garros encore une fois sous la chaleur, sous le soleil, du soleil tout au long de la journée. Bien sûr, il fait déjà très chaud à 7h08. Ouvrez les fenêtres, 7h08, 25 degrés un peu partout sur l'ensemble de la région parisienne. On va rapidement dépasser les 30, vous l'avez compris, jusqu'à 34, 35, 36 degrés pour Étampes, 34 pour Paris, Petite Couronne, 35 à Provins en Seine-et-Marne, d'une journée encore très très chaude. Les bouteilles d'eau, on les sort, on en boit beaucoup, bien sûr, hydratez-vous, c'est bien entendu le conseil pour ce vendredi 29 mai. L'info trafic en temps réel avec vous, Thomas Etcheberry. L'accident à hauteur de Ponto Combo est-il toujours en cours?
21: Oui, c'est toujours d'actualité, effectivement. Il y a même Jean-François qui nous a passé un petit coup de fil il y a quelques minutes de cela pour nous confirmer qu'il y avait bien cette difficulté qu'on va retrouver donc sur la N104, hein, sur la francienne à l'est, ce qui provoque un bouchon donc sur cette N104 intérieure qui remonte jusqu'à Logne. Donc pour vous qui arrivez de la 4, c'est embêtant puisque ça va vous prendre quelques minutes forcément pour pouvoir passer cette difficulté, prendre la direction de Bruy-Comte-Robert ou pourquoi pas de la N4 hein, si vous voulez repartir vers l'est. Hein. Ça provoque d'ailleurs un autre ralentissement dans l'autre sens, un petit effet de curiosité probablement, mais si vous arrivez de Bruy-Comte-Robert et que vous essayez de rejoindre la 4, bah là aussi, vous allez faire face à quelques ralentissements. Ça coince un peu également sur la N118 en direction de Paris avec cette panne qui est survenue juste avant le pont de Sèvres, hein, quand vous arrivez de la côte de Meudon, hein, donc il y a un bouchon qui remonte jusqu'à la forêt. Faites attention, on perd un petit peu de temps aussi en direction de Boulogne si vous arrivez de la N118. On aura peut-être un peu de monde hein, du côté du Stade de France, sûrement même à partir de ce soir, demain, après-demain avec le concert d'Aya Nakamura. Donc attention, peut-être difficultés de circulation autour de Saint-Denis sur la 1, la 86, c'est peut-être même en termes de circulation et de stationnement évidemment hein, pour pouvoir se garer autour du Stade de France, ça sera beaucoup moins évident pour ces prochaines soirées. Il y aura du monde également, d'autres concerts de rap sur l'Accor Arena, donc dans le secteur de Bercy, et aussi à la Défense Arena ce soir. Donc attention bien sûr à ne pas vous laisser surprendre. prendre. Côté transport en commun, on a quelques perturbations sur la ligne C notamment, où on peut avoir quelques retards en ce moment sur la partie ouest, dans le secteur de Pontoise. En tout cas, on continue de vous tenir informé. Si vous avez d'autres infos pour nous, n'hésitez pas. 01 42 30 10 10.
0: Et l'infotrafic, c'est tout au long de la journée sur votre radio locale, ici Paris Île-de-France.
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0: Écoutez ces petites notes. Vous avez reconnu Jean-Jacques Goldman, bien sûr, à 7h11. Il suffira d'un signe. C'est ici Paris Île-de-France. Bonjour à tous.

0: Jean-Jacques Goldman, ça je sais que ça vous réveille, ça vous fait plaisir, on adore écouter Jean-Jacques Goldman le matin. Il suffira d'un signe, vous écoutez votre radio locale ici par Île-de-France.
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0: Ici matin spécial PSG à l'occasion de la finale PSG-Arsenal. C'est demain, un dispositif exceptionnel pour vous faire vivre cet événement sur votre radio locale ici par Île-de-France, qui sera au Parc des Princes demain avec Miguel de Rennes à partir de 14h pour vous faire vivre ce qui va se passer au Parc des Princes demain. 48 000 spectateurs avec les écrans géants comme l'an dernier. C'est la fan zone officielle du PSG. Ça va bouger. Il y aura d'ailleurs pas mal de concerts au Parc des Princes et puis bien sûr le match à partir de 18h à suivre en intégralité sur votre radio locale ici par Île-de-France. Toute la team PSG est bien sûr mobilisée. Pierre Clément, vous la retrouverez demain à partir de 17h en direct pour vous faire vivre toute l'ambiance. Et puis bien sûr Bruno Salomon sera à Budapest avec les commentaires de Bruno que vous connaissez. C'est votre radio locale, c'est la radio des supporters du PSG. Dites-moi ce matin comment vous préparez-vous à vivre cet événement. Est-ce que vous serez en famille? Est-ce que vous serez au boulot avec le téléphone connecté sur une oreille? 01 42 30 10 10, envoyez-nous un message WhatsApp également pour nous dire comment vous vous préparez à vivre cet événement, cette finale de la Ligue des Champions PSG Arsenal sur votre radio locale ici par Île-de-France. Quand je vous disais que la team PSG est pleinement mobilisée, tiens, on va passer un petit coup de fil à Eric Rabé-Sandratana à 7h15. Bonjour Eric.
4: Bonjour.
0: Bonjour Eric. Eric, à 7h15, vous êtes à Budapest ce matin, prêt à revivre un tel événement un an après le sacre de 2025. C'est une réalité, mais c'est avant tout un rêve qu'on est en train de vivre ensemble, Eric.
4: Ouais, c'est un rêve. C'est un rêve éveillé. Je pense que cette équipe, elle est en train de nous mettre des paillettes dans les yeux, comme on dit. Donc voilà, on essaie de d'accueillir tout ça avec une grande passion, parce que voilà, on a attendu tellement longtemps ce parcours et ce visage de cette équipe. Enrique a transformé cette équipe et a été capable de mettre ses joueurs à un niveau incroyable. Donc déjà un grand merci à lui et puis on espère que ça va durer encore très longtemps, évidemment.
0: Mais bien sûr, Eric, vous avez suivi de près cette équipe du PSG tout au long de la saison. Aujourd'hui, tout le monde est d'accord pour dire que c'est la meilleure équipe d'Europe. À quelques heures d'une finale de Ligue des Champions et de surcroît de la deuxième finale consécutive, dans quel état d'esprit pensez-vous que sont les joueurs ce matin?
4: Vous savez, on dit toujours c'est l'expérience qui vous prépare et qui vous donne un petit peu des ailes. Et je pense que cette équipe a tellement d'expérience en étant tellement jeune que elle est simplement concentrée sur son objectif. Elle est toujours en mission. Elle n'a pas encore atteint son objectif. Donc du coup, elle est concentrée sur la performance à réaliser derrière. Voilà, il y a beaucoup de générosité et de jeu collectif qui est capable de faire cette équipe. Donc du coup, on a aujourd'hui la meilleure équipe d'Europe et peut-être un peu plus. Alors c'est toujours en restant évidemment avec beaucoup d'humilité, mais c'est une réalité. Quand on voit la performance qui a été capable de faire cette équipe de Paris contre le Bayern, qui est certainement la meilleure équipe et celle la plus difficile à jouer pour elle. Voilà, on se dit que en affrontant Arsenal en finale, les choses seront peut-être plus simples, ce qui sera certainement pas le cas, mais voilà, Paris est capable de jouer et de poser énormément de problèmes à cette équipe d'Arsenal, et sans avoir de complexe. Et c'est peut-être ça qui change aujourd'hui en termes de mentalité, en termes d'expérience, c'est que elle joue son jeu, peu importe que ce soit en finale de Ligue des Champions ou un match de qualification en Ligue des Champions, c'est pareil. Elle a une mission, c'est d'aller la gagner. Et là, on est sur le dernier match, donc on espère que ça se passera bien.
0: Et les joueurs prendront l'avion tout à l'heure à 10h30 à Roissy, Charles de Gaulle. 50 à 60 personnes, c'est ce que nous disait tout à l'heure Bruno, pour le staff en tout avec les joueurs. Ça fait beaucoup de monde. Alors, le programme de la journée, nous disait Bruno, le repas ce midi, la sieste. C'est important ces moments de cohésion, ces moments de repos, hein, Eric, avant la finale.
4: Ouais, ce qui est important, c'est surtout qu'on garde sa routine, parce que c'est ce qui rassure et c'est ce qui prépare le mieux par rapport à une performance et à un match derrière, c'est de garder ces petites habitudes qui vous mettent dans un climat de confiance un petit peu plus calme et déterminé. Voilà, si vous avez une heure précise pour aller prendre un petit déj ou un petit déj particulier, bah vous n'allez pas changer, vous allez continuer vos habitudes et ce qui vous permet de tirer une performance peut-être exceptionnelle. Donc voilà, on change rien, il y a rien d'extraordinaire, mais c'est des choses simples qui font que ça vous met en condition et vous prépare mentalement et sereinement dans un cadre que vous connaissez bien, donc ça vous rassure. Et puis derrière, ben voilà, après vous avez juste à jouer et à être magnifique.
0: Un dernier mot, Eric, concernant la météo. Jusqu'à 35-36 degrés ici en Île-de-France aujourd'hui. Demain, à Budapest, on sera plutôt autour des 25-26. C'est la bonne température ou c'est encore un peu chaud?
4: Non, déjà ils ont eu l'expérience ici en s'entraînant en France où vous avez des températures assez hautes, où c'est compliqué de s'entraîner, de respirer, de courir quand la chaleur elle est forte. Donc là, ça redescend un peu. Ça veut dire que bah, ça vous redonne un peu plus de conditions physiques et peut-être que mentalement ça vous pas prépare, mais ça vous rassure un peu de se dire qu'on va être sur des températures un petit peu normales et y a pas mal de joueurs qui sont soit d'Espagne ou du Portugal qui ont l'habitude de la chaleur aussi. Donc voilà, il n'y a pas d'inquiétude en tout cas de ce côté-là.
0: Allez Paris, rendez-vous demain 18h pour PSG Arsenal. Eric Rabessandratana, consultant bien sûr ici par Île-de-France, la team ici par Île-de-France qui est pleinement mobilisée pour vous faire vivre cette finale. Belle journée à vous Eric du côté de Budapest à 7h20. Thomas Etchebéry, je me tourne vers vous parce que c'est important tous les quarts d'heure de faire un nouveau point infotrafic.
5: Oui, avec des difficultés en effet à l'est de Paris, dans le secteur de Pont-au-Combeau. Accident qui s'est produit sur la N104 intérieure, ce qui a provoqué un bouchon qui remonte jusqu'à Allogne. Et un autre bouchon dans l'autre sens aussi, hein, peut-être un effet de curiosité, mais ça va coincer aussi pour vous qui arrivez de Brive contre-Berre, donc faites attention. On a quelques ralentissements à prévoir à la hauteur, en gros, de la jonction A104 et N4. Donc faites attention. Attention aussi à ces ralentissements que vous allez retrouver sur la N118 en direction de Paris, avec cette panne signalée dans le secteur du pont Sèvres, juste avant le pont, ce qui provoque quelques ralentissements qui remontent justement dans la côte de Meudon. Donc on aura des ralentissements là aussi et on perd un petit peu de temps. Faut compter une demi-heure pour rejoindre le pont Sèvres depuis Vélizy, donc c'est quand même plus que d'habitude. Des difficultés qu'on retrouve aussi sur l'A86, hein, si vous êtes en ce moment à la hauteur de Créteil et que vous vous dirigez vers Fresnes. Là aussi, il y a une panne, un poids lourd qui est en difficulté à la hauteur de Thiès. Ça provoque quelques ralentissements. Enfin, côté transport en commun, si vous êtes amené à prendre la ligne A du RER, le trafic est perturbé sur sa partie nord-ouest, hein, entre la Défense et Cergy Le Haut, suite visiblement à un bagage oublié sur un quai. Donc, il faut vérifier que tout se passe bien, qu'il n'y ait pas de problème au niveau de ce bagage. Donc, il peut y avoir des retards et des suppressions à prévoir, en tout cas, sur ce tronçon de la ligne A.
0: 01 42 30 10 10 ou envoyez-nous un message vocal si vous êtes témoin de perturbation. Prochain rendez-vous avec le trafic dans 15 minutes.
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0: Ici, matin, spécial PSG à 7h22. Nous partons du côté de Poissy. Bonjour Pascal.
6: Bonjour Christopher, bonjour à toute l'équipe.
0: Bienvenue Pascal. Vous habitez Poissy, ville très importante pour le PSG, hein, Pascal.
6: Exactement. Bah oui, c'est juste à côté du campus, quoi.
0: Eh ben super. Alors, êtes-vous équipé de votre maillot du PSG, Pascal?
6: Oui, j'ai un ancien maillot du Paris Saint-Germain.
0: Ah, bon, ça c'est déjà une bonne chose. Mais j'imagine que vous souhaitez avoir le nouveau maillot du PSG.
6: Exactement.
0: Bon, alors votre ticket est validé pour le grand tirage. 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Pascal, quelle est votre radio préférée? Votre radio locale en Île-de-France, c'est?
6: Ici, Paris, Île-de-France.
0: Ne changez rien, bonne journée. 7h23, votre matinée, votre journée spéciale PSG sur votre radio locale ici par Île-de-France. Et si je suis avec vous ce matin, c'est parce que Grégoire Godefroy, lui, est à Budapest. Bonjour Grégoire.
7: Salut Christopher, salut Thomas, salut tout le monde.
5: Oh Grégoire, vous êtes là, vous êtes loin Grégoire.
0: Oui.
7: Mais je suis loin, à quelques milliers de kilomètres effectivement.
0: Vous êtes parti depuis hier matin Grégoire.
7: Oui, moi je suis parti hier, alors je suis à Budapest pour cette finale de Ligue des Champions, pas pour la radio, même si j'aurais bien aimé aussi, mais c'est pour un truc encore peut-être plus exceptionnel, puisque je serai le speaker du Paris Saint-Germain pour cette finale de Ligue des Champions. Donc je travaille pour le PSG tout ce week-end et c'est une vraie belle expérience que je renouvelle, parce que je l'avais fait déjà pas mal de fois l'année dernière, mais je l'avais pas fait encore en finale de Ligue des Champions sur place. Donc
0: quel moment,
7: je suis très content.
0: Quel moment que vous allez vivre, Grégoire. Alors, ouais. Bien sûr, tous les supporters du PSG le savent, hein, on vous voit régulièrement au Parc des Princes, vous êtes un fervent supporter du PSG, vous vibrez le PSG, mais vivre une finale à Budapest, finale de la Ligue des Champions, Grégoire, c'est vraiment incroyable.
7: Bah ouais, c'est, puis on voit l'ambiance qui monte un petit à petit à Budapest avec des maillots un petit peu partout qui sont dans les rues. Après ouais, ça va être une sacrée belle chose que je vais vivre. Hier, j'ai été voir un petit peu tout ce qui était le Champions Festival, qui est la fan zone de l'UEFA à côté des thermes de Budapest, et c'est un gros barnum, hein, cette histoire de finale de Ligue des Champions. Donc
0: j'imagine,
7: peut-être que je me rends pas encore bien compte de comment ça va se passer, mais en tout cas aujourd'hui moi j'ai des tests, hein, voilà, là je vais aller prendre mon petit déjeuner et après je vais partir direction le stade, la Puskás Arena, pour faire les premiers tests avec l'UEFA, des tests micro évidemment, pour voir si ma voix passe bien dans le stade, qu'elle soit pas trop saturée ou qu'on m'entende bien comme il faut. Après il y aura aussi des tests pour la fan zone, parce qu'il y a une fan zone parisienne où tous les supporters du Paris Saint-Germain seront accueillis à partir de demain. Donc c'est moi qui anime ça aussi, qui anime cette fan zone où il y aura plein de choses, il y aura des jeux, il y aura tous les supporters du Paris Saint-Germain qui seront les bienvenus, des jeux, des légendes aussi qui seront là, hein, Pastore, Paoletta, Matuidi, il y aura du beau monde aussi sur cette fan zone pour patienter tranquillement et faire la fête avant de partir direction le stade, la Puskás Arena, qui est pas très loin à pied, et puis vivre cette grande finale comme il se doit. Alors comme le match est à 18h, la fan zone sera lieu aussi après le match, on l'espère le plus loin possible dans la nuit en cas de victoire. Et puis en cas de défaite, et ben on sera là quand même pour passer un bon moment.
0: Grégoire, je compte sur vous, bien sûr. Il faut qu'on fasse beaucoup plus de bruit que les supporters anglais, hein, naturellement. Hein.
7: Bah, c'est le principe. Alors, par contre, dans le stade, il y aura le même nombre de supporters anglais, le même nombre de supporters parisiens. Mais oui, je ne doute pas que les ultra-parisiens feront bien plus de bruit que les supporters anglais. C'est une évidence.
5: Et puis on espère vous entendre le plus possible dans le stade. Hein. Ça voudra dire qu'il y a des buts du côté du Paris Saint-Germain. Hein.
7: Oui, bah oui, parce que moi mon rôle ça va être de faire la composition évidemment pendant le, c'est ça speaker aussi, hein. c'est la voix du PSG tout simplement. Donc oui, je vais faire la composition d'équipe où déjà on va bien mettre l'ambiance, et puis j'espère aussi beaucoup travailler pendant ce match, parce que ça voudra dire soit qu'il y a eu beaucoup de changements, bon ça c'est pas très grave, mais surtout qu'il y aura eu beaucoup de buts, et ça c'est encore mieux.
0: Bah voilà, rendez-vous demain. Donc vous allez entendre Bruno Salomon et vous entendrez également la voix de Grégoire Godefroy également durant cette rencontre.
7: Si vous êtes dans le stade ou à la fan zone.
0: Bon, et ben en tout cas, profitez-en, Grégoire, hein, pleinement de
7: ouais,
0: ce moment à Budapest.
7: C'est ce que je compte faire.
0: Et une très belle journée à vous. Et puis, je pense qu'on essaiera de vous recontacter également demain, durant toute cette journée spéciale qu'on va vous faire vivre sur votre radio locale ici par Île-de-France. Belle journée à vous, Grégoire.
7: Salut, à bientôt.
0: Bye bye. Allez, Paris, bien sûr. Grégoire, que vous retrouverez bien sûr lundi matin, hein, dans Ici Matin, entre 6h et 9h. Allez, Cookie Dingler, les années 80, à l'honneur à 7h26. Bienvenue à tous.

0: Femme libérée, Cookie Dingler, vous écoutez votre radio locale ici par Île-de-France qui partage avec vous tous les bons plans pour vivre la finale PSG Arsenal avec une belle sélection ici par Île-de-France des meilleurs lieux. Rendez-vous à 7h40 avec David Kolski.
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0: L'info d'ici dans deux minutes, à la veille de la finale de la Ligue des Champions. Une question, comment faire pour voir le match quand on travaille, Soizic ?
4: Pas facile de s'organiser avec un coup d'envoi à 18h. On est allé voir un salarié qui a réussi à s'arranger avec sa patronne.
0: Mais d'abord, l'actu en 90 secondes avec vous, Valentine Le Tessa.
5: La bascule des températures, elle commence ce soir par le nord-ouest où un rafraîchissement est attendu après de nouveaux records de chaleur hier pour un mois de mai. 37,8 degrés relevés à Angoulême et toujours 11 départements en vigilance orange canicule ce matin. Soupçonné d'agression sexuelle sur au moins 4 enfants, un enseignant de maternelle est mis en examen à Dinard. 6 mois après une première plainte déposée par un parent d'élève d'Ille-et-Vilaine, l'enseignant suspendu conteste. Sophie la girafe est-elle vraiment fabriquée en France comme indiqué sur l'emballage ? Perquisition hier dans l'usine historique du jouet à Rumilly en Haute-Savoie. Le groupe Vully est soupçonné de produire sa girafe en latex en Chine depuis quelques années. 42 millions d'euros pour moderniser Staub, le spécialiste des cocottes en fonte installé dans le Nord. Radio France vous dévoile la première annonce du salon Choose France sur les investissements étrangers. L'assurance, selon l'entourage d'Emmanuel Macron, de pérenniser les 400 emplois du site. Le troisième tour commence à Roland-Garros sans le grand favori du tournoi de tennis à Paris, le numéro 1 mondial Yannick Sinner, éliminé hier. 3 Français sont encore en lice, Diane Paris, Moïse Kwame, 17 ans seulement, auteur d'un exploit hier, et Quentin Alice, opposé ce soir au numéro 3, Alexander Zverev. Et puis dans un stade à huis clos, le verdict ce soir du barrage des championnats de France de foot entre Nice et Saint-Etienne. Et après un match nul à l'aller, le résultat de ce soir condamnera Nice à la descente ou renverra les Verts en Ligue 1.
0: C'est noté, merci beaucoup Valentine Le Tess, 7h31. L'info d'ici tout de suite, Soizic Bourg. Et ce matin, en cette édition spéciale PSG, à la veille de la finale de la Ligue des Champions face Arsenal, on est allé vous sonder.
4: Et oui, vous serez où, vous, demain soir, devant la télé, le poste de radio, au bar avec des amis ou de la famille, au stade, chacun a son programme, sauf eh bien, ceux qui travaillent. Pas hélas. Évident, hein, un coup d'envoi à 18h quand on bosse le samedi. Alors parfois, il faut s'arranger, négocier avec ses chefs, et c'est justement ce qu'a fait Sylvain, que Nicolas Joly a rencontré à Paris.
6: Sylvain nous accueille dans sa boutique.
7: Bonjour.
6: Il vend du matériel de vélo, y compris le samedi. Autant dire que le match à 18h, ça ne l'arrangeait pas du tout.
7: L'horaire est complètement contraignant et alors qu'on est en plus comme moi un fou du PSG, ça nous met dans l'embarras, on va dire. C'est-à-dire que c'est même pas, l'horaire n'est pas terrible, c'est juste l'horaire, on ne peut pas regarder le match, tout simplement.
6: Sauf que Sylvain, c'est un vrai supporter. Tous ses collègues le savent.
7: Clairement, hein, quand il me voit travailler avec mon t-shirt Dembélé, forcément.
6: Il a donc négocié pour partir un peu plus tôt samedi soir.
7: J'étais voir ma patronne, j'ai regardé les emplois du temps, j'ai vu que c'était peut-être gérable éventuellement si elle voulait bien. Et comme on a une petite boîte, voilà, je finis plus tôt, j'ai le temps de rentrer chez moi. Et donc je vais pouvoir me mater la finale comme il faut avec les amis.
6: Il laisse les clés de la boutique à Camille qui promet de ne pas lui faire la tête. Elle ne comptait pas regarder le match de toute façon.
8: Moi je suis plus tennis, team Roland-Garros, alors c'est le foot, j'aime pas qu'il y avait un match, hein, je voulais pas cacher. Alors,
6: pas de jalousie.
8: Ouais, non, c'est humain en fait, on est comme une famille, alors on se rend service les uns les autres. Quoi.
6: Et si la patronne avait refusé, Sylvain se serait arrangé autrement. Une finale, ça ne se loupe pas.
7: Non, ça ne peut pas se louper. Là, c'est quitte à démissionner ou à faire un abandon de poste. Parce que moi, j'avais déjà eu un autre problème à peu près identique dans une autre boîte à une époque. Je travaillais en Australie et la finale de la Coupe du Monde 2006, j'ai pas pu le mater, mon patron n'a pas voulu. Je le regrette pas maintenant. a posteriori, mais sur le coup, j'avais vu le début de première mi-temps avant de prendre. Du coup, je vais prendre un vol pour le boulot. J'ai eu le résultat en atterrissant. Et c'était pas plus mal.
9: Bon, là, du coup, tout est prévu.
7: Ah, tout est prévu parce qu'on reste dans une petite boîte où on est flexible. Voilà, je sais pas si c'est le cas dans les gens qui travaillent chez les grosses chaînes de magasins, sans citer de nom, où les endroits où ils sont seuls en boutique, donc ils vont pas fermer le magasin non plus. Donc, je pense que c'est problématique pour beaucoup de monde.
6: Il a une pensée pour tous les travailleurs du samedi qui n'ont pas eu sa chance. Ils auront un œil au boulot et un autre sur l'écran de leur téléphone.
4: Nicolas Joly, et sinon un écouteur hein, pour écouter la radio, c'est
7: bien
4: encore
7: sûr.
4: Plus discret. Vous savez, vous mettez un seul écouteur sur les deux en général, puis vous cachez avec vos cheveux.
0: Bah, ça dépend si on a des cheveux.
4: Ah oui.
0: Parce que dans mon cas.
4: Il faut avoir des cheveux ou un chapeau, j'en sais rien. En tout cas, ça tombe bien parce que nous, on retransmet évidemment le match sur ICI Paris Île-de-France. Forcément, avec toute l'équipe de 100% PSG aux manettes, les commentaires de Bruno Salomon, vous allez pouvoir tout suivre.
0: Et d'ici là, l'édition spéciale se poursuit sur votre radio locale avec nos invités, nos envoyés spéciaux en direct de Budapest tout au long de la journée.
4: Oui, Romain Bédouc, qu'on retrouvera avec des supporters tout à l'heure à 8h. Romain Mabille, le président du collectif Ultra Paris, qui sera avec nous juste avant à 8h moins le quart. Et puis Elie Semoun, l'humoriste, grand fan du Paris Saint-Germain, viendra nous dire ce qu'il attend du match à quelques trentaines d'heures du coup d'envoi. On vous dira aussi tout sur les événements prévus en Ile-de-France pour voir le match. Et on se projettera sur une éventuelle célébration en cas de victoire. Ça se passera finalement sur le Champ de Mars, la préfecture de police de Paris a tranché.
0: Et demain, une grosse journée d'émission spéciale qui vous attend sur votre radio locale avec, à partir de 14h, nous serons en direct du Parc des Princes, la fan zone officielle du PSG, avant de laisser la main à Pierre Clément pour l'avant-match à partir de 17h. L'édition spéciale se poursuivra au moins jusqu'à 22h.
4: Ça dépendra un peu de la tournure du match forcément, et le mercure devrait continuer d'être plutôt élevé pour le coup d'envoi à 18h demain. Christopher, on va faire le point sur votre météo tout de suite, et on a chaud déjà ce matin.
0: Oui, parce que la vigilance orange canicule se poursuit, donc jusqu'à 36 degrés, 36, rendez-vous compte, ça sera pour Étampes, 35 à Provins, sur une bonne partie de la Seine-et-Marne, 34 également. Alors, naturellement, au soleil, c'est encore plus, donc bien sûr, essayez de trouver de l'ombre, il y aura quelques nuages dans l'après-midi, mais globalement, le ciel restera bien dégagé en ce vendredi 29 mai à 8h-25. Vous avez déjà plus de 25 degrés sur la petite couronne à

0: de bruit contre-ouvert qui vous remontez vers Logne. Autre difficulté, cette fois-ci au sud-ouest de Paris et de Boulogne, puisque c'est une panne qui nous a été signalée à la hauteur du pont de Sèvres. Juste avant le pont, quand vous arrivez de la côte de Meudon, ça provoque d'ailleurs un ralentissement qui remonte quasi jusqu'à Vélizy, donc il faut compter une petite demi-heure pour rejoindre le pont de Sèvres depuis Vélizy. Côté transport en commun, on vient de l'apprendre, la ligne A du RER est coupée ce matin entre Nanterre-Préfecture et Acherville. Bon, petit tronçon, mais tout de même qui a son importance si vous circulez sur la partie nord-ouest de la ligne A, qui est la plus empruntée des RER, je vous le rappelle. Donc tronçon qui est inaccessible pour l'instant suite à un bagage oublié du côté de Nanterre Préfecture. Reprise estimée, on l'espère, à 8h, le temps de vérifier que tout va bien au niveau de ce bagage oublié, qu'il n'y a pas de souci.
1: 01 42 30 10 10, bien sûr, numéro à composer en cas de perturbation. Si vous êtes témoin, n'hésitez pas.
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1: Et la sélection ici par Île-de-France des meilleures fanzones pour vivre ce PSG Arsenal demain avec David Kolski sur votre radio locale ici par Île-de-France. Mais d'abord, voici France Gall. Besoin d'amour. Oui, on a tous besoin d'amour. Il est 7h37 et nous sommes le vendredi 29 mai.

0: Merci par Île-de-France. C'est votre radio locale. Merci d'être avec nous ce dernier vendredi du mois de mai. Besoin d'amour, c'était France Gall. La Ligue des Champions 2026 rentrera-t-elle ici à Paris? Réponse demain, PSG Arsenal bien sûr, à vivre sur votre radio locale ici par Île-de-France, la radio des supporters du PSG. Et dans moins de 5 minutes, Valentine Le Tess à J-1 de la finale de la Ligue des Champions. Votre invité d'ici matin?
1: Eh bien, avec le président du CUP, le collectif Ultra Paris, nous serons avec l'un des porte-voix de la tribune Auteuil pour cette deuxième finale d'affilée du Paris Saint-Germain en Ligue des Champions.
0: C'est votre invité d'ici matin à suivre sur votre radio locale. Mais d'abord, bonjour David Kolski.
2: Bonjour à tous.
0: Où est votre maillot du PSG, David?
2: Eh bien, j'ai mis un autre maillot du PSG.

0: Non mais
1: il est aux couleurs, non, rouge et bleu.
0: Il est au sale. Donc c'était soit ce matin pour vous, soit demain pour le vrai jour. Donc fallait choisir.
1: Un joli t-shirt Mickey pour vous, aussi, David Koski.
0: Deux, trois chaussettes à laver, hein, si ça vous intéresse. Donc voilà.
1: Bah écoutez, j'ai de la lessive.
2: Faites-moi un compte rendu.
0: Allez-y.
1: Par ici les bons plans à 8h-20 avec votre sélection ici par Île-de-France, David. Des fan zones très sympas pour vivre cette finale.
0: Ouais, finalement il y a plein de fan zones. D'ailleurs vous retrouvez un article détaillé sur notre site ici par Île-de-France qui vraiment vous emmène sur, j'ai envie de dire, le chemin de la victoire, on l'espère, pour demain. Alors, parmi les grandes fan zones, il y en a une à Saint-Germain-en-Laye qui sera installée. Il y aura food truck et tout ça, retransmission du match. Également au Perrin-en-Yvelines, toujours dans le 78. Attrape au stade Chansac, où il y aura une fan zone. Conflans-Sainte-Honorine dans le parc du Prieuré. Et puis, en Seine-Saint-Denis, par exemple, il y aura Noisy-le-Grand dans le jardin Jean Machet, les jardins de l'hôtel de ville. Il y a également le maire de Bagnolet qui a annoncé sur Instagram dans une vidéo qu'il attendait tout le monde demain à 18h pour une victoire. On l'espère, place Salvador Allende. Neuilly-sur-Marne, 5000 personnes attendues au stade d'athlétisme. Lille-Saint-Denis également, il y aura pas mal de choses. Il y aura une grande soirée football à Épinay-sur-Seine dans le 93. Et puis à Saint-Mandé, dans le Val-de-Marne également. Demain, il y aura une fan zone. Donc finalement, il y a pas mal de choses pour qu'on se réunisse tous, Christopher, et qu'on puisse célébrer ce grand moment ensemble dans notre région.
1: Partout, hein, 94, 78, 93. Et ce qui est bien, c'est que c'est vrai qu'on pouvait penser que des événements ne se montraient pas, mais au fur et à mesure de la semaine, ça s'est confirmé, et ça vraiment c'est très bien. En revanche, en dehors du Parc des Princes, pas de fan zone, mais vous avez quand même des bons plans pour nous, David.
0: Ouais, pour Paris, c'est vrai qu'il n'y a pas de fan zone, mais il y a quand même des choses à faire. Par exemple, on peut aller, pourquoi pas, au Grand Rex, puisqu'au Grand Rex, il y aura deux salles mythiques qui vont retransmettre sur grand écran.
1: Super.
0: Le match. Non mais vous imaginez aller voir le match au Grand Rex
2: avec la clim renversée, là, ils vont retirer les feux.
0: En plus, c'est la clim et puis le son, quoi, le truc énorme,
1: total.
0: Ça va être incroyable pour ça.
1: Il devrait mettre les commentaires de Bruno quand même.
0: Ah oui, ça c'est sûr que les meilleurs commentaires c'est chez nous. Hein. On va pas dire le contraire. Il y a également pas mal de bars qui vont faire des choses. Il y aura une garden partie géante organisée également à l'hippodrome de Longchamp avec ensuite, DJ. Il y aura un écran quand même de 30 mètres, ce qui est pas mal du côté de Longchamp. La plupart des bars également à Paris, on va pas reparler encore de nos amis du Perroquet qui est le bar le plus PSG de Paris. Il y a également d'autres bars comme le Ballon FC qui est un repère de supporters du côté du boulevard du Temple dans le 3e arrondissement.
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0: Écoutez bien, on va se faire tout beau ou toute belle demain pour aller voir le match du Paris Saint-Germain, où qu'on soit, en famille, avec des amis, dans des bars, dans des fan zones. Mais avant ça, on va faire un petit détour, regardez mes mains pour faire une jolie manucure. J'ai fait une manucure incroyable.
2: C'est pas une blague.
0: 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Pourquoi ? 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Ils ont ouvert un pop-up éphémère. 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Moi, j'y suis déjà allé en avant-première hier. Ils étaient en train de faire le montage, etc. Donc aujourd'hui, demain, c'est 100% gratuit. Ils ne vendent rien dans cette boutique. Vous arrivez, vous allez vous faire manucurer, soin des mains. Il y a même le spa des mains, vous voyez, petite crème, machin et tout ça. Ensuite, vous avez des jeux. Il y a notamment un grappin comme dans les fêtes foraines, sauf que celui-là, il fonctionne. J'ai même gagné des vernis. Regardez, j'ai ramené des vernis à ongles. Ils vous donnent des vernis. Il y a des jeux, petite crème pour les mains. Il est joli celui-là. J'aime bien le petit rose. J'ai gagné aussi un petit bracelet avec. Un autre jeu. Il y avait un jeu, c'est un petit palais qu'on doit faire descendre, etc. En plus de ça, franchement, l'ambiance est colorée. Il y a du rose, il y a une petite terrasse ombragée avec quelques arbres. Il y a une DJ qui est là. C'est super. C'est aujourd'hui, c'est demain. 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
1: On peut y aller avec maman. Hein, pour rue la fête française. Des mères. Ça peut être
0: oui,
1: pas mal.
0: Oui, alors c'est aujourd'hui et demain, mais oui, on peut la préparer comme ça. Elle sera potable pour dimanche, maman.
2: Ça va bien.
0: 1 rue Française dans le 1er arrondissement, métro Louvre-Rivoli. Ou les Halles, et c'est donc ouvert demain et aujourd'hui à partir de 11h, 11h-20h ce vendredi, ce samedi, pour aller se faire une beauté avant le match du PSG.
1: Par ici les bons plans, bien sûr. Merci beaucoup, David Koski.
0: Bien évidemment. Mais non mais attendez, les hommes se font manucurer, on peut se mettre du vernis. Bienvenue en 2020.
1: Je vous laisse, Thomas David.
0: Non mais rouge et bleu, Thomas, rouge et bleu sur les ongles.
1: Ça papote maquillage ce matin, 8h-15.
0: Non, vernis à ongles, c'est pas pareil.
1: On s'écoute Taylor Swift, la chanteuse américaine.
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0: Ici Paris de France, votre radio locale avec la chanteuse américaine Taylor Swift qui est en plein préparatif pour son mariage hein, qui aura lieu dans quelques semaines. D'ailleurs, le prince William attend son carton d'invitation. C'est ce qu'il a livré dans une récente interview. 8h-10, c'est l'heure de l'invité d'ici matin sur votre radio locale.
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0: La ferveur monte d'un cran dans les rues de Paris à moins de 36 heures désormais de la finale du Paris Saint-Germain en Ligue des Champions. On en parle avec l'invité d'ici matin, Valentin Letesse, le président du CUP, le collectif Ultra Paris.
3: Et c'est l'une des voix de nos supporters. Romain Mabille, bonjour.
4: Bonjour.
3: À J-1 de ce match pour conserver la couronne, comment vous vous sentez ce matin?
4: Déjà, merci de me recevoir, mais on se sent bien. On est content, impatient. La tension commence à monter. On est tous pressés d'être samedi après-midi pour vivre le match.
3: Il y a déjà des petits papillons dans le ventre, comme l'année dernière, où le sentiment est différent pour cette deuxième finale d'affilée de Ligue des Champions de foot.
4: Le sentiment, il est différent. Il y a autant de fierté, autant d'excitation. Mais c'est vrai que on l'a vécu l'année dernière. On est champion d'Europe et le revivre cette année, je trouve ça. Je sais pas si c'est plus fort, mais c'est vrai que c'est différent parce que. On arrive là-bas en tant que champion d'Europe après avoir vécu des moments magnifiques l'année dernière et cette année aussi. Donc on a envie de concrétiser ça samedi par une belle victoire.
3: En tant que président du CUP, du collectif Ultra Paris, quand est-ce que vous allez rejoindre les footballeurs du Paris Saint-Germain à Budapest où se joue cette finale contre Arsenal ? Romain Mabille, l'heure de votre départ pour Budapest, c'est ce matin, c'est demain ? Ah, on a un petit problème de liaison, visiblement, avec Romain Mabille, président du CUP, le collectif Ultra Paris, que nous recevons ce matin pour parler de cette finale de Ligue des Champions de foot entre Paris et Arsenal. C'est demain à Budapest où nous retrouvons ce matin Bruno Salomon, journaliste du Paris Saint-Germain pour Ici Paris, Île-de-France. Vous êtes déjà sur place, Bruno. Est-ce qu'il y a de l'ambiance déjà ce matin? Est-ce qu'il y a des supporters déjà dans la rue?
5: Alors, dans la rue, là, actuellement, non, mais je peux vous dire que pour l'instant, on va dire que les Anglais gagnent au point, puisque les Anglais, ils sont partis depuis mercredi. La ville de Budapest est envahie de supporters d'Arsenal. On a quand même croisé des supporters du Paris Saint-Germain et on a pu un peu échanger avec eux, mais plus de maillots rouges et blancs que de maillots bleus et rouges.
3: Et pourtant, 17 000 supporters parisiens ont pris leur billet pour cette finale. Est-ce que vous en ferez partie, alors? Alors, Romain Mabille, est-ce que vous serez à Budapest dans la Puskás Arena demain?
4: Ouais, bien sûr.
3: Et c'est plus ou moins que l'année dernière de supporters de votre collectif Ultra Paris qui ont pris leur billet pour la Hongrie? Bon, décidément, la liaison n'est pas bonne avec Romain Mabille. On va retrouver Bruno Salomon, qui est en direct de Budapest pour Ici Paris, Île-de-France. Alors, vous le disiez, Bruno, il y a déjà des supporters sur place. Quel est l'état de forme ce matin, finalement, de cette équipe du Paris Saint-Germain, à moins de 36 heures maintenant de cette deuxième finale de Ligue des Champions de foot?
5: Ah, ce Paris Saint-Germain, il est prêt. Hein. C'est assez fou. On en reparlera un petit peu plus tard. Mais ce qui est assez fou, c'est que cette équipe, elle a eu beaucoup de bobos pendant toute la saison et désormais, elle est sur pied. Mais ce qui est sûr, quand vous parliez des supporters, ils seront 17 000. Il y en aura même 20 000 dans les rues. Il y en a 3 000 qui viennent s'antiquer ici du côté de Budapest, Valentine. Et de l'autre côté, eh bien il y a 1600 ultras qui débarquent en avion, en train, en bus, en voiture. Je ne sais pas s'il y en a qui ont fait du ou de la trottinette, mais en tout cas, ça arrive par tous les moyens, ici, du côté de Budapest. C'est une grande première de venir du côté de Budapest pour les supporters du Paris Saint-Germain. Ça fait plus de 24 ans que le PSG n'avait pas mis les pieds en Hongrie. C'est un temps que les moins de 20 ans donc ne peuvent pas connaître. Mais oui, cette équipe du Paris Saint-Germain est prête à en découdre et elle va débarquer là du côté de Budapest. Nous, on est arrivés, les supporters vont arriver et eux, ils arrivent, les joueurs, sur les coups des midi 30.
3: Romain Mabille, président du CUP, du collectif Ultra Paris, en direct également avec nous sur Ici Paris Île-de-France. Est-ce qu'il faut aussi s'attendre à un grand match en tribune, finalement, vu l'engouement des supporters parisiens?
4: Ouais, bien sûr, ça va être un grand match en tribune aussi. On compte bien aussi gagner le match des tribunes et je peux vous assurer que tous les supporters parisiens qui seront là-bas, on a hâte d'être dans le stade
6: et de chanter pour notre équipe.
3: Alors, dans votre valise l'année dernière, un tifo pour habiller les tribunes avec ce très beau message. Ensemble, nous sommes invincibles. C'est quoi le thème de cette année ?
6: Alors, on ne peut pas se poser le tifo parce que c'est le plus important. Mais je peux vous garantir qu'il y a des centaines de bénévoles qui ont travaillé sur les derniers jours parce qu'on a eu très peu de temps pour le faire.
3: Combien d'heures de préparation ?
6: Là, une bonne cinquantaine, je pense. Plus de 300-400 personnes qui ont bossé toute la semaine pour essayer d'être prêts. Mais on va essayer d'être à la hauteur de l'événement.
3: Il y aura aussi des surprises en France, finalement, comme l'année dernière ?
6: J'espère que c'est toute la population parisienne et tous les supporters du PSG qui peuvent pas se rendre à Budapest, qui vont se mobiliser. Nous, on a essayé, durant toute la semaine, d'essayer de monter un petit peu la pression, de bouger dans la ville de Paris, d'afficher nos couleurs, de chanter, de passer des moments tous ensemble, parce que c'est bien le principal, c'est un moment de partage, un moment de bonheur à vivre. Nous, on vit nos meilleures années de supporters, donc on essaie d'en profiter totalement et de vivre ça tous ensemble.
3: Alors, l'année dernière, vous appeliez au calme, dans un contexte un peu comparable, hein, une finale de Ligue des champions de foot. Est-ce que vous renouvelez votre appel cette année au vu des inquiétudes de la préfecture de police ?
6: Oui, bien sûr. Ça reste une fête, ça reste un bon moment. Il n'y a aucune raison que ça se passe mal. C'est vrai que l'année dernière, ça s'est globalement très bien passé. C'est pour ça aussi que ça nous tenait à cœur, nous, de faire plein d'actions dans Paris cette année avant la finale pour essayer de montrer un visage positif, pour essayer de partir sur une fête globale et d'éviter tous les problèmes parce que c'est important et ça faut pas gâcher ce moment-là.
3: Et ne pas faire l'amalgame entre casseurs et supporters. Merci beaucoup, sûr. Romain Mabille, président du CUP, le collectif Ultra Paris, pour nous parler de cette finale de Ligue des Champions entre le Paris Saint-Germain et Arsenal demain.
6: Merci à vous.
0: Merci beaucoup Valentine Notes, à tout à l'heure 8h45 avec un autre invité d'exception ce vendredi, ça sera Elise Moon, 7h56, retour de l'info bien sûr à 8h, on prendra des nouvelles encore des joueurs du Paris Saint-Germain qui prendront l'avion tout à l'heure à 10h30 à Roissy, direction Budapest. Thomas Echeverri à 8h25, comment ça roule là ?
7: Toujours des difficultés sur la N118 pour vous qui arrivez du sud-ouest, notamment de Saclay ou encore de Vélizy. Il y a une panne juste avant le pont de Sèvres quand vous vous dirigez vers Boulogne et vers Paris, ce qui provoque un bouchon qui remonte dans la côte de Meudon jusqu'à la forêt. Il faut compter 40 minutes de temps de parcours à l'heure actuelle pour rejoindre le pont de Sèvres depuis Vélizy. Donc c'est quand même bien chargé par rapport à d'habitude. Sinon on va avoir des ralentissements qu'on va retrouver sur la 86 par exemple entre Rony et Nogent ou encore sur la N104. Même s'il n'y a plus d'accident, ça coince toujours un peu dans le secteur de Ponto-Combo. Côté transport en commun, plus de coupures sur la ligne A du RER, donc c'est une bonne chose, mais le trafic reste quand même perturbé de la Défense à Cergy suite à un bagage oublié sur un quai. Et on a quelques perturbations également sur la ligne C du RER entre Pontoise et Champ de Mars à la suite d'un malaise voyageur à bord d'un train.
0: Et prochain rendez-vous avec l'infotrafic dans 15 minutes.
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0: Soyez les bienvenus, c'est vendredi, bon courage si vous êtes sur le chemin du travail, on vous accompagne chaque jour, vous le savez, votre radio locale ici par Île-de-France vous propose un voyage dans le temps, grâce à vous Stéphane Bern, bonjour, et ce matin vous nous plongez dans les origines d'une science qui a durablement changé la vie des animaux.
12: Qui aurait pu croire que soigner une vache allait changer le destin de toutes ses congénères et le nôtre ? Au XVIIIe siècle, la France est un pays rural où les richesses circulent à quatre pattes. Les chevaux transportent les marchandises, les bœufs et les mulets labourent les champs, les vaches nourrissent la population. Sauf quand les épidémies ravagent les campagnes et que la maladie d'un troupeau fait vaciller tout un village. Face à ces catastrophes, un homme s'inquiète.
13: Mais je ne suis pas vétérinaire, essayez de comprendre ça, monsieur Guilain.
12: Claude Bourgelat. Écuyer du roi, il milite pour qu'on se penche sérieusement sur la santé animale en arrêtant de se contenter de remèdes empiriques transmis de génération en génération.
14: Docteur, il fait de l'anémie, il ne mange pas.
12: En 1761, il obtient l'ouverture de la première école vétérinaire à Lyon, où l'on enseignera publiquement les principes et les méthodes de guérir les maladies des bestiaux, selon l'arrêté du roi Louis XV. Et personne ne posera son veto. Quatre ans plus tard, une autre école ouvre à Paris, sous la direction du même Claude Bourgelat, au sein du château d'Alfort. Des élèves venus de toute l'Europe se pressent pour venir étudier dans ces écoles pionnières où l'on enseigne l'anatomie animale avec la même rigueur que celle des facultés de médecine humaine. D'ailleurs, quand un homme tombe malade, il arrive que son médecin traitant lui prescrive un remède de cheval. C'est bien là la surprise. En cherchant à sauver les troupeaux, ces pionniers posent les bases d'une approche nouvelle du vivant. La médecine de l'homme est utile à celle du cheval et réciproquement, écrit le fondateur de la science vétérinaire. Reste un mystère. Pourquoi a-t-on choisi de baptiser les endroits où se font soigner des animaux des cliniques vétérinaires et non pas des hôpitaux ?
0: Merci beaucoup Stéphane Bern. 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
0: Un grand bonjour à vous, soyez les bienvenus, c'est vendredi et vous écoutez votre radio locale. À 8h, un nouveau journal avec vous, Sois Igbourg, et un matin rouge et bleu ce vendredi.
8: Mais oui! En rouge et bleu comme sur nos maillots,
0: que
8: Christopher! Bien sûr, évidemment, à la veille de cette finale de la Ligue des Champions entre le PSG et Arsenal, édition spéciale sur ici Paris-Île-de-France. On est à 34 heures, pile poil, du coup d'envoi à la Puskás Arena de Budapest et nos équipes sont déjà sur place. Bonjour Bruno Salomon.
5: Bonjour Soizic, bonjour
8: notre
5: Christopher.
8: Monsieur PSG ici, vous allez commenter cette finale avec Eric Rabé, Sandra Tana, notre consultant, et on va faire le point avec vous sur l'état de forme des joueurs qui, on le rappelle, décollent ce matin pour la capitale hongroise. Comment elle va cette équipe du PSG ?
5: Alors déjà une chose, hein, Soizic, ça révèle vraiment d'un miracle pour ce Paris Saint-Germain. L'équipe est au complet. Oui, l'équipe est au complet toute la saison. Luis Enrique a dû jongler avec les absents, les blessés, et là. Bah, comme par miracle, alors je pense que c'est un peu le remède final Ligue des Champions. Tout le monde est prêt. Alors ils ne sont pas tous à 100%, mais déjà de se dire qu'ils sont sur pied et quand même prêts à en découdre face à Arsenal, bah, c'est vraiment une performance du staff de Luis Enrique. Les deux derniers à avoir retrouvé le groupe, ce sont Hakimi et Dembélé. Le Ballon d'Or est attendu comme titulaire après une petite pointe au mollet, on le rappelle. Et puis en revanche, quid de l'international marocain Achraf Hakimi, qui n'a aucune minute de jeu, aucun match depuis un mois dans les jambes. Luis Enrique va-t-il lui préférer Zaïre Emery pour le remplacer au poste de latéral droit dans le 11 de départ ? C'est l'une des seules vraies questions sur la composition d'équipe pour cette finale de la Ligue des Champions demain. Pour le reste, on connaît un Paris, connaît sa partition par cœur. Reste à savoir si cela suffira pour terrasser une équipe d'Arsenal qui est réputée très solide, ennuyante et vraiment ennuyeuse à regarder jouer, mais terriblement efficace.
8: Merci beaucoup Bruno Salomon. Et vous parliez de Warren Zaïre Emery. Justement, le joueur était à votre micro hier et il est prêt à en découdre avec les Anglais.
15: On est prêt, on est confiant, on prépare le match de la meilleure des manières. On a souvent dit, j'ai vu, on nous croit favoris. Moi, je pense qu'il n'y a aucun favori. Eux, ils sont champions de Première Ligue, nous, on est champions de France. Je pense que les deux, ils ont l'envie au maximum. Et il va falloir montrer ce qu'on peut faire. En tout cas, moi, je suis prêt à jouer, que ce soit 5 minutes ou 90, ou 120, et pourquoi pas plus. Franchement, moi, je suis prêt et je vais mourir pour cette équipe.
8: Warren Zaïre Emery qui sera donc peut-être dans le groupe. Demain soir, on verra ça dès que la compo tombe, évidemment. On vous la donne, mais en attendant, on va prendre le pouls de cette ville haute, Budapest, qui commence à sérieusement bouillonner, on l'imagine. 20 000 fans du PSG sont attendus pour cette finale et certains sont déjà là. Bonjour Romain Bédouk.
16: Bonjour Cédric Bourg.
8: Vous êtes à la gare de Budapest avec un supporter, justement.
16: Et oui, je suis avec Abdel, abonné historique du Paris Saint-Germain, plus de 20 ans d'abonnement, qui est là dans la capitale hongroise depuis mercredi midi. Bonjour Abdel, pourquoi c'était si important d'être là si tôt ?
17: C'était pour profiter un peu et m'imprégner de l'ambiance de la ville et d'être un peu à mon rythme et de ne pas être dans la précipitation en arrivant le jour de la finale ou la veille.
16: Ouais, c'est vrai que vous étiez déjà l'année dernière à Munich, vous étiez là un peu plus dans l'immédiat du match, vous étiez arrivé le samedi, c'est ça ?
17: C'est ça, j'étais arrivé à 14h à Munich. Ouais.
16: Le programme c'est quoi là ? C'est de penser que PSG ou c'est de visiter un petit peu la ville de Budapest ?
17: Alors j'ai déjà visité, donc là ça va être penser PSG aujourd'hui jusqu'à demain là, la pression commence un peu à monter. Donc ça ça va être de passer du temps avec les amis, faire la tournée des bars et puis attendre le match.
16: Effectivement, il y a énormément d'amis d'Abdel qui vont venir, énormément de Parisiens, plus de 20 000 supporters sont attendus, 3 000 d'entre eux n'auront pas de billets. On est devant la gare de Budapest, où là où les Parisiens vont affluer. Abdel, un petit prono, est-ce que vous sentez une victoire du PSG?
17: Je sens une victoire serrée, 3-2.
16: 3-2 pour le Paris Saint-Germain. Ça peut être un résultat qui donnerait une deuxième étoile, une deuxième victoire du PSG en Ligue des Champions.
8: Romain Bédouc, merci beaucoup. Qu'on retrouvera évidemment pour son billet 100% PSG. Hein. Comme tous les matins, ce sera tout à l'heure à 9h-20. Et juste avant, on sera avec Marie Boéda qui a embarqué, elle, pour un voyage de 22 heures avec des supporters venus de Paris, moins rapides que l'avion, mais bien moins chers. Et pour les supporters du PSG qui n'ont pas la chance d'être à Budapest demain soir, il y a des endroit en Ile-de-France où vous allez pouvoir vibrer entre fans ailleurs qu'au parc, hein, où la soirée là est déjà complète. Nicolas Joly nous en a fait la liste.
18: Pour une vraie ambiance de stade, direction le Camp des Loges, le berceau du PSG à Saint-Germain-en-Laye attend jusqu'à 8000 personnes et même des anciens joueurs. Ouverture des portes du stade Georges Lefebvre dès 15h30. Une garden party géante est organisée à l'hippodrome de Longchamp. Ambiance lounge de 14h à 18h, puis retransmission du match sur un écran de 30 mètres de diagonale. Si vous craignez le soleil, direction le Grand Rex. Deux salles du mythique cinéma vous accueillent pour chanter, encourager et, on l'espère, célébrer la victoire. L'association Y'a rien, ça joue organise une soirée au centre Paris-Anime Jacques Bravo dans le 9e. La mairie du 17e arrondissement est en train d'organiser une retransmission, mais il faut s'inscrire en ligne. Des fanzones sont prévues dans plusieurs communes. Le Perret en Yvelines et Conflans-Sainte-Honorine dans les Yvelines. En Seine-Saint-Denis, à Épinay-sur-Seine, Noisy-le-Grand et Neuilly-sur-Marne. À Lille-Saint-Denis, c'est dans un théâtre que les familles sont invitées à se retrouver. Enfin, de nombreux bars et cafés prévoient des soirées spéciales. Vous avez l'embarras du choix.
8: Mais sauf dans le nord-ouest de Paris, un secteur qui sera compliqué. Ça sera compliqué là-bas de célébrer puisque le périmètre autour de l'Arc de Triomphe sera totalement bouclé dès demain après-midi. Il sera presque impossible de circuler dans cette zone. Restriction aussi, Valentin Bertrand, dans le métro.
19: Oui, avec un secteur à éviter absolument, les Champs-Élysées. 12 stations de métro ferment progressivement demain dès 17h. La gare Charles de Gaulle-Étoile, où se croisent normalement le RER A, les lignes 1, 2 et 6 du métro ferment complètement. Les trains vont passer sans s'arrêter. Même chose pour tous les arrêts en remontant jusqu'au jardin des Tuileries. Certaines stations des métros 8, 9, 12 et 13 sont donc aussi concernées. Sur la route, les abords de l'Arc de Triomphe sont totalement verrouillés. Interdiction de s'y trouver à pied ou en voiture à partir de 17h ce samedi. Le reste de la plus belle avenue du monde est, lui, fermé à la circulation, tout comme les rues à proximité du Parc des Princes, où 48 000 spectateurs sont attendus pour la retransmission de la finale. En cas de victoire, un vaste périmètre est enfin prévu dès samedi soir autour du Champ de Mars, désigné pour accueillir dimanche après-midi les célébrations de supporters.
8: Avec, merci beaucoup Valentin Bertrand, présentation du trophée, on l'espère, la coupe aux grandes oreilles et broderie de la deuxième étoile sur le maillot, on peut rêver. Ici, Paris-Île-de-France est en tout cas plus que jamais derrière le PSG et pour vous faire vivre au mieux l'avant-match, dispositif spécial, demain dès 14h au Parc des Princes avec Miguel de Rennes et ses invités venus de la planète entière et puis Pia Clément qui prendra le relais à 17h pour une soirée de folie jusqu'à 22h au moins. On peut déjà vous dire qu'il y aura de l'ambiance avec des shows d'artistes prévus, des rappeurs surtout dans cette enceinte du Parc des Princes. NASA, Eus l'Enfoiré, Giorgio et Rimka, mais aussi le groupe Superbus qui se produiront avant le coup d'envoi pour faire monter la température.
0: Avec Bruno Salomon bien sûr pour les commentaires. Bruno qui préserve sa voix pour vous faire vivre ce match en direct à partir de 18h. Match à suivre également sur notre chaîne YouTube 100% PSG.
8: Enfin, on ne pouvait pas terminer cette édition, Christopher, sans vous parler de Moïse Kwame et de son exploit hier à Roland-Garros. La pépite francilienne née à Sarcelles il y a seulement 17 ans a réussi à se qualifier pour le troisième tour en battant le Paraguayen Adolfo Valero en 5-7 au terme d'un match de fou qui a duré près de 5 heures. Il jouera demain, Moïse Kwame, face au Chilien Alejandro Tabilo. Et l'ancien formateur de Moïse Kwame dit ce matin qu'il est bien parti mais qu'il est urgent de garder la tête froide.
0: Oui, moi je dis, il faut le laisser travailler. On le laisse vivre sur son tournoi, sans pression, et puis voilà, espérons qu'il aille le plus loin possible. En tout cas, énorme.
8: On l'a vu d'ailleurs, la tête dans le bac à glaçons, dans le congélateur, parce qu'il fait vraiment très chaud.
0: Très chaud, hein, sur Roland-Garros.
8: Sur Roland-Garros.
0: Et ça va faire encore, il va faire encore très chaud hein, cet après-midi, hein, puisque sur Paris, 35 degrés, 36 pour Étampes, dans le sud de l'Essonne, voilà, des températures vraiment excessivement chaudes. Et dès maintenant, d'ailleurs à 8h08, hein, nous avons déjà du 25 degrés sur la petite cour couronne parisienne. Donc hydratez-vous, de l'eau, de l'eau, de l'eau, de l'eau, bien sûr. Et puis nous, on vous accompagne naturellement tout au long de cette journée, également sur les routes à 8h09. L'infotrafic en temps réel, Thomas Etcheberry, avec une circulation très dense et un accident.
7: Oui, alors un accident qui n'est plus d'actualité pour le coup sur la N118, puisque finalement on vous parlait d'une panne, mais Christophe nous a envoyé un petit message sur WhatsApp pour nous confirmer que c'était bel et bien un accident juste avant le pont de Sèvres qui posait donc ces problèmes sur la N118, hein, ce gros bouchon qui remontait jusqu'à Vélizy. Alors la bonne nouvelle, c'est que en regardant ma carte, visiblement l'accident n'est plus, hein, il n'y a plus d'événement qui va gêner en amont, donc et donc a priori le ralentissement devrait se résorber petit à petit. Ce n'est pas encore chose faite, pour l'instant on est sur 30 minutes de temps de parcours entre Vélizy et le pont de Sèvres, mais ça devrait se calmer d'ici les prochaines minutes, on l'espère du moins, et on continue de vous tenir informés. Bon, sinon ce sont des ralentissements assez habituels sur la N104 dans le secteur de Pont-au-Combeau, sur la 86 dans les deux sens de circulation entre Rosny et Nogent, et puis bien sûr les principaux axes pour rendre Paris, hein, la 1 dans le secteur du Landy, sur la 4 à la hauteur de Nogent, ou encore sur la 6 des Évry et Ris-Orangis. On aura encore plus de monde probablement autour du Stade de France à partir de ce soir avec le concert d'Aya Nakamura. Ce sera ce soir, mais également demain soir et dimanche soir. Donc on attend forcément du monde sur la 1, sur la 86, aux abords du Stade de France, et des difficultés de stationnement également autour du stade. Ce ne sera pas le seul concert, hein, ce soir aussi. Il y a de la musique du côté de la Défense Arena, ou encore sur le secteur de l'Accor Arena à Bercy. Donc là aussi, ce sont des zones où la circulation devrait être un peu plus chargée que d'habitude. Côté transport en commun, attention si vous êtes amené à prendre la ligne A. Et on a toujours quelques perturbations. C'est très très perturbé, même sur la partie nord-ouest, entre la Défense et Sergi Le Haut. Il y a un bagage oublié donc sur un quai, et ce qui provoque quelques retards et quelques suppressions. Donc là aussi, courage si vous êtes amené à prendre la ligne A.
0: 01 42 30 10 10 si vous êtes témoin de perturbations, envoyez-nous un petit message vocal aussi. Photo vidéo, hein, ça marche, hein, via WhatsApp, et on relaie bien sûr tout ça tout au long de la journée sur votre radio locale.
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0: Et toute l'équipe d'ici Paris-Île-de-France porte le maillot du PSG. Hein. Vous voyez Thomas, si vous êtes connecté sur le canal 3 de la TNT, Soisigbourg également un très beau maillot. Et bien si vous aussi, vous souhaitez avoir un maillot du PSG, vous jouez avec nous, juste après Julien Clerc sur votre radio locale. Voici Lily, vous voulez aller danser vite en

0: voulez aller danser, vous écoutez votre radio locale. 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
0: Et votre maillot du Paris Saint-Germain. Oui, votre maillot du PSG. 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
0: spécial PSG à l'occasion de la finale de la Ligue des Champions demain 8h15 sur votre radio locale ici Paris Île-de-France. Et à la veille de la finale de la Ligue des Champions, on reçoit ce matin un Français, oui, qui vit à Budapest, Soizigbourg.
4: Eh oui, bonjour Alex.
5: Bonjour, comment ça va?
4: Ça va et vous?
5: Bah super, on est carrément chaud là.
4: Bah ouais, alors expatrié depuis 3 ans maintenant, vous à Budapest.
5: Exactement.
4: Vous travaillez là-bas.
5: Exactement.
4: Est-ce que vous avez vu la ville changer ces derniers jours? À la veille du match, on sent l'émulation,
5: ouais.
4: L'ébullition là.
5: Ouais, ça commence fort. Alors là, ça fait déjà depuis 2 jours qu'il y a déjà des fan zones qui sont installées un peu partout. Les rues commencent à être complètement bloquées pour l'événement. Donc voilà, ça commence à être sérieux.
4: 20 000 supporters du PSG attendus. Il y en a beaucoup qui sont déjà arrivés. Est-ce que vous les avez vus?
5: Ouais, alors en plus, moi, j'ai des amis qui viennent pour voir la finale, donc qui arrivent aujourd'hui en plus. Donc là, ce matin, je suis au travail, mais j'ai pris ma petite après-midi pour aller aussi profiter tranquillement de l'événement avec le beau temps.
4: Alors, ça vous fait quoi de voir un peu de pays qui arrive comme ça à Budapest chez vous? Ça réconforte
5: super,
4: un peu.
5: Ouais, carrément. En plus, moi, quand j'étais arrivé il y a 3 ans, il était pile quand la date de la finale avait été annoncée à Budapest. Donc, on rêvait, on se disait, bon, ça serait incroyable si Paris pouvait aller en finale. Et finalement, ça se réalise, donc c'est super.
4: Et là, on y est. Et oui. Alors, vous êtes fan, vous, du Paris Saint-Germain et de longue date.
5: Ouais. Donc, exactement. Donc là, autant vous dire que ce soir, je vais aller au stade avec, parce que ce soir, j'ai la chance d'avoir des billets. Et ce soir, j'y vais avec un magnifique maillot Peggy Lou Ndoula.
4: Demain soir, vous voulez dire.
5: C'est merveilleux. Ouais, demain soir.
4: Mais parce qu'on a l'impression que c'est ce soir, tellement on est à fond, c'est clair. 3 ans que vous êtes là, je le disais, à Budapest. Vous pouvez nous donner des astuces pour passer un bon séjour. Qu'est-ce que vous nous conseillez de faire en attendant 18h demain soir? Est-ce qu'on fait un peu de tourisme?
5: Ouais, on peut faire un peu de tourisme. Il fait super beau, donc visiter tous les lieux touristiques, notamment côté Buda, donc là où il y a tous les bâtiments historiques. Et puis après, je pense que les soirs... Tout le monde trouvera chaussures à son pied, un nombre de bars.
4: Et oui, fou. Parce que la ville est coupée en deux. Hein. Il y a Buda d'un côté et Pest de l'autre.
5: Ouais, exactement. Donc Buda, on va dire plus relax, cool et côté historique, et Pest plus festif, on va dire.
4: Et alors, comment justement vous parliez du côté festif? Comment va se passer la fête d'après-match? Selon vous, qu'on gagne ou qu'on perde, on aura rêvé avec ce Paris Saint-Germain cette année encore. On imagine bien que personne n'ira se coucher.
5: Non, c'est sûr. Et puis surtout cette année, on a vraiment une sérénité suite au parcours et puis vraiment à ce que l'équipe dégage. Donc je pense qu'il y a même pas de question de perdre en fait. Hein. Je pense que ça va très très bien se passer. Hein.
4: Et alors un petit prono justement. On a envie de savoir.
5: Je pense 3-1.
4: 3-1 pour le PSG évidemment.
5: Ouais, pour le PSG évidemment.
4: Il faut pas le préciser. Et donc vous serez au stade vous, Alex?
5: Ouais, j'ai la chance d'aller au stade, donc c'est super.
4: Ah, c'est top. Bah écoutez, bon match hein, déjà, parce que c'est vraiment des chanceux hein, qui ont réussi à avoir les billets. Alors nous, on a plein évidemment d'adresses à vous donner ici en Île-de-France pour pouvoir quand même vibrer avec les supporters. Mais bon, vous serez au stade et ça, c'est chouette pour vous. Merci beaucoup. Merci d'avoir été en direct avec nous dans ce 6-9 d'ici par Île-de-France. On croise les doigts pour que ce prono de 3-1 pour le Paris Saint-Germain soit le bon. Et puis restez avec nous sur ici par Île-de-France. Dans moins de 5 minutes, on est avec d'autres supporters du PSG qui, eux, ont pris le bus depuis Paris jusqu'à Budapest. 22 heures de trajet. Ils sont arrivés.
0: Et ils sont en forme, hein. Bien qu'avec ces 22 heures de transport, c'est vrai qu'on peut être fatigué, mais ils ont encore une belle journée pour profiter, pour essayer de se mettre en condition pour cette finale. Événement, bien sûr, à vivre sur votre radio locale ici par Île-de-France, qui plus que jamais est la radio des supporters du PSG. Voici Julien Doré, 8h20, Porto Vecchio.

0: Ça détend toujours les chansons de Julien Doré. Porto Vecchio, 8h23, vous écoutez votre radio locale ici par Île-de-France, première radio sur l'infotrafic en Île-de-France, Thomas Etcheberry, avec une circulation, on est quoi, autour des 200 km hein, de ralentissement.
1: Oui. Hein. Et pas mal d'accidents à vous signaler, d'accidents notamment au nord de la région, puisqu'on a tout d'abord cette difficulté sur l'A1 en sortie de Paris, il y a une moto, une camionnette qui se sont percutées à la hauteur du Bourget, donc ça provoque quelques ralentissements pour vous qui êtes en direction de Roissy par exemple, ou de Lille tout simplement. Et puis on a aussi un accident sur l'A86 extérieure à la hauteur de Saint-Denis, deux poids lourds qui se sont percutés, donc là forcément ça fait des dégâts, ça gêne notamment sur voie du milieu qui a été neutralisée, donc il faudra faire bien attention et presque slalomer, hein. En tout cas aller sur la gauche ou sur la droite mais pas sur la voie du milieu, puisque ça provoque un bouchon qui va remonter jusqu'à la Courneuve, hein, sur l'A86, donc en gros, si vous êtes en ce moment à la hauteur de Bobigny et que vous êtes en direction de Saint-Denis, eh ben ça va coincer. Autre accident à la hauteur de Pont-au-Combeau, décidément c'est le triangle des Bermudes, cette zone-là ce matin, puisqu'on a un autre accident qui va vous gêner si vous êtes sur la N104 intérieure. Ce sont deux voitures qui se sont percutées, ça provoque des ralentissements qui remontent jusqu'à Logne et Mérinville. Donc pour vous qui arrivez de la 4, ça coince un petit peu pour pouvoir ensuite rejoindre la N4, ou en tout cas prendre la direction de Brie-Comte-Robert. Côté transport en commun, on a quelques perturbations sur la ligne A et sur la ligne B du RER, qui est effectivement un peu ralenti de Gare du Nord vers Saint-Rémy-les-Chevaux, ce qui est quand même un gros tronçon, toute la partie sud de la ligne B, suite visiblement à un train en panne dans le secteur de la Courneuve. Donc il peut y avoir des retards et peut-être même des suppressions de trains possibles sur cette partie sud de la ligne B. Courage.
0: 01 42 30 10 10, numéro à composer bien sûr si vous êtes témoin de perturbations. Prochain rendez-vous avec le trafic dans 15 minutes.
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0: Et dites-moi ce matin, comment vous vous préparez à vivre cette finale de la Ligue des Champions PSG-Arsenal? 01 42 30 10 10, vous avez le WhatsApp à votre disposition également. Envoyez-nous un petit message vocal si vous n'avez pas le temps, on vous rappelle, il n'y a pas de souci. Bonjour Mariam.
3: Oui, bonjour.
0: Bienvenue à vous à 8h25, Mariam. Vous habitez la charmante commune de Bougival.
3: Exactement.
0: Il fait bon vivre là-bas, j'adore.
3: Oui.
0: Vous habitez là-bas depuis combien de temps?
3: Comment?
0: Vous habitez là-bas depuis combien de temps?
3: Depuis 23 ans.
0: Ah oui, quand même. Donc vous avez vu l'évolution.
3: Mes enfants ont grandi à Bougival, oui.
0: Super. La finale demain, ça se passe comment? Ça se prépare?
3: Ça sera à la maison parce qu'on n'a pas eu, de place.
0: Ah oui, pour le parc,
3: donc, c'est parti vite. C'était Alexandre, c'est ça que vous aviez eu tout à l'heure?
0: Alex, oui, qui est à Budapest.
3: Ouais, hein, ouais. Donc je l'envie un peu quand même, on l'envie un peu. Surtout mon fils Ibrahim, il est très très fan du PSG. Donc on va faire ça à la maison, tranquillement.
0: Mais oui, tranquillement, sur le canapé en famille, ça va être super bien.
3: Exactement.
0: Et en plus, vous validez votre ticket pour le grand tirage ce soir entre 17h et 20h. Pour le maillot du PSG que nous vous offrons, que vous offre votre radio locale ici par Île-de-France, pour être équipé. Embrassez toute la famille, Mariam.
3: Merci beaucoup, bonne journée à vous.
0: Et rendez-vous à partir de 17h pour le grand tirage. Bye bye.
3: Au revoir.
0: 8h26, on continue de prendre de vos nouvelles en ce vendredi pour savoir un petit peu comment vous préparez cette finale. Alors bien sûr demain, journée spéciale hein, sur votre radio locale ici par Île-de-France à partir de 14h. Miguel de Rennes en direct du Parc des Princes avec 48 000 spectateurs qui seront présents demain pour vivre sur écran géant. Et puis Pierre Clément, Bruno Salomon à Budapest avec Eric Grabé, Sandra Tana. Vraiment une journée exceptionnelle que nous allons vivre tous ensemble. Bonjour Olivier.
4: Bonjour.
0: Vous habitez Mour, dans le Val d'Oise, ça c'est près de l'Isle-Adam, la forêt, c'est hyper sympa là-bas.
4: Et exactement.
0: Et demain, bien sûr, finale, le PSG Arsenal, hein, Olivier.
4: Bah normal. Direction Budapest demain, donc tout est prêt, il n'y a plus qu'à, la pression monte doucement.
0: Ah voilà. Oui, parce que vous faites partie des chanceux qui partent à Budapest, Olivier.
4: Et oui, effectivement, je suis parti l'année dernière déjà, à Munich. Cette année, je refais la même chose, mais pour le back-to-back.
0: Ah bah oui, back-to-back, bah naturellement, on attend la deuxième étoile. Vous partez en solo, en famille, avec les potes, comment ça se passe?
4: Alors, avec un pote, et puis donc c'est Paris-Vienne demain, vol Paris-Vienne, on part avec un pote, et on rejoint trois autres personnes qu'on a connues sur un réseau, je peux pas peut-être le dire.
0: Hein. Ouais, mais en tout cas...
4: C'est avec une lettre, ça commence par une lettre en fait.
0: Ouais.
4: Et on rejoint trois autres personnes en fait qu'on va connaître là-bas et on part tous ensemble en direction de Budapest. Mais on a loué une voiture et c'est parti.
0: C'est super. Et d'ailleurs, Olivier, moi ça me permet de mettre ça en exergue, c'est que le football ça rassemble. Vous allez arriver à Budapest, oui. Vous allez croiser d'autres supporters du PSG, même des habitants également de la ville. Et puis on échange, on vibre ensemble, on va dans les fan zones. C'est ça le football.
4: C'est ça, le foot. C'est ça exactement, c'est ça le football. Voilà. C'est une communion, tout simplement.
0: Dans la valise, voilà. Olivier, il y a combien de maillots?
4: Il y en a qu'un seul. Il y en a qu'un seul. Attention, il y en a pas deux. Il y a toujours, c'est les mêmes chaussettes que l'année dernière. C'est les mêmes slips. C'est exactement un sujet très superstitieux. Bref, voilà.
0: Ouais, bah, faites attention quand vous mangerez le burger cet après-midi, hein, pour pas le tâcher quand même.
4: Exactement.
0: Ce serait dommage.
4: Voilà.
0: Bon, le programme là, pour aujourd'hui, en ce vendredi, Olivier, c'est quoi?
4: C'est travail, malheureusement, il faut le dire, hein, ouais. Travail. Et puis après, je rentre à la maison, je fais un bisou à ma femme, je vais jouer au foot avec mon fils. D'ailleurs, j'en profite pour dire que mon fils ne partira pas avec moi cette année, et ça, je suis très déçu. Mais c'est ainsi, voilà. Et puis après, 5h du matin,
0: voyage.
4: Demain matin, et puis c'est parti.
0: Et c'est parti. Bah écoutez, Olivier, vous nous envoyez des petites photos hein, via le WhatsApp 01 42 30 10 10.
4: On avec sera, plaisir.
0: Voilà, comme ça, on suivra un petit peu votre voyage et puis comment ça se passe du côté de Budapest pour vous, Olivier. Belle journée à vous.
4: Merci. 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
0: Allez, Paris.
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0: 8h30, soyez les bienvenus dans un instant, l'info d'ici Soisic et on sera dans un bus avec des supporters du PSG.
7: Oui, avec Marie Boéda qui les accompagne pour Budapest à la veille de la finale de la Ligue des Champions. Ils ont fait 22 heures de voyage. Ils viennent d'arriver, on les retrouve dans une minute.
0: Parce qu'avant, bien sûr, comme à chaque demi-heure, l'actu en français dans le monde en 90 secondes avec vous, Valentine Letess.
8: À quand la chute des températures? Rafraîchissement dès cet après-midi par le nord-ouest, indique Météo France. Après de nouveaux records enregistrés hier, jamais il n'a fait aussi chaud en mai à Angoulême. 37,8 degrés relevés par Météo France et 11 départements encore en vigilance orange ce matin. Le corps d'un bébé sorti d'une rivière, âgé de seulement quelques jours. Il s'agit peut-être, selon le parquet d'Angers, du nourrisson recherché depuis la tentative de suicide de sa mère cette semaine dans le Maine-et-Loire. Des millions pour des cocottes. 42 millions d'euros seront investis chez Staub, spécialiste de la cuisine dans le nord de la France, et menacé un temps de délocalisation en Asie. Radio France vous révèle cette annonce prévue à l'occasion du salon Choose France sur les investissements étrangers dans notre pays. Les dégâts seront les mêmes, que le PSG gagne ou perde. L'inquiétude de l'UMI, l'Union des métiers et des industries de l'hôtellerie en Ile-de-France, à la veille de cette deuxième finale consécutive des Parisiens en Ligue des champions de foot. Ils affrontent Arsenal demain. Trois Français au troisième tour de Roland-Garros. Diane Paris, Moïse Kouamé, 17 ans seulement, est qualifié hier après un match de près de 5 heures. Mais aussi Quentin Alice, opposé ce soir au numéro 3 mondial du tennis, Alexander Zverev. Véritable icône de la musique, à 83 ans, Paul McCartney sort un 19e album studio aujourd'hui. The Boys of Dungeon Lane, inspiré des premières aventures du Britannique avec les Beatles.
0: Merci beaucoup Valentine Letess. Et autre nouveauté aussi, c'est Mylène Farmer qui sort un nouveau single et je vous le fais écouter dans le prochain quart d'heure, 8h31. Vous écoutez votre radio locale ici par Île-de-France, suite de notre édition spéciale PSG. Avant la finale de la Ligue des Champions face à Arsenal demain soir et dans l'info d'ici tout de suite, on file retrouver notre reporter Marie Boéda.
7: Et oui, qui a passé la nuit dans le bus avec des supporters. Marie, ça va?
9: Oui, ça va. Pas beaucoup dormi.
7: Bah, vous êtes partie de Paris hier après-midi direction Budapest, évidemment. Et ça y est, vous êtes arrivée après 22 heures de trajet. Pas trop mal partout?
9: Alors un petit peu, mais ça y est, on a posé les pieds sur le bitume hongrois avec, bien sûr, ça fait du bien de se dégourdir un peu les jambes. On vient donc de se garer dans la gare routière de Budapest et il y a un grand soleil qui nous accueille. Maillot du PSG sur les épaules ou dans la valise, c'est un peu un pèlerinage pour les supporters qui ont passé aussi plus de 20 heures dans le bus, car on est passé par Munich, c'est là où ils étaient aussi l'année dernière pour voir la finale. Silvano, lui, a très peu dormi, beaucoup joué sur son téléphone, mais cette finale, il ne voulait pas la rater.
10: On n'a qu'une seule passion, qu'un seul club. Donc j'ai déjà fait 8 heures de voiture l'année dernière pour aller à Munich. Donc 20 heures pour aller à Budapest, c'est rien au final.
9: Oui, 200 euros le trajet pour le bus. Nos 12 supporters se sont aussi échauffés lors d'une pause en Allemagne cette nuit.
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9: Voilà, et pour Antoine, c'était sieste et boisson énergisante pendant le trajet, donc il est en forme et il sait pourquoi.
12: Pays par pays, heure par heure, puis on attend samedi tranquillement, sereinement, et ça va bien se passer. on a hâte vraiment le back-to-back.
9: Et Nordine, lui, est resté positif tout le trajet, et bien sûr, impatient.
13: C'est dur. C'est pas évident dans un bus. Mais après, on le fait aussi pour le Paris. On n'a pas le choix. Moi, je dors jamais dans les transports. On serre les dents.
9: Bon, genre ça, c'était Naïm. Naïm qui, lui, avait un petit peu mal au dos et aux fesses pendant le trajet avec ses grandes jambes et ses traits tirés. Et maintenant, on peut peut-être écouter Nordine qui, lui, par contre, est toujours très positif. Ah bah écoutez, c'est pas grave. Donc Nordine qu'on n'entendra pas, mais qui nous disait bien que pour lui c'était le trajet aussi long, ça permettait de profiter du voyage et de penser à la finale. Donc voilà, il voulait vraiment voir le côté positif de ces 22 heures de bus. Donc en tout cas, ils l'ont mérité leur finale, mais pas sûr qu'ils recommencent l'expérience non plus sur le trajet. Certains ont déjà prévu d'acheter un aller-retour en avion pour Madrid dès la semaine prochaine pour s'éviter un mal de dos la veille de la prochaine finale.
7: Il faut être courageux. Hein. Merci beaucoup Marie Boéda en direct donc de Budapest. Ça y est, où vous êtes arrivé? 20 000 fans en tout sont attendus dans la capitale hongroise pour la finale à la Puskás Arena demain soir. Et d'ici là, ici Paris Île-de-France est évidemment aux côtés du Paris Saint-Germain, au parc où on installe nos micros dès demain, 14h jusqu'à 22h, émission spéciale avec évidemment le match commenté en direct ensuite par Bruno Salomon et Eric Rabé-Sandratana depuis Budapest. Match à vivre aussi sur nos réseaux sociaux, faut pas l'oublier, hein, ici.fr, on vous prépare tout un grand live, et sur notre chaîne YouTube 100% PSG. La météo est du très très chaud encore aujourd'hui, Christopher.
0: Oui, à 8h35, déjà 27 degrés, hein, pratiquement 28. On va rapidement dépasser les 30 degrés et surtout on va les survoler jusqu'à 36 degrés attendus cet après-midi, notamment à Étampes, 35 à Provins, plein soleil sur notre région Île-de-France. Faudra attendre la fin du week-end pour avoir des températures qui vont commencer à descendre, à diminuer, donc histoire de mieux respirer d'ici la fin du week-end. 8h35, l'infotrafic en temps réel avec des accidents actuellement, Thomas Chéverry.
1: Oui, principalement au nord de Paris, tout d'abord sur l'A1 en sortie de la capitale si vous êtes en direction de Roissy Charles de Gaulle ou de Lille. Il y a cet accident à la hauteur du Bourget. C'est une moto et une camionnette qui se sont percutées, ce qui va gêner sur deux voies à gauche. Il en reste encore deux sur la droite, heureusement, mais ça provoque quand même quelques ralentissements. Donc faites attention si vous arrivez de Saint-Denis et de Paris. Et puis, il y a également cet accident justement à Saint-Denis sur la 86 extérieure. Deux poids lourds qui se sont percutés vraiment à la hauteur du Stade de France, ce qui va gêner sur la voie centrale. Donc il faudra plutôt serrer sur la gauche ou sur la droite. Et en tout cas, ça provoque un bouchon qui remonte jusqu'à la Courneuve. Donc ça coince hein, si vous arrivez de Rosny, de Bobigny et que vous êtes en direction de Saint-Denis. Côté transport en commun, des perturbations ce matin sur la ligne B du RER de Gare du Nord vers Saint-Émile-les-Chevreuses, une bonne partie sud de la ligne B, où il y a des retards et des suppressions à prévoir de train, hélas, suite à une panne de train justement du côté de la Courneuve.
0: 01 42 30 10 10, numéro à composer, on fait la route ensemble et vous nous envoyez vos messages vocaux également via WhatsApp si vous êtes témoin de perturbations.
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0: 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Daniel Balavoine, c'est Paris de France, votre radio locale et surtout la radio des supporters du PSG.
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0: Et c'est demain soir sur votre radio locale, ici Paris Île-de-France, PSG Arsenal, finale de la Ligue des Champions, la deuxième étoile. On va aller la chercher tous ensemble. Et sur votre radio locale, ici Paris Île-de-France, on va vivre cette finale ensemble. On va la vivre avec vous, avec toute la team Paris Saint-Germain, la team ici Paris Île-de-France, qui sera partout en Île-de-France, au Parc des Princes demain à partir de 14h avec Miguel de Rennes. Et puis bien sûr, à Budapest, Romain Bédouc. Rebonjour. Romain, vous la sentez comment cette finale en ce vendredi matin?
2: Rebonjour Christopher. Écoutez, c'est assez spécial parce que il y a toujours une atmosphère positive. Je dis toujours comme si on était habitué aux finales de Ligue des Champions. C'est que la deuxième en deux ans, c'est la deuxième en deux ans. Mais comme l'an dernier, en fait, il y a des signaux qui ne trompent pas. On voit peu de supporters parisiens, certes. Il y a beaucoup plus de supporters d'Arsenal, mais les supporters parisiens qu'on rencontre, ils ont toujours cette forme de sérénité et en même temps, on a l'impression qu'ils ont conscience qu'une finale, ça peut être incertain. Les Parisiens prennent leur marque, mais voilà, la différence avec les supporters d'Arsenal, c'est qu'ils ne découvrent pas ce qu'est une finale de Ligue des Champions. On sent que les calendriers sont bien remplis pour pouvoir faire et du tourisme et des activités en rapport avec le PSG. Je vous avoue que j'étais assez inquiet avant de partir parce que j'avais peur qu'on retrouve pas les conditions.

0: conditions idylliques qu'on avait eues l'an dernier du côté de Munich, ce genre de bulle de bien-être PSG qui avait duré 3 jours et qui avait amené indirectement à cette finalité extraordinaire. Je suis assez rassuré parce que ça repart sur des bases similaires ici à Budapest.
1: Et il est 8h42 à Budapest, hein, pas de changement, pas de décalage horaire bien entendu. Les joueurs vont prendre l'avion tout à l'heure à 10h30 à Paris, Roissy Charles de Gaulle. Vous les sentez comment, Romain, ces joueurs du PSG?
0: Ben, c'est ça qui est beau avec ce groupe, c'est qu'il est imperméable à tout. Toute la tension que j'ai moi seul, moi-même dans ma tête, elle semble très loin des préoccupations de l'équipe qui prépare son match de la même manière qu'elle prépare tous les autres. Et en ça, on peut avoir énormément de confiance. Cette équipe, elle sait gérer ce genre de rendez-vous, elle l'a montré l'an dernier et tout au long de cette saison. Et puis, footballistiquement, elle a toutes les armes pour mettre à mal cette équipe d'Arsenal. Elle sait être dangereuse de plusieurs manières, cette équipe du Paris Saint-Germain, en ayant le ballon, en le laissant à l'adversaire, sur un tempo de match lent mais aussi sur un tempo de match rapide. Ce PSG, c'est une machine et le PSG compte le montrer une dernière fois cette saison demain.
1: Et puis on peut le dire, Romain, certains joueurs voudront aussi se mettre en valeur à l'occasion de cette finale.
0: Toujours en privilégiant le collectif parce que c'est important pour Luis Enrique. Mais oui, on a des têtes d'affiche qui aiment briller dans les grandes soirées au PSG. Désiré Doué, double buteur en finale l'an dernier et qui est un joueur de grand match. Bon bah demain, c'est un très très grand match pour Désiré Doué. Ousmane Dembélé qui avait réalisé une grande prestation face à l'Inter Milan l'année dernière en finale, mais qui n'avait pas marqué. Et je suis sûr qu'il voudra faire encore mieux demain. Et puis, comment ne pas parler de Rvicha Varatsrelia, certainement le meilleur joueur du PSG cette saison en Ligue des Champions, décisif à chaque match depuis les 8e de finale, lui aussi voudra marquer de son empreinte cette rencontre. L'an dernier, c'est l'histoire du club qui se jouait. Cette année, c'est l'histoire du football européen. Une seule équipe a réussi à faire le back-to-back en Ligue des Champions depuis 1993, c'est-à-dire remporter 2 fois de suite. C'est le Real Madrid de Zinedine Zidane. Espérons qu'une deuxième équipe y parvienne demain pour que le PSG entre un peu plus dans la légende.
1: Oui, et j'ai envie de dire oui, on va le faire, Romain. Et on vous retrouvera bien sûr demain, samedi, tout au long de la journée, bien sûr, pour que vous nous racontiez un petit peu comment monte cette pression du côté de Budapest. Et puis bien sûr, le match à suivre en direct à partir de 18h sur votre radio locale ici par Île-de-France. Plus que jamais, la radio des supporters du PSG. Et ce, depuis 18 ans. 9h moins le quart, soyez les bienvenus. C'est vendredi, dernier vendredi du mois de mai. Il y a un événement musical aujourd'hui. C'est le nouveau single de Mylène Farmer qui sort aujourd'hui. Je l'ai pour vous. Je vous le fais écouter. Mais d'abord, c'est Elie Semoun, grand supporter du PSG que l'on va retrouver dans un instant.
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1: 9h moins le quart, vous écoutez votre radio locale ici Paris Île-de-France. Merci d'être avec nous. Et depuis ce matin, de nombreux invités, de nombreux supporters du PSG se succèdent à notre micro. Valentine Lethès à 8h45. Vous êtes en compagnie de l'un des plus grands supporters du PSG.
5: Oui, un habitué du parc, l'acteur et réalisateur Elie Semoun. Bonjour.
6: Bonjour. Non, mais là, vous me faites passer pour un. Là, je viens d'entendre un grand spécialiste.
5: Un grand supporter. Je vous fais passer. Pourquoi, Elie Semoun?
6: À côté.
5: Vous êtes fan du PSG depuis plusieurs décennies.
6: Oui, c'est vrai. C'est vrai que j'ai la chance d'être invité. Mais moi, vous savez, ce que je vois surtout, c'est comme je suis un homme de spectacle et un homme de scène, c'est surtout le spectacle que je vois et qui me fascine.
5: C'est ça qui fait le sel de cette équipe.
6: Quand c'est le PSG, c'est dingue. Non, mais c'est fou. Enfin, malheureusement, c'est triste à dire, hein, parce que je l'aime beaucoup, mais depuis le départ de Mbappé, l'équipe a été complètement transformée, en fait. On est passé d'une équipe où il y avait beaucoup d'individualisme à une équipe qui jouait soudée. Et ça se voit tout de suite, c'est incroyable. C'est un vrai spectacle. J'adore ça, vraiment.
5: Et vous êtes fan, je le disais, du Paris Saint-Germain depuis plusieurs décennies, Elie Semoun.
6: Comment tout a commencé pour vous? C'est pas moi que vous allez voir sur les Champs-Élysées en train de casser et brûler des voitures, hein.
5: Non, bien sûr. Mais comme les vrais supporters du Paris Saint-Germain, d'ailleurs, il n'y a que les casseurs qui font ça.
6: Ouais, c'est vrai. Non, mais quand on parle de supporters, on pense toujours au débordement. C'est vrai que c'est fou, quoi. Oui, mais moi, c'est une équipe que je suis, mais pas. C'est ce que je vous disais en début d'interview, pas comme un spécialiste, J'ai pas les termes et j'ai pas le jugement. Mais moi, ce que je vois, c'est que c'est comme quand je vais voir un spectacle, en fait. Il y a une ferveur qui se dégage d'un match de foot dont je suis jaloux, en fait. C'est-à-dire qu'en fait, on n'arrivera jamais à emporter les gens comme le sport peut emporter les gens.
5: Alors, quel match, génial. Quel match du Paris Saint-Germain vous ont fait le plus vibrer, peut-être, Elie Semoun?
6: C'était malheureusement devant la télé, mais c'était quand ils se sont battus contre le Bayern. Où c'était un peu, c'est ça, le Bayern. Hein. Mm-hmm. C'était un peu la finale avant la finale, quoi. C'était complètement fou, quoi.
5: L'année c'est dernière, dingue. Donc.
6: Mais même j'ai été voir, oui. Et j'ai même été voir des petits matchs entre guillemets. Hein, c'est horrible à dire, mais je crois que c'était le PSG contre Nantes. Et même ça, où il n'y avait pas un enjeu fantastique, même ça, c'était formidable.
5: C'est-à-dire que peu importe le championnat, finalement, oui, cette équipe arrive à vous soulever.
6: Ouais, exactement. Et moi, j'admire. Je vous dis, je vois ça comme un artiste, en fait. Et pour moi, ce sont vraiment des artistes, c'est des hommes de spectacle, en fait.
5: Est-ce que vous allez avoir la chance générosité de le vivre, ce spectacle au stade de Budapest?
6: Non, malheureusement, sniff.
5: Ce sera devant la télévision.
6: Non, j'y serai pas. Ouais, ce sera devant la télévision comme des millions de gens.
5: Absolument.
6: Mais je vais pas rater ça. Vraiment pas rater ça. Et heureusement, là, ce soir, je joue à Nice. Et heureusement que je joue pas demain soir parce que franchement, j'aurais été malheureux.
5: Méfiez-vous, il y a de l'enjeu aussi à Nice ce soir, Elie Semoun. Finalement, on peut parler aujourd'hui d'un joueur en particulier qui vous fait vibrer, que vous suivez au fil des matchs et son évolution vraiment
6: Je vais pas être très original, mais Dembélé, je le trouve incroyable.
5: Est-ce que c'est votre joueur favori du Paris Saint-Germain?
6: Oui. Ouais, vraiment. Et il y en a un autre là. Que votre journaliste a cité, ça se finit par A. J'ai oublié son nom de famille. Varaskelia, voilà. Varaskelia. Il est incroyable celui-là. Ouais, incroyable.
5: Meilleur joueur du Paris Saint-Germain selon Romain Bédouc en Ligue des Champions en tout cas.
6: Non mais il y a une magie hein, qui se dégage de cette équipe. C'est incroyable. Hein. Mais c'est dû à l'entraîneur aussi beaucoup. Hein.
5: Ah oui, alors est-ce que c'est dû à l'entraîneur ou qu'est-ce qui fait vraiment la particularité du Paris Saint-Germain finalement au fil de toutes ces années?
6: Ben justement, quand on parle d'équipe, là c'est une véritable équipe. C'est-à-dire qu'ils jouent dans un seul but, et c'est le cas de le dire. Alors que avant, on avait la sensation que les joueurs jouaient pour juste qu'il y ait la lumière sur eux. Ce qui était le cas de Mbappé que j'adore, hein, mais voilà, là tout d'un coup c'est devenu une véritable équipe et c'est ça qui est formidable. Vraiment, c'est incroyable. Et moi, je le vois, l'entraîneur, je le vois comme un metteur en scène, comme un réalisateur, ce qui m'est arrivé de temps en temps, de réaliser des films. Et je sais ce que c'est que de diriger une équipe et c'est génial quand cette équipe parle d'une même voix. Et c'est ça que je vois, moi.
5: Est-ce que vous êtes déjà stressé, Elie Semoun, à 24 heures de cette finale?
6: Je suis moins stressé que les joueurs et que les véritables supporters. Mais honnêtement, je suis vraiment surexcité. Sais que je réserve ma soirée et c'est pas possible que le PSG ne gagne pas. C'est impossible. Et
5: quel est votre pronostic, Elie Semoun, pour demain, pour conclure?
6: Moi, je vois 2-1. Parce que le match va être tellement tendu qu'il y aura peu de buts. Et comme ça, 2-1, ça va créer un petit suspense qui va être excitant.
5: 2-1 pour Paris, 2-1. Évidemment, Elie Semoun.
6: Bah, évidemment.
5: Grand supporter du Paris Saint-Germain et actuellement en tournée avec votre dernier spectacle,
6: oui,
5: Cactus, programmé à la Cigale en janvier 2027 à Paris.
6: Exactement.
5: Merci d'avoir été en direct sur
6: Merci
5: ici, Paris de France.
6: Interviewé. À bientôt.
5: Au
6: salut.
5: Revoir.
7: Merci beaucoup, Elie Semoun. 2-1, donc je note pour les pronos. Alex, qui est un expatrié français qui vit à Budapest, pour lui, c'était 3-1. Thomas Etcheverry.
8: Ah, c'est dur. Je dirais 2-0.
7: Allez, 2-0, ouais. Voilà. Réponse demain, bien sûr. Match à suivre à partir de 18h. Et voici le nouveau titre de Mylène Farmer tout de suite.

0: Le nouveau titre de Mylène Farmer qui sort aujourd'hui en ce vendredi 29 mai, c'est à qui le tour, un titre qu'elle a travaillé avec un DJ parisien qui monte actuellement qui s'appelle DJ Lewis, qui a collaboré avec des chanteurs américains. Et c'est donc un titre vraiment survitaminé qui annonce la sortie d'un nouvel album pour Mylène Farmer qui devrait sortir à l'automne prochain. On n'a pas encore la date précise pour le nouvel album. En tout cas, c'est 4 ans après la sortie de son précédent album. Et puis, il y a eu la grande tournée, hein, souvenez-vous, dans les stades. Et donc voilà, on attend avec impatience le retour et la sortie de ce nouvel album. En parlant des stades, la Puszka Arena, demain Budapest à partir de 18h, PSG Arsenal, la finale de la Ligue des Champions à suivre bien sûr en intégralité avec les commentaires survoltés de Bruno Salomon bien sûr. Et tout au long de la journée demain, dès le matin, on va vous raconter comment ça se passe à Budapest. Miguel de Rennes dès le matin à partir de 7h et tout au long de la journée, on le retrouvera d'ailleurs depuis le Parc des Princes en début d'après-midi. Midi, demain à partir de 14h. 48 000 spectateurs, 48 000 supporters du PSG, demain dans la fan zone officielle du PSG au Parc des Princes. Inutile de chercher des places, il n'y en a plus, tout est parti. Et puis, Pia Clément, on la retrouvera à partir de 17h pour l'avant-match. Et puis à partir de 18h, bien sûr, le match dans son intégralité, édition spéciale demain, mais également aujourd'hui sur votre radio locale ici par Île-de-France à 9h-5. L'infotrafic en temps réel, Thomas Echeberry, avec des accidents qui perturbent la circulation au nord de Paris.
1: Oui, notamment sur la 1, en sortie de Paris, si vous êtes en direction de Roissy ou encore de Lille. Et il y a cet accident à la hauteur du Bourget qui va vous gêner, effectivement. Hein. Il y a quand même quelques voies qui sont neutralisées, les deux voies à gauche, donc il faudra plutôt serrer sur la droite. Et il y a un ralentissement qui remonte dans le secteur de Saint-Denis. D'ailleurs, justement, à Saint-Denis, on a aussi un accident sur la 86 extérieure, vraiment à la hauteur du Stade de France. Deux poids lourds qui se sont percutés. Là, ça gêne pour le coup la voie du milieu, donc serrez bien sur la gauche ou sur la droite. Il y a un bouchon, en tout cas, qui remonte quasi jusqu'à Bobigny. Donc on va perdre un peu de temps là aussi sur cette autoroute à 86. Côté transport en commun, quelques perturbations ce matin sur la ligne B du RER de Châtelet-Léal vers Saint-Rémy-les-Chevreuses, donc c'est une grosse partie sud de la ligne B, suite à un train qui est en panne. Il y aura probablement donc des retards et peut-être même des suppressions de trains sur ce tronçon de la ligne B. Courage évidemment si vous aviez l'intention de l'emprunter, surtout quand on sait qu'il fait chaud dans la ligne B, on en parlait encore avec Christopher. C'est pas toujours la clim malheureusement, c'est compliqué.
0: Malheureusement, mais attend, ça évolue, hein, on a de plus en plus de rames climatisées, mais ouais, encore ouais. Malheureusement.
1: On a hâte d'avoir les nouveaux trains.
0: Des rames qui ne le sont pas. Un mot concernant la circulation différenciée, Thomas, parce qu'il y a le pic de chaleur et donc de pollution surtout, oui, en conséquence de la chaleur. Mais et donc attention, si vous n'avez pas la bonne vignette critère, vous ne pourrez pas rentrer dans Paris.
1: Oui, et puis c'est vrai que c'est aussi important de faire attention par rapport à ce pic de pollution au niveau de votre vitesse, hein, puisque vous avez des restrictions par rapport à cette jauge. Hein, c'est-à-dire que sur un tronçon de 130 km/h, il faudra plutôt être à 110, vitesse maximale à 90, 70, etc. Vous l'aurez compris, en tout cas, il faut abaisser de 20 km/h votre vitesse maximale habituelle sur les différents tronçons en Ile-de-France.
0: Et pour les vignettes critères, c'est 0, 1 et 2 qui sont autorisés à l'intérieur de l'autoroute A86.
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0: 0, 1, 42, 30, 10, 10, si vous êtes témoin d'autres perturbations, vous nous appelez bien sûr, nous partageons vos infos. Et puis si vous avez près de chez vous, dans votre quartier, votre ville, des fan zones, des lieux de diffusion pour la finale, bah, vous nous le dites, hein, vous nous envoyez un petit message vocal via le WhatsApp. Moi, je vous donne quelques adresses par exemple, dans le Val-de-Marne, demain à Saint-Mandé. La finale sera retransmise au stade des Minimes, dans le 93. Il y a plein d'événements, hein. Neuilly-sur-Marne, Lille-Saint-Denis, Épinay-sur-Seine, c'est dans le parc de l'Hôtel de Ville, qui est juste derrière l'Hôtel de Ville, qui est hyper sympa. Et donc là-bas, il y aura des food trucks sucrés-salés, vraiment une bonne ambiance, hyper top. L'entrée est libre, naturellement. On vous a mis toutes les adresses, hein, sur ici.fr pour que vous puissiez vivre cette finale.
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0: Avec un nouveau journal à suivre dans un instant. Et juste après les infos de 9h, bien sûr, bienvenue chez vous. Avec vous, Corentine Fels, connexion avec le studio 652. Comment ça va, Corentine?
4: Ça va, bonjour Christopher, bonjour à tous.
0: Tout, vous saurez tout sur Dembélé ce matin.
4: Ouais, Ousmane, Ballon d'Or, tout sur Dembélé. C'est un livre sorti aux éditions Solar, livre que je vais vous offrir ce matin. Et celui qui a écrit ce livre va nous raconter des anecdotes sur cette machine à marquer des buts.
0: Et puis bien sûr, un petit point du côté de Budapest.
4: Mais oui, on va y aller. La température est beaucoup plus agréable qu'à Paris, figurez-vous. Pas plus de 25 degrés cet après-midi à Budapest. Bon, des heures de route, hein, quand même plus de 20 heures. On va rejoindre des supporters qui sont dans leur minibus depuis 2 heures du mat. On ira aussi dans quelques minutes tâter l'ambiance à Budapest où l'équipe de 100% PSG est déjà arrivée et très bien entourée, vous allez le constater dans un instant. Alors venez nous rejoindre par téléphone, par WhatsApp, vos messages, vos photos, vos vidéos, vos vocaux. Venez encourager l'équipe qui vous fait rêver. 01 42 30 10 10.
0: Allez Paris, la finale de la Ligue des Champions, on la commence dès maintenant sur votre radio locale ici Paris-Île-de-France. Plus que jamais, la radio des supporters.
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4: Belle fin de semaine, bon vendredi 29 mai, il est 9h. Les infos avec Soazic Bourg. Bonjour Soazic.
5: Bonjour Corentine.
4: À la une ce matin, plus que 33 heures avant le coup d'envoi de cette finale de la Ligue des Champions entre le PSG et Arsenal.
5: Et les joueurs parisiens sont sur le point de partir pour Budapest où va avoir lieu ce choc demain soir. Depuis ce matin, ici Paris-Île-de-France est en édition spéciale pour vous faire vivre tous les moments forts avant la finale. Demain, dispositif spécial qui démarrera à 14h. Jusqu'à 22h depuis le Parc des Princes avec une question. Forcément, le PSG va-t-il réussir le back-to-back, remporter deux fois la Ligue des Champions consécutivement? Bruno Salomon, vous allez nous commenter cette rencontre demain soir. Vous êtes déjà en direct avec nous depuis 7h, hein, depuis Budapest où vous êtes arrivé hier. Vous serez à la Puskás Arena, un stade où le PSG n'est pas souvent venu et l'affiche finalement de demain soir a un goût un peu d'inconnu pour vous, ouais, comme pour le Paris Saint-Germain.
6: Effectivement, il faut le rappeler, le PSG est venu rarement en Hongrie dans son histoire. La dernière fois, c'était il y a 24 ans, mais jamais, au grand jamais, le club n'a joué dans cette Puskás Arena qui est sortie de terre tout juste en 2019 et qui peut accueillir 67 000 personnes. On est passé devant hier, elle est assez impressionnante. On va donc la découvrir cet après-midi, cette arena, pour l'entraînement, le dernier entraînement des joueurs. On va découvrir aussi, nous, notre poste commentateur de notre côté, de savoir où on va être placé pour faire vivre cette rencontre. En tout cas, la chose est ancrée, hein, depuis de nombreuses années, depuis que le PSG joue en Ligue des Champions. C'est vrai que on a l'habitude, la force de l'habitude, d'aller dans des stades que l'on connaît, mais là, la Puskás Arena, ce sera l'inconnu. Alors Arsenal, par contre, ce n'est pas l'inconnu, c'est une équipe que le PSG a déjà joué, même l'année dernière, en demi-finale de Ligue des Champions. Paris avait gagné 1-0 là-bas en Angleterre et battu les Anglais à la maison de 2-1, même si là, de se retrouver en finale, bien oui, c'est une grande première pour ces deux équipes de se retrouver ensemble en confrontation. En tout cas, ce Paris Saint-Germain a désormais, voilà, quelques heures pour préparer encore cette finale, ce grand événement, et ne jamais oublier qu'il ne faut pas banaliser que faire deux finales de suite de Ligue des Champions, c'est vraiment quelque chose d'historique.
5: Bruno Salomon, un match qu'on suivra évidemment avec vous demain soir, et un match qui va nous offrir sans doute une opposition de style, hein, puisqu'Arsenal, c'est plutôt une équipe ennuyeuse à regarder jouer, c'est en tout cas ce qu'on dit, mais en même temps, terriblement efficace. Il faut le dire, difficile à jouer, qui défend très bien avec des joueurs de grande qualité. Mais c'est justement cette opposition de style qui va offrir une grande finale aux spectateurs pour le latéral gauche Nuno Mendes.
7: On a une différente manière de jouer. Eux, ils profitent beaucoup de coups arrêtés, le corner. Je pense que c'est nous, on n'a pas des joueurs aussi grands pour faire ce genre de match, mais je pense que ça va être un bon match. Si on joue pareil, je pense que ça va être un match un peu chiant, donc ça va être un bon match.
4: On verra ça, en tout cas on sera là nous pour vous faire vivre ce match à Budapest où 20 000 supporters sont attendus.
5: Et oui, et certains sont déjà arrivés, Corentine, dans une capitale hongroise bouillonnante avec organisation d'animation et boutique du PSG éphémère qu'a pu visiter Romain Bédouc.
8: En plein centre de Budapest, des logos du Paris Saint-Germain sur une devanture. Le club a ouvert un pop-up store, une boutique éphémère pour le week-end de la finale de la Ligue des Champions. Et pour Fabien, abonné depuis 40 ans au Parc des Princes, il était nécessaire d'y passer.
9: C'est une très bonne idée parce que l'année dernière, donc, j'ai été frustré d'arriver au dernier moment. Et en plus, donc, de ne pas pouvoir acheter de produits liés à la finale parce que il y avait quoi, la fan zone qu'on pouvait s'équiper. Il y avait vraiment beaucoup, beaucoup de monde. Voilà, le PSG s'internationalise.
8: Paris cherche de nouveaux supporters à travers cette boutique de 50 mètres carrés et d'un PSG truck, un camion vendant également des produits du club. Pierre est un fan venant du Mexique. Lui ne réalise toujours pas ce qu'est devenu son PSG.
10: Le club, il a pris une autre dimension. Mais bon, c'est bien, on est content. Jamais j'aurais imaginé ça quand j'étais petit. Hein.
8: Cette boutique, l'occasion parfaite pour obtenir le nouveau maillot de la saison prochaine.
10: J'ai été en boutique, il n'y avait plus ma taille, donc là, s'il y a ma taille, je vais le prendre direct. Ouais. L'argent, ça va, ça vient, les souvenirs, ça reste, donc on est là pour ça. Hein. C'est le but du jeu, hein, c'est pour ça qu'on vit.
8: Pas de réduction, cependant, dans cette boutique éphémère, le maillot est toujours à 110 euros. Mais en cas de victoire samedi face à Arsenal, sa valeur deviendra inestimable.
5: Évidemment, et sur le plan pratique, à Paris, si le PSG gagne cette deuxième coupe aux grandes oreilles, célébration sur le Champ de Mars, préféré aux Champs-Élysées pour la présentation du trophée. La préfecture de police de Paris a tranché. Les Champs-Élysées, justement, qui sont, eux, bloqués. Hein. Dès demain après-midi, interdiction de circulation pour les voitures, fermeture aussi de 12 stations de métro qui passent par là. Toutes ces infos sont évidemment à retrouver sur ici.fr.
4: On parle beaucoup de foot aujourd'hui. Si on parlait un mot de tennis, quand même, pour terminer cette édition avec la qualification de Moïse Kouamé.
5: Et oui, au troisième tour de Roland-Garros, comment ne pas en parler, la pépite francilienne qui vient de Sarcelles a battu le paraguayen Adolfo Valero en 5-7 hier au terme d'un marathon de près de 5 heures mené dans la dernière manche. Moïse Kouamé a su trouver les ressources en lui pour renverser la situation grâce aux 10 000 spectateurs qui l'ont porté.
11: C'est clair que j'aime ce sport pour ce genre d'atmosphère et j'aime ce sport pour ce genre de pression. Jouer devant 10 000 personnes, c'était pas facile. Mais voilà, j'ai réussi à bien capter leur énergie. Avec l'aide du public, j'ai pu rester assez lucide, posé et calme pour emporter ce tie-break. Mais oui, après, c'est sûr qu'en termes d'expérience, finalement, quand tu joues, pour ma part, j'avais juste envie de gagner. Je pensais même pas à qui j'avais en face. Je pensais pas à mon âge, encore une fois. Je pensais pas à l'expérience que j'avais ou pas. Je pensais juste à courir, à m'arracher et à gagner ce match.
5: Son âge, rappelons-le, 17 ans seulement pour Moïse Kouamé qui sera opposé demain au Chilien Alejandro Tabilo. Pour la météo, Corentine, soleil et chaleur.
4: Bon, vous avez tout dit, alors on va s'arrêter là avec 35 degrés prévus cet après-midi à Paris, 34 pour demain et puis la chute enfin est prévue pour dimanche où on passera 24 degrés pour les maximales. Sois-y qu'un petit peu ému ce matin car c'était votre dernière matinale.
5: Un petit peu.
4: Bon, quand on s'est connus, je n'ai vu que votre visage pendant des mois. Rappelez-vous, on avait les masques, on faisait de la radio avec les masques du Covid. Alors merci pour votre voix, pour votre talent, pour votre ouverture d'esprit. Merci pour votre passion pour l'info, pour votre amour des auditeurs d'ici Paris-Île-de-France, cette belle radio qui a toujours été une rampe de lancement pour les grands talents et vous n'en faites pas exception, ma chère Soizic. Alors bon vol.
12: Bravo.
4: Et un petit mot de Bruno Salomon, parce que terminer votre mission sur cette radio avec la finale de la Ligue des Champions, ça tombe quand même plutôt bien. Bruno, c'est à vous.
6: Ouais, Soizic, on voulait à toute l'équipe te féliciter pour toutes ces belles années. Et moi, j'ai une grande fierté, c'est de me dire que j'ai réussi à te faire aimer le Paris Saint-Germain. Et maintenant, tu sais que tu vas partir dans tes nouvelles aventures et tu as désormais une mission, c'est de prêcher la bonne parole. En tout cas, merci Soizic pour le rayon de soleil que tu étais le matin et vraiment pour tous ces moments que tu nous as fait passer. Arrête de pleurer, parce que moi aussi, je vais pleurer.
5: Bah non, mais là, je sais plus quoi dire.
4: Alors, vous revenez
6: bon
4: à 10h déjà.
5: Merci. Oui, je reviens à 10h quand même. Hein.
4: D'accord.
5: Mais je vois que j'ai un petit truc à ouvrir. Oh là là, un maillot incroyable.
4: Oui, la boutique officielle du Paris Saint-Germain.
5: Mais c'est trop sympa.
4: Oh, et mais ce non maillot du PSG.
5: Incroyable.
4: Floqué.
5: Ah ouais, alors Soizic Bourg. Franchement, ouais, mais vraiment, maintenant, j'aime le PSG.
4: Et quel numéro?
5: Et c'est vraiment le 15.
4: 75.
5: 75, pardon. Oh,
4: ce sont les larmes.
5: Pardon. Je suis trop perturbée. Bah merci, mais je sais pas quoi dire à part
4: à bientôt.
5: Merci parce que c'est merci à vous. Enfin, sans vous, je serais pas là où je serais. Et vous m'avez tous porté, donc merci.
4: Et puis lundi matin, grâce mat.
5: Ouais, clairement.
4: À tout à l'heure, Soizic 10h. L'info trafic en temps réel. parce qu'on continue de vous accompagner.
1: Maillot,
4: non, vous n'avez pas de maillot, Thomas Etcheverry, mais vous avez le droit de nous donner les bouchons du jour.
1: Très bien, bah, c'est déjà pas mal. Accident donc pas mal sur le nord de la région et notamment le nord de Paris. Si vous êtes sur la 1 en direction de Lille, il y a cette difficulté que vous allez retrouver à la hauteur du Bourget. Une moto et une camionnette qui se sont percutées, ce qui va vous donner malheureusement une circulation un peu plus chargée que d'habitude. Et il y a quand même deux voies qui sont fermées sur la gauche, donc serrez bien sur la droite. Et puis autre accident également sur la 86 extérieure dans le secteur de Saint-Denis. Il y a deux poids lourds qui se sont percutés, ce qui va gêner sur voie centrale. Donc serrez bien sur la gauche, sur la droite. Mais en tout cas, faites attention quand vous arrivez par exemple de Bobigny où vous allez rencontrer ce bouchon pour arriver à la hauteur du Stade de France.
4: Personne n'applaudit votre point trafic, c'est quand même
1: c'est incroyable.
4: Incroyable. Allez, je vous applaudis.
1: Ah, c'est gentil. Merci, je me sens moins seul, Corentin.
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4: Rappelez-moi le concert au Stade de France, Thomas.
1: Aya Nakamura, bien sûr.
4: C'est ce soir, demain.
1: Ce soir, demain, après-demain. Donc il y aura du monde autour du Stade de France sur la 1, sur la 86.
4: La, la Défense, il y a du concert aussi.
1: Absolument. Et du côté de l'Accor Arena aussi.
4: Et du côté du Parc des Princes, du monde, évidemment. Hein, parce qu'il y aura plein de supporters qui seront autour du Parc des Princes et dans le Parc des Princes. Et nous aussi, on y sera. On va faire vivre à tous les auditeurs d'ici Paris-Île-de-France cette belle finale de Ligue des Champions, émission spéciale jusqu'à 10h. Et pour la musique,

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1: 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Corentin Feltz.
0: Allez, ici, on prépare la finale de Ligue des Champions jusqu'à 10h, émission spéciale PSG. On va vous embarquer pour ce moment historique à Budapest. Nos invités, nos spécialistes à Paris, en Hongrie, des supporters, vous, auditeurs, pour encourager votre équipe au 01 42 30 10 10. Et puis, Ousmane Dembélé.
2: Et Ousmane, ballon d'or!
0: Ce chant est devenu un véritable hymne et aussi le titre de votre livre, Fabien Baumann. Bonjour Fabien. Vous êtes journaliste et auteur de Ousmane Dembélé, Ballon d'or, tout sur Dembélé aux éditions Solar. On va d'ailleurs vous offrir des exemplaires de ce livre passionnant. Alors Fabien, moi je suis pas une fan ni une spécialiste de foot et j'ai adoré lire ce livre.
3: Merci.
0: Sur Dembélé. J'ai appris plein de trucs. On va en revenir sur les anecdotes que vous délivrez dans ce livre. Ousmane va être la star de cette finale demain. C'est lui qui va peut-être, sûrement, permettre au PSG de gagner.
3: Oui, bien sûr. Ceux qui considèrent que la saison actuelle de Dembélé est peut-être un ton en dessous de la précédente se trompent. Hein, parce que si vous prenez les trois derniers matchs de Ligue des Champions du PSG cette année, il a marqué 5 buts, à lui tout seul. 5 buts au cours des 3 derniers matchs. Donc son rôle sera forcément déterminant demain.
0: C'est ce que je me dis à chaque fois, il mérite son salaire quand même, Dembélé. Non mais franchement, je connais 3 trucs sur Dembélé. Fabien,
3: allons-y.
0: Que c'est un excellent joueur, attaquant du PSG, bon, pas bien. Mal. Qu'il est Ballon d'Or, hein, depuis quelques mois maintenant, depuis l'automne dernier, et qu'il est le plus gros salaire du PSG et de la Ligue 1 de foot, 1,5 million par mois hors prime. Pour le reste, vous pouvez me faire un petit résumé de ce qu'il faut savoir sur Dembélé?
3: Que c'est un Normand, il est de l'Eure, c'est Hébreu. Son département chéri. Mmh. Il est né dans une autre ville qui est Vernon. Il a grandi aux Andelys, puis ensuite à Évreux. Qu'il a eu une carrière extraordinairement précoce, puisqu'il débute à Rennes. Ensuite, il très jeune, à 18 ans. Il va faire une saison de folie à Dortmund, au terme de laquelle il est le deuxième plus grand transfert de l'histoire du football à l'époque, quand il part pour le Barça au bout d'une seule saison, 147 millions d'euros. Au Barça, sa carrière va être compliquée par beaucoup de blessures.
0: Oui, alors justement, et je l'ai appris dans votre livre, on a reproché à Ousmane Dembélé à l'époque de ne se nourrir que de pizza et de soda. Racontez-nous ça.
3: Oui, alors c'est... Il y a toute une histoire autour de là-dessus, autour de ça. Il y a un mythe comme quoi Dembélé serait responsable de ses problèmes.
0: Blessures, multiples.
3: En fait, c'est peut-être un peu vrai pour sa première année à Barcelone, où il n'a pas une grande hygiène de vie. Mais on va dire à partir de 2021, il est irréprochable.
0: Il embauche un cuisinier à domicile et il mange de la dorade. Et des légumes grillés.
3: Voilà, c'est ça.
0: Et il ne se blesse presque plus, un peu moins en tout cas.
3: Il se blesse toujours. Il y a une faiblesse constitutive des ischios jambiers. Mmh. Je suis pas du tout médecin, donc j'en dirai pas plus. Mais il se blesse beaucoup, ça c'est sûr. C'est un physique de sprinter en fait. Mmh. Et il est dans un sport où c'est plutôt des gros cuisseaux. Et lui, il a des fibres différentes. Le problème qu'il a eu au Barça, c'est que le Barça s'entraînait au rythme des papis qui étaient Messi, Busquets et compagnie. Et lui, c'est pas son truc.
0: Et alors, vous dites, Fabien, Dembélé est probablement un type bien.
3: Oh oui.
0: Vous racontez notamment quand Dembélé va à Roland-Garros, je crois que c'était l'année dernière, quelques jours avant la finale de la Ligue des Champions, où évidemment, on a été champion également à Munich. Pourquoi c'est marquant, ça, ce passage de Dembélé à Roland-Garros?
3: Alors, il y va deux fois. Il y va après la victoire pour présenter la Coupe sur le central. En fait, il est tombé en amitié avec Hugo Humbert, le joueur qui a déjà été sorti cette année. Ouais. Et il va assister à un match de Humbert, mais pas sur le central, sur le 14, qui est le chaudron, un petit peu côté Boulogne.
0: Et pas en loge, mais avec tout le monde.
3: C'est ça, il est avec tout le monde. Et ce jour-là, il y a donc ses placements libres sur les cours annexes à Roland-Garros. Et il y a un gars, comme vous ou moi, qui s'assoit, il voit... une place libre à côté de Dembélé, il s'assoit
0: et il
3: lui dit « Bonjour Ousmane !» Et Dembélé le regarde et lui dit « On se connaît !» Et parce que l'autre lui a dit bonjour Ousmane, il dit non, moi je vous connais, vous, mais vous me connaissez pas.
0: Donc il se rend pas compte que c'est une grande star, c'est ça?
3: Dembélé se rend pas compte lui-même. Ouais. Quand quelqu'un lui dit bonjour Ousmane,
0: il est encore surpris.
3: Voilà, il est encore surpris. Et ils vont passer tout le match à discuter pendant 2h30.
0: Incroyable.
3: Et le type a été interviewé ensuite par France Télévisions, il a raconté sa journée. C'est
0: dingue. Il l'a dit, Dembélé, ça m'est égal d'être une star.
3: Ah oui, non, ce qui l'intéresse, c'est le foot. Hein. Ouais. Il a gardé cette espèce de fraîcheur de gamin des cités de la Madeleine en banlieue d'Evreux, hein, qui, on lui met un ballon dans les pattes.
0: Ouais.
3: Et là, aujourd'hui, ce matin, il ne stresse pas là, pour la finale de demain. Il se régale, il salive, il va jouer au football et ça va être génial.
0: Il est beaucoup dans l'émotion, vous dites, il pleure sans se retenir dans les vestiaires, il ne cache rien, il reste lui-même authentique.
3: Bah pour ça, il suffit de se rappeler la cérémonie du Ballon d'Or le 22 septembre dernier, à quel point il monte sur scène, il a des gestes très mignons, où il bat les mains comme ça devant sa poitrine et devant ses yeux pour dire « Ouh là là, ça monte ». Il montre son émotion en direct. Il va pleurer, mais comme une fontaine. Et c'est ça qui va attendrir les gens. C'est qu'il n'a aucun discours prévu. Il est naturel.
0: Alors, il y a un chapitre qui s'appelle 1003 raisons d'aimer Ousmane Dembélé. On va pas avoir le temps pour les 1000, mais allez-y peut-être pour les 3 principales.
3: Une chose que j'aime beaucoup aussi chez lui, c'est qu'il n'a pas de célébration signature. Moi j'ai écrit un livre sur Mbappé qui a un moment avant de son truc là quand il s'astique les aisselles après avoir marqué ses buts en se plantant sur ses voilà Dembélé il improvise à chaque fois. Il est pas là pour créer un gimmick qui va faire c'est la signature d'Mbélé. Le truc qu'il fait le plus souvent c'est pointer du doigt le mec qui lui a fait la passe.
0: Ouais.
3: Et le prendre dans ses bras. Mais il y a des fois, il va faire autre chose. Une seconde avant, il ne sait pas ce qu'il va faire et il a gardé cette chose-là. Et la chose la plus naturelle, qui est de remercier son coéquipier.
0: On lui a parfois reproché de jouer tout seul. Là, il salue le collectif, en tout cas.
3: Exactement.
0: Alors, vous gagnez le livre de Fabien ce matin. 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On va filer à Budapest dans un instant, mais écoutons d'abord Francis Cabrel et Pascal Obispo.

0: Cabrel, Pascal Obispo, il faudrait que pleuve l'amour. Bah, il faudrait surtout que pleuve les buts demain soir pour le PSG, bien sûr. L'info trafic en temps réel avant de filer à Budapest. Thomas Echeberri, comment ça roule en région parisienne?
1: Quelques accidents au nord de Paris. Tout d'abord, si vous quittez la capitale en direction de Roissy, il y a toujours cet accident sur la 1 à la hauteur du Bourget. Une moto et une camionnette, ça va gêner sur voie de droite. Et puis on a également un autre accident à Saint-Denis sur la 86 extérieure où il y a deux poids lourds qui se sont percutés vraiment à la hauteur du Stade de France. Ça gêne sur voie centrale, donc c'est plutôt sur la gauche ou sur la droite puisqu'il y a un bouchon qui se crée et qui remonte quasi jusqu'à Bobigny si vous arrivez de Rosny par exemple et que vous êtes en direction de Nanterre. Autre accident pas très loin de Créteil. Sur la 86 intérieure, si vous êtes en direction de Fresnes ou d'Orly, ça va vous gêner puisqu'il y a quand même une voiture et une moto. Donc, a priori, on peut être un peu surpris, même si c'est surtout sur bande arrière d'urgence que ça se passe. Adaptez votre vitesse en sortie de Créteil sur la 86. Côté transport en commun, ça va mieux sur la ligne A et B. Donc, ça, c'est une bonne nouvelle. Attention tout de même, si vous êtes amené à prendre la ligne L du Transilien, on peut avoir quelques petites perturbations ce matin.
0: Merci Thomas et bonne fête.
1: C'est le 3 juillet.
0: C'est la fête des voisins, vous êtes mon voisin.
1: Ah oui, c'est vrai.
0: Alors, bonne fête et merci à Cédrine qui nous a envoyé ce message. C'est aussi la fête des voisins. Alors, bonne fête aux voisins.
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0: Quelle belle chanson de Georges Ezra hein, qui a été un grand succès il y a quelques années, Budapest. Et nous y sommes à Budapest. En quelle année, Thomas?
1: Ah bah justement, j'allais vous demander en quelle année.
0: Oh, bah écoutez, en approximation, puisque je suis assez bonne en approximation, je dirais 2008.
1: Je dirais plutôt 2014, moi, ou 2013.
0: J'ai toujours un petit décalage horaire. Merci beaucoup, Thomas. Allez, on file à Budapest, retrouver la team 100% PSG. Romain Bédouc est arrivé. Bonjour, Romain.
4: Bonjour, Corentine. Alors, bonjour à tous.
0: Bon, je pense que vous êtes content de vous rafraîchir un petit peu à Budapest. Déjà, vous êtes assez loin de la canicule.
4: Effectivement, il fait que 25 degrés à Budapest.
0: C'est bien plus agréable.
4: Oui, c'est ça, au maximum, mais c'est bien plus agréable que les températures caniculaires de Paris.
0: C'était un périple, hein, ce voyage à Budapest, Romain.
4: Oui, effectivement, on a mis plus de 8 heures pour venir, nous, en tout, à Budapest, entre la voiture pour aller à l'aéroport Charles de Gaulle. On a pris un avion qui allait jusqu'à Vienne, puis on a eu 4 heures de voiture pour venir jusqu'à Budapest. Il y avait énormément de travaux sur l'autoroute entre Vienne et Budapest. Et donc, on a mis un peu de temps avec Bruno Salomon, mais on y est et on sent véritablement l'ambiance autour de cette finale de Ligue des Champions.
0: Alors, vous êtes actuellement dans la fan zone du PSG, juste à côté du stade, Romain?
4: Oui, c'est bien ça. Et je suis avec un invité, Arnaud Delpech, qui est le responsable fan engagement du Paris Saint-Germain. C'est en gros toutes les relations avec les supporters qui viennent du monde entier. Bonjour Arnaud.
5: Salut Romain.
4: Ça va?
5: Ça va très bien et toi?
4: Ben oui, ça va. On est dans une ambiance presque munichoise ici à Budapest. Hein.
5: Exactement, ça nous rappelle des beaux souvenirs et on est du coup au MTK Sport Park, le fan meeting point des supporters du PSG qui ouvrira dès demain et qui en fait en plein montage, ouais, des gens qui montent et qui préparent tout pour l'arrivée de nos supporters demain.
4: Et alors effectivement, on voit là une scène qui est installée, il va y avoir des anciens joueurs qui vont venir dès demain. Il y a un programme millimétré sur toute la journée pour amener jusqu'à ce match qui est à 18h.
5: Ouais, tout à fait. Déjà la particularité par rapport à l'année dernière, c'est qu'on a une proximité avec le stade et ça c'est un vrai plus puisque les supporters vont pouvoir aller à pied jusqu'au stade, c'est à peu près 10-15 minutes de marche, donc ça c'est une vraie nouveauté. Et en effet, dès demain 8h, les portes vont ouvrir avec un début des activités prévu à 10h, et donc c'est une zone qui est ouverte à tous les amoureux du club et on attend, donc il y a une capacité maximale de 14 000 personnes, ouais, c'est à 14 000 personnes. Donc ouais, on s'attend à avoir beaucoup de monde.
4: Ouais, il y a beaucoup de supporters du Paris Saint-Germain qui vont affluer entre aujourd'hui et demain. Il y en a qui vont arriver au tout dernier moment pour pouvoir vivre la rencontre. C'est une zone qui sera même ouverte après le match si besoin, en cas de victoire notamment.
5: Ouais, tout à fait. Ouais, c'est aussi une nouveauté, c'est que les personnes qui vont quitter le stade vont pouvoir revenir ensuite sur le point et puis il y aura encore des animations, de la restauration pour les supporters. Donc ouais, c'est très excitant et puis on a la chance d'avoir un super temps. On sait que ça joue beaucoup ça pour les avant-matchs. Tu le disais, 25 degrés, on s'attend à peu près aux mêmes températures pour demain, donc tout le monde a hâte.
4: Et il faut savoir qu'il y a énormément de supporters qui viennent du monde entier. Comment on fait pour faire en sorte que tout soit coordonné pour que ces supporters viennent ici?
5: Donc tu le disais, on va avoir la chance d'avoir des centaines de supporters du monde entier qui vont être représentés, donc environ 45 groupes de supporters club officiels qui vont être là. Et donc ils s'organisent un peu tous pour venir, pour aller à Budapest. Ce matin encore, j'avais un texto de nos groupes asiatiques, Hong Kong, qui faisait escale à Doha et qui retrouvait le Supporters Club de Singapour. Donc enfin, c'est des rencontres et c'est assez ouf à chaque fois comment ils arrivent à se retrouver entre eux pour venir ici. Et donc d'ailleurs, dès ce soir, nous on a un petit point de rassemblement, je crois, on aura l'occasion de t'avoir aussi.
4: Les supporters, oui.
5: Où ils vont pouvoir, bah voilà, c'est une occasion unique pour eux de se retrouver tous ensemble et de pouvoir communier. Et nous, voilà, nous on essaie de faciliter leur accès à une zone comme celle-ci, mais aussi pour pouvoir assister au match.
4: Et voilà, et donc on aura en tout 500 membres qui vont venir du monde entier. Voilà, Corentine, oui. On va vivre cette finale de la Ligue des Champions avec tous les supporters du PSG qui viennent de partout.
0: On repassera vous voir tout à l'heure, hein, pour voir un petit peu le dispositif qui nous attend sur ici par Île-de-France. Et puis vous parliez de votre long périple pour aller à Budapest, Romain. J'en connais qui viennent donc en minibus. Ils sont en route depuis 2h du matin. Ils nous attendent quelque part entre la France et la Hongrie. On retrouvera Dylan, grand supporter du PSG, dans un instant sur votre radio ici par Île-de-France.
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0: Et Ousmane, Ballon d'Or, tout sur Dembélé, c'est le livre qu'on vous offre ce matin aux éditions Solar. Profitez-en, c'est cadeau. Et c'est au 01 42 30 10 10, par téléphone ou par WhatsApp. 01 42 30 10 10, émission spéciale Ligue des Champions. Voici Diana Ross.

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1: Votre radio locale au taquet pour la finale de Ligue des Champions de demain soir, 18h, le coup de sifflet, le coup d'envoi. Et je vous propose d'aller sur la route, quelque part entre la France et Budapest, avec Dylan, qui est un grand supporter du PSG et qui fait ce long chemin. Bonjour Dylan.
2: Bonjour tout le monde.
1: Bienvenue Dylan. Alors, fan du PSG depuis que vous êtes tout petit, vous aviez à peine 4 ans. Vous travaillez, je crois, aujourd'hui en restauration. Vous avez terminé le boulot à minuit et vous avez pris la route dans la foulée cette nuit, c'est ça Dylan ?
2: C'est ça exactement. On est parti à 2h du matin environ.
1: Et vous êtes où à peu près là ?
2: Et bien là, on vient d'arriver en Autriche.
1: En Autriche. Oh, ça. Combien d'heures de route au total ?
2: Au total, en fait, on a prévu d'arriver vers 17h, 18h en Slovaquie. Mmh. Et on passe la nuit en Slovaquie et on rejoindra Budapest demain matin.
1: Parce que les logements étaient tellement chers à Budapest que vous avez réservé un logement dans le pays voisin, donc en Slovaquie. Alors, c'est une passion coûteuse.
2: C'est,
1: hein,
2: c'est vrai. C'est x10.
1: C'est fou. Hein, Budapest. Et les billets d'avion, n'en parlons pas, donc beaucoup de supporters.
3: Bratislava, c'est très joli aussi. Hein.
1: C'est très joli. On a l'occasion de faire un peu de tourisme et Budapest, magnifique. Hein,
3: oui.
1: Aussi. Notamment pour les thermes, n'est-ce pas Thomas ?
3: Absolument, les massages.
1: Les massages, les thermes, il n'y a pas que le foot. Alors, c'est une passion coûteuse, hein, le PSG, Dylan. Vous suivez votre club préféré aux quatre coins de l'Europe. Vous êtes de chaque déplacement. Ça n'a pas d'importance, ce que ça vous coûte. Ça vous apporte beaucoup d'émotions. On va faire réagir notre invité, Fabien Baumann. On entend des trucs incroyables, jusqu'à 10 000 euros pour un ticket pour la finale de demain soir. Les fans, même s'ils ne roulent pas sur l'or, ne comptent pas.
4: Une soirée comme celle de l'année dernière, le 31 mai 2025, pour qui l'a vécu, c'est inoubliable.
1: À Munich.
4: Oui, voilà, à Munich, hein, la finale remportée contre l'Inter Milan. Je dis le 31 mai, pour moi, ça veut tout dire déjà. Mais pour nous, les supporters, parce que je suis supporter du PSG, bien évidemment, ce sont des moments que nous chérirons jusqu'à notre dernier souffle.
1: Ouais, c'est ça, et ça apporte tellement d'émotions et de joie que peu importe finalement ce que ça coûte.
4: C'est ça.
1: On préfère ça plutôt que de se payer des vacances ou de se payer des sorties. C'est une passion qui fait vibrer, Fabien.
4: Moi-même, je n'ai pas dû rater beaucoup de matchs depuis la fin des années 70.
1: donc voilà. ça fait pas mal d'engagement.
4: Après, la vie de famille fait qu'on ne peut pas éternellement suivre son club partout.
1: L'intelligence artificielle a fait un pronostic, Fabien.
4: Ah.
1: Et un pronostic très travaillé. Ce n'est pas juste comme ça au doigt mouillé. Ils ont tout analysé, nos forces en attaquant, en défense, en buteur, en tout, et pareil pour Arsenal. Et en fait, l'IA, l'intelligence artificielle, donne Paris gagnant 58% de chances de gagner.
4: Mm-hmm.
1: Quelle est votre réaction ?
4: Oui, mais c'est le fou.

0: Dylan, vous êtes dans quel état d'esprit là sur la route de Budapest ?
1: Eh ben, on a hâte d'y être surtout. On n'est pas forcément serein comme tout le monde, comme ce que tout le monde pourrait penser, mais surtout hâte d'y être et on verra bien.
0: Bah, c'est comme Fabien, vous m'avez dit tout va bien, sauf l'angoisse pour demain.
1: C'est ça. C'est sûr. On serait pas angoissé, ça serait pas normal.
0: Bon, et vous allez être certainement très joyeux, vivre un superbe moment historique. Un petit mot d'encouragement pour le PSG, Dylan.
1: Eh ben, on espère qu'ils nous rendent fiers comme ils font depuis le début de saison, comme toute l'année dernière.
0: Et,
1: Et puis voilà, c'est tout ce qu'on espère en tout
0: cas. Très belle saison du Paris Saint-Germain. Bonne route, Dylan, fan du PSG, et bon match. L'infotrafic en temps réel, nous sommes vendredi. Thomas Etcheberry, un petit mot sur la route.
2: Il y a un peu de monde toujours au nord de Paris, avec effectivement cet accident qui s'est produit sur l'A1 dans le secteur de la Courneuve. Ça vous concerne donc si vous allez vers Roissy, vers Lille. Soyez vigilants, une moto et une camionnette se sont percutées, donc ça gêne sur voie de droite. Et puis également cet accident dans le secteur de Saint-Denis, toujours l'actualité sur la 86 extérieure à la hauteur du Stade de France. Il y a deux poids lourds qui se sont percutés et il y a une voie centrale donc qui est neutralisée. Attention également au sud de Paris, dans le secteur de Créteil. Je vous parlais d'un accident sur la 86 intérieure, une voiture et une moto. C'était sur bande d'arrêt d'urgence. Bah, mine de rien, malgré tout, ça commence à provoquer quelques ralentissements. Ça coince dans le secteur de Créteil pour vous qui vous dirigez vers Orly. Donc, prudence. Côté transport en commun, faites attention si vous êtes amené à prendre la ligne 13 du métro. Elle est coupée entre Saint-Lazare et Varennes. Mmh. C'est quand même un tronçon assez important en plein centre de la ligne 13 suite à une panne de métro du côté de Miroménil. Et ça devrait durer jusqu'à 10h30.
0: C'est noté. Merci, Thomas.
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0: Merci pour vos messages, vos WhatsApp, d'encouragement à votre équipe, le PSG. Continuez à nous en envoyer des photos, des petits mots. Et puis vous gagnez peut-être aujourd'hui votre livre et Ousmane Ballon d'Or, tout sur Dembélé aux éditions Solar. 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

0: là-bas, Manu Reva avec Alain Chamfort.
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3: Fabien Baumann est avec nous pour cette spéciale Ligue des Champions jusqu'à 10h. Fabien, il est journaliste, il est auteur de Et Ousmane Ballon d'Or, tout sur Dembélé aux éditions Solar. Vous gagnez votre exemplaire au 01 42 30 10 10. Bon, Dembélé, on en a parlé, Fabien, on a bien compris que c'était votre

0: star. Il y a peut-être une autre demain soir de star qui va se dessiner pour ce match du PSG. L'autre star de la saison, c'est Kvara.
1: Kvaratskhelia.
0: Voilà, dur à dire, mais...
1: Ouais. Et à écrire aussi, parce que je pense que maintenant mes doigts y arrivent tout seuls. Mais je travaille encore sur le prénom, qui est Kvira.
0: Donc ça va être l'un des hommes, l'un des joueurs du match de demain soir.
1: Oui,
0: aussi.
1: L'avantage de cette équipe composée par Luis Enrique, c'est que le danger vient de partout, tout le monde permute, hein, et que le jour où Dembélé est dans des tâches défensives, qui vont être les siennes aussi demain, ça va libérer de l'espace pour tous les autres attaquants, Doué, Kvara, Barcola, s'il rentre.
0: Allez.
1: Il va rentrer.
0: Place aux auditeurs d'ici Paris-Île-de-France. Je voudrais qu'on commence par accueillir Rose, qui est une fan du PSG. Bonjour Rose.
2: Bonjour Corentine.
0: Bienvenue ici. Pourquoi vous êtes passionnée comme ça par le PSG, Rose?
2: Ah ben disons, j'adore Paris déjà. Oui. Et puis le foot également depuis mon plus jeune âge.
0: D'accord.
2: Et voilà, alors là je suis passionnée. Et puis là, votre radio m'a incité à suivre davantage aussi.
0: Ah bah tant mieux. Quel est votre joueur préféré, Rose?
2: Ousmane, quand même.
0: Eh bien, Rose, parce que vous avez répondu Ousmane, on va vous offrir le livre de Fabien Baumann.
2: Oh, c'est très gentil.
0: Et il s'appelle...
2: Je les aime tous, hein, mais bon, s'il faut en choisir un, c'est lui.
0: C'est un bon choix. Et Ousmane, Ballon d'Or, tout sur Dembélé aux éditions Solar. On vous offre votre exemplaire, ma chère Rose. Je sais que vous ne parlez que du match de demain, au marché aussi, quand vous étiez au marché hier. Tout le monde en parle, Rose.
2: Ah oui, puis ils savent que je suis le PSG, et parfois au marché, je ne vois personne, on me dit « PSG est là ». Alors, je me tourne et puis je vois des voisins, des collègues, parce que le 19e, il faut reconnaître que c'est un grand village.
0: Hein. Et oui, alors...
2: Puis moi, je suis très bavarde, et voilà, donc je connais beaucoup de monde, puisque je suis dans le 19e depuis très longtemps.
0: Alors, le surnom de Rose, 76 ans, c'est PSG. Merci, voilà. Merci pour votre appel, Rose.
2: Je vous en prie, je vous
0: bon
2: remercie
0: match.
2: Encore.
0: À très vite. À très vite, on va vivre ce match ensemble sur votre radio, évidemment.
2: Oui.
0: Le coup d'envoi, c'est à 18h. On compte sur votre présence. On va accueillir un autre supporter du PSG qui nous a appelé au 01 42 30 10 10. C'est Hervé de Saint-Michel-sur-Orge, dans l'Essonne. Bonjour Hervé.
3: Bonjour.
0: Bienvenue Hervé, vous vouliez réagir et dire un petit mot d'Ousmane Dembélé?
3: Oui, c'est vrai que c'est un phénomène extraordinaire depuis qu'il nous parle des Princes. Au PSG, il a marqué déjà pour le premier Ballon d'Or et première victoire du PSG l'année dernière.
0: Et oui, il a raison, Fabien Baumann, Hervé, le PSG a changé, Ousmane Dembélé a amélioré Ousmane Dembélé.
1: De manière considérable. Alors, Luis Enrique le repositionne en numéro 10, ce que au tout début, Laurent Courbis avait fait quand Dembélé était à Rennes. Et il l'a aussi changé mentalement. Et ça, c'est vraiment une découverte que j'ai faite en travaillant dans les archives. Il a joué sur une fibre africaine de Dembélé, hein, que j'ai présenté comme normand, parce que je crois qu'il se considère d'abord avant tout comme normand. Mais néanmoins, il porte un nom africain, il est d'origine africaine, évidemment. Et il lui a dit, quand il a eu quelques écarts de conduite au début, en fait, tu es un aîné maintenant. Tu es un grand frère.
0: Montre l'exemple.
1: Montre l'exemple. Et dans l'esprit de Dembélé, ça a tout changé. Il l'a dit dans une interview toute bête qu'il a donnée au site du PSG. Et en fait, on sent à ce moment-là que il lui dit non. Maintenant, t'as 27. Tu es un guide pour les autres. Et ça, tout changé.
0: L'importance des coachs, l'importance des entraîneurs, on va en parler dans un instant avec le journal Le Parisien qui consacre plusieurs pages ce matin à Luis Enrique, l'entraîneur du Paris Saint-Germain. Hervé, on vous offre votre livre et Ousmane Ballon d'Or. Vous saurez tout sur Dembélé aux éditions Solar grâce à notre invité qui a écrit ce livre passionnant. Merci à vous Hervé pour votre appel. Continuez à appeler votre radio locale pour parler PSG, Ligue des Champions, pour vos messages d'encouragement à votre équipe préférée. 01 42 30 10 10.
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0: Bon, il fait déjà bien chaud hein, ce matin. Là, Paris est magnifique, c'est la Dolce Vita. Alors, on va écouter la chanson de Ryan Paris. Et si vous avez trop chaud, rassurez-vous, c'est bientôt fini. Bientôt. Dimanche matin, on sera au frais. Dimanche après-midi, on sera parfait. Donc, encore un peu de courage pour affronter la

0: avec Ryan Paris sur votre radio ici par Île-de-France. Est-ce que c'est la Dolce Vita sur les routes d'Île-de-France? Pas forcément, mais c'est mieux que les autres jours, Thomas.
1: Oui, c'est sûr, c'est vendredi. Alors attention tout de même si vous quittez Paris par l'autoroute 1, accident à la hauteur du Bourget, ça coince un peu et ça gêne sur voie de droite. Accident également sur l'A86 intérieure dans le secteur de Créteil. Il y a une voiture et une moto qui sont percutées, donc là aussi on perd du temps si vous arrivez de l'A4 et de Maison-Alfort. Et puis enfin, côté transport en commun, la ligne 13 du métro est coupée, je vous le rappelle, entre Saint-Lazare et Invalides. Donc on est en plein milieu de la ligne 13 et ça va pas reprendre a priori avant 10h30.
0: Bon, ici, évidemment, on vous tient au courant.
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0: Émission spéciale finale de la Ligue des Champions, c'est demain soir, c'est à 18h, c'est à Budapest et ce sera à vivre en direct, hein, comme chaque match du PSG en direct sur votre radio locale, dès le coup d'envoi, mais bien avant, car dès 14h, nous serons au Parc des Princes pour vous faire vivre l'ambiance de cette fan zone qui est évidemment plus que complète. Alors, je voulais aussi accueillir ce matin Laurent Perrin, qui est journaliste et responsable de la cellule PSG au journal Le Parisien. Bonjour Laurent.
3: Bonjour Corentine.
0: Eh ben, je suis ravie de vous accueillir. Vous titrez donc l'édition du jour « Les secrets de Luis Enrique ». C'est l'homme de l'ombre et c'est l'homme du match pour vous aux Parisiens, Laurent ?
3: Alors l'homme du match, peut-être. En tout cas, c'est l'architecte du succès du PSG. L'homme de base, l'homme à l'origine de tout. Et puis, on a réussi à avoir une interview de la directrice de la Fondation Xana, qui porte le nom de la petite fille de Luis Enrique, qui est décédée à 9 ans, qui a disparu suite à un concert. Et la directrice de cette fondation, c'est la belle-sœur de Luis Enrique. Et elle nous a accordé une interview extrêmement émouvante qui permet de mieux comprendre, de découvrir un nouveau pan de la personnalité de Luis Enrique, qui est un homme déterminé, qui a peur de rien, qui est combatif, mais qui est aussi habité, je dirais, par une immense joie de vivre et qui est très communicative.
0: Ah, d'ailleurs, Fabien Baumann, vous en parlez dans votre livre sur Ousmane Dembélé de Luis Enrique. Vous dites, c'est un véritable papa pour Ousmane Dembélé.
4: Ce sont les mots qu'emploie Dembélé lui-même le soir du Ballon d'Or. Hein, il l'appelle son père. Et ce qui est très intéressant, c'est que Dembélé, on ne sait rien sur son père. Il porte le nom de son père, qui est Dembélé, qui est malien d'origine. Mais ce monsieur est parti très jeune. Je n'ai jamais vu une photo de Dembélé avec son père. Je n'ai jamais vu une interview où il en parle. Et donc, quand il dit « papa », c'est vraiment un père de substitution, puisqu'il a été élevé par sa mère, Ousmane Fatimata.
0: Ah, un tout petit mot de Luis Enrique, qui est donc parisien. Et Adil nous appelait au 01 42 30 10 10 pour nous raconter qu'il croisait régulièrement Luis Enrique. Bonjour Adil.
5: Bonjour Corentine.
0: Bienvenue sur votre radio ici par Île-de-France. Vous êtes donc restaurateur Adil, dans le quartier de Saint-Germain-des-Prés notamment. Comment ça vous voyez régulièrement Luis Enrique? Racontez-nous.
5: Alors non, c'est pas dans le quartier de Saint-Germain-des-Prés, c'est vraiment à Saint-Germain-en-Laye, donc la ville
0: Saint-Germain-en-Laye,
5: et là où est le camp de d'entraînement du Paris Saint-Germain. Et oui, j'ai eu l'occasion de rencontrer Luis Enrique dans le restaurant. Et d'ailleurs, c'est vraiment, enfin, par hasard. Moi, personnellement, je connais vraiment que les bases du foot, donc je ne savais pas qui c'était avant que un des clients qui est installé, un habitué, vient de me voir et me dit « Pensez à ce que ce serait possible de prendre une photo avec lui ?» Et je dis « Mais... »
0: « C'est qui ?»
5: Enfin, « C'est qui ?» Et puis là, il me dit « C'est l'entraîneur du PSG. » Et puis quand j'apprends ça, je me dis « C'est trop cool, ça. » Enfin voilà quoi, c'est quelqu'un qui vient régulièrement. Et puis en toute discrétion, donc, je pense que ce qu'il recherche, c'est d'avoir son petit endroit où manger des acai bowls. Il en est fan, sans qu'il soit dérangé. Donc je sais qu'il vient, je suis pas tous les jours, mais je sais qu'il vient, on va dire quand même une fois par semaine, seul, accompagné de jeunes joueurs dont je connais pas le nom et parfois même sa famille. Donc voilà.
0: Il vient régulièrement avec Dembélé, avec Désiré Doué.
5: Alors non, je sais qu'il vient pas avec des joueurs de cette catégorie-là, mais souvent des très jeunes, donc je dirais des moins de 18 ans au physique. Mais en tout cas, c'est pour la petite anecdote assez sympa. Et Luis Enrique adore les acai bowls.
0: Voilà, merci pour votre appel, Adil, restaurateur donc à Saint-Germain-en-Laye, où il voit régulièrement, une fois par semaine, Luis Enrique venir discrètement et de façon sympathique manger donc dans son restaurant. Merci pour votre appel, Adil. Laurent Perrin, du Parisien, quand vous faites la une sur le PSG, les ventes s'en ressentent comment, Laurent ?
3: Ah bah, quand on fait la une sur le PSG la veille d'une finale de Ligue des Champions, forcément, ça s'arrache. Il y a une énorme attente, je pense que vous en êtes aperçu tout au long de l'émission. Tout le monde a envie de savoir, d'avoir les dernières nouvelles, les dernières informations. Oui. Tout le monde a envie de comprendre comment le PSG, qui a eu tellement d'échecs durant les années 2010, arrive deux années de suite en finale de Ligue des Champions, comment le PSG a construit la plus belle équipe d'Europe et du monde. Il y a tellement de choses passionnantes à décrypter, à essayer de comprendre que, bah oui, forcément, il y a beaucoup d'appétence sur ce sujet.
0: Merci beaucoup, Laurent Perrin, d'avoir été avec nous, journaliste et responsable de la cellule PSG du Parisien. Je rappelle donc que c'est Luis Enrique qui fait la une du journal aujourd'hui et que vous lui consacrez un très joli dossier. Merci, Laurent. Merci beaucoup d'avoir été avec nous ce matin.
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0: On va refiler à Budapest, prendre des nouvelles de Romain Bédouc, de la team 100% PSG qui vous fait vivre tous les matchs du Paris Saint-Germain sur l'antenne d'ici Paris-Île-de-France. Romain, qu'est-ce qui nous attend sur l'antenne quand vous serez là, demain soir en direct de Budapest ?
6: Ça va être un programme chargé sur les antennes d'ici Paris-Île-de-France. On aura d'abord une émission spéciale à 17h aujourd'hui avec Eric Bastien de 17h à 19h. Et puis demain, on va se mettre dans l'ambiance matinale spéciale de 7h à 9h. Puis les programmes teintés de Paris Saint-Germain jusqu'à midi. Et puis enfin, à partir de 14h, on va prendre l'antenne. On va être en direct pour faire vivre cette finale de la Ligue des Champions. D'abord de 14 à 17 avec Miguel de Rennes. Et puis à partir de 17h, on sera avec Pierre Clément au Parc des Princes. Le studio sera délocalisé pour suivre ce match en direct du stade où il y aura 47 000 spectateurs qui regarderont sur des écrans géants ce match entre le Paris Saint-Germain et Arsenal, cette deuxième finale de Ligue des Champions de suite. On a hâte.
0: On a hâte, mais on a ressenti de la part de nos invités, des supporters du PSG, des fans, une certaine anxiété, je dirais, Romain. Est-ce que vous ressentez ça aussi ?
6: C'est de la confiance tranquille, ma chère Corentine. On voit la différence avec les supporters anglais d'Arsenal qui sont déjà dans les rues de Budapest et qui sont certains qu'ils vont gagner le match. Non, à Paris, on a réussi à développer ça, une genre de confiance tranquille où on sait qu'on est très fort, mais on sait que le foot, ça joue pas forcément que là-dessus. Il peut y avoir des déconvenus, mais c'est cette sérénité qui avait fait qu'on a gagné non pas 1-0, non pas 2-0, mais 5-0 la dernière finale de la Ligue des Champions
0: bien de le rappeler.
6: L'année dernière. Donc voilà, la recette est la même.
0: Merci.
6: Elle a plutôt bien marché l'année dernière. Il n'y a pas de raison que ça marche pas cette année.
0: Merci Romain Bédouc. Merci à toute la team de 100% PSG à ce soir, donc à demain. Et on va suivre ça évidemment tout au long du week-end, car on compte bien aussi faire la fête après le match que nous allons certainement gagner. Les pronostics, en tout cas, nous donnent gagnant. Fabien Baumann, Romain Bédouc était en direct de la Pushka Arena.
4: Oui.
0: Qui était Pushka ?
4: Pushka, c'est un grand joueur hongrois des années 50 et 60 qui est passé notamment par le Real Madrid.
0: D'accord, merci.
4: Un ballon d'or comme notre Ousmane Chéri.
0: Et Ousmane Ballon d'Or, tout sur Dembélé, c'est votre livre, Fabien Baumann, sorti chez France Football Solar. Merci beaucoup Fabien de nous avoir accompagnés ce matin pour cette spéciale PSG et Ligue des Champions.
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0: Belle fin de semaine, bon vendredi 29 mai, il est 10h. Les infos avec Soizic Bourg et Soizic, un matin en rouge et bleu ce vendredi.
7: Eh oui ! Je ne m'en lasse pas, ça me fait des frissons. On est à la veille de la finale de la Ligue des Champions entre le PSG et Arsenal et ici Paris-Île-de-France est en édition spéciale. On est à 32h pile poil du coup d'envoi. Corentine à la Pushkas Arena de Budapest. Nos équipes sont déjà sur place. Vous venez d'en parler pendant une heure justement. Dès demain 14h, on est en direct du Parc des Princes où sera retransmis le match jusqu'à 22h à peu près. Un peu plus évidemment s'il y a des prolongations. Le coup d'envoi c'est à 18h. On vous rappelle pour ceux qui sont à Paris, qui veulent circuler à Paris demain soir, restriction de circulation dans le secteur des Champs-Élysées, fermeture aussi de 12 stations de métro et célébration 10 dimanche en cas de victoire. On croise les doigts sur le Champ de Mars, au pied de la Tour Eiffel. 8000 policiers et gendarmes déployés dans la capitale avec cet appel au niveau national du ministre de l'Intérieur au préfet à mettre en place, je cite, les mesures nécessaires pour prévenir, contenir et réprimer tout débordement.
0: Dans l'actu aussi ce matin, il y a Patrick Bruel qui se retire des Enfoirés.
7: Le chanteur a décidé de ne pas participer au prochain spectacle pour ne pas mettre l'association des Restos du Cœur dans l'embarras, selon la directrice artistique. Alors que Patrick Bruel est visé par plusieurs plaintes pour viol et agression sexuelle. Et c'est dans ce contexte justement que l'association féministe Nous Toutes annonce une manifestation le 16 juin prochain devant le Cirque d'Hiver à Paris pour le premier concert de la tournée de l'artiste.
0: Dans les transports en commun, durable pour écouler notre stock de tickets de métro en carton.
7: Et c'est une info ici. Île-de-France Mobilité repousse la date butoir pour les utiliser dans les métros et les RER intramuros. La fin des fins prévue lundi sera finalement à l'automne. On n'a pas pour l'instant de date précise. Un an donc après l'arrêt de la vente de ces tickets.
0: Et on ne pouvait pas terminer ce flash sans vous parler d'un certain Moïse Kwame.
7: Et de son exploit hier à Roland-Garros. La pépite francilienne née à Sarcelles il y a seulement 17 ans a réussi à se qualifier pour le troisième tour en battant le Paraguayen Adolfo Valero en 5-7 au terme d'un match complètement fou qui a duré près de 5 heures. Il jouera demain face au Chilien Alejandro Tabilo. Vous dire aussi que Diane Paris s'est qualifiée. Diane Paris qui est née à Nice mais qui a joué à Boulogne.
0: Merci beaucoup Swazik pour cet ultime
7: flash ça y est.
0: Sur ICI Paris Île-de-France puisque vous vous envolez vers d'autres aventures.
7: Oui.
0: Toujours dans la maison ronde.
7: Bien sûr,
0: soyons,
7: je ne vais pas
0: rassurés.
7: Loin, je descends d'un étage, non de deux étages.
0: Et vous allez sur France Info.
7: Oui, c'est voilà. Pas très loin.
0: Non, mais
7: je reviendrai vous voir.
0: Je vous dis à très bientôt, Swazik. Bonne route et merci pour tout. Merci de vous être levé tôt pour réveiller les auditeurs d'ici par Île-de-France. La météo, c'est chaud. Ça va rester chaud encore deux jours, mais dès dimanche, on va respirer. Et croyez-moi, ça va nous faire du bien parce qu'on va perdre 10 degrés dimanche. Il fera 24 au meilleur moment de la journée. Pour aujourd'hui et pour demain, en attendant, c'est 34, 35 degrés. On est toujours en alerte orange à la canicule pour Paris, pour la petite couronne. Courage, c'est bientôt fini et on vous donne plein d'astuces pour vous rafraîchir tout au long de la journée. L'infotrafic en temps réel avec 160 km de bouchons cumulés. Du monde avec cet accident sur la 86 intérieure au sud, entre Créteil-Pompadour et Vitry-sur-Seine. Malheureusement, une moto est impliquée. La voie de gauche est fermée et vous perdez dans ce secteur une vingtaine de minutes. Pour le reste, encore un peu de monde sur la 1. 30 minutes entre le Bourget et la Porte de la Chapelle pour un vendredi, c'est trop. Mais pour le reste, c'est pas si mal. Bonne route.
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0: La bonne humeur et les bons plans des chroniqueurs d'ici Paris Île-de-France qui arrivent dans un instant. Je pense qu'on va préparer ensemble votre week-end et continuer à vous donner des tips pour suivre la finale de Ligue des Champions de demain. Mais d'abord, écoutons Johnny Hallyday. Voici toute la musique que j'aime.

0: La musique que j'aime, c'est avec Johnny Hallyday et c'est sur votre radio.
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0: Et les cinq chroniqueurs d'Ici Paris, Île-de-France qui vont se succéder jusqu'à 11h. Alors on va faire une rencontre à 11h moins le quart, comme d'habitude avec vous Romain Bruno, comme chaque jour. Et alors ce matin, vous allez nous présenter un docteur pas comme les autres, Romain.
2: Salut Corentine, salut. Et salut à tous. Alors oui, à l'occasion de la finale de la Ligue des Champions, on continue de vous proposer des portraits de supporters du PSG. Et alors aujourd'hui, je vous emmène direction l'hôpital Bicêtre à la rencontre du docteur Guidir. Alors vous allez me dire, pourquoi il va dans un hôpital? Quel est le rapport avec le PSG? Eh bien, elle est fan du Paris Saint-Germain, le docteur Guidir, et elle utilise la magie de ce club pour améliorer le quotidien de ses jeunes patients. Donc un joli portrait à suivre à tout à l'heure, Corentine.
0: Ça marche, à tout à l'heure, 11h moins le quart, mon cher Romain. Alors Clarisse de Lezeff, dans les 3 plus aujourd'hui, des lieux originaux pour vivre la finale de la Ligue des Champions à Paris demain. Salut Clarisse.
3: Salut Corentine et bonjour à tous. Et oui, alors là Corentine, franchement je pense que ça va vous plaire. J'ai trouvé des spots insolites pour suivre le match et notamment un endroit Corentine où on peut suivre le match en direct sur grand écran avec une vue panoramique sur tout Paris.
0: Wow.
3: C'est incroyable. Je vous explique tout à l'heure dans les 3 plus. Mais Corentine avant, attendez. Dites-moi, petit look du jour, bonjour.
0: Bonjour.
3: Est-ce que vous validez mon petit maillot du PSG? Moi, j'adore.
0: Évidemment, là, une partie de l'équipe arbore un magnifique maillot du PSG. Vous en faites partie. Bravo, Clarisse, et à tout à l'heure. Bonjour, David Kolski.
4: Bonjour à tous.
0: Alors, vous êtes notre grand gourmand, donc j'imagine qu'il va y avoir un lien entre PSG, match, heure de l'apéro. Est-ce que vous allez nous dire ce matin?
4: Bien sûr. Vous avez vu à quelle heure est le match?
0: 18h.
4: On est pile entre l'apéro et le dîner. L'heure est grave, madame. On va faire quelque chose. Donc oui, j'ai des fans zones avec des food trucks, de quoi manger, se régaler, boire un coup avec
0: modération.
4: Et avec des supporters aussi, et faire la fête, bien évidemment. Et puis, on va parler également de ce qu'on peut faire rapide, bien, pour impressionner un peu les amis, la famille, qui vont venir fêter ça à la maison, chez nous.
0: Ouais, ça marche. Merci, David, pour les bons plans gourmands. C'est juste après Mylène Farmer et sa nouvelle chanson. C'est à qui le tour ?

0: Cette chanson vient de sortir là, ce matin. On la découvre ensemble sur votre radio ici par Île-de-France. Mylène Farmer, c'est à qui le tour? Eh bien, moi, j'ai la réponse. Hein. Bah, c'est à David Kolski.
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0: Notre grand gourmand qui est content pour ce week-end. Il va pouvoir se régaler et profiter du match du PSG, la Ligue des Champions. David, vous avez pas mal de bons plans d'ailleurs pour profiter du match de demain.
3: Ben oui, parce que finalement, il y en a des fan zones. Alors, pas dans Paris, hein, parce qu'à l'exception du Parc des Princes, ça va être compliqué. Même s'il y aura quelque chose, par exemple, du côté de l'hippodrome de Longchamp.
0: Ah oui.
3: Avec une garden party, il y a un écran de 30 mètres. Magnifique. Et de 14h à 18h, il y aura DJ set. On va pouvoir manger et ensuite, bien évidemment, on va se consacrer au match avant une très grande soirée. Et puis il y a plein d'endroits à Paris, bien sûr, qui vont retransmettre le match. Vous l'imaginez, les bars, les restaurants. On peut aller, par exemple, pourquoi pas, faire un petit tour du côté du Perroquet qu'on adore, qui est vraiment le bar le plus PSG de Paris, mais certainement beaucoup de monde de ce côté-là demain. Si vous allez dans le 78 à Saint-Germain-en-Laye, d'ailleurs, on y sera avec nos équipes d'ici Paris Île-de-France demain. Bah, il va y avoir une soirée gratuite. Ce sera au stade Georges Lefebvre. On annonce des food trucks, donc normalement on pourra manger un petit peu. Au parc municipal du Perron-Yvelines, il y aura également retransmission sur écran géant. Il y aura pas mal de choses également dans le parc du Prieuré à Conflans-Sainte-Honorine. Noisy-le-Grand dans le 93. Également le maire de Bagnolet qui invite tout le monde à venir, place Salvatore Allende. Et puis rendez-vous au stade d'athlétisme à Neuilly-sur-Marne. 5000 personnes qui sont attendues. Il y aura également beaucoup de choses sur l'île Saint-Denis, par exemple au foyer Jean Villard, pour un public plus familial. Et sinon, il y aura un écran qui sera également installé. Bref, il va y avoir beaucoup de choses dans notre région pour passer un très bon moment et profiter, Corentine, demain. On n'oublie pas le brumisateur, la petite bouteille d'eau éventuellement, mais normalement, il devrait y avoir quand même des dispositifs dans tous les fan zones pour avoir des brumisateurs et des bouteilles d'eau.
0: Alors David, il y a plein d'auditeurs et de fans du PSG qui vont aussi suivre le match chez eux, hein, tranquille, à la maison, sur le canapé, entre amis, en famille. Là aussi, vous avez des idées.
3: Ouais, je me suis dit, il y a les potes qui débarquent demain, je sais pas, il y avait peut-être un truc prévu de longue date, ou alors on préfère tout simplement rester à la maison, ça évite de prendre les transports ou la voiture. Vous recevez du monde, et là, vous allez vous transformer en top chef pour régaler les amis. Alors je pense à celles et ceux qui font pas souvent la cuisine, par exemple, parfois c'est un petit peu galère, puis on n'a pas envie de passer tout son temps en cuisine. Il y a le match, je veux voir le match, Corentine, j'ai autre chose à faire
0: qu'aller
3: vers
0: le
3: four. Oui, et ben justement, je vous explique. Moi, j'ai quelques petites recettes sympas. Achetez de la pâte feuilletée là aujourd'hui et vous préparez des petits apéritifs, genre des mini feuilletés au chorizo, des petits roulés à la saucisse, ça semble simple. Les petites mini pizzas, ça marche, mais mettez pas plat de jambon, de champignons, etc. On va pas se prendre la tête. Juste un peu d'aubergine et de mozzarella, ça va passer impeccable. Les dips à l'oignon, ça c'est génial. Vous savez, quand vous avez des légumes, des petits sticks de concombre, de carottes, des petits radis à tremper, soit on met une sauce cocktail, parfois un peu de houmous et tout ça, et j'ai envie de vous dire, c'est parfait. Moi, je vous propose un dips hyper original à l'oignon. Vous achetez de la soupe à l'oignon déshydratée. Vous la mettez dans de la crème fraîche. C'est pas une blague ce que je raconte. Vous remuez et vous allez voir, le résultat, il est détonnant.
0: Okay.
3: Alors, ce n'est pas du tout de la cuisine, hein, mais c'est à reproduire à la maison quand même quand on n'a pas envie de se prendre la tête. Parfois, c'est bien de ne pas se prendre la tête. Pourquoi pas un petit cake au thon ou aux courgettes, ça c'est pareil. On prépare la veille. On peut préparer également des petites verrines la veille avec des courgettes. Pourquoi pas, ça peut être bien également.
0: Ouais, et toutes vos idées recettes, David, là, sont valables pour ce soir, car ce soir, c'est la fête des voisins. Donc, c'est pareil, c'est parfait, on fait l'apéro.
3: Non. Alors, pour la fête des voisins, je ne ferai pas du tout la même chose.
0: Ah bon,
3: vous faites une énorme salade de riz, vous mettez du maïs, des concombres, des tomates, un peu de thon et hop, ça fera l'affaire. Hein.
0: Merci beaucoup David.
3: Voilà, la salade des amis, des voisins.
0: Bon match, on vous retrouvera d'ailleurs, tiens,
3: demain, bien sûr, pour vivre le match.
0: Vous serez dans le coin du Parc des Princes.
3: Ah bah, je serai même en direct du Parc des Princes, dans les tribunes, avec les supportrices et les supporters. Ah, oui, je vais faire le supporter aussi.
0: Il y en a qui ont de la chance. Voilà. Merci
3: et
0: David.
3: Et à retrouver bien sûr sur votre radio.
0: Évidemment en direct, hein, un dispositif spécial tout au long de ce week-end de finale de Ligue des Champions. Merci
3: allez,
0: David, allez Paris. À ce soir, à demain, à ce week-end et à lundi. Voici Stevie Wonder, Part-Time Lover.

0: 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Un petit mot pour vous dire que ça roule plutôt bien. Ça y est, les routes se sont dégagées avec 130 km de bouchons cumulés. Quelques coups de frein notamment sur la 1 quand vous venez vers Paris aux abords du Stade de France. Stade de France où ça devrait être un petit peu compliqué d'ailleurs tout au long du week-end avec les deux concerts d'Aya Nakamura ce soir et demain soir. Il y aura aussi évidemment les abords du Parc des Princes qui seront compliqués demain soir. Il y a toujours Roland-Garros dans le même secteur, Porte d'Auteuil. Bonne route.
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0: Et on écoutera sa raison d'être, Ensemble contre le sida, ce sera dans quelques secondes.
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0: Dans un instant, Thierry Boeuf pour nous parler du Tour de Paris. Et ce qui tombe très bien avec le Tour de Paris, c'est que c'est ce dimanche. Donc la canicule sera a priori derrière nous. On en parle juste après, Ensemble et sa raison d'être.

0: sa raison d'être avec Ensemble contre le sida sur votre radio ici par Île-de-France. L'occasion de vous rappeler que l'actu musique ce matin, c'est Patrick Bruel qui se retire des Enfoirés. Le chanteur a décidé de ne pas participer au prochain spectacle des Enfoirés pour ne pas mettre l'association des Restos du Cœur dans l'embarras. C'est la directrice artistique qui l'a annoncé ce matin.
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0: Préparez-vous pour une marche tout autour de Paris. On va en parler ce matin avec vous, Thierry Boeuf. Bonjour Thierry.
2: Salut Corentine, surprenant, le saviez-vous aujourd'hui?
0: Ça va se passer dimanche. Ce dimanche, à partir de 9h du matin, aura lieu le tout premier Urban Trail, 50 km autour de la capitale, départ et arrivée à la Villette, soit tout le tour de Paris en empruntant le GR75. Alors Thierry Boeuf, est-ce que vous pouvez nous donner la définition du GR75?
2: Oui, c'est un sentier balisé, GR pour grande randonnée et 75 pour le numéro du département. Celui de Paris est assez récent, il a été créé en 2017. Il y a 11 GR de ce type qui parcourent l'Île-de-France, comme par exemple la vallée de la Marne au fil de la Seine, les pays d'Île-de-France, celui-là fait 600 km quand même. Il y a aussi un Paris-Mont-Saint-Michel sur la trace des pèlerins du Moyen-Âge. En vous baladant, vous avez vu ça et là les fameuses balises blanches et rouges. C'est elles qui vous guident et qui vous orientent. C'est une manière de découvrir la capitale autrement et surtout d'une façon beaucoup plus cool.
0: Et pourquoi alors ces balises de grande randonnée sont blanches et rouges, Thierry?
2: Alors, il y a deux explications, à vous de choisir. La première, un peu rude, se réfère aux marcheurs des chemins de Compostelle. Pour s'orienter et indiquer la route à son prochain, les pèlerins marquaient sur une pierre, un tronc d'arbre, une murette, un grand trait blanc à la craie, et en dessous un autre trait rouge avec leur sang. Ah. Le blanc symbolisait le ciel quand on arrive à Saint-Jacques-de-Compostelle, et le rouge pour signifier la souffrance des pieds ensanglantés à cause de la longue marche. La seconde explication plus pragmatique reprend les codes des forestiers ou des géomètres pour désigner les parcelles des uns ou des autres.
0: Alors le GR75 est récent, hein, vous nous l'avez dit, il a été créé en 2017, Thierry, mais d'une manière générale, de quand datent les premiers GR?
2: Après la Seconde Guerre mondiale, 1947, une invention française, c'est surtout dans les montagnes que l'on trace pour la première fois les GR, donc à part la montagne Sainte-Geneviève dans le 5e arrondissement, point culminant de 61 mètres, nous le rappelons, Paris n'était pas la préoccupation première du Comité national des sentiers de randonnée. Résumons, le GR75, 50 km autour de Paris, peut s'effectuer à la cool, une randonnée de 1 à 2 jours, ou comme dimanche, plus rapidement à la course, en suivant les fameuses balises blanches et rouges. Départ dimanche à 9h, parc de la Villette dans le 19e arrondissement. Inscription, rien de plus facile, sur internet, vous tapez Tour de Paris.
0: Ça marche, merci beaucoup Thierry Boeuf, le saviez-vous? Et rendez-vous donc dimanche pour les marcheurs qui voudraient partir de la Villette. C'est à 9h du matin à la fraîche, après la canicule. Et ça tombe bien. Pour la musique, voici Kassav avec le Zouk et le seul médicament que nous ayons. On l'écoute, cette chanson, et juste après, on vous emmène à l'hôpital Bicêtre pour une très jolie rencontre avec un médecin pas comme les autres. Mais d'abord, voici donc Kassav sur votre radio, ici par Île-de-France. France. 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

0: C'est le seul médicament que nous ayons, nous, Dicassav, sur votre radio ici par Île-de-France.
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0: Une belle rencontre dans moins d'un quart d'heure sur votre radio locale. Et vous allez voir que la passion du PSG est même entrée à l'hôpital Bicêtre. Vous êtes bien arrivé sur place, Romain ?
2: Oui, c'est bon, je suis bien arrivé à l'hôpital Bicêtre. Ah, c'est une véritable ville, hein. Je me perds littéralement, il y a plein de bâtiments partout. Et plus de 921 lits, c'est immense. Et 4500 professionnels au service des patients. Voilà l'hôpital Bicêtre. Et donc on va rencontrer le docteur fan du PSG, docteur Guy Dire. Elle est chef du service pédiatrie. Et elle utilise la passion, sa passion pour le Paris Saint-Germain afin de redonner le sourire aux enfants. C'est magnifique, rencontre avec cette fan et cette femme exceptionnelle. À tout à l'heure.
0: À tout à l'heure, dans moins d'un quart d'heure, Romain, depuis l'hôpital Bicêtre. L'info trafic en temps, elle, on n'a pas trop à se plaindre, hein, franchement, ce matin sur les routes de la région. 120 km de ralentissement. Petit coup de frein sur la francilienne extérieure entre Collégien et Villeparisis. Hein, vous perdez, allez, un petit 20 minutes dans ce secteur. Pareil, dans le tunnel du Landy, sur la 1 pour arriver Porte de la Chapelle. Et il y a un peu de monde sur la 14 entre Porte-Maillot et Nanterre ce matin en direction de Paris. Bon, écoutez, le reste, c'est plutôt bien.
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0: Cette chanson, revenue sur le devant de la scène lors de ce dernier festival de Cannes, chanson de Jeannette, qu'on écoute avec Por qué te vas ?

0: 50 ans après ce succès de Porque Te Vas, elle a été invitée à chanter sur la scène du cinéma de la plage, à reprendre ce tube avant la projection du film qui l'utilise à nouveau comme bande originale.
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0: C'est l'heure des 3 plus avec notre Clarisse Delezève. Alors Clarisse, ce matin, vous allez nous proposer des lieux hyper originaux pour vivre la finale de la Ligue des Champions à Paris demain. Des conseils aussi pour éviter le coup de chaud quand même, hein, pendant la soirée, ce serait mieux. Et puis on va commencer avec une application parfaite pour suivre le match comme un pro. Bonjour Clarisse.
3: Salut Corentine et bonjour à tous. Et oui, hein, avec ce match du PSG, je me suis dit qu'il fallait vraiment avoir une application idéale dans notre téléphone pour pouvoir suivre le match et toute l'actualité du PSG et de la Ligue des Champions, même quand on s'y connaît pas trop. Cette application, Corentine, elle s'appelle SoFoot. Alors déjà, moi, ce que j'adore, c'est que c'est pas juste une appli de score et de statistiques. L'idée, c'est vraiment de vivre toute l'actualité de la Ligue des Champions comme une grande conversation entre passionnés de foot. Vous allez retrouver notamment les résultats en direct, les compositions, les réactions, les débats autour du PSG. Franchement, même quand on s'y connaît absolument pas, cette application est idéale parce qu'elle nous explique tout et on comprend très facilement tout ce qui est en train de se passer. Bon. Elle s'appelle SoFoot et en plus, elle est gratuite.
0: Oui, et il y a l'appli ici aussi à télécharger et notre chaîne YouTube 100% PSG pour vivre le match avec nous demain à 18h. Alors justement, Clarisse, où est-ce qu'on peut regarder le match demain à Paris sans finir coincé dans un pub bondé ?
3: Alors justement, le plus intéressant cette année, c'est pas forcément les bars sportifs classiques. La grosse tendance à Paris en ce moment, ce sont les lieux hybrides, des endroits où on vit à la finale comme un vrai événement festif. Par exemple, il y a la Mazette dans le 12e arrondissement. C'est une grande péniche sur la Seine qui organise une énorme soirée spéciale finale avec écran géant, animation, quiz avant le match et une ambiance festival. Sinon, il y a aussi Panam Brewing Company dans le 19e arrondissement au bord du canal de l'Ourcq. Alors là, c'est vraiment hyper cool parce qu'en fait, le match est diffusé dans une immense brasserie avec DJ set et écran géant. Et alors moi, le spot que je préfère quand même, c'est à Montmartre, puisqu'il y a un rooftop cœur sacré à Montmartre. Alors imaginez un petit peu, vous allez pouvoir regarder le match PSG-Arsenal sur un grand écran avec une vue panoramique sur tout Paris. Franchement, ça change complètement l'ambiance.
0: Magnifique, magnifique. Alors, Clarisse, on va avoir un petit peu chaud quand même hein, jusqu'à dimanche. Donc, chaleur annoncée pendant ce match pour ceux qui vont le vivre en Île-de-France. Il va peut-être falloir donc survivre à cette météo, Clarisse.
3: Bah oui, exactement, parce qu'entre la foule, le stress du match et les températures qui montent, on peut avoir un coup de chaud qui arrive facilement. Du coup, des petits conseils pour éviter le coup de chaud. Déjà, pensez à boire avant d'avoir soif. Parce qu'en plein match, on oublie complètement de s'hydrater parce qu'on est en train de soutenir notre équipe préférée. Donc le mieux, c'est de prendre une gourde et boire régulièrement. Évitez aussi les vêtements noirs parce que ça attire la chaleur. Privilégiez le blanc, c'est mieux. Et en plus, vous aurez beaucoup moins chaud. Et surtout, après le match, évitez d'aller prendre le métro directement pour rentrer. Ou sinon, privilégiez peut-être le vélo ou même de rentrer à pied si vous habitez pas trop loin, parce que ça risque d'être bondé et ça serait quand même dommage de faire un malaise dans les transports en commun après peut-être avoir gagné la finale. Qui sait, on croise les doigts.
0: Et puis si vous voulez vivre ce match à la cool à la maison ou peut-être dans vos trajets en voiture, on sera là pour vous faire vivre tout ça. On fera un week-end spécial finale de Ligue des Champions sur votre radio ici par Île-de-France.
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0: Et comment l'amour du PSG peut aider des enfants à se sentir mieux? Voilà ce qui se passe à l'hôpital Bicêtre à Paris grâce à un médecin extraordinaire qu'on va rencontrer ensemble dans un instant. Mais écoutons d'abord Indochine, voici le chant des cygnes.

0: Le chant des cygnes avec Indochine et le plaisir de retrouver la chanson de Ah, Take On Me dans un instant. L'info trafic en temps réel, bon c'est pas trop mal, nous sommes vendredi, heureusement pas de difficultés majeures à vous signaler sur les routes de la région, il reste quelques coups de frein notamment sur la 86 au sud entre Fresnes et Créteil-Pompadour. Comptez quand même 20 minutes pour votre temps de parcours, vous voyez c'est peut-être le bouchon le plus important, 20 minutes ce matin, donc ça va plutôt bien. Restez vigilants parce qu'il y a Roland-Garros en ce moment et tout le week-end, il y aura pas mal de concerts dans la région, la Défense notamment demain, la Défense Arena, mais également le Stade de France ce soir et demain soir avec Aya Nakamura qui s'y produira avec donc du monde dans le secteur du Stade de France ce soir et demain soir, et ce sera un tout petit peu compliqué sur les routes de la région.
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0: Et bien sûr, les abords du Parc des Princes sont à éviter à partir de demain après-midi, demain soir. Et nous, on y sera pour vous faire vivre cette finale de Ligue des Champions demain, depuis le Parc des Princes notamment. On sera aussi à Budapest, on sera aux quatre coins de l'île de France avec tous nos envoyés spéciaux. Et puis, on voulait aussi vous emmener à l'hôpital ce matin pour une rencontre avec un docteur pas comme les autres, qui est fan du PSG. Et grâce à cette passion, elle rend le quotidien des enfants hospitalisés plus léger. Et Romain Bruno, vous êtes allé ce matin sur place à sa rencontre à l'hôpital.
2: Oui, tout à fait, à l'hôpital Bicêtre, avec le docteur Guidir, chef de service en pédiatrie, pneumo-allergologie. Docteur, bonjour.
3: Bonjour.
2: Je suis dans votre bureau, c'est un musée du Paris Saint-Germain. Qu'est-ce qui se passe, docteur ?
3: Effectivement, ouais, ça surprend toujours quand on rentre dans mon bureau. Je dis que c'est le musée du PSG, mon bureau, où il y a plein de petits objets, de petits goodies du PSG que j'ai accumulés depuis 10 ans maintenant que je suis à Bicêtre.
2: Alors, il y a des drapeaux du Paris Saint-Germain, et ils sont signés en plus.
3: Ouais, ils sont signés, donc dès qu'il y a des joueurs qui viennent visiter les enfants, et ça on aime bien quand ils viennent dans le service, et on veut qu'ils viennent souvent dans le service, et bien on essaie de les faire signer sur les drapeaux qui me sont chers.
2: J'ai surtout vu en arrivant votre blouse qui est logotée Paris Saint-Germain aussi.
3: Oui, tout à fait, donc ça c'est normal, il le faut. J'ai mon petit badge avec le logo du PSG et Dr Guidir écrit dessus, ce qui surprend toujours les enfants et les parents quand j'arrive en consultation dans une chambre d'hospitalisation.
2: Alors, avant de parler des enfants, parce qu'il y a quand même une jolie histoire avec les enfants vu qu'on est au service pédiatrie, on continue la description. Alors vous avez, c'est un calot que vous avez là dans les mains. Alors c'est, on utilise ça en bloc opératoire.
3: Tout à fait, c'est une de mes infirmières, Johanna, qui m'a offert ça, aux couleurs du PSG, rouge avec le logo bleu sur le front. Un petit calot que je mets sur ma tête quand je vais au bloc opératoire pour faire les fibroscopies aux enfants.
2: Docteur Guidir, le PSG, c'est peut-être un moyen d'ouvrir le dialogue et de rassurer les enfants qui viennent vous voir et passer des séjours à l'hôpital?
3: Clairement, vraiment, c'est quelque chose de hyper important, puisque en effet, ça parle. Ça parle le PSG aux enfants, ça parle le foot et vraiment le PSG, dès qu'on en parle, les yeux des enfants s'ouvrent. Et des fois, c'est des enfants qui sont un peu introvertis, pas contents d'être à l'hôpital. Et quand on arrive avec le badge du PSG, et a fortiori des fois avec un drapeau du PSG, parce que j'essayais de ramasser tous les drapeaux que je trouvais quand j'allais au parc et je les ai amenés à l'hôpital. D'ailleurs, j'en ai plus, il faut que j'en retrouve. Effectivement, dès que j'amène un drapeau, j'amène un échange avec le jeune sur le PSG, tout de suite, sa tête change, il sourit. Parce que il parle d'autre chose, il parle pas de soins, on parle pas de médicaments. Je suis docteur, j'arrive avec ma blouse, mais on va parler de foot. Et ça, les enfants, ils s'y attendent pas forcément, surtout d'une femme, mais surtout à l'hôpital. Mais pour le coup, c'est quelque chose qui vraiment débloque des situations, et ça nous est arrivé plusieurs fois.
2: Vous êtes la chef du service, ils en pensent quoi, vos collègues?
3: Comme vous l'avez dit, je suis la chef de service, donc c'est moi qui décide. Donc tout le monde est pour le PSG dans ce service, c'est un critère pour le recrutement. Voilà, c'est simple.
2: Merci docteur Guidir, chef de service en pédiatrie, pneumo-allergologie, ici à l'hôpital Bicêtre, hommage au Paris Saint-Germain et qui donne du sourire à tout le service et aux enfants surtout.
3: Merci à vous d'être venu jusqu'ici, merci beaucoup.
0: Ah là là, quel beau sourire, quelle femme incroyable, médecin à l'hôpital Bicêtre, merci pour la rencontre Romain Bruno, et donc merci au docteur Guidir pour tout ce qu'elle fait, elle qui est pneumo-allergologue en pédiatrie, chef de service à l'hôpital Bicêtre. On retrouve tous vos portraits sur ici.fr et puis bien sûr pour vivre le match du PSG demain soir, dispositif exceptionnel pour vous faire vivre l'événement comme si vous étiez à Budapest dès demain 14h et jusque tard dans la soirée avec tous nos envoyés spéciaux, notamment à

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1: Parmi les chroniqueurs d'ici Paris Île-de-France qui sont avec nous entre 10h et 11h, eh bien vous êtes là, Muriel Jourdan, pour ces tendances. Bonjour Muriel.
2: Salut Corentine.
1: Bon, avec tout ça, avec le foot, n'oublions pas la fête des voisins ce soir et surtout, n'oublions pas la fête des mamans. C'est ce dimanche, tradition indémodable, cette fête des mères qui aura lieu donc après-demain, ma chère Muriel.
2: Oui, ce dimanche, les mamans recevront sans doute un bouquet de fleurs, des chocolats, un objet non identifiable en pâte à sel. Et oui.
3: Tiens, maman, c'est pour toi.
2: Oh, mon petit chat, c'est quoi ?
3: Un collier de pâte.
2: Oh, j'adore. Et c'est vrai en plus, il n'y a que les enfants pour nous faire aimer les nouilles autour du cou. Comme à mon habitude, direction la rue pour vous tendre mon micro et recueillir vos souvenirs de fête des mères. C'est plutôt bon esprit ça comme thématique, la fête des mères, les souvenirs d'enfance, tout ça. Ah tiens, je me dirige vers une dame souriante, assise sur un banc au soleil. Je sens que le sujet va la toucher. Madame, votre souvenir de fête des mères?
4: Nous, on a eu une autre génération, pas celle de Ménin. Parce que celle de Ménin, ils ne regardaient pas si vous étiez fête des mères, ils n'en ont rien à branler. Hein. Oui, je vous le dis, ils n'en ont rien à branler.
2: Ah, ok. Bon, quelqu'un se dévoue pour lui offrir un cendrier en pâte à sel à cette dame? Et vous, vous fabriquiez quoi à l'école à l'époque pour la fête des mères?
4: Eh bien, on faisait des petits cadres. Et alors, on marquait « Je t'aime, maman », avec une fleur. Et on descendait ou quelque chose en terre, vous savez. On faisait
2: les petites poteries, là.
4: Petites poteries.
2: Vous avez quel âge, là, aujourd'hui?
4: J'ai 73 ans.
2: Donc c'était à l'époque du CP. Vous aussi, vous faisiez ça dans votre école?
5: Bien sûr, équivalent.
2: Des poèmes aussi?
5: Poèmes un peu moins. Non, mais peu importe, c'est le geste qui compte, la façon. Après, chacun, la notion de valeur. Si on peut acheter mieux, on achète mieux. Après, des fois, vous faites un cadeau à 10 euros, il a de la valeur.
2: Mais oui, il a raison, c'est le geste qui compte avant tout.
1: Alors, au-delà de la dimension symbolique de la fête des mères, il y a aussi quand même un petit peu de dépenses. Alors, en France, un budget est compris pour la fête des mères entre 50 et 100 euros, Muriel.
2: Oui, et parmi les idées qui séduisent le plus, il y a les fleurs pour 65% des Français. Sauf que peu de gens le savent, mais c'est l'œillet qui est la fleur historique de la fête des mères. Hein. Pas la pivoine, pas la rose. Anna Jarvis, fondatrice américaine de cette fête au début du XXe siècle, avait choisi l'œillet en hommage à sa maman. Et vous, vous offrirez quoi ce dimanche?
6: Moi, je pense que je vais, comme d'habitude, offrir des fleurs et un petit coffret maquillage ou un petit truc... Juste pour marquer le coup, quoi, pas un truc super grand, quoi.
2: Et comme les journées marquées par la douceur et les petites attentions, ça ne peut pas nous faire de mal, hein, surtout en ce moment, je termine par cette mignonnerie d'enfant.
3: Maman est une fleur, mes doigts sont des pétales, je t'aime un peu, beaucoup, à la folie, pas du tout, pas du tout, vilaine petite fleur. Moi, je sais que ma maman m'aime de tout son cœur.
2: Alors, à dimanche, les mamans de France et du monde entier, oui. Celles qui veillent toujours, même si elles ne sont plus là, celles qui vivent et qui aiment, on vous embrasse et bonne fête.
1: Trop mignon, merci beaucoup Muriel Jourdan pour ces tendances, après les mamans, après les enfants. Hommage à son mari, voici Céline Dion, avec Encore un soir sur votre radio locale, ici Paris Île-de-France.

0: Encore un soir avec Céline Dion. Restez avec nous car vous gagnez votre croisière sur la Seine dans le Grand Paris Express au 01 42 30 10 10. À appeler maintenant.
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0: Passez un bon vendredi 29 mai avec votre radio locale, il est 11h. Les infos avec Laurent Borde. Laurent, Patrick Bruel se met en retrait des Enfoirés.
2: Soupçonné d'au moins 9 plaintes pour viol et agression sexuelle, l'artiste a pris cette décision par respect pour l'association et les autres artistes, précise la direction des Enfoirés qui en prend acte. Patrick Bruel nie les faits qui lui sont reprochés et reste présumé innocent.
0: J-1 pour la grande finale de Ligue des Champions entre PSG et Arsenal.
2: Les Parisiens vont tenter demain de décrocher un deuxième titre européen consécutif face aux Londoniens. Pour encadrer l'événement à Paris, un gros dispositif de sécurité est prévu. 8000 policiers et gendarmes vont être déployés sur l'ensemble de l'agglomération parisienne, ainsi que 2500 sapeurs-pompiers. Et ce matin, le ministre de l'Intérieur, Laurent Nunez, demande au préfet de mettre en place les mesures nécessaires pour prévenir, contenir et réprimer tout débordement. Il leur demande aussi de ne tolérer aucune violence ni dégradation samedi soir. Sécurité renforcée dans les transports aussi. 12 stations de métro situées sur l'avenue des Champs-Élysées et ses environs seront fermés dès 17h. Et l'avenue des Champs-Élysées, justement, qui sera aussi totalement bouclée dès 17h, soit une heure avant le coup d'envoi de ce match exceptionnel que vous pourrez suivre en intégralité et en direct sur ICI Paris Île-de-France, avec un dispositif également exceptionnel depuis Budapest, que vous entendez d'ailleurs depuis ce matin, mais aussi dans les rues de Paris, avec vous, les supporters. Et ça, c'est uniquement sur ICI Paris Île-de-France.
0: L'autre actualité, Laurent, de ce vendredi, c'est toujours la chaleur.
2: Et oui, 3 départements de l'ouest de la France ont été relégués en vigilance jaune, alors que 11 autres, dont Paris, le Val-de-Marne, les Hauts-de-Seine et la Seine-Saint-Denis, sont toujours en vigilance orange canicule. Les températures toujours étouffantes ne cessent de grimper. Nous y reviendrons en détail dans quelques instants avec vous, Corentine, à la fin de ce flash. Et puis Roland Garros s'est trouvé un nouveau héros. Il s'appelle Moïse Kouamé, à 17 ans. Le jeune tennisman originaire de Sarcelles s'est qualifié pour le troisième tour en battant le Paraguayen Valiello en 5-7. Son prochain adversaire est le Chilien Tabilo. Le programme complet de Roland Garros sur le site et l'appli ici. 11h03, et à 11h03, on vient de le dire, température étouffante.
0: Il fait chaud.
2: Canicule, vigilance orange, canicule.
0: Absolument, jusqu'à samedi soir, ouais. La vigilance orange, la canicule pour notre région, Laurent, pour Paris et pour la petite couronne en tout cas. On devrait respirer à partir de dimanche, retrouver des températures tout à fait acceptables et agréables, puisque dimanche, on sera autour des 24 degrés au meilleur moment de la journée, avec pas mal d'éclaircies, un petit peu de nuages pour nous faire de l'ombre, mais voilà, plutôt agréable pour dimanche et pour lundi prochain. Alors, en revanche, effectivement, encore 2 jours de pleine chaleur, 35 degrés pour cet après-midi à Paris, 34 degrés demain, et les températures la nuit prochaine qui ne descendront pas en dessous des 22 degrés, ce qui est quand même très très chaud.
2: Ouais.
0: L'infotrafic en temps réel avec 120 km de bouchons cumulés, c'est peut-être la petite bonne nouvelle du jour, c'est qu'on roule assez bien ce matin. Alors, on reste en région parisienne, vous êtes certainement dans des petits ralentissements par-ci par-là, évidemment là, on reste chargé entre la Courneuve et la Porte de la Chapelle, comptez 20 minutes si vous passez devant le Stade de France. C'est que vous prenez le charmant tunnel du Landy. Il y a aussi du monde sur la 86 au sud. 20 minutes entre Fresnes et Créteil-Pompadour, donc on est en extérieur. 20 minutes sur la Francienne Est, également entre Collégien et Villeparisis. Vous voyez, des petits coups de frein, mais pas de gros bouchons catastrophiques non plus. Bonne route.
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0: Le meilleur endroit pour circuler, c'est la Seine, avec évidemment un peu de vent
2: pour rafraîchir, prendre l'air.
0: Est-ce qu'on peut dire les embruns pour la Seine?
2: Je suis pas sûr.
0: C'est plutôt pour la mer.
2: Ouais. Les embruns de la Seine en plus.
0: Allez, 01 42 30 10 10 pour gagner la dernière croisière de la semaine que j'ai à vous offrir avant midi dans le Grand Paris Express. Profitez-en. Voici Bandolero avec Paris Latino.

0: cherche.
1: Bandolero, c'était Paris Latino.
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1: Bon, c'est bien, c'est un peu l'heure de la récré, on joue ensemble jusqu'à midi. Et alors pour vous offrir, comme tous les jours cette semaine, une magnifique croisière sur la Seine. Profitez-en parce que c'est la dernière croisière pour deux personnes sur une vedette de Paris Waterway. Ce sont de magnifiques bateaux, vous partirez du pied de la Tour Eiffel et vous irez direction le Pont Neuf pour passer sous la caverne. L'artiste de J.R. L'artiste J.R. qui a transformé le Pont Neuf. Chantal est notre première candidate. Bonjour Chantal.
3: Oui, bonjour Martine.
1: Bonjour Chantal, bienvenue. Vous connaissez par cœur le numéro de votre radio ?
3: Oui, 01-42-30, ça m'échappait.
1: Oui, c'est bon, c'est bon. 01-42-30-10-10. 42-30-10-10, voilà, je le dis pour ceux qui veulent nous rejoindre et tenter leur chance pour la croisière. Et alors, la petite cerise sur le gâteau, ma chère Chantal, en raison évidemment de la finale de la Ligue des Champions, on vous offre aussi un maillot du PSG. Alors ça, c'est par tirage au sort. On fera ça parmi les participants de la semaine, quel que soit le score. Ce soir, 18h50, on appellera le gagnant. Donc vous participez, ma chère Chantal.
3: C'est gentil, merci beaucoup.
1: Vous êtes en forme, ça va? La chaleur ne vous assomme pas trop?
3: Non, parce que je gère.
1: Vous gérez?
3: Un fenêtre ouverte, volet tiré, enfin tout ce qu'il faut faire.
1: C'est très bien. Ventilateur, douche fraîche.
3: Oui, voilà, aussi ça requinque, hein, tout à fait.
1: Ou à volonté, vous êtes parfaite.
3: Oui.
1: Allez, Chantal, je vous souhaite bonne chance. On va y aller pour le Grand Paris Express avec votre première question. Chantal, demain, dispositif de sécurité très conséquent qui sera déployé dans toute la France et notamment dans toute l'Île-de-France. Alors, 8000 policiers et gendarmes à Paris, par exemple, et autour de Paris. C'est bien plus que l'année dernière, à peu près à la même période. Hein, il y en avait eu à peu près 5500 l'année dernière pour la finale de la Ligue des Champions. Qui opposait le PSG à quelle équipe déjà en 2025, Chantal? Trois propositions pour vous aider, 5 secondes pour répondre. Est-ce que c'était le Real Madrid, l'Inter Milan ou le Bayern Munich contre lesquels on a gagné la Ligue des Champions 2025? Real Madrid, Inter Milan ou Bayern Munich?
3: Allez, je vais dire le premier, à tout hasard.
1: Real Madrid?
3: Oui.
1: Eh bien, l'année dernière, le PSG a gagné, a remporté haut la main 5-0 la Ligue des Champions face à l'Inter Milan. Alors, Sara Perchettiamo, c'est l'hymne de l'autre club de Milan, de l'AC Milan, comme on aime bien la chanson, hein. Ça symbolise l'Italie. Oui, c'était l'Inter Milan, ma chère Chantal, l'année dernière.
3: Oui. Ah. C'est pas grave, c'est un jeu.
1: Et est-ce que vous rappelez contre quelle équipe on va jouer demain soir, Chantal?
3: Je suis malheureusement, c'est autant que mes hommes, toute ma famille est branchée, il y a que moi qui les supporte.
1: Bon, c'est Arsenal. Arsenal demain soir. C'est l'Angleterre.
3: Bon, voilà, comme ça je dirais.
1: Exactement. Comme ça vous pourrez crâner dans les discussions et dire que vous y connaissez en foot. Ma chère Chantal, merci pour votre participation.
3: Merci et je vous souhaite bonne fin de journée, bon courage.
1: Exactement.
3: Et enchantée de vous avoir vu.
1: Moi aussi, voilà. Chantal.
3: Et vive ici par Île-de-France, c'est une très bonne chaîne.
1: Merci, merci Chantal de l'écouter. Je vous souhaite une bonne journée, une bonne fête des voisins, une bonne fête des mères pour dimanche. Et un bon week-end avec votre radio locale. Bon, alors, qui va ouvrir le score aujourd'hui? Qui veut gagner sa croisière sur la Seine pour deux personnes? Magnifique bateau qui va vous accueillir en exclusif, en VIP. Vous serez vraiment traités comme des princes et des princesses. Profitez-en. Ce cadeau est au 01 42 30 10 10. Voici Earth, Wind & Fire.

0: Boogie Wonderland avec Earth, Wind and Fire.
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0: Mais bien sûr que vous allez relever le Grand Paris Express et ce défi. Comme chaque jour, vous allez gagner un cadeau. Et ce cadeau, c'est la dernière croisière que j'ai à vous offrir cette semaine. Croisière sur la Seine, à bord des magnifiques vedettes de Paris Waterway, départ du pied de la Tour Eiffel jusqu'au Pont Neuf. Vous verrez tout Paris, par la Seine, sous le soleil, avec le vent qui vous chatouillera les cheveux, vous serez bien. Vous pourrez vous prélasser en vous allongeant sur le pont. Tiens, un cadeau qui ferait plaisir à Ophélie, notre auditrice étudiante. Bonjour Ophélie.
2: Bonjour.
0: Bienvenue Ophélie, vous habitez où ?
2: J'habite à Morangis, en Essonne.
0: En Essonne, Morangis, excellent. Voilà, le 91. Qu'est-ce que vous faites dans la vie, Ophélie ? Alors, qu'est-ce que vous étudiez ?
2: Je suis étudiante en métier du son.
0: Et de musique ?
2: Oui, et musique. Ah,
0: ça veut dire quoi ? Qu'est-ce qu'on étudie quand on étudie la musique ? L'histoire de la musique ?
2: Oui, ben on étudie l'histoire, on étudie aussi tout ce qui est plus technique, la physique aussi.
0: D'accord. Passionnant, ça vous plaît ?
2: Ouais, vraiment.
0: Eh ben, c'est l'occasion de faire un petit clin d'œil à ceux. Je crois qu'il y a quelques épreuves du bac aujourd'hui, hein, avec la chaleur en plus. Bon courage à tous les futurs bacheliers. C'est clair. Allez, nous, on va se rafraîchir sur la Seine si vous gagnez cette croisière, ma chère Ophélie, où vous irez avec votre maman. Bah tiens, excellente idée pour la fête des mamans. Vous avez prévu quelque
2: chose ? Exactement. Pas encore, faut que j'en parle avec mon frère.
0: Donc, il faut absolument gagner aujourd'hui pour pouvoir avoir un cadeau à lui offrir dimanche. J'ai bien compris ma mission.
2: Exactement.
0: Alors Ophélie, c'est surtout votre mission, car il va falloir être la meilleure du jour. Avant midi, le meilleur score gagne cette croisière pour deux personnes. Et pour ça, il faut nous appeler au 01 42 30 10 10. Ophélie, on y va pour la première question.
2: Allez, c'est parti.
0: Je vous souhaite bonne chance. Et cette année, s'il venait à être champion d'Europe à nouveau, les joueurs du Paris Saint-Germain ne défileront pas sur les Champs-Élysées dimanche. En revanche, on a quand même appris qu'il y aurait une parade qui pourrait être organisée. Mais où ça, dimanche, Ophélie ? Est-ce que cette parade pourrait être organisée autour du Parc des Princes, sur la place de la Concorde ou au pied de la Tour Eiffel ? Parc des Princes, Concorde ou Tour Eiffel ? Vous avez 5 secondes.
2: Eh bien, je vais dire au hasard au Parc des Princes.
0: Ça aurait pu. Ça aurait pu, mais comme Céline Dion, qui chantait depuis le premier étage de la Tour Eiffel, oui. Ce serait au pied de la Tour Eiffel, sur le Champ de Mars, qu'il pourrait y avoir une parade du PSG. Si nous gagnons, bien sûr, ce qui ne fait pas beaucoup de doutes nous concernant, samedi soir à Budapest. Bon, Ophélie, alors, on ne marquera pas le premier point.
2: En plus, mais bon.
0: Bah oui, on hésite toujours, et puis le temps fait que, et le stress fait que. Ophélie, c'était votre première fois dans le Grand Paris Express ?
2: Oui.
0: Et ben voilà, un petit entraînement. Vous reviendrez, on est ouvert 7 jours sur 7, même le week-end. On a des très beaux cadeaux à vous offrir à longueur de semaines, de mois et d'années. D'accord, Ophélie ?
2: Eh bien, merci beaucoup.
0: Bonne chance pour les études.
2: Merci beaucoup.
0: Bonne chance pour trouver un cadeau pour la fête des mères pour dimanche. Et bon week-end, à bientôt, Ophélie. Merci pour votre appel.
2: Merci, au revoir.
0: Allez, le prochain candidat, je l'attends. Qui va ouvrir le score aujourd'hui ? Qui va gagner sa croisière sur la Seine à bord d'un magnifique bateau ? Croisière exclusive, croisière VIP. On vous attend au 01 42 30 10 10. Franchement, marquez un point, vous serez déjà en tête. 01 42 30 10 10, on joue dans un instant. Juste un petit coup d'œil sur vos conditions de circulation qui étaient bonnes jusqu'à maintenant. Bon, il y a des petits coups de frein. Malheureusement, la 86 est chargée au sud. Entre Fresnes et Créteil-Pompadour, vous mettez maintenant une demi-heure pour votre temps de parcours. Le reste, rien de bien méchant. Je vous rappelle quand même qu'il va y avoir du monde ce soir aux abords du Stade de France. Premier concert d'Aya Nakamura. Le deuxième, ce sera samedi soir. Il y a en même temps de tout ça Roland Garros. Il y a évidemment le Parc des Princes qui sera un petit peu saturé, hein. À partir de demain jusque tard dans la nuit, il y a des secteurs aussi qui sont bloqués à la circulation dès demain, les Champs-Élysées, etc. Quelques stations de métro également. On va tout vous redire dans les infos régulièrement sur votre radio locale.
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0: Avant d'accueillir notre prochaine auditrice qui s'appelle Emmanuelle et qui habite à Cormeilles-en-Parisis dans le Val d'Oise, je vous propose d'écouter la chanson de Gaëtan Roussel. Voici Tout s'en va.
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0: s'en va. C'est la nouvelle chanson de Gaëtan Roussel sur votre radio ici par Île-de-France. C'est notre nouvelle candidate pour le Grand Paris Express. Voici Cédrine de Drancy. Bonjour Cédrine.
1: Bonjour.
0: Bienvenue depuis la Seine-Saint-Denis pour gagner une croisière sur la Seine pour deux personnes aujourd'hui dans le Grand Paris Express. Tiens Cédrine, je viens de recevoir un WhatsApp. Je vais vous lire le WhatsApp signé Monsieur ou Madame Fournier qui nous dit « J'ai une question sur les impôts ». Voilà, j'aimerais savoir sur mes pensions de retraite, je n'ai pas eu d'abattement spécial de 10%, etc. Donc, un, ça nous rappelle, Cédrine, qu'on a les impôts à faire. Hein. Je ne sais pas si c'est déjà fait pour vous.
1: Hier.
0: Ah, génial. Bravo, ça c'est fait, Cédrine.
1: C'est fait.
0: Alors, pour vous répondre précisément à tout ça, lundi matin, entre 9h et 10h, notre spécialiste des impôts sera là. Voilà, comme ça, toutes vos questions, vous nous les envoyez maintenant, vous nous les envoyez ce week-end, ou lundi, pas de problème, on va vous répondre et vous accompagner tranquillement. On a jusqu'à jeudi, on sera le 4 juin, 23h59.
1: Ok.
0: Bah, en quelque part, vous avez raison, parce que finalement, à minuit, on basculera au 5.
1: Mais... Non, je pensais que c'était vraiment le 5-5, donc ouais, bah...
0: 4 juin, 23h59. Vous êtes pile dans les temps. C'est très bien, Cédrine. Bravo. Moi, je n'ai rien fait.
1: Bon, il est temps. Il reste le week-end. Dimanche, il paraît qu'il ne fait pas très beau. Profitez.
0: Justement, je ne savais pas trop quoi faire ce week-end. Quelle bonne idée, Cédrine. Voilà. Merci beaucoup. Vous m'avez plombé le moral. Bon. Cédrine, on va jouer ensemble dans quelques secondes. Ne bougez surtout pas. J'arrive.
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0: Allez, on joue ensemble avec Cédrine qui nous appelle de Drancy dans le 93. Cédrine, pour vous offrir une croisière sur la Seine, vous aimez les croisières ?
1: Oui, j'aime bien. C'est sympa. Surtout les petites croisières comme ça, j'en ai déjà fait sur le Rhin. Avec un, ou même sur un lac, n'importe quoi. Sur un canal en Belgique.
0: Oui.
1: Et c'était des croisières spéciales années 80. Donc toute la soirée, c'était une soirée années 80. Très sympa.
0: Hyper sympa, effectivement. On aime les croisières fluviales. Alors là, moi, c'est ce que j'aime surtout, ce sont les bateaux. Vous irez voir, Cédrine, sur Internet, si vous avez deux secondes, les vedettes de Paris Waterway qui vous accueilleront pour cette croisière. Franchement, canon. Allez, Cédrine.
1: On y va.
0: On se lance. C'est parti. Ah, ça va vous faire plaisir, Cédrine.
1: Ah, bah oui.
0: C'est une question foot.
1: Magnifique.
0: J-1, la finale de la Ligue des Champions approche. Hein. Je le rappelle, PSG-Arsenal, demain, depuis Budapest, à 18h, à vivre ici. Alors, on a un dispositif incroyable, hein, émission spéciale dès 14h, demain, depuis le Parc des Princes, ensuite avec Pia Clément, au Parc des Princes également, et puis direction Budapest avec nos envoyés spéciaux de l'équipe 100% PSG. Pour le Parc des Princes, la mise en vente pour cette fan zone, c'était à partir de 19€, mais franchement, l'engouement a été tel qu'en 3 jours,
1: Il y a d'autres petites fan zones à droite, à gauche.
0: Oui, il y en a plein.
1: Je sais qu'ils en ont fait une.
0: Excellent, mais il y en a partout, oui, aux quatre coins de l'Île-de-France, vous avez raison, il y a plein de points de rassemblement, de fêtes, on a parlé aussi de Longchamp, magnifique hippodrome de Longchamp qui va accueillir beaucoup de monde aussi, hein. Il y a des plus petites, des moyennes, mais c'est vrai que ça va être une belle fête. Et pour le Parc des Princes, le PSG a reçu un nombre de demandes équivalent à 4 fois la capacité du stade au tout début de la vente. Alors voici ma question justement, Céline, à votre avis, quelle est la capacité du Parc des Princes? Alors, je vais vous aider avec 3 propositions. Est-ce qu'il y a 48 000 places au Parc des Princes, 58 000 places ou 68 000 places? 48 000, 58 000 ou 68 000?
1: Ouais, je vais dire 58.
0: Au milieu.
1: Vraiment, pour faire la moyenne, ouais.
0: Alors, c'est justement l'un des problèmes du Parc des Princes et l'une des questions qui se pose, c'est le manque de place. Et il est trop petit et c'est très compliqué. Il n'y a pas vraiment de solution pour agrandir et pour ajouter beaucoup de place, car il n'y a pour l'instant que,
1: 48.
0: Entre guillemets, 48 000 places dans le Parc des Princes. Ah, oh, Cédrine, je suis désolée. Je vais vous inscrire pour gagner.
1: Je pensais que c'était petit, mais je pensais pas que c'était si petit.
0: Si petit, mais grand quand même. Hein.
1: En capacité, je parle.
0: Oui, bien sûr.
1: Je pensais que 68, ça me paraissait beaucoup, mais 48, ça me paraissait pas assez.
0: Je suis d'accord. Je suis d'accord avec vous. Au moins, on aura appris quelque chose, Cédrine. Et je vous inscris pour gagner le maillot du PSG. Est-ce qu'il y a des fans du PSG? Vous avez des enfants dans la famille?
1: Oui, mais pas... J'ai un gendre qui est marseillais, donc
0: aïe, c'est pas trop son truc.
1: Bon. Ouais. Mais bon, j'ai deux, trois potes qui sont fans du PSG, donc au pire, si je le gagne, je sais qu'ils le feront.
0: Voilà, vous ferez plaisir. Merci Cédrine d'avoir joué aujourd'hui au Grand Paris Express, c'était très sympa de vous entendre.
1: Bon courage à vous.
0: Vous avez un joli sourire, en tout cas Cédrine, ne changez rien. Bon week-end.
1: Bon courage. Au revoir.
0: Allez, vous nous appelez, vous aussi comme Cédrine, vous tentez votre chance au 01 42 30 10 10 par téléphone ou par WhatsApp. Voici Mike Oldfield.

0: Mike Oldfield et Maggie Reilly avec Tout France sur votre radio ici par Île-de-France. Tiens, Sophie nous rejoint. Bonjour Sophie.
1: Bonjour.
0: Bienvenue en direct de Vigneux-sur-Seine où vous habitez, n'est-ce pas Sophie?
1: C'est bien ça, oui, j'habite à Vigneux-sur-Seine.
0: Que faites-vous à Vigneux?
1: Quel travail je fais?
0: Bah, par exemple, que...
1: Ouais, vous... Oui.
0: Dites-moi.
1: Ah bah, je travaille dans la comptabilité.
0: D'accord. Et vous y vivez avec votre famille, vos enfants?
1: Oui, donc oui, j'ai mon mari, j'ai ma fille et mon fils.
0: Et vous êtes heureuse à Vigneux? Voilà. Tout va bien?
1: Ah oui. Ça fait 14 ans, on s'y sent bien. Impeccable, on a la forêt de Sénart. C'est bien. C'est un bon compromis entre la vie et la campagne.
0: C'est ça. Pas trop loin de Paris, mais, mais un petit air de campagne quand même, hein, Sophie. Bon, bah, c'est chouette.
1: Ouais, c'est ça. Puis on a un petit lac, donc on est bien.
0: Eh bah, parfait.
1: Ouais, non, on est bien.
0: Comment on appelle les habitants de Vigneux?
1: Les Vigneusiens.
0: Les Vigneusiens et Vigneusiennes. Eh bien, Sophie, on va jouer ensemble dans un instant pour vous offrir une croisière sur la Seine à bord des vedettes de Paris Waterway. Pied de la Tour Eiffel pour le rendez-vous. Et puis ensuite, vous baladerez, vous traverserez Paris. Vous serez prélassé comme ça sur le pont. Il y a des matelas, il y a des petits cocktails. Vous serez hyper bien,
1: super.
0: Sophie, à la fraîche. Pour découvrir notamment, et là, si vous êtes allongé sur le pont, ce sera parfait parce que vous aurez les yeux dirigés vers le pont Neuf et cette magnifique structure que JR a installée, qu'on va pouvoir nous visiter, nous piétons, à partir de la semaine prochaine. Mais on peut d'ores et déjà, évidemment, naviguer en dessous depuis la Seine. Donc Sophie, j'espère que vous gagnerez cette croisière. Franchement, c'est hyper faisable parce que depuis tout à l'heure, eh bien, on n'a pas vraiment marqué de points, hein. Ça ne vous aura pas échappé. Donc Sophie, déjà, si vous marquez un point... Ce sera un très bon début. Allez, accrochez-vous, installez-vous, Sophie. On joue ensemble dans quelques secondes. Ne bougez pas, on va regarder un petit coup d'œil sur vos conditions de circulation. Ça se passe bien, oui, franchement, ce vendredi, on n'a pas trop à se plaindre. On a des petits coups de frein, bien sûr. Et je pense à vous qui êtes sur l'A3. L'A3 est toujours difficile. Un petit peu moins normalement le vendredi, mais là, il reste quand même 26 minutes entre Gonesse et Rosny-sous-Bois quand vous descendez vers Paris. Et un petit peu de monde aux endroits habituels, hein, l'A86, l'A6, l'A1, le tunnel du lundi, etc. Donc j'en profite pour vous rappeler qu'il y aura 12 stations de métro qui seront fermées dans le secteur des Champs-Élysées demain en raison évidemment du match de foot à Budapest et des nombreux supporters du Paris Saint-Germain qui vont se balader aux quatre coins de la région et notamment du côté des Champs-Élysées. Et puis sachez que la célébration est prévue dimanche en cas de victoire sur le Champ de Mars au pied de la Tour Eiffel.
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0: Chanson de circonstance, hein, aujourd'hui. Voici Nino Ferrer avec Le Sud et ceux qui veulent jouer au

0: Nino Ferrer avec le Sud. Est-ce que cette chanson vous rappelle des souvenirs, Sophie?
1: Écoutez, je suis quand même assez jeune. J'ai déjà entendu la chanson, hein, elle est quand même très très connue, mais c'était pas trop de mon époque.
0: C'était pas vous, ouais, sur la route des vacances, la Nationale 7, avec Nino Ferrer à fond, dans la deux chevaux. D'accord, vous êtes née en quelle année, Sophie?
1: 80.
0: 1980, jouons avec la jeune Sophie.
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0: Ça va, ne vous la jouez pas trop, Sophie, je suis née en décembre, oui, 1979. Hein.
1: Ah ben oui, on n'a pas beaucoup d'écart, on a 5 mois.
0: 5 mois d'écart, ça se voit pas.
1: Ouais, pas du... je suis en mai 1980.
0: Parfait, voilà. C'est facile pour calculer votre âge, hein, Sophie.
1: Oui.
3: Ouais.
1: Je suis née à l'époque de la Boom, Sophie Marceau.
0: Je viens d'avoir 46 ans, ouais. La joie, dis donc, Sophie.

0: Tout va bien. Nous sommes jeunes.
1: Sophie. Ah oui, on est jeunes dans la tête.
0: Hein. Ah bah alors là, il paraît que c'est prouvé qu'on a 10-15 ans de moins facile. On se voit avec 10 ou 15 ans de moins facile. Hein.
1: Ah oui, ouais. Il faut, c'est important.
0: J'ai dû bloquer vers 35-36 ans, quoi.
1: Hein. Ah bah pareil, hein. Moi c'est ce que j'ai dit là il y a quelques semaines, j'ai dit je viens de fêter mes 36 ans.
0: Oui, voilà, exactement. Et puis ça passe, hein. Personne ne se rend compte de ce petit mensonge. Voilà,
1: ça se voit pas.
0: Sophie, vous supportez le PSG alors?
1: Oui, je supporte le PSG, toute la famille.
0: Très bien, ça tombe bien, car c'est une question en clin d'œil au PSG. Sophie,
2: alléluia.
0: Petite prière.
1: C'est la musique de mon mariage.
0: C'est pas vrai?
1: Ouais.
0: Raconte...
1: C'était l'entrée de l'église.
0: Racontez-moi alors ce jour-là.
1: Oh, c'était magique. En plus, c'est une copine à moi, on va dire une amie, qui l'a chantée. Mmh. En plus, en chœur avec un groupe. C'était magique. Vraiment, ah. C'était magnifique.
0: Ah bah c'est une chanson.
1: C'était sur Alléluia.
0: C'était une chanson magnifique. C'est une chanson magnifique. Alléluia.
1: C'est une chanson magnifique. Oui,
0: Jeff Buckley,
1: oui.
0: Absolument. Bon bah je ne savais pas qu'on allait se souvenir de votre mariage aujourd'hui ensemble.
1: Ah
0: bah
1: oui.
0: C'est une bonne chose, Sophie. D'autant
1: Bravo.
0: Que justement, je vais vous emmener à l'église parce que vous savez que la finale de la Ligue des Champions approche. Hein, PSG Arsenal demain 18h. Eh bien, la nouvelle chapelle située près du Parc des Princes s'apprête donc à accueillir les supporters parisien. Elle a été récemment installée sur l'ancien baptistère de l'église Sainte-Jeanne de Chantal. Vous savez, c'est l'église qui est sur le rond-point de la porte de Saint-Cloud, l'église Sainte-Jeanne de Chantal. Alors, quel est le nom de ce nouveau lieu de prière qui est réservé justement aux supporters du Paris Saint-Germain, aux gens qui veulent se recueillir justement pour encourager leur équipe? Est-ce que c'est Notre-Dame du Parc, Notre-Dame des Sportifs ou Notre-Dame des Princes? Sophie, vous avez 5 secondes. Notre-Dame du Parc, Notre-Dame des Sportifs ou Notre-Dame des Princes?
1: Alors je dirais Notre-Dame des Sportifs.
0: Moi j'ai envie de chanter...
2: Alléluia,
0: premier point de marqué dans le Grand Paris Express à 11h46.
1: Super.
0: Vous voyez, tout arrive, hein, c'est formidable. Bravo ma chère Sophie, je suis fière de vous.
1: Merci.
0: Et c'était un moment très sympa de se remémorer votre mariage. En quelle année?
1: Oui. C'était en 2018.
0: 2018, donc 8 ans de bonheur.
1: On a fêté nos 8 ans le mardi 26 mai.
0: Et ce sont les noces de quoi, 8 ans?
1: Coquelicot.
0: Oh, c'est mignon. Noces de coquelicot. Oui.
1: Allez. J'ai appris là par une copine aussi. C'est les noces de coquelicot.
0: Noces de coquelicot. Premier point donc de marquer, Sophie. Voici votre deuxième question. Et pour ça, je vous emmène au cinéma. Alors, c'est vrai qu'on vous propose plein de spots pour profiter de la finale de la Ligue des Champions. On est très nombreux à ne pas être à Budapest, on est très nombreux à ne pas avoir eu de place pour la fan zone du Parc des Princes. Il y a plein d'autres festivités qui sont organisées, et notamment demain dans le plus beau cinéma du monde. Hein, il a déjà été classé comme tel. L'un des plus grands écrans aussi de France, l'écran grand large. Diffusion du match demain soir dans deux de ses salles avec sound system de pointe, des animations avant le match. Le tout sous la climatisation, ce qui n'est pas du luxe en ce moment. Quel est le nom de ce cinéma parisien qui organise ça demain, ma chère Sophie? Il n'y a pas de proposition. Je vous attends pour la bonne réponse.
1: Le nom du cinéma parisien.
0: Qui organise le plus beau cinéma du monde, l'un des écrans
1: les plus grands
0: de France. Bah oui, le Grand Rex, évidemment.
1: Ah.
0: Ma chère Sophie, malheureusement, le juge me dit trop tard. Hein. Ouais.
1: Trop tard?
0: Ouais, trop tard. Mais c'est pas grave, hein, tout va bien, Sophie. Trop tard sur le timing, parce que vous avez dépassé le chrono de 5 secondes. Mais c'est bien le Grand Rex qui vous accueille demain soir. C'est bien lui qui a été élu le plus beau cinéma du monde. C'est bien lui qui a l'un des plus grands écrans de France, l'écran grand large, qui avait été inauguré pour la sortie du Grand Bleu. Ça, vous étiez née, Sophie, pour le Grand Bleu.
1: Le ouais, Grand Bleu. Bah oui.
0: Jean-Marc Barr, les Dauphins. Oui. Ça oui.
1: C'est mythique.
0: C'est mythique. Bon, ma chère Sophie, s'il vous plaît, restez joignable. Dans quelques minutes, je rappelle le gagnant. Et vous êtes largement en tête, hein, bien sûr, Sophie.
1: Ah
0: oui.
1: C'est vrai?
0: Ah bah oui.
1: Alors...
0: Ah bah oui.
1: Je suis ravie.
0: Ne bougez surtout pas, Sophie, je vous garde pas très loin. On va peut-être donner sa chance à un dernier auditeur tout de suite. Et puis je vous rappelle, si vous êtes la grande gagnante pour notre croisière du jour, à tout de suite peut-être, Sophie, bonne chance.
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0: Ça, c'est un conseil à ne surtout pas écouter. Ah bah non, débranche. Ne débranchez rien du tout. Restez avec nous. Restez avec nous toute la journée, tout ce week-end. On va vivre de bons moments historiques ensemble, ça c'est sûr. Voici donc France Galles avec des branches sur votre radio locale ici par Île-de-France.

0: Des branches avec France Gall.
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0: Ah là là, tout va se jouer maintenant. Bonjour Anne.
2: Bonjour.
0: Bienvenue Anne depuis la Seine-Saint-Denis. Vous habitez où exactement?
2: Alors, Seine-et-Marne Saint-Thibault-des-Vignes.
0: Ah oui, c'est pas la même chose. Seine-et-Marne à Saint-Thibault-des-Vignes. Très bien, ma chère Anne. Si vous marquez 2 points, vous repartez directement avec votre croisière sur la Seine pour 2 personnes à bord des vedettes de Paris Waterway. Ok, Anne?
2: On va croiser les doigts.
0: Motivée?
2: Très.
0: Elle est à fond. Ça tombe bien, Anne, car vous aimez bien le foot et le PSG, n'est-ce pas?
2: Je déteste pas, en effet, je regarde.
0: Vous regardez. Et vous allez regarder demain soir?
2: Bien sûr.
0: Enfin, demain, fin de journée, 18h. Je le rappelle, ne ratez pas le coup de sifflet, le coup d'envoi du match. Allez, on se lance. Bonne chance, Anne. Voici votre première question. Et alors, on va parler d'un ancien joueur du PSG qui publiera le 3 juin prochain, donc début de semaine prochaine, La Force. Tomber et se relever, c'est un livre qui sortira aux éditions Fayard. Cet ancien joueur du PSG était notre invité cette semaine au micro de Pia Clément dans le dernier podcast 100% PSG, le mag que vous pouvez écouter sur ici.fr et sur toutes les plateformes de podcast. Alors, qui est cet ancien joueur du Paris Saint-Germain qui publie donc la semaine prochaine son livre La Force, tomber et se relever? Est-ce que c'est Paul Pogba, Blaise Matuidi ou Presnel Kimpembe? Pogba, Matuidi ou Kimpembe?
2: Kimpembe, mais je ne suis pas sûre.
0: On sent un demi-pifomètre, Anne. Eh bien, Figurez-vous que c'est une excellente réponse.
2: Super.
0: Allez, un point de plus et vous serez à bord du bateau, ma chère Anne.
2: Allez,
0: on y va. Alors, je ne sais pas si vous aviez l'info, Anne, mais figurez-vous que le PSG et le Paris FC ne sont pas les deux seuls clubs de foot professionnels parisiens. Oui. À partir de la saison prochaine, la capitale en accueillera un troisième qui évoluera en Ligue 3. À votre avis, de quelle équipe s'agit-il? Est-ce que c'est le Paris 13 Atlético, le Paris 15 Atlético ou le Paris 17 Atlético? 13, 15 ou 17?
2: Je sais pas, le 13, je sais pas.
0: Alors, on a un dilemme là. Je regarde le juge qui réécoute la séquence rapidement pour me dire si c'est bon sur le timing, parce que c'est la bonne réponse.
2: C'était vraiment au pifomètre sans regarder sur mon portable, je peux vous assurer.
0: Hein. Je vous crois, c'est juste une
2: parce
0: question
2: que
0: de timing.
2: Parce que j'habitais le 13e, j'hésitais entre le 17e, où je suis née.
0: Ouais.
2: Donc là, j'ai dit, allez, le 13e, ça me semble plus logique. Ouais, bah, en fait, je me suis dit que c'était plus logique par rapport à la population, peut-être plus de jeunes dans le 13e.
0: Le Paris 13 voilà. Atlético, le football club des Gobelins, à l'origine, hein, dans le 13e.
2: J'habite à côté, je vous promets.
0: Le juge me dit, sur la fin de la réseau du timing, et le juge me dit, allez, ça passe.
2: Ah, je suis trop contente. Je veux bien une troisième question. Hein.
0: Ben oui, mais là, pas besoin, Anne. Je sais que vous êtes sur votre lancée, mais vous serez à bord des vedettes du Paris Waterway pour découvrir Paris sous un autre visage. Vous allez partir au pied de la Tour Eiffel. Magnifique bateau, vous verrez. Ce sont des croisières exclusives.
2: Très
0: vous serez deux, vous allez vous prélasser sur un joli bateau. Vous allez passer sous le Pont Neuf, et c'est ce que vous vouliez aussi, Anne, hein, découvrir la grotte de J.R. Et bien, ce sera chose faite. Bonne croisière.
2: Si on gagne demain, ça sera la cerise sur le gâteau. Et merci infiniment à France Bleu. C'est top.
0: Merci Anne d'écouter ici Paris Île-de-France. Merci beaucoup pour votre fidélité. Bon match pour demain. Bon week-end.
2: Et à vous de même. Merci infiniment.
0: Allez, c'est Pink qui va nous emmener jusqu'à midi. Voici A Lot of Fight sur votre radio locale.

0: Petite douceur avec Pink, A Lot of Fight, offert par votre radio locale ici par Île-de-France. Préparez-vous, hein, parce qu'ils sont au taquet. Éric Bastien, Valérie Damido vont vous faire jouer la finale d'Au Taquet. C'est juste après les infos de midi.
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0: Belle fin de semaine, nous sommes le vendredi 29 mai et il est pile midi. Et il y a une autre finale, Laurent Borde, toute l'équipe se prépare à vibrer au rythme des crampons.
2: C'est demain à 18h, le PSG affronte Arsenal en finale de Ligue des Champions à Budapest. Mais si vous voulez vivre la rencontre entre supporters et crier de toutes vos forces, une multitude de lieux de notre région pourront vous accueillir. Nicolas Joly, où nous conseillez-vous d'aller ?
3: Pour une vraie ambiance de stade, direction le Camp des Loges, le berceau du PSG à Saint-Germain-en-Laye attend jusqu'à 8000 personnes et même des anciens joueurs. Ouverture des portes du stade Georges Lefebvre dès 15h30. Une garden party géante est organisée à l'hippodrome de Longchamp. Ambiance lounge de 14h à 18h, puis retransmission du match sur un écran de 30 mètres de diagonale. Si vous craignez le soleil, direction le Grand Rex. Deux salles du mythique cinéma vous accueillent pour chanter, encourager et, on l'espère, célébrer la victoire. L'association Y'a Rien Ça Joue organise une soirée au centre Paris Anime Jacques Bravo dans le 9e. La mairie du 17e arrondissement est en train d'organiser une retransmission, mais il faut s'inscrire en ligne. Des fan zones sont prévues dans plusieurs communes, le Perret en Yvelines et Conflans-Sainte-Honorine dans les Yvelines, en Seine-Saint-Denis à Épinay-sur-Seine, Noisy-le-Grand et Neuilly-sur-Marne. À Lille-Saint-Denis, c'est dans un théâtre que les familles sont invitées à se retrouver. Enfin, de nombreux bars et cafés prévoient des soirées spéciales. Vous avez l'embarras du choix.
2: Et côté sportif, les joueurs débarquent aujourd'hui en Hongrie et vont s'entraîner à 17h sur la pelouse de la Puskás Arena. En tout cas pour le milieu de terrain Warren Zaïre-Emery, cette équipe du PSG, tenante du titre, est prête à en découdre avec les Anglais.
4: On est prêt, on est confiant, on prépare le match de la meilleure des manières. On a souvent dit, j'ai vu, on nous croit favoris. Moi je pense qu'il n'y a aucun favori. Eux ils sont champions de Première Ligue, nous on est champions de France. Je pense que les deux ils ont l'envie au maximum. Et il va falloir montrer ce qu'on peut faire. En tout cas, moi, je suis prêt à jouer, que ce soit 5 minutes ou 90 ou 120 et pourquoi pas plus. Franchement, moi, je suis prêt et je vais mourir pour cette équipe.
2: Et si vous ne pouvez pas vous déplacer ici par Île-de-France, vient à vous avec un dispositif spécial à Budapest depuis ce matin et depuis les rues de Paris demain pour ressentir cette ferveur qui va monter au fil des heures jusqu'à 18h, heure du début de la rencontre que Bruno Salomon commentera en direct et en intégralité de Budapest pour ici Paris Île-de-France. L'autre sujet du jour, c'est la vigilance orange canicule, toujours en vigueur à Paris en petite couronne, des températures étouffantes qui ont une conséquence, la ruée vers les climatiseurs, les rafraîchisseurs ou encore les ventilateurs. Cette chaleur provoque aussi le retour d'un accessoire plus ancien, l'éventail, et il séduit de plus en plus de jeunes Lucanic.
5: En plein soleil dans les rues parisiennes, les visages se cachent derrière des demi-ronds de toutes les couleurs.
6: Il fait chaud, je veux mon éventail.
5: Depuis lundi, Iliona ne fait plus un pas sans son nouvel accessoire, acheté 10 euros.
6: On arrive à des températures qui sont quand même assez extrêmes. Il souffle assez bien, le tissu est assez fin mais un peu cartonneux et du coup ça permet vraiment de bien souffler avec.
5: La jeune femme a hésité avec un ventilateur de poche, mais pas longtemps.
6: Le petit ventilateur, il faut le charger. Du coup, s'il est déchargé, que tu le prends dans la journée, il y a peut-être un moment donné où ça va te lâcher. Alors que l'éventail, il y a juste à l'ouvrir et c'est pratique, on le met dans le sac et c'est bon.
5: Et puis c'est surtout plus joli, ajoute Juliana en agitant son éventail bleu et jaune.
6: Ouais, il y a un côté esthétique et puis c'est traditionnel aussi, donc c'est sympa. J'aime bien en fait l'accessoire en lui-même. J'aime les couleurs et puis la forme des tissages.
5: En pleine canicule, les boutiques ne désemplissent pas. La maison Duvelroy, dans le centre de Paris par exemple, compte 3 fois plus de clients qu'à l'habitude et ils sont surtout moins âgés.
7: On a plus de jeunes qui recherchent un éventail plus peps pour une utilisation quotidienne.
5: Un vrai effet de mode selon Christelle Abogan, responsable des collections. Elle propose des modèles plus modernes pour attirer les jeunes.
7: On a plusieurs coloris, on a un cordon qui permet de le porter en bandoulière autour du cou. On peut aussi détacher le cordon, il est très versatile.
5: Les premiers modèles sont proposés à partir d'une 30aine d'euros pour un accessoire que les clients gardent en général plusieurs années, selon Christelle Abogan.
2: Et un dossier complet sur cette canicule est à retrouver sur le site et l'appli ici. Un mot de tennis avec Roland Garros, c'est pour le 3e tour. Le français Quentin Alice, 90e mondial, qui affronte l'allemand Alexander Zverev, numéro 3 à l'ATP. et le match ne devrait pas débuter avant le 20h15 au minimum. On jette un coup d'œil dans le ciel de notre région, vous le savez, on en a parlé, nous sommes toujours en vigilance orange canicule. Les températures restent étouffantes, toujours 10 à 15 degrés au-dessus des normales de saison. La minimale 31 degrés pour La Ferté-Gaucher, 32 degrés c'est pour Rambouillet et Villepinte, 33 à Pontoise, Antony, Créteil et Paris, et puis la maximale 34 degrés, c'est pour Arpajon. Dans un instant, c'est au taquet sur Ici Paris Île-de-France.
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9: Bonjour la France, bonjour la France de la finale. La France qui, hein, qui gagne.
10: Bonjour la France qui a chaud pour plus longtemps. Ça va se calmer quand même.
9: Bah,
10: ce week-end, ça va aller mieux.
9: J'espère. Alors, toute la semaine, nos candidats se sont affrontés. Vendredi, finale. Alors, je rappelle que le premier prix, c'est un week-end exceptionnel à Autun, à l'occasion d'Augusto du Nom, le rêve du roi pour deux personnes. Votre radio ici et l'office de tourisme du Grand Autunois Morvan vous proposent de découvrir la jolie ville d'Autun. Le transport est compris, que ce soit le train ou la voiture. Vous arriverez en début d'après-midi, vous poserez vos valises pour deux nuits à l'hôtel de la gare. Tous vos repas, je dis bien tous, sont compris. Et évidemment, la ville d'Autun a visité son musée, le site archéologique du Mont Beuvray, le superbe château de Couches. Mais attention, il y aura un petit climax dans ce week-end.
10: Ah.
9: Oui, vendredi soir à la nuit tombée, le théâtre antique d'Autun va s'illuminer.
10: Ah oui.
9: Et va devenir la scène de l'un des plus grands spectacles historiques de France, avec un show monumental, un son et lumière. Bref, un très joli premier cadeau.
10: Ben bien sûr, toute
9: si
10: l'histoire.
9: Si on ne gagne pas ce magnifique Augusto du Nom, qu'est-ce qu'on gagne ?
10: Vous parliez des rois.
9: Oui,
10: Valérie.
9: Outre absolument.
10: Le fait que je suis le roi du game, ça, bon, chacun le sait. Moi, quand vous me parlez des rois, moi, je pense aux rois mages. Mais pas vraiment les rois mages. Moi, je préfère les rois mares. Pourquoi les rois mares ? Parce que le mar de café. Oh, c'est capillotracté.
9: Comme les rois mages en Galilée.
10: 32 dosettes et 6 verres en verre pour le mar de café de Joe Malongo, notre roi à tous.
9: Bien sûr.
10: Notre bon roi.
9: Flo, sauve-moi, jingle.
10: Notre bon roi de Joe.
9: Non, c'est notre roi Flo aujourd'hui, à la
10: oui.
9: technique.
10: Ah oui.
9: Alors, nous accueillons les quatre gagnants de la semaine, Colin, Thierry, Véro, Estelle. Comment ça va les amis ?
10: Bonjour.
11: Bonjour.
12: Bonjour.
9: Ah, j'ai cru qu'il y en avait qu'un. J'ai cru qu'il y en avait qu'un. Alors, on va faire une demi-finale, garçon. Puis nous ferons une demi-finale, fille.
10: Ouais, on est comme ça.
9: Comme ça, on est sûr qu'en finale, il y aura un garçon et une fille. Alors, Colin et Thierry, vous êtes prêts ? C'est vous qui démarrez.
11: On va essayer.
10: Voilà, okay. C'est moyen, hein.
9: Véro et Estelle, vous pouvez aller. Allez, bon, je sais pas. Allez vous faire les ongles, les filles. Alors, Colin.
12: On va prendre l'apéro.
9: Voilà, bon, en même temps, 12h07.
10: Oui.
9: C'est l'heure de l'apéro, ma chérie, vas-y.
10: Modération.
9: Alors, très sympa, modération.
10: On adore.
9: Colin joue avec ici Gascogne. Hein, il a 25 ans, il habite à Mont-de-Marsan, il a joué avec nous mardi. Comment ça va ?
11: Mais un peu plus soulagé maintenant d'avoir passé mardi. Maintenant, il faut passer vendredi.
9: Et voilà. Et après, il faut direction Autun. Alors, tu es agent immobilier, tu as été vendeur de voitures, tu es aussi administrateur de l'association Colosse au pied d'argile qui lutte contre les violences sexuelles, le harcèlement et le bizutage en milieu sportif. C'est ça ?
11: Exactement, c'est ça.
9: Et tu as ton association Les Cagouillous qui organise des tournois de rugby à 5 pour récolter des fonds. C'est ça ?
11: Exactement.
9: Voilà. Alors, on sait que tu scrolles le soir et que tu regardes YouTube et Twitch. Ce qu'on ne savait pas, c'est que tu adores les activités à sensation, comme dans la chanson. Ah. Bah oui. Ah là là.
10: Vous pouvez la chanter parce qu'on l'a pas, en fait, là, avec la bouche.
9: Saute, voilà. Allez, figurez-vous qu'à 13 ans, il fait du parachute au Havre.
10: À 13 ans ?
9: Ouais. Il monte dans un petit avion. Alors, c'était un petit avion super bien parce qu'il y avait une petite bâche en guise de porte. Et comme Colin, bon, pff, il s'en fout des instructions de l'instructeur. Qu'est-ce que t'as fait ? T'as sauté et puis...
11: C'est ça, j'ai vite passé les instructions. Alors l'instructeur a réussi quand même à être à l'aise en me faisant peur juste au décollage, en me disant qu'il y avait un câble qui n'était pas bien placé qui me retenait pour pouvoir juste ne pas mourir pendant le parachute. Et une fois monté dans l'avion, on part, le stress était passé. Mais comme j'ai pas écouté donc les consignes, au lieu d'être plat et garder une certaine vitesse assez raisonnable, j'étais la tête vers le bas et donc j'ai fait un malaise en plein air, quoi.
9: Et voilà, il s'est évanoui. Et voilà, donc le parachutiste professionnel, hein, l'instructeur t'a remercié parce qu'il a dit bah c'est une première pour moi. Hein, j'ai fait un saut avec un mec dans les pommes. Ça a été magnifique. Hein, toute la chute libre en tête, la première. Et puis bon bah t'es revenu à toi. Depuis t'as ressauté en parachute ou pas?
11: Non.
10: Mais vaut mieux pas.
11: Garder les pieds sur terre.
9: Ouais voilà. Mieux. Allez, on va marquer tout de suite le premier point. Tiens, je te mets une chanson formidable. Est-ce que le véritable nom de Chantal Goya, tu vois qui c'est Chantal Goya, est-ce que son véritable nom c'est Chantal de Guerre? Vrai ou faux, top chrono? Vrai ou faux qu'elle s'appelle pas Goya mais Chantal de Guerre?
11: Je dirais faux.
9: Eh ben non, c'est vrai. Goya, c'est un nom de scène que son mari Jean-Jacques Debout lui a choisi en référence au peintre espagnol Francisco de Goya. Pas de point.
10: Ah, Thierry était avec nous lundi, il a joué avec moi, mon Titi. Comment il va, mon Thierry, dans le sud de la France?
12: Bah, tout va très bien, il fait beau
10: à Marseille. Ben oui, il fait beau à Marseille, dans les Bouches-du-Rhône. Ah Thierry, toujours marié avec Rosalie, hein, on a parlé de ton épouse, beau, depuis maintenant 3 ans, des enfants, agent de sécurité, je vous rappelle que le gars a travaillé au Stade de France, qu'il a été en protection rapprochée de personnalité. Tu peux me rappeler les gens que t'as, ouais, que t'as défendu, mais que t'as protégé?
12: J'en ai fait plein, Johnny Hallyday, Eddie Mitchell, Schwarzenegger, Stallone, Michael Jackson,
10: Oh là là, oui c'est vrai, on avait parlé de Michael Jackson, c'est quand même énorme. Écoute, bravo pour tout ça. Actuellement, t'es contrôleur, toujours dans la sécurité. Et ça, rappelons, mon Thierry, que je t'avais mis la musique de l'entrée des joueurs de l'OM, Jump Van Halen, mais tu m'as rappelé que toi, c'était pas vraiment le foot, non?
12: Ah, j'aime pas du tout le foot.
10: Voilà, c'est le rugby, toi.
12: Voilà, c'est un sport que je supporte pas, c'est le foot.
10: Ah oui, à ce point-là. Donc, la finale de la Ligue des Champions demain.
12: On m'avait demandé de partir au Qatar avec l'équipe de France de foot et j'ai refusé.
10: Ah oui, quand même. Ouais, non, toi, t'es un pilier de rugby. T'as fait du rugby à haut niveau. Ouais, non, écoute, bravo. Dis-moi juste une question avant de jouer. Tu prépares toujours le café de Rosa tous les matins? Ce matin, on a eu le droit à son petit café. Ça a été?
12: Café, ouais.
10: Ok. Tout le monde est en forme. Alors, Thierry, bienvenue dans la compétition. On y va. On a un premier point à marquer avec un extrait de Louis Chédid.
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10: Ça, c'est une des toutes dernières chansons de Louis Chédid. En moyenne, un rêve, puisque nous allons parler de rêve, ne dure que 2 à 3 secondes. Un rêve, 2 à 3 secondes. Vrai ou faux, Thierry, 5 secondes de réflexion.
12: Vrai.
10: C'est-à-dire que le temps du chrono, t'aurais déjà rêvé. Non.
12: Ouais, c'est ça.
10: Et non, la plupart des rêves durent à partir de 5 minutes jusqu'à 20 minutes, surtout sur les phases de sommeil un peu profond, les phases de sommeil paradoxales. Non, c'est environ 15-20 minutes. Ah, désolé Thierry.
9: Allez, 0 plus 0, la tête à Toto. Et là, tout de suite, une chanson. Oui, j'ai mal au dos, je suis pas bien, mais oui. I'm still standing avec Elton John. Vous écoutez ici. Oui. Et vous ne m'aurez pas ma peau comme ça,
10: Elton John. Non, je ne vous aurai pas comme ça.
9: Elton John, I'm still standing.

0: Elton John. Ah, c'est lundi, c'est pour s'ambiancer, c'est pour que le week-end débute de façon aimable et agréable et musicale.
1: Jingle.
0: Bah ça, on s'ambiance, hein, c'est bien.
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1: Nous sommes au taquet avec Colin et Thierry qui n'ont pas de points. Voilà, hein, c'est tout ce que j'ai à dire.
0: Ah, c'est moche, ça.
1: Oh là. Qu'est-ce qui se passe derrière? Qu'est-ce que c'est le bruit derrière? On est chez qui, là? Colin, qu'est-ce que c'est ce bruit derrière toi?
3: C'est bon.
1: T'as des chiens, t'as des chats, t'as des quoi? Qu'est-ce qui se passe?
3: Un chien, oui.
1: Quel est ce chien?
0: Il veut participer.
3: Choupi, il s'appelle.
1: Choupi. Oh mon Dieu, Choupi, elle a envie de jouer, Choupi. Bien, tu chantes un peu, tu vas faire des karaokés avec ta chérie, ta famille.
3: Très peu, j'aime pas du tout ma voix, donc non.
1: Oh, bah là, il va falloir quand même que tu retrouves des chansons. Hein. Tu sais que c'est le quiz musical, c'est le moment. Et voilà. Donc, même si tu ne chantes pas, il va falloir reconnaître les chansons. Bon, t'aimes bien les variétés françaises, donc normalement, tu devrais trouver. Alors, écoute bien la première chanson. Il y aura 10 secondes pour que tu me dises qui c'est. Vas-y.

0: Allez, qui c'est qui chante 10 secondes?
1: Ah, j'ai été fouillé cette semaine.
2: Soldat Louis.
0: Soldat Louis?
1: C'est ce qu'il a dit, oui.
0: Du rhum des femmes.
1: Et de la bière, nom de Dieu.
0: Et de la bière, nom de Dieu.
1: Bah, oui.
0: Alors, est-ce que c'est Soldat Louis? Oui.
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1: Dieu. Ça a tué dans les années 80, ça.
0: Ah oui, ça, je te confirme. Hein. Alors,
1: c'est breton.
0: C'est super, t'as déjà un premier point. Alors, attention, là, on a été dans le grenier du placard de ma grand-mère.
1: On y retourne,
0: on y va, c'est parti. On va encore plus loin dans le placard. Écoute bien et dis-moi qui c'est.
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0: Allez, qui c'est qui chante Je ne suis pas parisienne? Top chrono 10 secondes.
1: C'est marrant, je l'écoute encore ce matin, c'est Marie-Paul Bell.
0: Tu l'as écouté ce matin?
2: Ah, mais tu vois!
0: C'est
2: génial.
0: Enfin, je veux dire, t'étais sur Radio Mimosa ou comment ça se passe? Ça me gêne.
2: Je ne sais pas, je sais plus quoi, je connais
0: c'est
2: pas.
0: C'est navrant.
2: Ouais.
0: Ça m'ennuie. Eh bien, Thierry et Colin, je ne sais pas si vous écoutez tous ces chansons-là, mais Colin, lui, il a écouté Marie-Paul Bell.
2: Elle sautait sur son piano.
0: Ça lui fait un point de plus. Colin, tu as deux.
2: Et combien il y a Thierry, là?
0: Thierry, il a zéro.
2: Quoi, Thierry? Qu'est-ce que j'entends?
0: Bah, Thierry,
2: qu'est-ce
0: a zéro.
2: Que j'entends?
1: Ouais. J'ai zéro, c'est normal.
2: Qu'est-ce que c'est que ce bulletin scolaire, Thierry? Deux, alors.
1: Ça commence mal, hein.
2: Non, ça commence mal, là. Qu'est-ce que tu fais ce week-end, Thierry, à Marseille ou à proximité de Marseille? T'as quelque chose de prévu?
1: Non, rien de spécial.
2: Ok, très bien. Merci Thierry d'avoir bien développé, d'avoir permis de découvrir cette belle région. J'attendais un petit coin de paradis, je sais pas, les Stacks, la Côte Bleue.
0: Mais arrête avec ça, les gens, ils ont des coins de paradis.
1: Les Stacks, c'est pas un coin de paradis.
0: Exactement.
2: Ah bon, pourquoi quand même, c'est joli.
0: Ouais, mais il y a trop de monde.
1: Ouais, il y a trop de monde.
2: Les Ports de Bouc, les Sardinales, un truc comme ça, c'est pas loin ça non plus.
1: Ouais, on va dire ça.
2: Allez. Plan de cul.
1: On va être gentil.
0: Referme ton manuel pour les touristes.
2: Le gars, il est pas foot, il est pas Marseille du tout, quoi. Je salue les équipes d'ici Provence quand même. Alors Thierry chante pas. Non, Thierry chante pas, mais il est fin connaisseur. J'ai été dans les greniers aujourd'hui.
0: Voilà, les greniers.
2: Tu le sais, ouais. J'ai été dans les greniers. À toi de reconnaître les deux tubes qui arrivent. On commence par le premier. On est prêt, Thierry?
1: Allez, on est parti.
2: C'est parti.

0: Qu'est-ce qu'il y a, Valérie?
1: Sugar Baby Love, qui c'est qui chante?
0: Allez, top chrono. Ben oui, Thierry.
2: C'est les Rubettes.
0: Les Rubettes. Mais bien sûr que c'est les Rubettes, oui, c'est une bonne réponse. Sugar Baby Love.
1: Sugar Baby Love.
0: Vous les connaissez, c'est
1: sûr. Sugar Baby Love. J'avais le 45 tours de ça.
0: Oui, oui. Vous qui êtes en 33 tours depuis deux jours, ça va mieux aujourd'hui, hein, je me trouve pas mal. Hein.
1: J'ai des douleurs, mais ça va. Bien, non, mais c'est les douleurs de la vieillesse. Hein,
0: Pour ceux qui prennent l'émission en cours, voilà, mamie a des problèmes de dos depuis lundi, donc on fait comme on peut.
1: Alors, mamie a des problèmes de dos, elle a du mal à se déplacer, mais elle est pro à l'abri de se lever de son tabouret pour qu'on ait une si tu continues.
0: Ah, ben c'est la mamie de Lucky, de Dalton. Comment elle s'appelle, la mamie des Dalton?
1: Ma Dalton.
0: Mais c'est vous, ça. Voilà. Ma Dalton, ça. Elle est capable de tout, celle-là.
1: Allez.
0: Thierry, ça fait un point, on y va pour le deuxième.
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0: 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Qui chante ?
1: Marie Laforêt.
0: Marie Laforêt, bien sûr, il est mort le soleil. Marie Laforêt. Quelle perspicacité, t'as été rapide, hein, Thierry. Tu le savais par cœur, tu le savais déjà.
2: Bien sûr.
0: Hein ?
1: Ah, bah, je connais mes classiques.
0: Eh, bien sûr.
2: Bah, ouais.
0: D'autant que c'est Nicoletta.
2: Et voilà, bonne soirée.
0: Voilà, voilà. Ah, oh, bah, tu connais tes classiques.
2: Ah, ouais, je connais mes classiques, Kili.
0: Voilà. Ah, bah, oh, tu
2: putain,
0: peux le dire.
2: Ouais, tu peux le dire, Titi.
0: Oh, punaise, là.
2: Ah, là, là.
0: Ouf.
2: Ah, puis, ouais, le gars, il est sûr de lui. Ah, bah, je connais mes classiques. Hein. Allez, Titi, c'était Nicoletta.
0: Oh, la galéjade.
2: Oh, la galéjade. Allez, c'est parti. Donc, ça fait 2 pour Colin, 1 pour Thierry. Et là, vous écoutez ici. On va écouter Bruxelles. Ah, la vie est belge, mes chéris. Boulevard des Airs, Bruxelles, vous écoutez ici. Je vous aime, à tout de suite.

0: Allez, bah, on quitte Bruxelles, hein, on laisse la Belgique et on revient en France.
1: Et oui, on revient
0: au désert. On revient ici, on taquet. La France bleue. Oh, c'était avant ça. J'ai connu cette radio, France bleue.
1: Ah, mais bah, oui, Flo, sauve-moi, tu vois bien que c'est.
0: Attends, il y a un an et demi.
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0: Et oui, c'est ici.
1: C'est exactement ici. Alors, nous sommes avec Colin qui a deux, Thierry qui a un. C'est-à-dire, Colin, si tu réponds bien à la question cash, tu t'envoles presque pour autant.
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1: Les cartes sont entre tes mains, ton destin t'appartient, quand... Sissi, impératrice.
0: Surtout quand on voit l'assurance de Thierry, hein, qui dit connaître ses classiques. Hein,
1: ah, moi j'adorais. Écoute-moi bien, Thierry. Moi, ce que j'aime chez les hommes, c'est cette assurance.
0: La franchise.
1: Non, l'assurance. C'est-à-dire, le gars te dit, ouais, moi je connais bien mes classiques.
0: C'est Marie Laforêt.
1: Avec un petit clin d'œil sur le côté, c'est Marie Laforêt. Ouais. Tu te sens bien, mon petit Thierry, ça va?
4: Bah écoute, quand on se fout de ma tronche, pas trop, mais
0: bon. Tu l'as cherché, hein.
1: En même temps, tu me donnes bien une bonne perche, hein, quand même. Hein,
4: c'est pas faux.
1: Voilà. Alors, Colin, tu aimerais déjeuner avec Frédéric Vasseur, et qui est patron d'une écurie de F1. Qu'est-ce que tu lui dirais à Frédéric Vasseur?
3: Tellement de choses. Je rate beaucoup de sports, dont je m'intéresse énormément à la Formule 1, et la Formule 1, c'est très très technique quand on s'y intéresse. Et lui, il a l'air d'être une personne très abordable, très sympa. Donc oui, si on mettait 2 heures avec lui, j'aurais des choses à lui dire, oui.
1: Est-ce que tu lui demanderais de conduire une voiture pour faire un tour ou deux, quoi?
3: Je crois que je profiterais même du temps qu'on aurait de discuter avec lui plutôt que conduire la voiture.
1: Ah, oui, bah alors bon, bah, Frédéric Vasseur, si tu nous écoutes, hein, voilà, appelle Colin et déjeune avec lui. Bon, alors. Donne ton numéro à Maître Coupez, on le donnera après.
3: Okay.
1: Mon chat, écoute bien. C'est le moment de faire rayonner ici Gascogne. C'est le moment que Mont-de-Marsan attend. C'est le moment où tu remportes la question.
0: C'est l'heure de vérité. Et votre Colin, avec ou sans patate d'ailleurs, on lui a pas demandé. Vous avez la référence? Vous avez le film?
1: Oui, j'ai le film, on a le film, mais bon.
0: Bah voilà.
1: Interrompre les gens, on en a déjà parlé, c'est que pour dire des choses drôles.
0: Ah, c'est mal.
1: D'accord? Alors, écoute bien. Colin, quel compositeur de musique allemand est devenu sourd à la fin de sa vie? Quel compositeur de musique allemand est devenu sourd à la fin de sa vie? Top chrono, 10 secondes.
3: J'en connais cœur, ça me dirait donc Beethoven. Ouais, Beethoven.
1: Eh ben, est-ce que c'est Beethoven? On l'écoute. Eh oui!
0: Ah, c'est Vivaldi, ça.
1: Oui, il est devenu sourd à la fin de sa vie, ce petit chou.
3: Je savais pas.
1: Eh oui, évidemment. Bon, bah écoute, j'ai envie de te dire. Tu as 7. Tu l'as emporté haut la main, direction peut-être Autun. Que sais-je?
3: Impeccable.
1: Eh oui, mon chat, bravo, tu es qualifié pour la finale. Thierry, bah écoute.
0: Ah, Thierry va jouer.
1: Thierry
0: déjà,
1: va jouer parce que. Il n'y a pas de raison qu'on...
0: Non, il n'y a pas de raison qu'on ne joue pas. Thierry, tu l'as compris, tu as un point. Donc même si tu marquais, et tu vas le faire parce que tu es un mec d'honneur, bah, tu te seras qu'à 6, ça ne suffira pas. Tu connais tes classiques, Thierry?
4: elle est bonne la blague.
0: Oh mon Thierry, oh là là.
1: Il n'y a que 2 comiques, le comique de répétition le comique de répétition.
0: Ben voilà. Bon allez, écoute quand même pour te faire plaisir parce qu'on va devoir te dire au revoir. Donc partons avec le sourire et un petit Eddie Mitchell parce que tu adores.
1: Tu peux préparer le café noir.
0: Non, parce qu'il n'y a même pas la Malongo pour lui.
1: Ah oui.
0: Tu connais les classiques, t'as reconnu Johnny là, hein.
4: Voilà.
0: Et bien sûr, tu découvres, c'est ta femme qui adore, le chanteur préféré de ta femme, c'est Jul.
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0: On t'a mis c'est Marseille bébé, hein, puisque t'es de Marseille.
1: J'essaie de bouger mon dos, c'est pathétique.
0: Non mais faut pas. De quoi?
1: Bah oui, il est Marseillais.
0: Bah bien sûr. C'est pour ça.
4: Non, je suis pas Marseillais.
0: Non, lui il est du Nord.
1: Ouais, toi non, mais Jul, oui.
0: Ah bah Jul est Marseillais, ouais.
4: Ah lui, ouais.
0: Ah ouais. Bon, allez, on va vérifier comment ça se passe côté Rubik's Cube là.
1: Allez.
0: Ouais, parce qu'on va parler de Rubik's Cube. Tu vois ce que c'est qu'un Rubik's Cube?
4: Oui, quand même.
0: Bien sûr, tu connais tes classiques,
4: évidemment.
0: C'est assez logique. Combien de couleurs possède un Rubik's Cube classique? C'est
1: pardon.
0: Une question classique, hein. Top chrono.
4: 6.
0: Ouais. Alors, il y a le blanc, ça fait 1. Le jaune, ça fait 2. Le rouge, ça fait 3. Le bleu, ça fait 4. Le vert, ça fait 5. Et comme tu connais tes classiques, ça fait 6 avec le orange. Bravo.
1: Bon, t'as pas remporté la manche, mais tu t'en vas, tu nous quittes avec les honneurs.
0: Tu t'en vas.
1: Bon, allez, bravo Thierry d'avoir joué. Ouais, bravo, Colin, Thierry. On te retrouve tout de suite avant de jouer avec Véro et Estelle la deuxième demi-finale. Mes chéris, c'est la réclame et l'actualité de vos régions grâce aux 44 locales de votre radio ici. À tout de suite.
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7: Et aujourd'hui c'est vendredi, donc on devrait être plutôt tranquille concernant les fermetures nocturnes sur la route. Ça se vérifie une nouvelle fois. Pas de souci à vous signaler pour ce soir, tout comme pour ce week-end sur le périphérique parisien, mais également sur les principaux axes qui permettent de rejoindre Paris. Donc ça c'est une excellente nouvelle pour vous. Vous allez pouvoir rouler tranquille. Maintenant, on jette un coup d'œil sur vos conditions de circulation concernant les transports en commun. Et là, c'est pas la même mayonnaise. Concernant la ligne B du RER, c'est effectivement pas circulable sur la ligne B entre Aulnay-sous-Bois et Mitry-Clay. Ça c'est concerné pour le week-end du 30 et du 31. Il y a des travaux, donc des bus de remplacement sont mis à disposition. On ne circule pas ce week-end entre Aulnay-sous-Bois et Mitry-Clay. On a également une coupure sur la ligne E du RER, week-end à partir de 22h30. C'est-à-dire que pour samedi et pour dimanche, à partir de 22h30, trafic interrompu entre Nanterre-la-Folie et Tournan. Et puis enfin, si vous êtes amené à prendre la ligne L, elle aussi, elle sera coupée ce week-end du 30 au 31 mai, entre Saint-Cloud et Versailles-Rive-Droite, en raison de travaux. Il y aura des bus de remplacement mis à disposition.
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1: C'est la finale. Colin vient de se sélectionner pour la finale. Avant de jouer avec Véro Estelle, je rappelle que le premier prix, c'est un week-end exceptionnel à Autun. Pour le rêve du roi, c'est Augusto Dunum. C'est pour deux personnes. C'est votre radio ici et l'Office.
0: Vous l'avez déjà fait hier, c'est
1: l'Office. Du tourisme du Grand Autunois Morvan qui vous invite. Et donc, vous allez avoir le transport qui est compris. Vous allez dormir à l'hôtel de la gare. Tous vos repas sont inclus dans ce cadeau. Vous pourrez découvrir la ville d'Autun, son musée, le site archéologique du Mont Beuvray, le superbe château de Couches. Et évidemment, vous allez voir le magnifique son et lumière qui va être au théâtre antique d'Autun. C'est vraiment un des plus grands spectacles historiques de France. Et si vous ne gagnez pas ça, vous gagnez la machine à café Malongo, 32 dosettes, 6 verres en verre. On reprend la compète, on accueille les filles. Alors, Véro, Estelle, comment ça va? Vous êtes prêtes à rejoindre Colin, les filles?
9: Ouais, prêt.
1: Magnifique. Alors, Véro, tu joues avec ici, Loire-Océan. Tu habites à la Chapelle sur Erdre.
9: Ouais.
1: Ma petite chapelaine. Voilà. Donc, dans 3 jours, tu vas être à la retraite, mais en fait...
9: C'est mon dernier week-end.
1: Eh voilà, mais ça, c'est sympa d'être à la retraite.
9: Ah oui.
1: Surtout que toi, t'adores voyager, à qui la Namibie, le Mexique, l'Afrique du Sud, l'Égypte, Cuba, l'Amérique, tout ça, les Maldives, dis donc. Il paraît que ton prochain voyage...
9: Il me manque plus que Autun.
1: Et le Vietnam.
9: Vietnam.
1: Ouais. Eh oui, il paraît que ça, c'est un petit rêve.
9: Ouais, entre les deux, mon cœur balance, mais je pense que le Vietnam d'abord.
1: Le Vietnam avant Autun, tu adorerais aller au Vietnam. Eh oui.
9: Ouais. Bon, il faut attendre un peu que ça se calme au niveau crise mondiale.
1: On va pas y aller tout de suite,
0: Autun, c'est mieux finalement, pour l'instant.
1: C'est moins loin, voilà. mais...
9: C'est bien. C'est un pré-voyage.
1: Ouais, mais en vrai, t'as tellement fait de pays, t'as énormément voyagé, beaucoup plus que la moyenne des gens, donc c'est déjà magnifique d'avoir pu découvrir tous ces pays. T'es une grande voyageuse.
9: J'adore ça. Ça ouvre l'esprit, ça ouvre à la culture, aux gens, il y a des rencontres fabuleuses.
1: Alors, c'est marrant, parce que si t'étais un animal, t'aimerais être un chat. Pour qu'on te foute la paix, avoir une petite vie tranquille sans qu'on t'emmerde, c'est pas trop ça, hein.
9: C'est qu'on foute la paix, on va pas avoir une petite vie tranquille, vivre la petite vie, mais qu'on foute la paix, ouais.
1: J'ai bien compris, mais les chats, ils voyagent pas beaucoup.
9: J'aime bien les câlins aussi.
1: Ah, voilà, c'est pour ça.
9: Voilà.
1: Allez, on va démarrer tout de suite, on va tout de suite gagner le premier point. Tiens, je te mets une ambiance, allez.
10: Let the dogs out.
0: c'est les Davido Boys. Quand Valérie elle arrive, il y a tous les Davido Boys comme ça.
1: Roulette de dogs out. On va parler de chiens, on va parler surtout de bons plans. Figure-toi qu'au Royaume-Uni, une famille fortunée recherche un dog sitter, nourri et logé, pour 70 000 euros par an. Le job de rêve. Vrai ou faux, top chrono, 70 000 euros par an pour garder un chien?
10: Je veux dire vrai, parce qu'ils sont un peu
1: tarés. Eh ben ouais, c'est vrai, figure-toi, en Angleterre, ils ont publié une annonce, hein, ces gens. Un CDI, 70 000 euros par an, moi je vous le dis, pour moi c'est le job de rêve. Hein. Bon après, il faut aller en Angleterre, c'est moins drôle. Eh ben, premier point pour Véro.
0: Ouais, ça fait 6 000 euros par mois ça quand même. Hein.
1: Bah oui, moi, pour nourrir un chien, histoire, moi j'en nourris deux tous les jours.
0: Est-ce qu'on peut mettre en relation avec cette famille fortunée? Moi je veux bien la rencontrer.
1: Oui, mais tu ne sais pas ce que c'est que s'occuper des chiens, mon petit chat.
0: C'est pas grave, hein, pour 6 000 euros, je vais vite apprendre, hein, je vous rassure. Alors Estelle était avec nous, elle n'a pas patienté longtemps pour venir gagner et remporter ce beau séjour à Autun. Oui, oui, tu étais avec nous hier. Est-ce que tu as passé une bonne nuit malgré la chaleur, ça a été Estelle?
11: Oui, ça a été.
0: Ah, ok. Tu habites à Brantôme, c'est en Haute-Savoie. Est-ce que tu as eu écho de ta participation à l'émission hier? Tu as eu des petits textos, des petits messages?
11: Oui, j'ai quelques... Mais j'avais pas informé tout le monde, parce que j'avais un peu de stress. Donc voilà, j'avais informé une copine qui m'a entendu,
0: ouais. Ok, bon, là, t'étais moins stressée qu'hier quand même. Là, on a déjà fait le plus gros, donc ça va.
11: Oui, voilà, je suis en demi-finale, mais j'ai quand même un peu de pression quand même.
0: Ouais, t'es en finale, mais t'es avec l'équipe, t'es avec une bonne équipe. Tu me retrouves, t'es heureuse de retrouver ton partenaire.
11: Bien sûr.
1: Oh là là là là là là là là.
0: D'ailleurs, Estelle, si tu vas en finale, l'extrême finale, tu me choisis quand même pour la phase hein, de finale. Tu ne me trahis pas.
1: Mais pourquoi elle te trahirait? Parce qu'on a chacun un candidat.
0: Je ne sais pas. Ah oui, c'est vrai.
1: Mais
0: oui, mais même avec chacun. Enfin, à un moment donné, on peut switcher. On peut avoir envie de jouer avec toi aussi.
1: Mais moi, je lâche pas mes équipes. Je vais vous expliquer. Je vais le traduire parce que voilà, je vous explique. Le vendredi, généralement, il n'a aucun candidat ou un candidat.
0: Je suis pas bien habitué, c'est
1: voilà, vrai. Il n'est pas habitué à avoir deux candidats. Donc là, ce coup, il se met tout seul dans une configuration
0: un peu
1: récurrente où il n'a pas de candidat. Voilà.
0: Je n'ai toujours pas compris les règles de jeu.
1: Ouais, c'est ça. Allez, il est temps de jouer maintenant.
0: Bon, Estelle, on a beaucoup parlé, mais je te trouve un peu trop bavarde. Donc. J'espère que tu connais tes classiques, toi aussi. Hein. Voici donc une première question pour un point.
1: Allez, mets tes lunettes parce qu'il ne sait pas où il est.
0: Exactement. Oula, on va dans le grenier, là, les frères Jacques.
12: Mais... Ce que c'est beau, la photographie, les souvenirs sur papier classé.
1: Yeah.
0: Alors, on va parler de photographie. Alors, c'est intéressant parce que je rappelle que tu voulais être photographe reporter. Ça faisait partie de tes rêves quand tu étais gamine. La plus ancienne photographie conservée représente le portrait d'une jeune fille, la plus ancienne photo qu'on ait dans ce monde. C'est une jeune fille. Top chrono, vrai ou faux? 5 secondes.
11: Oui.
0: Non. La plus ancienne photo connue, qui date de 1826 ou 1827, on ne l'a pas complètement datée, qui a été réalisée par Nicéphore Niépce, eh bien, montre la vue d'une fenêtre de sa maison de Saint-Loup-de-Varennes en Saône-et-Loire. Voilà, donc pas du tout une jeune fille, malheureusement.
1: Alors, Véro, un point, Estelle, pas de point. Et là, tout de suite, on va s'ambiancer parce que c'est l'été qui fait beau. Le dernier jour du disco, Juliette Armanet. Vous écoutez ici? On ondule son petit body?
0: Oula.
1: À tout de suite.

0: Juliette Armanet, dernier jour du disco sur ici.
1: Et oui, et comme il est hyper sympa, je me suis mise debout parce que j'ai très mal au dos.
0: Et parce que vous êtes debout là.
1: Et c'est voilà. Et il m'a fait cette vanne horrible. Ah parce que tu es debout. Comme si évidemment je faisais 1m8. Et quand bien même je fais 1m8.
0: Pas grand là.
1: Parce que toi t'es grand peut-être.
0: Bon, allez, normal jingle, quoi. Flo.
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0: Florent aussi,
2: au
0: il est debout là derrière ses manettes, on le voit même pas là.
1: Mais pauvre. Comme tu es odieux.
0: Croyez que je mesure combien?
1: Toi?
0: Oui.
1: Bah écoute, regarde
0: bien.
1: Avec ton ego, oui. 1m92,
0: c'est vrai.
1: Dans la réalité, 1m62. Allez.
0: Non.
1: Donc, Véro, là, c'est le moment.
3: Valérie, du... moi, je mesure même pas 1m60.
1: Hein. Ah,
0: mais tout ce qui est petit est mignon, j'ai jamais dit le contraire.
1: Mais ma chérie, tu sais bien, si tu voyais la vérité de cette personne en vrai.
0: Ouais, ouais.
1: Son ego parle avant lui, tu sais.
0: Oui.
1: Alors, on va chantonner, ma petite chérie. C'est le quiz musical. Et là, on va chantonner. Je vais te chantonner deux titres, l'un après l'autre. Et tu vas devoir deviner de quelle chanson et de quel chanteur il s'agit.
0: Bah bon courage.
1: Est-ce que tu es prête?
3: Oui.
1: Allez, c'est parti. Écoute bien.

0: C'est toute la chanson si vous voulez. Hein.
1: Allez, top chrono, c'est qui?
2: Alors, c'est Le Lundi au Soleil, ouais, de Claude François.
1: Et c'est une bonne réponse, Lundi au Soleil.
0: Facile.
1: C'est une chose qu'on n'aura jamais. Alors, Le Lundi au Soleil, premier point pour Véro. Alors, attention. On déconne pas, maintenant je vais te fredonner une deuxième chantée.
3: Une jeune deuxième chantée.
0: Et temps de partir au week-end. Hein.
1: Ah là là. Je vais aller acheter des mots, les gars.
0: Oui.
1: En plus d'un nouveau dos. Allez, on y va.
0: Vous avez beaucoup de courses ce week-end.
1: J'ai des courses, ça me coûtait un bras cette histoire.
0: Ah bah non, parce que si vous avez plus de dos et plus de bras, alors là.
1: Allez, attention. 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

0: 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Ça s'appelle le talent.
1: Ouais.
0: C'est tout ce que j'ai à dire, mon petit bonhomme.
1: Mais enfin, vous faites 50 secondes.
0: Et si on chantait,
2: si on chantait, si on chantait, si on chantait, si on chantait,
1: na, na, na, na, na, na, na.
0: Si on chantait. Et oui, ça te fait 2 points, ma chérie. T'as 3, bravo, Véro.
1: Qu'est-ce qu'il y a, Véro? Tu veux dire quelque chose?
3: J'avais le poster de Julien Clerc dans ma chambre quand j'étais ado.
0: Oui. Voilà. Bah évidemment, moi j'étais amoureuse de lui. J'avais été voir la comédie musicale R, où il était tout nu. Et voilà, bonne soirée à tous.
1: Il était torse nu, il était pas tout nu.
0: Ils étaient tous à poil.
1: Ils étaient à poil, non?
0: Bien sûr, j'avais 5 ans, je m'en rappelle encore. Allez.
1: Ah oui, quand même. Bon, Estelle, est-ce que tu les avais? Tu as reconnu les airs que Valoche a fredonné?
4: Que François, oui, mais pas Julien Clerc, je l'avais, mais je l'avais pas.
1: Bon, écoute, on va tenter, parce que moi aussi, je vais te fredonner des tubes, hein, voilà, on est encore une fois sur des chansons qu'on connaît. On va essayer de marquer 2 points de plus, Estelle, d'autant que elle est à 0, vous me confirmez?
0: Oui.
1: Aïe, aïe, aïe. Bon, allez, Estelle, on y va, voici le premier. Et moi, j'en donne pas plus. Top chrono.
4: C'est Joe
1: Dassin. Voilà. Est-ce qu'il y a besoin de chanter pendant 3 minutes 50? Non, simple, efficace, en 10 secondes, c'est réglé. Bravo!
2: L'Amérique, l'Amérique, je veux la voir et je l'aurai.
0: Allez.
1: Ah, Estelle, je te sens bien. Là, on est en osmose. Ah, il s'est passé un truc dans la nuit, là. T'es avec nous hier et aujourd'hui, totalement.

0: Nanana, la la la, top chrono.
1: Alors, c'est Aznavour,
0: Allez. Allez.
1: Emmenez-moi.
0: Oui, ben oui, bien sûr.
2: 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Allez, ça fait 3 pour Véro, 2 pour Estelle. Et là, tout de suite, on va écouter la nouvelle chanson de Mylène Farmer qui s'appelle « C'est à qui le tour ?» On y va, c'est parti. C'est à qui le tour ?
0: Ben, c'est à Mylène Farmer, c'est une nouveauté.
2: Allez, c'est parti.

0: On l'a pas vu sur scène depuis 2024, c'est le grand retour dans les bacs de Mylène Farmer avec ce nouveau titre qu'on vous fait découvrir sur ICI. C'est à qui le tour ? On écoutera d'autres titres toute la journée sur ICI de Mylène Farmer.
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3: Alors ICI, nous sommes avec Véro qui a 3, Estelle qui a 2, et laquelle des deux va l'emporter ? Eh ben, celle qui gagnera la question à 5 points. J'ai une dernière petite anecdote sur Véro qui me fait beaucoup rire. Alors comme ça, on a une vieille C3 de plus de 20 ans.
0: Oula.
3: Hein ? Qui se fait squatter par les jeunes les jours de pluie ?
4: Ah oui, ma petite C3 s'est fait squatter par les jeunes par les jours de pluie, exactement. Et puis, ils l'ont couché, puis ils ont fumé des produits un peu hilarants à l'intérieur.
3: Bah, bien sûr, de l'herbe magique. Et donc, voilà. Du coup, bah, ils l'ont pété 2 fois, alors maintenant, tu la laisses ouverte.
4: Ah oui, c'est open bar.
3: Ah bah voilà, comme ça au moins ils cassent plus la voiture. Hein. Bah oui, écoute, tant qu'à faire. Hein, c'est bon. Et alors il paraît que tes collègues, ils ont fait une chanson sur toi et ta C3.
4: Exactement. Et en plus, tu veux que je te dise ?
3: Ouais, dis-moi.
4: C'était sur l'air du lundi au soleil.
3: Alors vas-y, je t'en supplie, je veux la chanson.
4: Ah non, je sais plus, c'était au volant de ta C3, un truc comme ça.
3: Et ben maintenant, il y a plein de gens, voilà. Alors, tu as 3, tu es en tête. Là, c'est la question à 5. Si tu la remportes, tu rejoins Colin en finale.
0: Et ça vous ferait 2 candidats en plus. Hein. Ça veut dire que moi, je suis terminé. Hein.
3: Oui, bon, écoutez, comme chaque semaine. Alors, écoute bien, je vais te mettre... Eh ben, écoute, je vais bien te mettre un petit truc de Claude François.

0: parler de maison et plus particulièrement de location de maison. Quelle célèbre plateforme permet depuis 2008 de réserver en ligne des logements entre particuliers partout dans le monde? Depuis 2008, sur les internets, quelle plateforme permet de réserver des logements entre particuliers partout dans le monde? Top chrono 10 secondes.
1: Ben, je dirais Airbnb.
0: Ta-dam, ta-dam, ta-dam, ta-dam, ta-dam. Et oui, c'est Airbnb. La plateforme, elle est présente dans 190 pays. C'est Airbed and Breakfast. Et bah bravo. Donc Véro, tu vas en finale. On est en finale. On est en finale.
2: Donc vous êtes en train de me dire que vous avez tout raflé là.
0: Bah oui, bien sûr.
2: C'est-à-dire que Colin et Véro ont joué avec vous cette semaine. Ils sont donc en finale. C'est encore ma chute, une fois de plus, aujourd'hui. C'est désespoir. Ouais. Estelle, tu l'as compris, on va jouer pour le plaisir. Mais moi, j'étais très content de jouer avec toi hier et aujourd'hui. Peut-être que toi, t'es moins contente d'avoir joué avec moi. Mais bon.
3: C'est comme ça.
2: C'est la vie.
0: Voilà.
2: C'est la vie. Bah. Estelle, est-ce que tu as quelque chose de prévu pour le week-end? On peut en profiter pour faire un petit coucou à la Haute-Savoie. C'est un petit lieu sympa à nous recommander.
3: Oui, bah il fait beau, donc on va aller peut-être se baigner au lac. Et puis dimanche c'est la fête des mères, donc voilà.
2: Et oui, on n'oublie pas les mamans. Exactement.
0: Ouais, n'oubliez pas vos mamans.
2: Ben oui, puis on pense à ceux qui ont plus leur maman. Voilà, moi, c'est jamais une fête. Je sais, jamais une fête facile. Ben oui, c'est vrai. Bon, Estelle, allez, on joue pour le plaisir, mais aussi.
3: Allez, pour le plaisir.
2: Pour la gloire.
0: Pour le plaisir.
2: Ça y est, elle en peut plus, elle a gagné là.
0: Gagner chaque semaine ici.
2: Elle nous fait une espèce d'Herbert Léonard aigu à chaque fois qu'elle gagne. Il y a un truc comme ça qui se passe chez elle. C'est.
0: Allez, pose ta question, va.
2: Ouais. Extrait.
4: Les filles que l'on voit sur les magazines.
2: Eh oui, parce qu'on va parler de magazines, Estelle. Et on est là aussi pour apprendre des choses sur ici, dans Otaquet. Comment appelle-t-on, Estelle, une publication, un magazine, qui sort deux fois par an? Top chrono, 10 secondes, deux fois par an, comment on appelle ça?
3: Deux fois par an,
2: oui.
3: Un biannuel.
2: Alors, la logique, oui, ça pourrait être un biannuel. Non, 6 mois, c'est un semestre. Donc, on appelle ça un semestriel. Voilà, quelque chose qui sort deux fois par an.
3: Okay.
2: C'est un semestriel.
3: Pas de regret.
2: Ben non, c'est sans regret du coup.
0: Bon, Véro et Colin, bravo Estelle d'avoir joué. Véro et Colin, on vous retrouve en finale.
2: Oui, mais le problème, c'est que qui va vous choisir?
0: On va choisir par tirage au sort. Là, tout de suite, c'est la petite pause de la réclame. On se retrouve juste après, mes petits chéris.
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0: À ma gauche, Véronique. Elle joue avec Ici Loire-Océan. Elle a 63 ans, elle habite à La Chapelle-sur-Erdre. Croyez-moi, elle est à la retraite depuis 2 jours. Elle a qu'une envie, c'est partir à Autun ou boire du café. À ma droite, Colin, qui joue avec Ici Gascogne. Il a joué avec moi, il a gagné, bien évidemment. Il a 25 ans, il habite à Mont-de-Marsan. Ah là là là là, il est en couple avec Élise, il est agent immobilier. Les deux sont à moi, les deux ont été coachés par mes soins. La team d'Amido en finale, c'est tout de suite. Yeah!
2: Et c'est l'heure de la question qui tue, et c'est moi qui vais la poser. 12h54, Colin, Véro, vous avez joué tous les deux avec Valérie dans la semaine, mais il en faut un pour jouer avec moi quand même là. Colin, t'as envie de jouer avec qui cette finale?
7: Ça m'a porté chance, donc on va dire Valérie.
2: Véro, comment te dire que t'as pas le choix? Véro,
8: c'est pas grave, ça me plaît quand même.
2: Ah merci, t'es quand même contente sur moi. Ouais, tu vas voir quand tu vas gagner avec moi, Véro, tu seras heureuse.
0: Bien, allez. Ouais. J'espère. Colin, mon petit chéri, pour t'encourager à gagner cette finale, je te mets un petit coup de bat de bunny.

0: Je peux pas bouger trop, mais j'adore Bad Bunny.
1: C'est un dessin animé, ça.
0: Ah là là. La blague de boomer.
1: Alors, je suis un boomer, moi. Ouais.
0: Mon petit Colin, t'es prêt pour le bingo?
2: Yes.
0: Alors, concentre-toi bien, chérie. À mon top chrono, tu vas avoir 10 secondes pour me donner un maximum de villes qui commencent par la lettre C, comme chocolat, comme caramel, comme câlin, ou que sais-je. Alors, un maximum de villes qui démarrent par la lettre C. Top chrono, 10 secondes.
2: Cannes, Clermont, Chartres, Colmar, Caen, Cognac, Calais, Solé, Cherbourg, Châteauroux, Carcassonne.
0: Tu m'en as donné 11, bravo chérie. Magnifique.
1: Pas bah, possible. C'est dingue ça. Parce
0: tu
1: que...
0: sais, quand je fais les bingos, je les prépare et je les fais comme ça.
1: Oui,
0: je
1: par amour.
0: Non, mais je dis, moi, tu vois, j'avais
1: dit, d'accord,
0: je ouais. me teste, j'avais ouais. dit Chartres, Caen, Colombe, Créteil, Clamart, ouais. Châteauroux, Chalon, Carcassonne,
1: et
0: Cahors.
1: Et c'est pareil.
0: Et bien oui, parce que c'est... Voilà.
1: C'est l'osmose, avec les candidats.
0: Non, c'est juste, voilà, allez.
1: C'est chaud ça, Véro, quand même, pour nous, hein.
3: Ouais, j'ai la pression, hein.
1: Bah ouais, parce que 11, bah, d'expérience dans
3: après,
1: cette émission, quand tu fais 11...
3: Après, c'est un petit jeune, hein, il a 25 ans, il a le cerveau qui va vite, et
0: tout. Ça n'a rien à voir, ça. J'ai 61 ans, chérie,
1: Ça n'a rien à voir.
0: On va te mettre un coup d'Ed Sheeran, ça va te détendre, tiens.
1: Non mais oui, en plus, t'as l'expérience, toi, avec l'âge. Allez, Ed Sheeran. Mmh. Ah non, non, non, hein. Véro, on va jusqu'au bout, là. T'as plus voyagé que lui.
0: Mais oui,
1: tu vas trouver. Allez. Bon, par contre, voilà, les compteurs étant à zéro, c'est clair qu'il faut que tu fasses 12. Je te mets pas la pression, c'est juste c'est factuel.
3: 12 en 10 secondes.
1: Ouais, 12 en 10 secondes, c'est-à-dire qu'il voilà, faut vraiment. Voilà. On te demande, c'est la même chose, un maximum de villes françaises à nous citer. 12 en 10 secondes. Commençons par la lettre S, comme Sophie, comme Sucette, comme Suzanne. Ok? Top!
3: Saint-Étienne,
1: Merci d'avoir joué.
3: C'est
1: un plaisir. On a adoré. Salon de Provence, Sisteron, Souillac, Suresnes, Saint-Malo, Saint-Tropez, Sainte-Maxime, Saint-Mandé, ma chérie. C'est pas...
0: Bon, bravo les deux parce que vous étiez tous les deux dans ma team. Donc, franchement, je vous adore. Donc, Colin, tu l'as connu, tu l'as compris, c'est
1: bravo,
0: toi qui as gagné.
2: Merci.
0: Le premier prix, donc direction Autun pour un week-end exceptionnel à l'occasion d'Augusto Dunum, le rêve du roi. Tu vas partir grâce à l'office de tourisme du Grand Autunois Morvan. Tu vas avoir ton transport compris, tu choisiras ce que tu veux. Tu dors à l'hôtel de la gare, tous tes repas sont compris. Tu visiteras la ville d'Autun, le musée, le site archéologique du Mont Beuvray, le superbe château de Couches. Et tu iras voir le son et lumière magnifique avec le plus grand spectacle historique de France, Théâtre Antique d'Autun. Tu vas te régaler, ça va être magnifique. T'es content?
2: Eh bien, c'est super. Merci beaucoup et bravo à ma finaliste à côté de moi.
0: Bah oui.
3: Bah oui.
0: Mais Véro aussi, elle a gagné un
1: sûr.
0: Truc. Qu'est-ce qu'elle a gagné,
1: mais
0: Véro?
1: Mais ma Véro, tu repars pas les mains vides. Rassure-moi, tu gardes le sourire, Véronique.
3: Ah oui, mais moi, toujours important, c'était de participer.
1: Exactement.
3: J'avais jamais participé à une émission de radio, donc je suis ravie.
1: Eh bien, bah, tu vois,
0: voilà,
1: tu repars avec une machine Malongo. C'est une machine espresso conçue en France, éco-responsable, 32 dosettes et 6 verres en verre. C'est un très beau cadeau. On te l'envoie à la maison dans les prochains jours.
0: Eh bien, c'est magnifique. Ouais. Bravo à tous les candidats qui ont joué cette semaine avec nous. Vous êtes formidable, les amis. Je remercie Céline à la réalisation, Flo à la technique. Je remercie Sadika au standard, Maître Coupez au savoir, Eric Bastien.
1: Lui-même.
0: Je sais même plus à quoi dire. Allez, go.
1: Non, bah,
0: allez.
1: Merci Valérie.
0: Je vous embrasse.
1: On salue votre dos, hein, qui nous a bien accompagné, hein, toute la semaine. Hein.
0: Bah, le dos que j'ai perdu, je vais le racheter ce week-end. Bah, allez, je vous embrasse. Passez un bon week-end. N'oubliez pas vos mères. Hein, c'est une fleur même ramassée sur le bord de la route. Ça fait plaisir, mes petits chéris. Allez, à lundi.
1: Bonjour Wendy Bouchard.
4: Je vous ai apporté des bonbons parce que les fleurs, c'est périssable aussi, hein, tout pour faire du bien, oui, à ceux que vous aimez, chers amis, vos mamans en particulier. Vous allez bien?
1: Oui.
4: Et je vois que l'ambiance est à son comble.
1: Oui, bah, voilà.
4: comme chaque vendredi de finale, j'allais dire aussi.
0: Évidemment.
1: Oui, bah, comme chaque vendredi, j'ai perdu.
0: Qu'est-ce que tu nous racontes aujourd'hui?
4: Avec un homme génial qui s'appelle Bernard Fripia, spécialiste de l'orthographe notamment, agrégé d'histoire, connaisseur des lettres, on va parler du mot de notre langage dans la langue française, l'exigence de bien parler, les amis.
1: Eh ben super, à tout de suite.
0: Bon week-end, à tout de suite.
1: Attention à ce qu'on dit. Non, parce que sinon Bernard Fripia va nous reprendre. Donc, passez une excellente journée, un bon week-end. Quelle heure est-il, Valérie?
4: Vous écoutez ici, il est 13h. Bon week-end à tous, je vous aime.
1: Voici Wendy Bouchard.
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4: Bonjour à tous, merci d'être à l'écoute de Ma France. Jusqu'à 13h30, on vous raconte l'actualité avant de partager l'univers de nos invités. Et à la une ce vendredi, Patrick Bruel se met en retrait de la prochaine édition des Enfoirés pour ne pas nuire, dit-il, au collectif d'artistes qui l'accompagne depuis 34 ans. Alors que sa tournée de concert démarre le 16 juin, les associations féministes mais aussi les mairies appellent le chanteur à annuler ses dates. Certains médias ont décidé par ailleurs de boycotter ses chansons. C'est notre dossier du jour. L'Ouest va progressivement mieux respirer. Trois départements sortent de la vigilance orange canicule, mais à Paris, comme en Occitanie ou dans le Limousin, il continue de faire très chaud. Nous serons aussi dans le Doubs, près d'une éleveuse qui a réorganisé ses journées pour rafraîchir ses vaches. L'événement sportif du week-end, c'est demain la finale de Ligue des Champions. 18h, le PSG affronte Arsenal à Budapest, où nous retrouvons l'un des envoyés spéciaux d'ici, au milieu des supporters parisiens qui commencent à arriver. Au cœur de vos régions, c'est la fête des voisins ce soir, et puis une rencontre avec le sosie de Pierre Ninet, figurez-vous, il est coiffeur à Toulouse. 13h15, on parle donc du français et de l'orthographe. Un degré d'exigence que veut rehausser le ministre de l'Éducation nationale. Et l'IA dans tout ça. On en parle avec le spécialiste de l'orthographe, Bernard Fripia. Patrick Bruel semble donc de plus en plus sous pression, accusé d'agression sexuelle et de viol par une trentaine de femmes, visé par au moins 9 plaintes. Le chanteur de 67 ans, qui doit entamer en juin une série de concerts, a décidé, Marine Le Génie, de se mettre en retrait des Enfoirés. C'est une troupe dont il est l'un des piliers depuis 1993.
6: Oui, décision prise par le chanteur lui-même pour ne pas mettre dans l'embarras l'association des Restos et ses collègues des Enfoirés. Je voulais donc vous dire avec beaucoup de tristesse que je ne serai pas avec vous en janvier prochain, comme c'était le cas depuis 34 ans. Il ajoute dans un texte transmis à nos confrères d'RTL, j'espère vous retrouver lorsque la justice aura prouvé mon innocence, je vous souhaite le meilleur. À 67 ans, Patrick Bruel, vous le disiez, Wendy, était un pilier de la troupe.
4: Et donc cette pression, elle monte ces derniers jours sur les prochains spectacles, les prochains concerts de l'artiste.
6: Oui, et ces spectacles actuels également. Exemple très concret, cette semaine, des militantes du collectif féministe Nous Toutes ont fait irruption mercredi soir au Théâtre Édouard VII à Paris, où ils jouent chaque soir, en ce moment, dans la pièce deuxième partie. Elles sont intervenues en scandant les mots Bruel, violeur. Elles promettent aussi de perturber les concerts de sa tournée qui doit démarrer le 16 juin prochain à Paris au Cirque d'Hiver.
4: Pression aussi du côté des mairies.
6: Oui, qui ont écrit au chanteur, les maires qui ont écrit au chanteur pour lui demander d'annuler ses concerts comme à Paris, Marseille ou de plus petites villes comme Boulazac près de Périgueux. Fanny Castagnède a donc écrit au chanteur et elle a expliqué pourquoi ce matin à Louis de Bergevin sur Ici Périgord.
7: Je l'ai fait parce que j'ai trouvé que c'était juste vis-à-vis des témoignages des personnes qui se disent victimes, vis-à-vis des fans aussi, de l'artiste et vis-à-vis de moi. C'était important pour moi de dire que je croyais ces femmes. Voilà, je les crois.
6: Des maires qui n'ont pas forcément la main sur ces annulations, mais qui peuvent avancer un argument de trouble à l'ordre public. En dehors des frontières françaises, Wendy, après le Québec, un festival suisse a décidé de reporter un concert prévu le 26 juin. Enfin, certaines radios, dont la nôtre, ont décidé de retirer les chansons de Patrick Bruel de leur programmation. RFM également, Nostalgie est réfléchie. Et puis à la télé, Nagui a décidé de suspendre les chansons de Patrick Bruel de son émission « N'oubliez pas les paroles ». Décision qu'un autre animateur, Arthur, juge prématurée.
4: Au nom de la présomption d'innocence, hein, Marine Le Génie, merci beaucoup. Nous sommes avec Emmanuel Dancourt. Vous êtes journaliste. Bonjour Emmanuel.
8: Bonjour Wendy Bouchard.
4: Et présidente de l'association MeToo Média, qui lutte contre les violences sexistes et sexuelles dans les médias, comme son nom l'indique, dans la culture également. Je voudrais revenir sur cette info que Marine nous livrait, cette info du matin. Patrick Bruel qui décide donc de cette mise en retrait lui-même des Enfoirés par respect pour le collectif d'artistes que cette troupe représente. Quelle est votre réaction, Emmanuel Dancourt, à cette dernière actualité?
8: Ma réaction, c'est qu'on on assiste à une récupération du récit, parce que c'est en aucun cas Patrick Bruel qui se retire, c'est les Enfoirés qui ont communiqué pour dire qu'ils ne réinvitaient pas Patrick Bruel dans la prochaine session. Donc là, il y a une bataille de récit qui est en train de se jouer. Vous allez voir qu'elle va certainement continuer, parce qu'effectivement, vous l'avez très bien dit et très bien résumé, les collectifs féministes sont très à l'œuvre pour essayer de faire comprendre ce qui est en jeu. Et ce qui est très beau, c'est, et vous l'avez rappelé également, c'est de voir que tout le monde fait sa part. On a des maires qui font leur part, on a vos radios et votre radio. J'étais vraiment très heureuse d'apprendre que vous aviez décidé de suspendre. Pourquoi c'est important de suspendre la programmation d'un chanteur? Parce qu'à chaque fois, il a des droits d'auteur.
4: Oui,
8: ça lui ramène de l'argent. Ça lui donne de la puissance. Et comme Patrick Bruel est son propre producteur, eh bien, ça lui permet de garder un certain pouvoir, notamment sur ses fans.
4: Alors, Emmanuel Lancourt, plusieurs choses. D'abord, vous dites, on va revenir sur la radio dans quelques instants. Vous dites, c'est la direction de la troupe qui a décidé de son retrait. C'est évidemment pas ce que dit Patrick Bruel. C'est pas non plus la direction. Je vous laisse la maternité, si j'ose dire, à cette heure-ci de l'information. Car la direction ne communique pas en ce sens aujourd'hui. Vous dites récupération de la part du chanteur. Vous êtes certaine de vos informations ?
8: Oui, tout à fait. C'est une récupération de récits, tout à fait. Et ce qui est très intéressant, vous l'avez pointé vous aussi, Wendy, en disant il y a des radios, par exemple, qui se targuent de la présomption d'innocence pour ne pas faire
4: c'est
8: le choix que vous avez fait.
4: C'est un principe de justice.
8: Oui, aussi. Mais qui est un principe tout à fait cardinal de justice. Il faut bien rappeler qu'on est dans le droit pénal. C'est-à-dire que ce principe de justice, même admettons que Patrick Bruel reconnaisse tout ce que lui reproche la trentaine de victimes, il serait quand même présumé innocent. Par contre, on a un autre droit, qui est un droit beaucoup plus réactif que le pénal, il va mettre des années à passer, qui est le droit du travail. Et dans le droit du travail, la présomption d'innocence, elle n'existe pas. Ce que prévaut dans le droit du travail, c'est un principe de sécurité. Et c'est pour ça que nous toutes, dont vous parliez, est intervenue au Théâtre Édouard VII, parce que quand le Théâtre Édouard VII programme Patrick Bruel avec toute sa notoriété, tout son entre-gens, eh bien, il ne protège pas les salariés autour, alors à moins de mettre que des hommes dans l'entourage de Patrick Bruel, mais il ne protège pas les salariés, il ne protège pas le public, alors que le droit du travail les y oblige. Quand on a une information pareille et que plus de 30 femmes ont parlé, on peut quand même se poser la question de protéger évidemment son personnel et son public. Et là, on voit qu'il n'y a pas une application du droit du travail.
4: Alors, c'est intéressant que vous mettiez en avant en effet ce droit du travail. Aujourd'hui, Emmanuel Dancourt, vous évoquiez le spectacle théâtral qui prend fin avant le relais pris par la tournée, les concerts de Patrick Bruel, et Marine redonnait cette date, le lancement officiel de cette grande tournée au Cirque d'hiver à Paris le 16 juin. Comment, avec votre association MeToo Media, vous comptez bien ajouter, si j'ose dire, à cette pression à l'approche de cette date symbolique, Emmanuel Dancourt?
8: Alors, MeToo Media est très à l'attaque, mais pas seulement. Vous savez que les collectifs travaillent ensemble et on se contacte entre nous pour dire, voilà, on ne peut décemment pas laisser Patrick Bruel démarrer sa tournée le 16 juin, donc depuis le Cirque d'hiver. Après, c'est une très grande tournée avec de très, très, très nombreuses dates. On a tous une responsabilité collective à agir, à interpeller. Le but, c'est vraiment pas d'entrer frontalement en contact avec les fans. Les fans, on essaye de leur expliquer. Moi, j'ai fait partie de la Bruelmania. J'ai 52 ans. J'étais en plein dedans. J'ai assisté à des concerts. J'étais pas au premier rang. J'étais assise derrière, mais quand même. Je connais toutes ces chansons par cœur. Et pourtant, eh bien, je me suis déconstruite là-dessus. J'ai appris à comprendre ce qu'était qu'une violence sexiste et sexuelle, ce qu'était une victime. Pourquoi en France, une victime n'a aucun intérêt à porter plainte? Le droit français, il n'est pas bien fait là-dessus. Et il ne condamne pas. C'est d'où la loi intégrale qu'on réclame avec la coalition féministe. Mais le 16 juin, l'idée, c'est vraiment, il y aura plusieurs appliques, on va dire ça comme ça, et avec plusieurs coalitions qui viennent pour dire ça n'est pas possible. Et on est obligé de demander à Patrick Bruel de se retirer lui-même parce qu'il est son propre producteur, ce qui lui permet de garder la main avec des contrats qui sont très très bien vissés. Donc c'est pour ça que ça arrangerait tout le monde qu'il se retire.
4: Bien sûr, vous avez entendu les associations qui montent au créneau, vous avez entendu un certain nombre d'artistes, ils ont été nombreux à s'exprimer ces derniers jours. Et je voudrais vous faire réagir à la réaction d'Agnès Jaoui qui s'oppose au principe de censure par principe aussi, jugeant que c'est aux spectateurs de faire leur propre choix et que la censure, le boycott par principe éthique pose problème à un artiste qui, tant qu'il n'est pas jugé, est présumé innocent. Dernière question là-dessus.
8: Donc, c'est compliqué, Agnès Jaoui, parce qu'elle va ramener des principes que, comme beaucoup de monde, elle ne maîtrise pas. Tout le monde nous ramène la présomption d'innocence. C'est censé être un parangon pour ne pas agir. Mais comme je vous l'expliquais, la présomption d'innocence, elle est applicable, elle est appliquée dans ce cas-là. Et nous, on est en train de réclamer du droit du travail. Et il y a dans le droit du travail, il y a une notion qui s'appelle le devoir de vigilance. Et c'est ça qu'on demande d'appliquer.
4: D'accord.
8: Et à côté de ça, vous avez Christophe Hillem, qui a très bien réagi. Vous avez Zazie, qui a très bien réagi. On aurait voulu que Laurent Voulzy aille un peu plus loin. Ils sont un peu embêtés, c'est leurs copains, quoi. Ils savent pas trop quoi faire, ils connaissent rien au droit, donc ils essayent de choper des réactions à droite à gauche. On a vu Jean-Louis Aubert, il savait pas trop quoi dire. Mais c'est important que les artistes prennent position en disant, comme Zazie, je crois les victimes.
4: Merci beaucoup Emmanuel Dancourt, journaliste et présidente de l'association MeToo Média, après cette annonce de Patrick Bruel de cette mise en retrait des Enfoirés. Il est 13h09 et vous allez commencer à respirer un peu mieux du côté ouest du pays, dans le Morbihan, l'Ille-et-Vilaine et la Mayenne. Heureusement, parce qu'en Bretagne, par exemple, la canicule a entraîné un pic d'activité pour les pompiers, le SAMU et les urgences. Les vigilances oranges ont été levées dans ces départements, mais 11 autres, de Paris à la Charente, aux Deux-Sèvres, la Vendée ou la Gironde, restent concernés. Chaleur très marquée encore aujourd'hui dans la vallée du Rhône, dans le sud-ouest et dans le Languedoc, où quand on habite en ville, dans les appartements, ça surchauffe. 35 degrés cet après-midi à Bergerac. Les habitants, Louise Forbin, font ce qu'ils peuvent pour s'adapter.
9: Sur les façades des immeubles, la plupart des volets sont clos.
10: Le matin à 6h, c'est grand ouvert partout. Et puis dès qu'on arrive à 9h, 9h30, tout est fermé partout.
9: Malgré ça, la température grimpe très vite dans les appartements. C'est parce qu'ils sont mal isolés, selon Martine.
10: Ils sont vieux, ceux-là. Je crois qu'ils ont au moins 60 ans. Donc ça ne se faisait pas, hein, les bâtiments isolés.
9: Impossible donc de garder de la fraîcheur.
11: Vous avez beau essayer de faire de l'air, vous ne pouvez pas. C'est trop, trop chaud, là.
9: Depuis quasiment une semaine, Françoise a énormément de mal à dormir.
11: Là, j'ai pratiquement 30 degrés. Heureusement qu'il y a les ventilos, parce que sinon, on ne tient pas. Comme j'aime pas être dans le noir, je laisse un côté qui est un peu ouvert, comme on dit, pour pas ressembler à une prison. Mais sinon, on ne peut pas tenir. Hein.
9: Pas question non plus d'allumer le four pour cuisiner. Désormais, Shana se contente de plats froids.
12: Pour le repas, maintenant, je ne préparais que le sandwich. D'habitude, je fais le pain chez moi. Et maintenant, j'ai acheté que le boulangerie.
9: Marie-Josée a 77 ans. La journée, elle évite le plus possible de rester dans son appartement.
13: Je sors, je m'aère ou je vais dans des endroits où il y a de l'ombre, des arbres, un ruisseau ou quelque chose.
9: Pour faire face à la chaleur, certains habitants de la résidence ont craqué et ont acheté une clim. Stéphania vient de l'installer chez elle.
14: Il fait bien là maintenant. 21, 20.
9: Un investissement que beaucoup de foyers ne peuvent pas se permettre.
4: Hier, la température a atteint 37,8 à Angoulême. Record battu de chaleur encore pour un mois de mai en France. La ville de Limoges s'organise pour protéger ses élèves dans les écoles. Et du côté des éleveurs, il faut prendre soin des bêtes. Nous sommes dans le Doubs justement, où une exploitante laitière a installé des brumisateurs, des ventilateurs, a réorganisé ses horaires de travail pour protéger ses bovins et par conséquent la qualité de son lait qui servira à fabriquer le comté. C'est un reportage d'Emma Dewey à Bouclan.
15: Pour Mélanie Gruet, le changement a lieu dès le début de sa journée à 5h du matin dans la salle de traite.
16: Et ce que je voulais vous montrer, voilà, c'est le brumisateur dans lequel on a investi il y a quelques années. Bon, ça fait un petit peu de bruit, ce qui permet d'abaisser un peu la température dans la salle de traite.
15: Un nuage de brume qui rafraîchit les vaches pendant cette vague de chaleur.
16: Voilà, ça fait un petit côté un peu frais, assez agréable. Et on se rend compte, voilà, pendant la traite, les vaches aiment bien rester du coup à cet endroit-là. Elles sont assez pressées de rentrer dans la salle de traite et de profiter d'un petit instant de fraîcheur.
15: Jusqu'à avoir du mal même à les faire sortir pour les emmener ensuite dans le bâtiment. Mais ici, Mélanie a tout prévu avec ses deux nouveaux ventilateurs dernier cri accrochés au plafond. On souffle.
16: La température ambiante est plus supportable.
15: Avec des vaches métamorphosées.
16: Surtout ce qu'on peut voir, vous voyez, il n'y en a pas une qui remue la queue. Elles sont hyper calmes.
15: Et elle pâture plus tard le soir et plus tôt le matin.
16: Habituellement, la traite le matin, c'est plutôt 6h. Là, on a avancé à peu près d'une demi-heure, donc vers 5h30. Et puis le soir, pareil, habituellement, c'est plutôt vers 5h30. Et là, on est plutôt aux alentours de 17h.
15: Et dans des prairies plus proches de la ferme pour ne pas s'épuiser et plus ombragées pour éviter le coup de chaud.
4: Merci Emma. Autant d'installations pour faire face à la chaleur que vous pouvez retrouver en vidéo, notamment sur le site ici.fr Besançon et sur nos réseaux sociaux. Météo France prévoit la fin de l'épisode caniculaire pour dimanche. La Roumanie, membre de l'OTAN, dénonce une escalade après la chute d'un drone russe sur un immeuble. Un incident à Galati, près de la frontière ukrainienne, qui a fait 2 blessés légers. Le président roumain convoque une réunion du Conseil suprême de défense pour discuter, dit-il, des implications de la guerre menée par la Russie face à l'Ukraine. Il est 13h13 et la ferveur des supporters du PSG grimpe à la veille de la finale de Ligue des Champions demain soir, 18h. Le PSG affrontera les Anglais d'Arsenal à Budapest, où vous êtes au cœur de cette ambiance qui monte, qui monte. Romain Bédouc, bonjour Romain.
17: Bonjour Wendy.
4: Oui Romain, les Parisiens à Budapest qui devraient être près de 20 000 au final pour se forger des souvenirs. Alors ils commencent à arriver, mais ils sont toujours moins nombreux à l'heure où l'on se parle que ceux d'Arsenal.
17: Effectivement, il y a des Parisiens, il y a quelques maillots du PSG, mais toujours moins que des maillots d'Arsenal. Mais j'ai trouvé un supporter du Paris Saint-Germain avec moi dans la fan zone de l'UEFA. C'est à la place des héros à Budapest. Je suis avec Martin. Bonjour Martin.
18: Bonjour.
17: Comment ça va? Là, on est en maillot du PSG, on est un peu en minorité. Hein.
18: Ouais, il y a beaucoup plus de supporters d'Arsenal. Mais bon, on croise quand même quelques Parisiens en espérant que les Parisiens vont arriver. Et là, on attend le match. Hein.
17: On attend le match, effectivement. Il va y avoir énormément d'animation autour du Paris Saint-Germain. Le programme, c'est quoi? C'est de faire du tourisme ou c'est de plus se concentrer sur les activités foot?
18: Un peu des deux. Donc nous, on est arrivé hier, donc on repart lundi. Donc ça fait un gros week-end. Donc on va mixer un peu des deux. Après, là, bien sûr, aujourd'hui et demain, c'est vraiment foot. Là, on est quasiment déjà dans les premières heures avant le match. Donc ça y est, là, on pense déjà au match et on attend que ça.
17: Est-ce que vous avez des billets pour aller voir la rencontre?
18: Non, malheureusement, on n'a pas encore de billets. On va essayer d'en trouver demain à la fan zone en y allant tôt. On verra bien. Peut-être la chance va nous sourire. Et sinon, bah, ça sera... On regardera à la fan zone avec les autres supporters parisiens qui n'ont pas de billets également.
17: Et effectivement, Wendy, il y a 3000 Parisiens qui viendront sans billets, qui vont essayer d'en trouver pour assister à la rencontre. C'est toujours moins que les supporters d'Arsenal. Près de 10 000 supporters des Gunners sont attendus sans billets dans les rues de Budapest.
4: Merci Romain Bédouc. À 1500 km de Paris, où se prépare aussi une soirée historique. Demain, 22 000 policiers déployés en France, 8 000 autour des Champs-Élysées et en banlieue. 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Et puis toujours en foot, le 18 bleus sur 26 débutent aujourd'hui leur préparation de Coupe du Monde à Clairefontaine. Première séance à 17h avant le premier match des Bleus le 16 juin à New York. La France qui affrontera le Sénégal. On se quitte pour ce tour de l'actualité avec la 26e fête des voisins. C'est ce soir. Vous qui avez peut-être reçu l'invitation, si elle est organisée, cette fête dans votre résidence, dans votre rue, dans votre quartier. C'est un moment de convivialité qui fait du bien dans une société qui a tendance au repli et à l'agressivité. Ce rendez-vous va battre par exemple un nouveau record à Quimper, 70 tablés organisés à travers la ville. À Alès aussi, cette fête des voisins connaît un regain d'intérêt, 20% de participation en plus cette année. C'est donc un message qui porte aussi dans ce quartier Saint-Honoré-Jeanne d'Arc à Amiens, Nicolas Fillon.
19: Son invitation pour la fête des voisins de sa résidence, Dimitri la garde précieusement.
20: Voir une étiquette comme ça dans l'appartement, c'est vrai que ça fait plaisir de voir du monde, connaître d'autres personnes, boire l'apéro. C'est vrai que non, c'est sympa moi je trouve.
19: 18 ans pour l'agriculteur.
20: Ça va faire un mois et demi qu'on est arrivé.
19: Malgré son jeune âge, il tient à ce qu'il appelle une tradition.
20: Mais j'espère que c'est un truc qui se perdra pas quoi, c'est plutôt un truc de nos parents quoi, c'est bien.
19: On peut se faire des amis à une fête des voisins?
20: Bah oui, pourquoi pas. Après, le but c'est de pas se faire d'ennemis quoi.
19: Et oui, pour aplanir certains conflits comme une voiture mal garée ou des poubelles mal rangées, mieux vaut la fête des voisins qu'une réunion de copro, selon Daniel.
21: Au niveau des réunions syndicales, c'est autre chose. C'est pas pareil.
19: La fête des voisins, c'est même l'exact opposé pour Jean-Michel.
22: Est-ce que je vous offre à boire vu la chaleur?
19: Un moment convivial qui permet de casser l'image d'un lotissement dortoir où personne ne se parle.
22: Donc ça permet de rompre un petit peu cet isolement, des fois de prendre conscience de certaines situations, d'handicap ou autre. Juste un moment de sociabilisation intergénérationnelle, j'ai envie de dire.
19: Et pour briser la glace à la fête des voisins,
23: des petites gâteries pour l'apéritif, on va ramener un peu de vin, une table et puis devant.
19: Jean-Claude a son petit truc.
23: Ah ça, c'est des petits feuilletés à la feta. Avec un petit coup de rosé ou un petit coup de blanc, c'est très très bien.
19: Avec d'autant que la chaleur sera de la partie.
4: Merci, cette fête des voisins, ce soir peut-être près de chez vous, 13h18.
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4: Alors, il est toujours très bon d'inviter un Bernard Frippia à la fête des voisins. Qu'est-ce que vous en dites, Bernard?
24: Oh, ça serait une bonne idée.
4: Voilà, parce que Bernard Frippia, il sait vous mettre de l'ambiance et il sait vous raconter tout cela avec des mots choisis. Cher monsieur, spécialiste de l'orthographe, amoureux des mots, s'il en est, auteur aussi. Je voulais qu'on parle pour nos auditeurs des mots, de la langue française. Cette langue qu'on aime, qui vit, qui explose, qui évolue. Quand vous entendez, Bernard, le ministre de l'Éducation nationale, qui veut enfin qu'on ne maltraite plus la langue, qui dit que pour le bac notamment, il va réaffirmer l'exigence. En gros, une copie qui n'a pas un niveau de langue suffisante ne pourra pas avoir la moyenne. Ça, qu'est-ce que ça vous inspire aujourd'hui?
0: Ça dépend de la copie de quoi. Si c'est une copie de français, ça justifie. Maintenant, si c'est une copie de géographie, le test, c'est de savoir si le gosse est bon en géographie. Faut faire attention. Alors, l'idée est bonne, hein, il faut que les gens parlent bien, moi je suis d'accord. Mais enfin, mon médecin, je veux qu'il me soigne convenablement. Alors, si tout d'un coup, je découvre qu'il manie pas très bien la langue française, c'est pas trop grave, quoi. Je veux dire, ça dépend un peu du métier qu'on fait. Après, on fait ce qu'on peut, mais il faut pas être trop strict. Et il faut quand même savoir qu'il y a des fautes qui sont devenues des règles.
4: Alors, ça, c'est intéressant. Par exemple?
0: Fromage. Eh bien, ça vient du latin formaticus. Et à l'origine, c'était formage. Et les gens disaient formage, et puis il y avait des gens qui parlaient mal, ils ont fini par dire fromage. Mais au début, on se moquait d'eux.
4: Vous voulez dire que la grosse faute du lycéen, demain, pourrait devenir l'usage?
0: Ça dépend des fautes, hein, faut bien regarder. Mais, je veux dire, c'est quand même une évolution. Lendemain, la même chose. Oui. À l'origine, c'était endemain, le mot. Oui. Et il y avait un apostrophe devant, et puis à force de, on a fini par dire le lendemain. Mais vous voyez, donc il y a des évolutions. Alors, je sais bien que c'est des extrêmes, mais faut être un peu cool quand même. Quoi.
4: Oui, quand vous allez dans les entreprises, vous qui êtes coach en orthographe, vous tenez forcément un discours de rigueur et d'exigence. Est-ce que vous considérez quand même que sans maîtrise de la langue, un bon savoir ne peut pas être restitué correctement?
0: Oui, c'est-à-dire qu'il ne faut pas que l'absence de vocabulaire vous empêche de vous faire comprendre. Ça le problème. Ouais.
4: La nuance aussi, la nuance. Donc,
0: parfois on dit l'inverse de ce qu'on veut dire. Hein. Celui qui dit vous n'êtes pas sans ignorer, en fait, c'est vous n'êtes pas sans savoir. Donc on comprend de traviole. Donc là, il y a des trucs où il faut faire attention. Mais chacun doit faire un effort, mais il faut rester zen. Quoi. Moi, ce que je n'aime pas, c'est le côté sanction. Et puis jugement aussi. Oui. Moi, en maths, je suis nullissime. Hein. Alors, j'ai appris juste pour avoir le bac.
4: Vous n'êtes pas agrégé de maths en même temps. Vous pardonne, Bernard. Vous pouvez pas être agrégé en tout.
0: Oui, en maths. Mais là, c'est ça qui est gag. C'est-à-dire qu'en maths, on peut dire « Moi, je suis nul en maths. » C'est presque bien vu, quoi. Mais voilà, ça dépend des matières et tout ça. Il faut être cool. C'est le jugement qui me fait peur.
4: Oui, je comprends.
0: Parce que moi, forcément, je fréquente pas mal de puristes, quoi. Alors, je leur donne pas tort, mais il y a la manière dont ils sont stricts. C'est parfois énervant, quoi. Oui. Et puis, j'oublie parfois qu'on était des gosses. Hein, parce que moi j'ai eu un copain il n'y a pas longtemps, il dit « Oh là là, tu verrais les fautes d'orthographe que mes petits-enfants font. » Sauf que moi j'ai de la mémoire. Et je lui ai rappelé que quand on était ensemble au lycée, il faisait autant de fautes que ses petits-enfants. Et
4: c'est
0: je lui ai fait un plaisir de le dire devant les petits-enfants.
4: C'est bien d'être la mémoire de vos copains aussi, Bernard Fripia. Vous êtes aussi là en studio. Alors on pense évidemment à ceux qui sont en train de plancher sur le bac pro, à ceux qui révisent le bac français. Je ne sais pas s'il y a les mêmes degrés de bac en Belgique.
0: Non, ce n'est pas le même
4: Bernard.
0: Système.
4: Bon, il y a quand même l'exigence toujours du mot, évidemment, de la lettre et puis de la distance face à la littérature. Mais vous êtes aussi avec nous pour revenir sur les sorties des différents dictionnaires, édition 2026 et 2027, à la fois Petit Robert et Petit Larousse. Vous avez une préférence, vous, pour l'un ou pour l'autre?
0: Moi, je suis plutôt Larousse, mais bon...
4: Mais pourquoi?
0: Bizarre,
4: et pourquoi?
0: Parce qu'ils m'ont édité, tout simplement. Ils n'éditent que des grands auteurs, je leur fais confiance.
4: Magnifique. Hein, je vous suis. 150 mots et expressions qui m'ont intégré les nouveaux millésimes qui sont entrés donc dans ces Larousse et Robert et qui ont surpris certains. Alors, ça va plaire à certains de nos auditeurs. Je pense au terme bouiné. Vous connaissez ce terme-là, Bernard? Vous n'êtes pas obligé. Hein. Bouiné, en gros, on l'entend dans le Nord-Ouest, dans l'Anjou, le Maine, la Normandie, la Bretagne, c'est-à-dire passer son temps à des vagues occupations. Écoutez Pierre Coquelin et Manfred Duval qui sont allés écouter justement ce que ce mot inspirait dans les rues de Cherbourg.
1: Bouiné, ça veut dire qu'est-ce que tu bricoles, qu'est-ce que tu es en train de me faire, ou j'arrive pas à comprendre ce que tu me fais là. Je suis surpris avec la jeunesse qui utilise d'autres mots. Je me pose la question si les jeunes l'utilisent. Moi, à mon âge, on l'utilise. J'en vois pas la nécessité d'être dans le dictionnaire.
2: Fainéanté, non? Quelque chose comme ça, hein, c'est ça? C'est des mots qu'on n'utilise plus. Ça peut permettre que ça reste dans le langage. Hein.
3: Bouiné, est-ce que vous l'utilisez?
24: Alors non, je sais même pas ce que ça veut dire.
25: La langue française se construit avec l'air, du temps, les échanges,
3: Alors si la population française l'utilise, pourquoi pas le mettre dans le dictionnaire ?
6: C'est surtout dans le nord-ouest de la France qu'on l'utilise, Normandie, d'accord. Bretagne aussi.
3: Comme cette poignée, cette clenche ?
7: On ne connaissait pas. D'accord.
6: Non, vous êtes de la région, hein ?
7: Pas du tout.
6: Vous êtes de quel coin ?
7: Nord-Pas-de-Calais.
8: C'est utilisé par bon nombre de personnes, donc c'est normal que ça fasse partie du dictionnaire.
7: Ça fait apprendre des choses, ça fait voyager par la parole.
4: Alors moi, je trouve ça très intéressant tout ce qu'on vient d'entendre, cher Bernard Fripia, vous qui êtes spécialiste des mots, de l'orthographe en particulier, parce que cette expression « bouinée », pourquoi, à votre avis, elle rentre dans le dictionnaire cette année ?
0: D'abord, un mot ne devient officiel que quand l'Académie l'enregistre. Mm-hmm. Maintenant, les dictionnaires, ils ont quand même une autre raison d'être, c'est la définition. C'est-à-dire que si vous rencontrez, il faut penser aux étrangers,
4: oui.
0: Ou même à la limite moi, parce que je connaissais pas moi le bouiné. Donc imaginons que dans un article, je vois bouiné, je me dis, ça veut dire quoi ce truc-là ? Bon, ben je regarde le Larousse, je sais ce que ça veut dire. Faut bien penser que le rôle des dictionnaires Robert Larousse ou Littré, le rôle des dictionnaires, c'est aussi, on rencontre le mot, mais qu'est-ce que ça veut dire ? Vous voyez, c'est pas officialiser la langue française, ça c'est le rôle de l'Académie.
4: C'est mieux se comprendre.
0: Ah ben oui, et donc ça peut aider. Mais mettez-vous un étranger, un japonais qui apprend le français, il voit bouiné, il cherche, et s'il trouve pas le mot dans le dictionnaire, il
4: bien
0: est
4: sûr,
0: paumé. Donc
4: sûr.
0: Autant le mettre. Hein.
4: Très bonne réflexion. Vous découvrirez dans ces nouveaux dictionnaires le terme de narcomicide, d'équithérapie qu'on emploie souvent, de fast fashion, de découvrabilité. Bon, il y a des mots qui sont pas super beaux, mais ça c'est pas non plus le principe du dictionnaire, Bernard.
0: Si les mots sont employés, c'est ça. Hein.
4: C'est ça.
0: Usage. Voilà, moi ce que je constate, c'est qu'il y a toujours le rapport à la langue grecque quand même, finalement. Équithérapie, c'est cous, enfin là c'est le latin, thérapeute, c'est soigner en grec.
4: Oui.
0: Donc on continue à utiliser le grec.
4: On reste sur nos grandes racines.
0: Ah,
4: alors
0: voilà.
4: Vous savez, vous pouvez feuilleter désormais le dictionnaire pour entendre une définition, mais vous pourrez aussi aller en ligne sur votre téléphone en disant... Dis-moi Robert, qu'est-ce que signifie narcomicide ? Petit Robert qui développe son intelligence artificielle pour accéder plus facilement, en dehors du papier justement, à ces termes. Qu'est-ce que ça vous dit aussi ?
0: Oh, pourquoi pas ? De toute façon, on ne pourra pas l'empêcher. Donc c'est une bonne idée. Alors moi, personnellement, je n'utilise pas ce truc-là. Hein, mais je suis pas... Mais... Pourquoi pas ? Et puis finalement, l'intelligence artificielle, alors d'après ce que j'ai compris, ça vous donne l'orthographe.
4: Oui.
0: Donc du coup, on va peut-être pas simplifier, c'est plus nécessaire, puisque si l'intelligence artificielle vous souffle l'orthographe d'un mot, ça sert à rien. Maintenant, il faut pas qu'elle se trompe. Hein. Il faut pas qu'elle se trompe. Mais après tout, c'est un outil comme un autre. Quelque part, les calculettes, au début, les gens disaient, mais vous devenez fainéant, vous n'êtes pas capable de faire une multiplication, et puis tout le monde utilise des calculettes. Bon, ben voilà.
4: Alors, après, d'ailleurs, tenez, on dit fainéant ou feignant ?
0: Non, c'est fainéant. C'est-à-dire que le fainéant, c'est le verbe feindre. F-E-I-G-N-A-N-T. Et c'est fin, donc en feignant de faire quelque chose. Maintenant, si vous traitez quelqu'un de fainéant, c'est fait, F-A-I, néant, il fait le néant. Quoi.
4: Ouais, mais pourquoi on dit feignasse alors ?
0: Oh ben ça, parce qu'on a mélangé les deux, puis on a arrangé.
4: Oui, c'est ça.
0: Trucs.
4: On s'est arrangé aussi cette langue qui évolue.
0: Bien sûr. On a mélangé de. Voilà, pourquoi pas. Hein.
4: Bon, vous êtes assez à l'aise finalement. Ce que j'adore avec vous, c'est que finalement la langue, elle vit, elle évolue. Je pense à votre chère magnifique épouse Nikki, qui était anglaise de son état et qui peut-être était dans des combats parfois, savoir si la langue devait s'inspirer de l'anglicisme ou pas. Mais oui, au contraire, vous le dites oui. Vous.
0: Ah ben elle n'était pas contre. Hein. elle était pour. Oui, l'anglais peut aider. Et puis il y a plein. Si vous voulez vous marrer, vous allez sur gallica.fr et vous cherchez un bouquin écrit par Henri Estienne. Faut le trouver, mais on trouve l'original. Et alors, où il râle sur les gens qui utilisent l'italien. Et alors, il dit, maintenant, vous vous gargarisez avec des quiproquos. Maintenant, vous ne pouvez plus dire François. Pour être bien vu, il faut dire français. Mais honnêtement, vous prenez son bouquin, que bien fait, que marrant, et vous remplacez italien par anglais, on est carrément au 21e siècle.
4: Oh, ça
0: a toujours été. Ça vient, ça va. Et puis il y avait des mots qui critiquent et qui n'ont pas passé à la postérité. Voilà, c'est la vie, hein, cool.
4: Et on parlait de l'intelligence artificielle tout à l'heure. Vous qui avez été un petit peu pompier de service dans pas mal d'entreprises, appelé justement pour des soucis d'orthographe et pour bien relier aussi les salariés entre eux autour des mots. Est-ce que vous continuez ce boulot-là ? Est-ce que vous sentez que les entreprises sont intéressées par cette matière et imprégnées par ça ?
0: Oui, bien sûr. Ça a toujours été. Et on on a toujours dit, oh, tu te rends compte, maintenant, ça va mal, regarde, ils ont besoin de stage. Sauf que moi, ça fait 30 ans que j'en anime, donc il y a 30 ans, on disait déjà. Il y a aussi cette idée reçue que ça va de plus en plus mal, c'est pipeau, hein. Moi, j'avais vu un bouquin où il expliquait que la faiblesse orthographique des enfants était due aux nouvelles technologies. Ouais. Sauf que le bouquin date de 1953. Et le mec, il vous disait que maintenant, ben, les gosses, ils ne lisaient plus, ils écoutaient la radio, c'était même pas la TV, et ils n'écrivaient pas, ils se téléphonaient. En 80, on me dirait, c'est en Belgique, c'est différent. Mais en 1980, je suis tombé sur un instituteur, un de mes anciens instituteurs, et qui me disait, mais ça va vraiment de plus en plus mal, je dois aller en fac de droit pour leur donner des cours d'orthographe. Ça a toujours été. Et moi, j'ai connu plein de gens qui avaient une mauvaise orthographe, et puis en travaillant, petit à petit, ça s'améliore, ça va s'arranger, ça passera.
4: C'est ça qui est bien, merci Bernard Frippia. Alors, vous tapez sur Google Bernard Frippia, vous vous ruez sur ses livres, parce que ce sont des petites mines d'or, on simplifie l'orthographe, ce que vous voulez, ou le dictionnaire amoureux des mots, que j'ai grand plaisir aussi à découvrir avec vous, cher Bernard. Merci de votre présence sur ICI, qui est une radio que vous aimez, que vous connaissez bien. Vous revenez quand vous voulez, Bernard, parce que plaisir. Ça nous fait du bien. Merci beaucoup. Merci d'être à l'écoute.
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12: Tout le monde, j'espère que vous allez bien. Sophie Nolvaux avec vous jusqu'à 17h. Ça y est, c'est reparti pour un bel après-midi tous ensemble. Un après-midi ensoleillé, bien évidemment. J'espère que vous n'avez pas oublié vos lunettes de soleil si vous êtes au volant de la voiture. 155 km de ralentissement. Attention à cet accident survenu au sud-est de la capitale. C'est sur l'A4 en direction de Paris, de Nogent vers Joinville. Une voiture et un poids lourd sont impliqués sur 5 voies. Une voie est fermée à gauche. Attention aussi à cette voiture en panne sur la N19 en direction de la capitale, de Limeil-Brévannes vers la gare de Boissy-Saint-Léger. Et puis au sud, toujours cette voiture en panne sur l'A10 en direction de la province, de Villebon-sur-Yvette vers Villejuste-Côte-à-Bœuf avec la voie de droite fermée à la circulation. Vous connaissez notre numéro, je vous le rappelle tout de même, n'hésitez pas à l'enregistrer dans votre smartphone pour nous envoyer un message WhatsApp ou nous appeler en direct. C'est le 01 42 30 10 10.
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12: Et c'est vrai qu'on va profiter d'un très très bel après-midi tous ensemble avec la meilleure des musiques, vos chansons préférées. Il y aura dans quelques instants Stilto, Chris Rea, Téléphone, Miley Cyrus avec la bande originale d'Avatar. Mais là tout de suite, c'est Alain Souchon qu'on accueille. Voici un petit bonbon qui nous rappelle plein de belles choses. J'ai 10 ans sur votre radio locale.
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des souvenirs dans la cour de récré grâce à Alain Souchon et J'ai 10 ans, un tube de l'année 1974 qu'on écoutait forcément avec beaucoup de nostalgie et beaucoup de plaisir sur votre radio locale. Ici Paris Île-de-France, dans Le Saviez-vous, dans moins de 8 minutes, eh bien Thierry Boeuf va nous parler du Tour de Paris, figurez-vous, l'Urban Trail autour de la capitale qui aura lieu ce dimanche. On espère moins de forte chaleur, évidemment. L'occasion de découvrir avec Thierry Boeuf ce qu'est le GR75. Alors restez bien avec nous, ce sera après la musique du groupe Téléphone et celle de Miley Cyrus. Voici Dream as One, bande originale du dernier Avatar, Avatar de feu et de cendre de James Cameron, que vous avez peut-être déjà découvert au cinéma. C'est vrai que c'est une bonne idée d'aller au cinéma pour un petit peu de fraîcheur. C'est parti.

0: C'était le groupe Téléphone, bien évidemment, sur votre radio préférée ici par Île-de-France, avec un autre monde. Et il est l'heure de retrouver Thierry Boeuf pour Le Saviez-vous. Bonjour, cher Thierry.
1: Bonjour Sophie.
0: Dimanche, à partir de 9h, aura lieu le premier Urban Trail de 50 km autour de la capitale. Départ et arrivée à la Villette, le tour de Paris donc en empruntant le fameux GR75. Thierry Boeuf, pouvez-vous nous donner finalement la définition du GR75?
1: Oui, c'est un sentier balisé, GR pour grande randonnée et 75 pour le numéro du département. Mm-hmm. Celui de Paris est assez récent, il a été créé en 2017. Il y a 11 GR de ce type qui parcourent l'Île-de-France, comme par exemple la vallée de la Marne, au fil de la Seine, les pays d'Île-de-France, celui-là fait 600 km quand même. Il y a aussi un Paris-Mont-Saint-Michel sur la trace des pèlerins du Moyen-Âge. En vous baladant, vous avez vu ça et là les fameuses balises blanches et rouges, c'est elles qui vous guident et qui vous orientent, c'est une manière de découvrir la capitale autrement et surtout d'une façon beaucoup plus cool.
0: Ouais, et justement, pourquoi ces balises de grande randonnée sont-elles blanches et rouges ?
1: Alors, il y a deux explications, à vous de choisir. La première, un peu rude, se réfère aux marcheurs des chemins de Compostelle. Pour s'orienter et indiquer la route à son prochain, les pèlerins marquaient sur une pierre, un tronc d'arbre, une murette, un grand trait blanc à la craie, et en dessous un autre trait rouge avec leur sang. Le blanc symbolisait le ciel quand on arrive à Saint-Jacques-de-Compostelle, et le rouge pour signifier la souffrance des pieds ensanglantés à cause de la longue marche. La seconde explication, plus pragmatique, reprend les codes des forestiers ou des géomètres pour désigner les parcelles des uns ou des autres.
0: Ouais, ok, tout simplement. D'une manière générale, Thierry, de quand datent les premiers GR ?
1: Après la Seconde Guerre mondiale, 1947, une invention française, c'est surtout dans les montagnes que l'on trace pour la première fois les GR. Donc à part la montagne Sainte-Geneviève dans le 5e arrondissement, point culminant de 61 mètres, nous le rappelons, Paris n'était pas la préoccupation première du Comité national des sentiers de randonnée. Résumons, le GR75, 50 km autour de Paris, peut s'effectuer à la coule, une randonnée de 1 à 2 jours, ou comme dimanche, plus rapidement, à la course, en suivant les fameuses balises blanches et rouges. Départ dimanche à 9h, parc de la Villette dans le 19e arrondissement. Inscription, rien de plus facile, sur un

0: internet, vous tapez Tour de Paris.
1: Ouais, ce sera en courant ou alors de manière plus cool. Merci beaucoup Thierry Boeuf. On vous retrouve bien évidemment tous les jours à cette heure-ci sur votre radio locale, ici Paris Île-de-France. Ici l'infotrafic en temps réel, 171 km de ralentissement sur nos routes pour le moment. Attention au nord-est de la capitale, nous avons sur l'A10, sur la francilienne intérieure, un poids lourd en panne entre Villeparisis et Le Pin, soyez prudents. Au sud-est de Paris, toujours cet accident sur la 4 en direction de Paris, de Nogent vers Joinville. C'est un poids lourd et une voiture qui sont impliquées et qui obstruent la voie de gauche sur les 5 voies de circulation. Soyez prudents, levez le pied. Au sud de la capitale, attention aussi à cette voiture en panne sur la N118 en direction de la province. C'est à hauteur des Ulysses. La voie de gauche est fermée à la circulation. Et puis il y a aussi une voiture en panne entre Savigny-sur-Orge et Viry-Châtillon. C'est sur la 6 en direction de la province. Vous n'hésitez pas à nous appeler pour partager avec nous vos infotrafics. On fait un point toutes les 15 minutes, vous le savez. 01 42 30 10 10, c'est notre numéro de téléphone.
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1: Et c'est J-1 avant la finale de la Ligue des Champions. C'est demain, je vous le rappelle, PSG-Arsenal avec un dispositif de folie, un dispositif exceptionnel sur votre radio locale ici Paris-Île-de-France. Je vous rappelle que la prise d'antenne, c'est dès 14h en direct du Parc des Princes avec nos reporters en Île-de-France et à Budapest, bien évidemment. On sera là pour suivre tout ça à vos côtés et on s'en réjouit. Alors, il y a plein de fan zones très sympas en Île-de-France. Je vous en dis 2-3. Tiens, le parc municipal du Perret en Yvelines. Il y a aussi à Neuilly-sur-Marne 5000 personnes qui sont attendues au stade d'athlétisme ou encore une grande soirée football qui est prévue à Épinay-sur-Seine dans le parc de l'Hôtel de Ville. Nous on poursuit en musique avec dans un instant Stilto et la Secrétaria avec On The Beach sur votre radio locale ici Paris-Île-de-France.

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1: Merci d'avoir choisi votre radio ici par Île-de-France. C'était Stilto avec Faut que tu m'aimes à l'instant. Et c'est le roi de la pop qui va nous permettre de rejoindre les infos de 14h. À tout de suite.
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0: Un petit pas de danse en compagnie de Michael Jackson avec ce titre de l'année 1979, Don't Stop Till the Gun Enough.
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0: Excellent vendredi à l'écoute de votre radio locale, ici Paris Île-de-France. Il est 14h, c'est l'heure de s'informer avec Marine Le Génie.
2: Et la canicule régresse un peu dans le nord-ouest. 11 départements restent en vigilance orange. Canicule tout de même s'est levée dans le Morbihan, l'Ille-et-Vilaine et la Mayenne qui restent en jaune. Il devrait faire jusqu'à 36 degrés cet après-midi à Nantes. Patrick Bruel ne sera pas sur scène pour le prochain concert des Enfoirés. À 67 ans, ce pilier de la troupe depuis 1993 parle d'une décision personnelle pour ne pas mettre dans l'embarras l'association et ses collègues des Enfoirés. Patrick Bruel actuellement visé par 4 plaintes pour viol en France et une enquête judiciaire pour agression sexuelle en Belgique. La mort d'un migrant près de Calais. L'homme a tenté de monter dans un camion sur l'autoroute A16. Il serait tombé en tentant de sauter d'un camion à l'autre, précise le parquet. Depuis le début de l'année, au moins 8 migrants sont morts dans cette région, essentiellement en mer. La France menacée de récession. Le PIB a reculé de 0,1% au premier trimestre par rapport au trimestre dernier, selon l'INSEE. Dans le même temps, l'inflation accélère. Les prix à la consommation ont augmenté de 2,4% sur un an en mai, en cause notamment la guerre au Moyen-Orient et la forte hausse des prix de l'énergie. Les temps forts de Roland-Garros aujourd'hui, le premier gros choc du tournoi, Novak Djokovic contre le Brésilien João Fonseca sur le central. Et puis à 20h15, le Français Quentin Alice va tenter de se qualifier face à l'Allemand Alexander Zverev, tête de série numéro 2. La place en Ligue 1 se joue ce soir entre Nice et la AS Saint-Etienne. C'est du foot bien sûr. Après le 0-0 du match aller, le suspense est toujours total. Le coup d'envoi, c'est à 20h45.
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2: 14h et bientôt 2 minutes, vous écoutez ici Paris Île-de-France. Bonjour Sophie Nolot.
0: Bonjour Marine Le Génie.
2: Avec un ciel à peine plus voilé qu'hier. Quand même.
0: Et oui, c'est vrai. Alors c'est vrai que si on regarde bien, il est un petit peu moins bleu ce ciel, mais il y a toujours un beau grand soleil évidemment. Et ça n'empêche qu'il fait toujours aussi chaud avec de temps en temps un petit peu de vent qui fait du bien. Cette nuit, on aura toujours plus ou moins 20 degrés. Demain après-midi, un temps instable va s'installer chez nous en Île-de-France avec orages et averses, ce qui pourrait un petit peu arroser le jardin, c'est pas trop mal. Même température qu'aujourd'hui hein, et dimanche, nuages et éclaircies. On va perdre dès dimanche plus ou moins 8 à 10 degrés. On soufflera donc un petit peu côté chaleur dès la semaine prochaine. Il fait toujours en ce moment à Dourdan 31 degrés, 32 degrés à Magny-en-Vexin, 33 degrés à Meaux ou encore à Orly, 34 pour Arpajon et Mantes-la-Jolie et 33 degrés à Paris.
2: Le trafic, ah bah oulala, oui, bah je m'étais endormie avec cette chaleur.
0: Bah oui, bah on s'endort, c'est vrai, on est un petit peu au ralenti.
2: Complètement.
0: On a 180.
2: J'ai fait une micro aussi.
0: Oui, c'est vrai, je vous ai vu, je vous ai vu. Mais écoutez, profitez. Je vous donne 2 minutes. Allez. Marine Le Génie. Oui. Un poids lourd est en panne sur la francilienne intérieure, entre Villeparisis et Le Pin. Attention aussi au sud de la capitale, c'est une voiture en panne sur l'A6 en direction de la province, entre Savigny-sur-Orge et Viry-Châtillon. Non loin de là, toujours au sud de Paris, à hauteur des Ulysses. On a une voiture en panne aussi sur la N118 en direction de la province. Et puis à l'ouest de la capitale, dans le tunnel de la Défense, voiture en panne sur la 86 intérieure. Vous le savez, vous pouvez nous appeler à tout moment pour nous partager vos infos trafic. C'est le 01 42 30 10 10. Et nous, Marine Le Génie, on vous retrouve tout à l'heure, bien évidemment.
2: Oui, plus dynamique.
0: À tout à l'heure. À tout à l'heure.
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0: C'est normal d'avoir un petit coup de mou avec cette chaleur, bien évidemment, qui nous oppresse un petit peu, mais on l'a dit dans la météo, ça va un petit peu se calmer côté température. Nous, on poursuit en musique, toujours avec beaucoup de bonne humeur. Laura Pausini dans un instant, il y aura aussi le groupe Vaya con Dios, Julien Lib, et puis on redémarre avec Daniel Balavoine, Vivre ou survivre.
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0: prend aux tripes cette chanson. On l'écoutait sur votre radio locale ici Paris de France. Une artiste italienne chère à notre cœur. C'était Laura Pausini avec La Solitudine. Ici, l'infotrafic en temps réel avec 175 km de ralentissement. Attention à l'est de la capitale, on a toujours ce poids lourd en panne hein, sur la francilienne intérieure de Villeparisis vers Le Pin. Au sud-est, excellente nouvelle, l'accident sur l'A4 en direction de Paris entre Nogent et Joinville a été dégagé. Au sud, en revanche, on garde deux voitures en panne, notamment sur l'A6 en direction de la province de Savigny-sur-Orge vers Viry-Châtillon. Et l'autre, c'est sur la N118 en direction de la province à hauteur des Ulysses avec la voie de gauche fermée à la circulation. Je vous rappelle notre numéro de téléphone 01 42 30 10 10. Vous nous appelez en direct pour partager vos infos trafic ou vous nous envoyez un WhatsApp. On lit tout ça toutes les 15 minutes sur votre radio ici.
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0: Bonne humeur au programme, hein, tous les après-midi, ça c'est sûr. Sophie Nolvaux pour vous servir et Indochine aussi. Troisième sexe, ce titre d'Indochine qui va nous arriver dans un instant, juste après Mylène Farmer. Une nouveauté, vous allez la découvrir aujourd'hui. Ça s'appelle C'est à qui le tour. Écoutez bien, vous allez voir, c'est super. Il y aura aussi Michel Berger avec les Princes des Villes sur votre radio locale ici par Île-de-France.
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0: formé en 81, on peut dire que c'était les débuts d'Indochine, extrait de leur troisième album, immense succès en plein cœur des années 80. On écoutait Troisième Sexe à l'instant sur votre radio locale ici par Île-de-France. À 14h33, faisons un point sur vos conditions de circulation avec 180 km de ralentissement. C'est déjà pas mal pour cette moitié d'après-midi. On fait aussi évidemment le point avec vous Thomas Etcheberry pour les fermetures nocturnes.
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2: Et aujourd'hui c'est vendredi, donc on devrait être plutôt tranquille concernant les fermetures nocturnes sur la route. Ça se vérifie une nouvelle fois, pas de souci à vous signaler pour ce soir, tout comme pour ce week-end sur le périphérique parisien, mais également sur les principaux axes qui permettent de rejoindre Paris. Donc ça c'est une excellente nouvelle pour vous, vous allez pouvoir rouler tranquille. Maintenant, on jette un coup d'œil sur vos conditions de circulation concernant les transports en commun, et là, c'est pas la même mayonnaise. Concernant la ligne B du RER, c'est effectivement pas circulable sur la ligne B entre Aulnay-sous-Bois et Mitry-Clay. Ça c'est concerné pour le week-end du 30 et du 31. Il y a des travaux, donc des bus de remplacement sont mis à disposition. On ne circule pas ce week-end entre Aulnay-sous-Bois et Mitry-Clay. On a également une coupure sur la ligne E du RER week-end à partir de 22h30. C'est-à-dire que pour samedi et pour dimanche, à partir de 22h30, trafic interrompu entre Nanterre-la-Folie et Tournans. Et puis enfin, si vous êtes amené à prendre la ligne L, elle aussi, elle sera coupée ce week-end du 30 au 31 mai entre Saint-Cloud et Versailles-Rive-Droite en raison de travaux. Il y aura des bus de remplacement mis à disposition.
0: Et on va retrouver dans un instant un petit peu de musique.
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0: Allez, on poursuit avec Adriano Celentano dans un instant, Kim Wilde et Renan Luce. Et là tout de suite, c'est les Fine Young Cannibals. Tiens, on pourrait dire que la météo et ses fortes chaleurs nous rendent aussi un petit peu fous en ce moment. Ça tombe bien, She Drives Me Crazy, elle me rend fou. C'est la musique qui nous attend sur votre radio locale ici Paris de France. Excellent vendredi et déjà un bon week-end.

0: Mariano Celentano, à l'instant sur votre radio locale ici Paris, Île-de-France, avec The Valutation. Allez, je fais un petit coucou à Cédrine, tiens, qui nous a gentiment écrit sur le WhatsApp de la radio, le 01 42 30 10 10, pour nous rappeler d'ailleurs que aujourd'hui c'est la fête des voisins. Perso, j'adore ça. C'est super sympa de se croiser entre voisins, de passer des moments ensemble et des instants partagés. Bravo Cédrine de nous rappeler cette belle fête des voisins chez nous en Île-de-France. Et je vous embrasse. Et j'embrasse aussi les gens qui nous écoutent au volant de la voiture. Je leur souhaite plein de courage, une bonne route avec 186 km de ralentissement. Attention à l'est de la capitale. Accident sur l'A3 en direction de Paris entre Rosny-sous-Bois et Romainville. C'est une moto et un poids lourd qui sont impliqués. Prudence à vous. Un petit peu plus loin, toujours ce poids lourd en panne sur la francilienne intérieure entre Villeparisis et Le Pin. Et puis à l'ouest, il y a cette voiture en panne sur la N12 en direction de la province, c'est entre Saint-Cyr-l'École et Guyancourt. Ben c'est comme le WhatsApp, hein, vous n'hésitez pas à nous passer un petit coup de fil, un message WhatsApp ou un coup de fil en direct sur votre radio préférée. Je vous rappelle le numéro 01 42 30 10 10 pour partager vos infos trafic avec nous.
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0: Dans moins de 11 minutes, les infos de 15h pour nous y emmener. Il y aura Alphaville, Les Enfoirés et Marc Lavoine.
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0: On est d'accord qu'il y a un petit peu de trompette dans ce morceau d'Alphaville. On écoutait Forever Young, c'est ce qu'on se rappelle tous les jours d'ailleurs, toujours jeune.
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0: Il est 15h, allez, bientôt le week-end, vous écoutez votre radio locale ici Paris Île-de-France. Il est l'heure de s'informer avec Marine Le Génie.
2: La fin de la vigilance orange pour trois départements de l'Ouest, le Morbihan, l'Ille-et-Vilaine et la Mayenne, même si une large partie du territoire continue de suffoquer. 11 départements restent sous surveillance dans l'Ouest, ainsi que Paris et sa petite couronne. Carte et prévisions sur SI.fr. Prise d'assaut en cette période de canicule et confrontée à une série de noyades, les stations balnéaires de Gironde demandent aujourd'hui un coup de pouce financier aux autres collectivités du territoire pour la surveillance de leurs plages. Des concerts reportés, une pièce de théâtre interrompue et aujourd'hui le retrait de la troupe des Enfoirés. La pression s'accentue autour de Patrick Bruel, visé par de nombreuses plaintes pour violences sexuelles. Plusieurs municipalités ont également écrit au chanteur pour lui demander d'annuler ses concerts. Dossier complet là aussi à retrouver sur ici.fr. Les coureurs du Tour de France prendront un TGV inouï pour rejoindre Paris après la dernière étape de la Grande Boucle à Grenoble. Un TGV frappé des logos du Tour et de la SNCF. Les équipes ont voyagé en train pour la dernière fois en 2011 et préféré depuis le bus. Roland Garros et la tête d'affiche française de cette sixième journée, c'est Quentin Alice qui va affronter ce soir l'Allemand Alexander Zverev. Novak Djokovic, lui, se mesure à la nouvelle pépite brésilienne, Joao Fonseca. Premier gros choc de ce tournoi. Roland, marqué également par la chaleur. Les secouristes du tournoi sont intervenus à 28 reprises mardi, battant le précédent record établi en 2017. Et puis, qui jouera en Ligue 1 la saison prochaine? Nice ou Saint-Etienne? Réponse ce soir avec le barrage retour entre les deux équipes. Coup d'envoi 20h45 à Nice.
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2: 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Des infos, on le sait, remarquées par cette canicule et la chaleur qui se poursuit encore aujourd'hui.
0: Et oui, c'est vrai, on est encore entre 31 et 34 degrés chez nous en Île-de-France. Un beau ciel bleu, un grand soleil, mais de fortes températures. Donc on fait attention, on reste bien à l'ombre. On protège son habitation aussi en tirant les tentures. Et puis surtout, on s'hydrate. Hein. N'oubliez pas toutes ces précautions cet après-midi encore. Demain après-midi, un temps instable va s'installer chez nous avec des orages et des averses. Dimanche, des nuages et des éclaircies. On va perdre plus ou moins 10 degrés. Ça va faire du bien. On va un petit peu souffler côté chaleur, en tout cas, dès dimanche et la semaine prochaine. On le disait, les températures sont encore un petit peu suffocantes. 31 degrés cet après-midi à Dourdan, 32 degrés à Saint-Germain-en-Laye. Il fait 33 degrés en ce moment à Orly ou encore à Cergy. 34 pour les maxima, c'est à Arpajon et Mantes-la-Jolie et 33 degrés à Paris, Marine.
2: Et sur les routes d'Île-de-France, Sophie, comment ça roule?
0: Eh bien écoutez, on n'a pas encore 200 km de ralentissement. On a un accident à l'est de la capitale. C'est toujours cet accident dont je vous parle depuis tout à l'heure. Sur l'A3, en direction de Paris, c'est entre Rosny-sous-Bois et Romainville. Un poids lourd, une moto sont impliqués. Trois voies sont fermées à droite, donc soyez prudents. Et levez le pied si vous passez par là. Attention, il y a une moto en panne aussi à l'ouest de la capitale. C'est sur l'A13, en direction de la province, de la Porte d'Auteuil vers le pont de Saint-Cloud, sur trois voies. Une voie est fermée à gauche. Et puis, je le rappelle, ce soir, demain et dimanche, évitez si possible les alentours du Stade de France. Il y a un concert, trois concerts d'ailleurs, à 20h15. C'est Aya Nakamura qui chante là-bas. Marine, on vous retrouve tout à l'heure pour d'autres infos à 16h.
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0: Allez, ça repart en musique et en bonne humeur, bien évidemment, comme chaque après-midi sur votre radio locale. Ici, avec Étienne Dao, les Gypsy Kings, Cool and the Gang. Et Clara Luciani, justement, c'est une chanson de circonstance. Respire encore.
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0: Étienne Daou, à l'instant sur votre radio locale ici par Île-de-France, on écoutait Épaule Tatou. Et il est l'heure de jeter un œil sur la route avec 183 km de bouchons cumulés en Île-de-France. Attention, deux accidents sont survenus à l'est de la capitale. Le premier, c'est sur l'A3 en direction de Paris, entre Rosny-sous-Bois et Romainville. Un poids lourd et une moto sont impliqués avec trois voies fermées à droite sur les quatre voies de circulation. Donc vous circulez uniquement sur une seule voie de circulation à gauche. Soyez prudents. Un petit peu plus bas, c'est un accident survenu sur la 86 extérieure. Une moto et une voiture impliquées, la voie de gauche fermée à la circulation et c'est à la sortie du tunnel de Nogent. Prudence à vous. Toujours à l'est de la capitale, entre Le Pin et Mongé-la-Tour, c'est une voiture en panne sur la francilienne intérieure. Levez le pied également si vous devez passer par là. Et puis à l'ouest de la capitale, voiture en panne sur la 14 en direction de Paris, à hauteur de Nanterre. Vous nous appelez si vous voyez quelque chose sur la route. Accident, incident, ralentissement. Vos coups de fil sont les bienvenus au 01 42 30 10 10 et vos messages WhatsApp aussi.
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0: Dans la suite, eh bien vos trois chansons françaises. À la suite, c'est avec Maxime Le Forestier notamment. Il y aura aussi le nouveau single de Zaz, Mon Sourire, et Pierre Bachelet avec En l'an 2001.
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0: Elle donne envie de s'évader, cette chanson de Maxime Le Forestier. On écoutait En bas là-bas sur votre radio locale ici par Île-de-France. Bon vendredi. Il est l'heure de faire un point sur vos conditions de circulation. À 15h passées de 32 minutes, on a 201 km de ralentissement. Et on parle aussi des fermetures cette nuit sur la route et dans les transports avec Thomas Etcheberry.
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2: Et aujourd'hui c'est vendredi, donc on devrait être plutôt tranquille concernant les fermetures nocturnes sur la route. Ça se vérifie une nouvelle fois. Pas de souci à vous signaler pour ce soir, tout comme pour ce week-end sur le périphérique parisien, mais également sur les principaux axes qui permettent de rejoindre Paris. Donc ça c'est une excellente nouvelle pour vous. Vous allez pouvoir rouler tranquille. Maintenant, on jette un coup d'œil sur vos conditions de circulation concernant les transports en commun. Et là, c'est pas la même mayonnaise. Concernant la ligne B du RER, c'est effectivement pas circulable sur la ligne B entre Aulnay-sous-Bois et Mitry-Claye. Ça c'est concerné pour le week-end du 30 et du 31. Il y a des travaux, donc des bus de remplacement sont mis à disposition. On ne circule pas ce week-end entre Aulnay-sous-Bois et Mitry-Claye. On a également une coupure sur la ligne E du RER, week-end à partir de 22h30. C'est-à-dire que pour samedi et pour dimanche, à partir de 22h30, trafic interrompu entre Nanterre-la-Folie et Tournan. Et puis enfin, si vous êtes amené à prendre la ligne L, elle aussi, elle sera coupée ce week-end du 30 au 31 mai, entre Saint-Cloud et Versailles-Rive-Droite, en raison de travaux. Il y aura des bus de remplacement mis à disposition.
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0: Allez, à suivre Cyndi Lauper, Renaud, Marine et le groupe Supertramp qui nous arrive avec The Logical Song sur votre radio locale ici Paris Île-de-France. Bel après-midi.

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0: classiques dont la discographie de Cyndi Lauper. On écoutait Time After Time sur ICI Paris Île-de-France. On jette un œil sur la route pour vous dire qu'en ce moment, nous avons 220 km de ralentissement. Ça se charge un petit peu sur nos routes franciliennes. Attention à quelques difficultés, notamment au nord de la capitale. C'est une camionnette qui est en panne sur l'A86 intérieure à hauteur de Villeneuve-la-Garenne. La voie de droite est fermée à la circulation. À l'est, on a toujours cette voiture en panne sur la francilienne intérieure entre Le Pin et Mongé-la-Tour. Et attention à cet accident aussi, toujours sur l'A86 extérieure. Il y a une moto et une voiture impliquées. La voie de gauche est fermée à la circulation. C'est à la sortie du tunnel de Nogent, juste avant Rosny-sous-Bois. Et puis, à l'ouest de la capitale, toujours cette voiture en panne aussi sur l'A13 en direction de la province. C'est de Vaucresson vers Roquencourt, pardon. N'hésitez pas à nous appeler si vous voyez quelque chose sur la route. On est là pour ça. On vous informe toutes les 15 minutes. C'est le 01 42 30 10 10.
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0: Dans moins de 12 minutes, les infos déjà de 16h. Pour nous y emmener, il y aura Florent Pagny, Gaëtan Roussel et les Bronzes qui bitent. Bon vendredi.
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0: C'était une chanson de Florent Pagny, Bienvenue chez moi, mais on aime se l'approprier, vous êtes bienvenue ici, chez vous.
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0: Excellent vendredi 29 mai, à l'écoute de votre radio locale, ici Paris-Île-de-France. Allez, il est déjà 16h, on s'informe avec Marine Le Génie.
2: Plus de la moitié de la France a enregistré un record mensuel de chaleur, indique Météo France cet après-midi. Même si la canicule régresse un peu dans le nord-ouest, 11 départements restent en vigilance orange canicule. C'est levé dans le Morbihan, l'Ille-et-Vilaine et la Mayenne. Patrick Bruel ne sera pas sur scène pour le prochain concert des Enfoirés. À 67 ans, ce pilier de la troupe depuis 1993 se met en retrait de sa propre volonté, dit-il. Patrick Bruel est actuellement visé par 4 plaintes pour viol en France et une enquête judiciaire pour agression sexuelle en Belgique. La mort d'un migrant près de Calais. L'homme a tenté de monter dans un camion sur l'autoroute A16. Depuis le début de l'année, au moins 8 migrants sont morts dans cette région, essentiellement en mer. La France menacée de récession. Le PIB a reculé de 0,1% au premier trimestre par rapport au trimestre dernier, selon l'INSEE. Dans le même temps, l'inflation elle accélère. Les prix à la consommation ont augmenté de 2,4% sur un an en mai, en cause notamment la guerre au Moyen-Orient et la forte hausse des prix de l'énergie. Les temps forts de Roland-Garros aujourd'hui, le premier gros choc du tournoi, Novak Djokovic contre le Brésilien João Fonseca sur le central. Et puis à 20h15, le Français Quentin Alice va tenter de se qualifier face à l'Allemand Alexander Zverev, tête de série numéro 2. Une place en Ligue 1 se joue ce soir entre Nice et l'AS Saint-Etienne. Après le 0-0 du match aller, le suspense est toujours total. Fin du suspense hein, avec le coup d'envoi, c'est à 20h45.
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2: 16h et bientôt 2 minutes, vous écoutez ici Paris-Île-de-France. Le temps, je le disais, il fait encore très chaud.
0: Oui, encore très chaud. Entre 31 et 34 degrés cet après-midi en Île-de-France. Il fera encore très chaud cette nuit. Plus ou moins 20 degrés. Demain après-midi, un temps instable qui va s'installer avec des orages et des averses. Des températures identiques à aujourd'hui. Dimanche, des nuages et des éclaircies. Là, en revanche, on va perdre un petit peu en température. 8 à 10 degrés. On va donc un petit peu souffler côté chaleur. Ce sera à partir de dimanche et la semaine prochaine, ça va faire du bien. 31 degrés cet après-midi à Élancourt, 32 degrés à Saint-Germain-en-Laye, 33 degrés pour Orly ou pour Cergy, 34 à Arpajon et à Mantes-la-Jolie, ce sont les maxima. Il fait en ce moment 33 à Paris, Marine.
2: Et sur les routes, Sophie, 250 km de bouchons cumulés.
0: Absolument, et plus d'accidents, ça c'est la bonne nouvelle. C'est dégagé à l'est, l'accident sur l'A3 en direction de Paris, donc plus d'accidents entre Rosny-sous-Bois et Romainville. Excellente nouvelle. En revanche, toujours ce poids lourd en panne sur la francilienne intérieure entre Le Pin et Mongé-la-Tour. Un véhicule en panne aussi sur le périph intérieur. C'est au niveau de la Porte Dorée. À l'ouest, quelques difficultés également, notamment cette voiture en panne sur la 13 en direction de la province, de Vaucresson vers Rocancourt. À 13 en direction de Paris, dans l'autre sens, entre Orgeval et Forêt de Marly-Nord. N'hésitez pas à nous prévenir si vous voyez quelque chose sur la route. Des infos trafic à partager. 01 42 30 10 10. Et Marine, vous, on vous retrouve tout à l'heure.
2: À tout à l'heure, 17h.
0: À 17h.
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0: À quelques minutes ou quelques heures d'un très très beau week-end qui s'annonce, nous on poursuit en musique avec notamment Bernard Lavillier qui nous arrive et Nicoletta, voici Idée Noire. Bon vendredi.
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0: On écoutait Idées Noires sur ici par Île-de-France, Bernard Lavillier et la jolie voix de Nicoletta. Vous n'êtes pas sans savoir que toute la région se prépare et vibre déjà aux couleurs du PSG. Grande finale de la Ligue des Champions, demain à 18h en direct de Budapest. Votre radio préférée a mis en place un dispositif incroyable et justement, nous sommes déjà en Hongrie. Salut Grégoire Godefroy.
1: Bonjour Sophie, tout va bien?
0: Ça va bien et vous, dites-nous comment ça se passe là-bas?
1: Ça se passe plutôt très bien. Alors moi, je suis pas parti pour la radio. Je suis parti en tant que speaker du Paris Saint-Germain. Donc je serai la voix du PSG dans cette Puskás Arena demain. La fan zone aussi. Il va se passer plein de choses pendant ce week-end finalement parisien à Budapest. Si vous voulez, je vous raconte un petit peu comment ça se passe.
0: Dans 4 minutes, on va vous écouter. Vous allez tout nous raconter. Ce sera après une grande nouveauté. Le temps de découvrir et savourer justement le tout nouveau single de qui, Grégoire? Mylène.
1: Mylène Farmer.
0: Évidemment, entendez l'oreille. Allez, c'est maintenant sur ici Paris Île-de-France. Voici, c'est à qui le tour?

0: Mylène Farmer, c'est son grand retour. C'est à qui le tour? Un titre inédit produit par DJ Lewis, nouvelle figure française de la scène hip-hop et électro. On le découvrait à l'instant. Il est sorti tout juste, il est tout chaud, tout frais. C'est à qui le tour sur votre radio locale, ici Paris, Île-de-France. Alors vous le savez, demain c'est la grande finale de la Ligue des Champions. Ce sera à 18h en direct de Budapest. On vous fait vivre évidemment l'événement toute la journée et dès 14h sur votre radio locale, ici Paris, Île-de-France. Et puis là, on accueille quelqu'un que vous connaissez bien, avec qui vous passez toutes vos matinées, c'est Grégoire Godefroy qui est en direct de Budapest. Alors Grégoire, moi j'en ai des frissons, ça se passe comment sur place? Est-ce que la pression monte un petit peu?
1: Bah, la pression monte un petit peu, c'est vrai, parce que moi aujourd'hui en tant que speaker du PSG, j'ai fait mes tests voix ce matin dans la Puskás Arena, donc ça fait toujours bizarre d'entendre sa voix dans un stade aussi beau et immense que celui-là, et surtout pour une finale de Ligue des Champions. Donc oui, speaker du PSG, moi j'y suis pour le Paris Saint-Germain.
0: Oui, exactement.
1: Mon rôle sera assez simple, c'est-à-dire de faire la composition d'équipe, de faire hurler le nom des joueurs dans le stade, des joueurs parisiens évidemment, et puis de crier encore plus quand il y aura des buts. Donc j'espère que j'aurai plein de travail samedi soir, mais voilà ce que je ferai. Je serai la voix française finalement pour ce match, cette finale de Ligue des Champions, ce qui est quand même extraordinaire de vivre ça dans sa vie. Et puis il y aura toute la fan zone aussi, hein, donc d'ailleurs je suis à l'hôtel, là je me repose un petit peu, je vais faire une petite sieste, et puis après il y a les tests à la fan zone, au fan meeting point, parce qu'il y a un grand point de rendez-vous pour tous les fans du Paris Saint-Germain qui seront sur place. On sera à peu près 17 000 demain tout au long de la journée, donc voilà, il y aura plein de choses à faire, il y aura plein de choses à vivre sur ce fan meeting point. Vous avez envie d'avoir un petit peu le programme?
0: Bah évidemment, dites-nous un petit peu ce que vous allez faire outre vous reposer. Alors, Grégoire, parce que ça va être intense, hein.
1: Ah ben je suis là pour le travail, moi. Il y aura des légendes qui seront là évidemment. Il y aura Javier Pastore, il y aura Pedro Miguel Paoletta, il y aura Christophe Jallet, il y aura Blaise Matuidi aussi, et puis il y aura de la musique, il y aura des jeux, il y aura de quoi s'ambiancer avant la finale. En plus, la fan zone, elle est à une dizaine de minutes à pied du stade de la Puskás Arena. On la voit d'ailleurs de la fan zone, cette enceinte sportive. Donc tout sera parfait pour passer une super journée sous le soleil, s'ambiancer et puis aller ensuite tous ensemble directement pour le match qui, on l'espère, se terminera bien pour le Paris Saint-Germain, mais j'en doute pas beaucoup.
0: Bah non, nous non plus. Alors, c'est quoi le point météo? Ils vont jouer sous quelle température, nos joueurs?
1: Alors, je vous avoue que j'ai pas regardé pour demain, mais alors je sais qu'il sera beau, ça c'est une certitude. Et en ce moment, à Budapest, il fait chaud, mais il fait beaucoup moins chaud qu'à Paris, je pense, parce qu'il y a un peu d'air, donc ça circule. Donc c'est plutôt très, très agréable avec cette ville qui est déjà très, très belle et avec de maillots de football, évidemment, en ce moment. Alors hier, quand je me suis baladé, il y avait beaucoup, beaucoup de maillots d'Arsenal, un peu moins du PSG, même s'il y en avait quelques-uns. Je pense que les supporters du PSG arrivent très vite là en nombre.
0: Ouais, ils sont en train d'arriver. En tout cas, j'imagine que ça va être de beaux moments à partager tant que speaker du Paris Saint-Germain. Vous revenez quand même très bientôt, hein, mon petit Grégoire.
1: Je serai là lundi. pour la spéciale victoire en Ligue des Champions, évidemment, dès 6h.
0: Évidemment. Bon, on vous souhaite en tout cas plein de succès. Profitez bien de ces belles énergies. Merci d'avoir été avec nous en direct de Budapest. Vous allez nous faire vivre des beaux moments, ça c'est sûr, et nous ramener plein d'énergie positive. Merci Grégoire et plein de succès à vous. À bientôt.
1: Bisous tout le monde. Allez Paris.
0: Allez Paris. Allez, nous on poursuit en musique avec Eurythmics dans un instant et le groupe Eruption avec I Can't Stand the Rain. C'est parti!

0: celle d'Annie Lennox, Eurythmics à l'instant sur votre radio locale, ici Paris de France avec Here Comes the Rain Again. On jette un œil sur la route avec 271 km de ralentissement, là pour le moment. Soyez prudents au nord de la capitale, il y a un poids lourd en panne sur l'A1 en direction de Paris, de Saint-Denis vers la porte de la Chapelle. À l'est de la capitale, accident survenu sur l'A86 extérieure du pont de Nogent vers le Perreux-sur-Marne. C'est une voiture et un camion, un poids lourd qui sont impliqués. Attention aussi à l'ouest de la capitale, au sud-ouest, il y a un piéton qui se balade en bande d'arrêt d'urgence. C'est sur la Nationale 12 en direction de la province, entre Versailles et Saint-Cyr, l'école. Soyez prudents et puis appelez-nous si vous voyez quelque chose, des infos trafic à partager. 01 42 30 10 10.
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0: Bon, outre le match de foot, évidemment, demain, 18h, PSG-Arsenal, c'est quoi le programme de votre week-end ? Dernier week-end du mois de mai, un mariage peut-être, un anniversaire, un baptême ? Eh bien justement, on va parler prénom dans l'humour en tube ce vendredi. Alors ne bougez surtout pas, ce sera après Johnny Hallyday avec l'envie sur votre radio locale ici Paris-Île-de-France.
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0: Et là, normalement, il y a du feu et des étincelles qui jaillissent de la Seine. C'était Johnny Hallyday avec l'envie sur votre radio locale ici par Île-de-France. J'espère que vous passez un excellent vendredi après-midi avec nous. Là, on va aussi un petit peu rigoler parce que la saison des baptêmes est ouverte, figurez-vous. Et le choix du prénom du bébé est un petit basic dans l'accueil du nouvel arrivant. Donc, pour ne pas se gourer, Fred Ballard a confié la mission du prénom de baptême à un gars, figurez-vous, qui vient tout juste de changer de prénom. Place à l'humour en tube.
1: J'arrête Manu, terminé. Manu c'est fini parce que Manu c'était cool de s'appeler Manu quand j'avais 15 ans. J'étais vraiment le mec cool de la bande. Aujourd'hui Manu ça fait un peu...
2: Ah bah oui, c'est sûr qu'il y a des prénoms dont le diminutif est bien plus craignos que l'original. Hein. Les Gabriel alias Gabi en souffrent tous les jours. Donc on comprend qu'Emmanuel Payet ne se retrouve plus du tout dans le Manu de base.
1: Aujourd'hui Manu c'est un gars, il a un peu lâché l'affaire, tu vois. Il a une ratiche d'une autre couleur là, tu vois. Ouais. Finalement, je laisse tomber, ça dérange pas Nathalie. Y a plus de mystère autour du Manu. Tu es dans une soirée, tu sais qu'il y a un gars qui s'appelle Manu qui va arriver, tu as jamais vu de ta vie, tu vois quand même à peu près la gueule qu'il a le gars.
2: Ouais, c'est vrai que comme les Véro, les Valoches ou les Gégé, les Manu ont souvent des popoches sous les yeux et les dents du fond qui ne baignent plus. Mais bon, ayons aussi une pensée pour tous ces jeunes à qui on a donné des prénoms dieux.
3: Mon vrai prénom, c'est Guy. Ça veut dire que quand j'étais petit, mes parents, ils me promenaient dans un landau et il y a des gens qui le... Comment il s'appelle ce petit ange? Et avant, il faisait Guy. Eh bien, je doute qu'il y ait des gens qui soient dit « bien joué ». Franchement, je doute. Je pense que les gens... Ils allaient vérifier dans le landau si j'avais pas 37, 38 ans, tu vois, j'avais pas été kidnappé.
2: Ah, c'est sûr qu'il y a des prénoms qui refroidissent, hein. Et Guy Georges, c'est pas hyper chaleureux non plus. Mais l'avantage des Guy, c'est qu'on ne peut pas les affubler d'un diminutif. Non, c'est un poil handicapant, hein. Alors que Guillermo Guise, ça, c'est un blast très marrant.
0: Oui, c'est joli. Merci beaucoup à Fred Ballard. Et alors, ce n'est ni un Manu, ni un Guy qui arrive dans la suite de la playlist sur votre radio locale ici par Île-de-France. Non, non. C'est un Mathieu. M. Pokora, voici quand même.

0: M. Pokora avec Quand même, sur votre radio locale ici par Île-de-France. Matt Pokora qui a été repéré dans l'émission Popstar, c'était en 2003. Et d'ailleurs, je vous rappelle que les invités de Décibel ce soir, eh bien, ce sont les Worlds Apart. Soyez au rendez-vous dès 20h. Allez, il est l'heure de faire un point sur vos conditions de circulation avec 277 km de ralentissement et un point aussi sur les fermetures nocturnes avec Thomas Etcheverry.
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2: Et aujourd'hui c'est vendredi, donc on devrait être plutôt tranquille concernant les fermetures nocturnes sur la route. Ça se vérifie une nouvelle fois. Pas de souci à vous signaler pour ce soir, tout comme pour ce week-end sur le périphérique parisien, mais également sur les principaux axes qui permettent de rejoindre Paris. Donc ça c'est une excellente nouvelle pour vous. Vous allez pouvoir rouler tranquille. Maintenant, on jette un coup d'œil sur vos conditions de circulation concernant les transports en commun. Et là, c'est pas la même mayonnaise. Concernant la ligne B du RER, c'est effectivement pas circulable sur la ligne B entre Aulnay-sous-Bois et Mitry-Clay. Ça c'est concerné pour le week-end du 30 et du 31. Il y a des travaux, donc des bus de remplacement sont mis à disposition. On ne circule pas ce week-end entre Aulnay-sous-Bois et Mitry-Clay. On a également une coupure sur la ligne E du RER week-end à partir de 22h30. C'est-à-dire que pour samedi et pour dimanche, à partir de 22h30, trafic interrompu entre Nanterre-la-Folie et Tournans. Et puis enfin, si vous êtes amené à prendre la ligne L, elle aussi, elle sera coupée ce week-end du 30 au 31 mai entre Saint-Cloud et Versailles-Rive-Droite en raison de travaux. Il y aura des bus de remplacement mis à disposition.
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0: À l'occasion de cette semaine spéciale Jean d'ici PSG, on va partir, tiens, dans quelques minutes à la rencontre du docteur Guidière, chef de service en pédiatrie pneumo-allergologie à l'hôpital Bicêtre dans le Val-de-Marne. Quel rapport, me direz-vous, avec le PSG? Eh bien, on vous dit tout en compagnie de Romain Bruno, juste après Véronique Sanson, avec Rien que de l'eau sur votre radio locale ici par Île-de-France.

0: Je dis que c'est le musée du PSG, mon bureau, où il y a plein de petits objets, de petits goodies du PSG que j'ai accumulés depuis 10 ans maintenant que je suis à Bicêtre.
1: Alors, il y a des drapeaux du Paris Saint-Germain, et ils sont signés en plus.
0: Ouais, ils sont signés, donc dès qu'il y a des joueurs qui viennent visiter les enfants, et ça on aime bien quand ils viennent dans le service, et on veut qu'ils viennent souvent dans le service, et ben on essaie de les faire signer sur les drapeaux qui me sont chers.
1: J'ai surtout vu en arrivant votre blouse qui est logotée Paris Saint-Germain aussi.
0: Oui, tout à fait, donc ça c'est normal, il le faut. J'ai mon petit badge avec le logo du PSG et Dr Guidir écrit dessus, ce qui surprend toujours les enfants et les parents quand j'arrive en consultation dans une chambre d'hospitalisation.
1: Alors, avant de parler des enfants, parce qu'il y a quand même une jolie histoire avec les enfants vu qu'on est au service pédiatrie, on continue la description. Alors, vous avez, c'est un calot que vous avez là dans les mains. Alors, c'est ça, on utilise ça en bloc opératoire.
0: Tout à fait. C'est une de mes infirmières, Johanna, qui m'a offert ça aux couleurs du PSG, rouge avec le logo bleu sur le front. Un petit calot que je mets sur ma tête quand je vais au bloc opératoire pour faire les fibroscopies aux enfants.
1: Docteur Guidir, le PSG, c'est peut-être un moyen d'ouvrir le dialogue et de rassurer les enfants qui viennent vous voir et passer des séjours à l'hôpital.
0: Clairement, vraiment, c'est quelque chose de hyper important puisque en effet, ça parle. Ça parle le PSG aux enfants. Ça parle le foot et vraiment le PSG, dès qu'on en parle, les yeux des enfants s'ouvrent. Et des fois, c'est des enfants qui sont un peu introvertis, pas contents d'être à l'hôpital. Et quand on arrive avec le badge du PSG, et a fortiori des fois avec un drapeau du PSG, parce que j'essayais de ramasser tous les drapeaux que je trouvais quand j'allais au parc et je les ai amenés à l'hôpital. D'ailleurs, j'en ai plus, il faut que j'en retrouve. Effectivement, dès que j'amène un drapeau, j'amène un échange avec le jeune sur le PSG, tout de suite, sa tête change, il sourit. Parce que il parle d'autre chose, il parle pas de soins, on parle pas de médicaments. Je suis docteur, j'arrive avec ma blouse, mais on va parler de foot. Et ça, les enfants, ils s'y attendent pas forcément, surtout d'une femme, mais surtout à l'hôpital. Mais pour le coup, c'est quelque chose qui vraiment débloque des situations, et ça nous est arrivé plusieurs fois.
1: Vous êtes la chef du service, ils en pensent quoi, vos collègues?
0: Comme vous l'avez dit, je suis la chef de service, donc c'est moi qui décide. Donc tout le monde est pour le PSG dans ce service, c'est un critère pour le recrutement. Voilà, c'est simple.
1: Merci docteur Guidir, chef de service en pédiatrie, pneumo-allergologie. Ici à l'hôpital Bicêtre, hommage au Paris Saint-Germain et qui donne du sourire à tout le service et aux enfants surtout.
0: Merci à vous d'être venu jusqu'ici. Merci beaucoup.
2: Ouais, bravo, docteur Guidir. Quel sourire, quelle joie, quelle énergie. Dis donc, c'est incroyable. Merci à vous deux et... 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Allez, nous on accueille Alex Warren qu'on adore. Voici Ordinary sur votre radio locale ici Paris de France. Bientôt le week-end les amis.

0: Ce sont les chœurs qui nous font vibrer sur ce titre. Alex Warren avec Ordinary sur ici Paris Île-de-France. Il est 16h47. On regarde sur la carte comment ça se passe avec une situation un petit peu plus chargée. 302 km de ralentissement. Attention au nord de la capitale. Véhicule en panne sur l'A86 intérieure dans la sortie Colombes. Levez le pied. Poids lourd en panne aussi sur l'A1 en direction de Paris, de Saint-Denis vers la porte de la Chapelle. Attention à l'est à cet accident sur l'A86 extérieure du pont de Nogent vers Le Perreux-sur-Marne. Il y a aussi une voiture en panne sur la francilienne intérieure entre Le Pin et Mongé-la-Tour. Et puis au sud, sur le périph intérieur, attention, une voiture en panne entre la porte de Bercy et la porte du Quai d'Ivry. Soyez prudents, faites bonne route et puis appelez-nous si vous voyez quelque chose, des infos trafic à partager. 01 42 30 10 10.
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0: Revient 40 ans en arrière avec cette chanson qui nous rappelle plein de souvenirs. Et oui, sans doute une bande originale d'un film bien connu, Huey Lewis and the News. Voici The Power of Love sur votre radio locale ici Paris de France. Courage hein, si vous êtes encore au travail. Bientôt le week-end. Un chouette week-end qui arrive.

0: Si je vous dis Marty McFly, Emmett Brown, évidemment, c'est Retour vers le futur, bande originale de la trilogie des années 80. On écoutait You and Lewis and the News avec The Power of Love sur votre radio locale ici par Île-de-France. Pour nous emmener aux infos de 17h, on retrouvera Charles Doré et Julie Pietri ici, Paris, Île-de-France, et votre radio préférée.
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1: Et vous le savez, ici, on est toujours en famille. Famille ou pas famille, c'était Charles Doré à l'instant. Merci à la formidable équipe du jour en régie. Après les infos, vous allez retrouver, comme tous les soirs, Éric Bastien. Je vous souhaite une très belle soirée et je vous dis à demain.
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1: Et déjà aussi un très très bon week-end à l'écoute de votre radio locale, ici. Il est 17h, c'est l'heure de s'informer avec Marine Le Génie.
3: Et la fin de la vigilance orange canicule pour trois départements de l'Ouest. Aujourd'hui, le Morbihan, l'Ille-et-Vilaine et la Mayenne repassent en jaune. Demain, ce sera autour de la Loire-Atlantique. Mais une large partie du territoire continue de suffoquer. Une dizaine de départements restent en orange, ainsi que Paris et sa petite couronne. Une vague de chaleur qui affecte le réseau ferroviaire. Le PDG de la SNCF le reconnaît aujourd'hui. La canicule est à l'origine de l'arrêt de deux TGV Paris-Nice lundi. Un millier de voyageurs se sont retrouvés bloqués sur les voies. Pour Jean Castex, ces perturbations sont inévitables, même si la SNCF travaille sur des plans de prévention.
4: Les grosses perturbations qui sont intervenues sur le réseau sud-est lundi dernier, le lundi de la Pentecôte, sont bien le produit de la canicule qui ont détendu des fils caténaires. Je peux vous dire qu'il y a eu aussi des incidents, en particulier hier soir, liés à la canicule. Je vous rappelle que la température commence à avoisiner les 40 degrés température extérieure. Vous avez 60 degrés sur le rail et le risque, c'est la dilatation. Là, actuellement, des agents, notamment de SNCF Réseau, parcourent incessamment l'ensemble des infrastructures pour faire de la prévention et pour révéler, que ce soit au niveau des rails, des caténaires, des appareils de signalisation, d'éventuelles faiblesses par rapport au phénomène de chaleur, qui, encore une fois, année après année, s'accentue en intensité et en nombre.
3: Météo France indique que plus de la moitié du pays a enregistré au moins un record mensuel de chaleur ces derniers jours. Sur la période du 23 au 27 mai, environ 109 records ont été enregistrés. Cartes et prévisions sur ici.fr. Prise d'assaut en cette période de canicule et confrontée à une série de noyades, les stations balnéaires de Gironde demandent aujourd'hui un coup de pouce financier aux autres collectivités pour la surveillance de ces plages. Des concerts reportés, une pièce de théâtre interrompue et aujourd'hui le retrait de la troupe des Enfoirés. La pression s'accentue autour de Patrick Bruel, visé par de nombreuses plaintes pour violences sexuelles. Plusieurs maires ont également écrit au chanteur pour lui demander d'annuler ses concerts dans leur ville. Dossier complet, là aussi, sur ici.fr. Les coureurs du Tour de France prendront un TGV inouï pour rejoindre Paris après la dernière étape de la Grande Boucle à Grenoble. Un TGV frappé des logos du Tour et de la SNCF. Les équipes ont voyagé en train pour la dernière fois en 2011 et préféré depuis le bus. Roland Garros est la tête d'affiche française de cette sixième journée. C'est Quentin Alice qui va affronter ce soir l'Allemand Alexander Zverev. Novak Djokovic, lui, se mesure en ce moment à la nouvelle pépite brésilienne Joao Fonseca. Le Serbe a remporté le premier set, 6 jeux à 4. Roland marqué aussi par la chaleur. Les secouristes du tournoi sont intervenus à 28 reprises mardi, battant le précédent record établi en 2017. Et puis qui jouera en Ligue 1 la saison prochaine, Nice ou Saint-Etienne? Réponse ce soir avec le barrage retour entre ces deux équipes. Le coup d'envoi, c'est à 20h45 à Nice.
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3: 17h03, vous écoutez ici Paris Île-de-France. Bonjour avec Bastien.
6: Bonjour Marine Eugénie.
3: Avec toujours de la chaleur et un ciel légèrement plus voilé qu'hier.
6: Exactement, il y en a encore pour 48 heures. À partir de dimanche, on va respirer davantage. C'est bien de démarrer sur cette note positive. Les températures aux alentours de 26 degrés dimanche, 23 degrés lundi. Mais là, aujourd'hui, et demain d'ailleurs, un même scénario, c'est encore très très chaud, vous l'avez dit, avec cette vigilance orange pour le phénomène canicule. Demain, vigilance orange encore à nouveau, donc 3 jours de suite pour ce phénomène canicule. Vigilance jaune pour le phénomène orage, 33 degrés à Paris d'une rive à l'autre, à Palaiseau, à Neuilly-sur-Seine, au Jardin du Luxembourg également. Les minimales ce soir seront comprises entre 20 et 21 degrés. Demain, samedi 30 mai, le matin, le temps sera agréable, un peu voilé. D'ailleurs, ce sera le cas l'après-midi avec le temps qui va tout doucement être instable et l'arrivée menaçante de quelques averses et de quelques orages. 15 mm de pluie sont attendus, notamment sur Paris. En revanche, côté mercure, je le disais, 34 degrés. On est encore demain sur des températures très au-dessus des normales de saison.
3: Et sur les routes, on est au-dessus des 300 km de bouchons à 7 heures.
6: Oui, beaucoup de monde Ouais, avec deux accidents, principalement sur l'est francilien, l'un sur la 86 extérieure de la N486 pour rejoindre le Perreux sur Marne depuis le pont de Nogent. Également un accident, alors cette fois on est carrément sur le périphérique, il y a des difficultés du côté de la porte de Bagnolet. En extérieur, répercussion d'ailleurs sur la 3, une A3 chargée, 43 minutes entre Gonesse et Rosny-sous-Bois. Ça vraiment beaucoup, il faut 23 minutes également sur la 86 entre Nanterre et Gennevilliers. Ça se charge sur la 6A et la 6B, puis toujours pareil hein, du côté de Bonneuil sur la N19 ou encore à hauteur de Créteil-Pont. Padoue. Un mot sur le périphérique, 30 minutes, ça est légèrement au-dessus du temps de référence entre la porte d'Auteuil et la porte d'Orléans en extérieur, et puis 31 minutes également, soit 15 minutes de plus que le temps habituel entre la porte Maillot et la porte de la Chapelle sur la rocade intérieure.
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6: Merci beaucoup Marine Le Génie. Retour tout à l'heure à 18h.
3: À 18h.
6: C'est vrai que là, dans un instant, on est parti dans deux heures de dingue là.
3: Ah, oui.
6: On se met en mode PSG.
3: Évidemment.
6: Et oui, la finale de la Ligue des Champions, c'est demain 18h. PSG Arsenal. Je vais pas tout vous dire maintenant, mais juste après la musique qui arrive, des surprises, des correspondants, des gens aux quatre coins de l'Île-de-France et du monde. Un 17-19 exceptionnel qui commence tout de suite.
3: Ne nous décevez pas.
6: Bien sûr, sur ici.

0: Lover, deux films pour le prix d'un film. Il est Phil Collins sur Ici Paris de France. Bienvenue, il est 17h10.
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0: Bonjour tout le monde, ben merci de me citer, je suis ravi de vous accueillir. Émission spéciale dès 17h, ça y est, on y est. Jusqu'à 19h, on va déjà se mettre en mode PSG. Ben oui, demain c'est la finale de la Ligue des Champions, ça n'a échappé à personne. Nous on adore ce genre de moment exceptionnel. Vont-ils réaliser le doublé? Le Paris Saint-Germain qui est déjà sur le toit de l'Europe, qui domine, qui a gagné le Bayern, qui rencontre Arsenal demain à 18h, un dispositif exceptionnel mis en place. Une rencontre que vous allez vivre en direct et en intégralité. Je vous propose dans les prochaines minutes, ben voilà, une émission qui va vraiment vous plaire. On va aller sur place, on va retrouver nos reporters sur le terrain. On va retrouver toute l'équipe qui est à Budapest, Bruno Salomon, Romain Bédouc, on ira même jusqu'à Prague, on va s'intéresser même à Londres, comment vit les choses du côté d'Arsenal, on va se balader aux quatre coins de l'Île-de-France et on a envie de vous écouter. Vos messages de soutien aux Parisiens au 01 42 30 10 10. Où est-ce que vous allez vivre cet événement? 01 42 30 10 10, je vous attends avec plaisir. 100% PSG jusqu'à 19h, c'est parti, il est 17h10, on est en direct. Bienvenue. Bon, évidemment, une petite musique d'entrée des joueurs quand on est au parc. On y sera au parc, hein, d'ailleurs, demain, dès le début d'après-midi, jusqu'à tard dans la soirée, avec la team PSG. Mais là, je vous propose de quitter le Parc des Princes et d'aller directement sur place. On va aller à Budapest. Et en plus, Bruno Salomon, qui commande depuis bientôt 20 ans ses rencontres avec le Paris Saint-Germain, le chanceux, il est sur place avec 10 degrés de moins. Bonjour Bruno.
2: Salut Eric, salut à toutes et à tous.
0: Bon Bruno, vous êtes arrivé à Budapest, vous y êtes déjà depuis quelques heures. Au-delà du temps qui est peut-être plus agréable et plus sympathique pour cette finale demain, vous êtes à l'entraînement là, à 17h11.
2: Effectivement, le dernier entraînement des joueurs du Paris Saint-Germain avant la finale de demain soir. Ils sont sous mes yeux en train de jouer une petite opposition à 10 contre 10 sur un petit terrain et l'obligation est de donner très très rapidement, en une touche, deux touches de balle maximum, le ballon. Il y a des sourires et aussi beaucoup de concentration. On a pu voir un Luis Enrique avec le masque en train de regarder un petit peu comment se comportaient ces joueurs. Mais ce sont les derniers instants, ballon au pied, pour se préparer avant le choc face à Arsenal, les Gunners d'Arsenal face au Paris Saint-Germain, cette finale de Ligue des Champions qui nous fait saliver et qui va nous régaler.
0: Bruno, vous êtes bien arrivé sur place avec la team 100% PSG, le voyage s'est bien passé, vous êtes bien installé. Quelle est l'ambiance? Qu'est-ce que vous sentez au-delà de l'entraînement puisque vous êtes en face là?
2: Alors effectivement, ce stade qui est très intéressant, la Puskas Arena dans laquelle nous sommes actuellement, est quasiment au cœur de ville. Donc ce qui est bien, c'est qu'on vit vraiment au cœur de la ville l'événement, pas comme face à du côté de la première finale à Munich. Et donc il y a une effervescence, beaucoup d'Anglais, il faut le dire, il y a beaucoup d'Anglais depuis hier jeudi. Ils sont arrivés les premiers, ils ont tiré les premiers, c'est eux qui sont arrivés, les Anglais. Mais là, les supporters parisiens commencent à arriver, ils vont en profiter. Ce soir, la fête va être belle pour profiter de tous les instants ici du côté de cette belle ville de Budapest, sur les bords du Danube, cette ville qui est immense hein, quand même, et la circulation est dense. Quelquefois, nous les Parisiens, on se plaint, mais alors ici, du côté de Budapest, c'est aussi coton, pour pas dire plus. On a testé cela avec notre copain Romain Bédouc, qui lui est actuellement en train d'aller chercher les supporters parisiens. Vous allez avoir tout à l'heure, il est dans une zone là-bas, dans un parc de Budapest, voilà, où les supporters du Paris Saint-Germain sont en train de se réunir pour boire un petit verre et manger un petit morceau.
0: Et c'est pas le Danube bleu, hein, c'est le Danube rouge et bleu, on est bien d'accord.
2: C'est ça, oh, j'aime. Mais oui, je valide, mais bien ça sûr. Je prends, heureusement.
0: Vous savez quoi, je vais vous trouver un extrait d'ici la fin de cette émission du Danube bleu, avec pour vous. Bruno Salomon qui suit l'entraînement des joueurs du Paris Saint-Germain qui sont arrivés sur place. Merci Bruno, on se retrouve dans une heure et tu l'as dit, parce qu'on va se dire on est une grande famille. On retrouvera aussi Romain Bédouc avant 18h qui lui aussi sera en direct de Budapest. À tout à l'heure Bruno, merci de nous faire vivre cette édition spéciale, on est ensemble jusqu'à 19h. Et on va tout de suite aller chercher Marie Boéda, elle est journaliste pour Ici Paris Le France, en direct de Budapest également. Bonsoir Marie.
3: Bonsoir.
0: Merci d'être avec nous. Comment ça se passe sur place Marie? Décrivez-nous un petit peu les lieux et l'ambiance. Où est-ce que vous êtes?
3: Eh ben là, je suis en plein centre de Buda, le côté donc de Buda de Budapest. Ouais. Et alors, c'est assez festif, hein. Et puis c'est difficile de ne pas croiser un supporter du PSG. Je me suis posée là dans un café pour travailler un petit peu. Et hop, qu'est-ce que je vois en face de moi? Xavier avec sa casquette du PSG. Bonjour Xavier.
4: Bonjour à tous.
3: Et alors, racontez-nous un petit peu. Vous avez fait quoi aujourd'hui? Vous avez visité?
4: Alors c'est vraiment un alignement des planètes parce que vous avez un temps magnifique, vous avez une ville qui est extraordinaire avec un accueil où toutes les couleurs ont été mises et je trouve que c'est fabuleux. Et en même temps, des zones pour supporters, la ville a su vraiment très très bien accueillir cet événement. Et en plus, pour le PSG, c'est une date légendaire demain.
3: Oui, et puis alors là, on est juste à côté d'un des pop-up stores qui a été ouvert pour avoir des produits dérivés du PSG. Je suis passée tout à l'heure, j'y suis passée même deux fois. À chaque fois, il y avait toujours des clients qui se laissaient tenter par un maillot, une écharpe dédiée donc à la finale. Il y a aussi des petits ballons. Enfin, il y en a vraiment partout. Et alors, je ne sais pas, Xavier, si vous avez croisé des supporters anglais.
4: Oui, tout à fait. Enfin, vraiment, c'est une très très belle ambiance. Je pense qu'on va avoir un magnifique match, une magnifique ambiance. Et je pense que à partir de ce soir, ça va être le feu dans Budapest.
3: Et ça va, vous êtes confiant pour demain ?
4: Non seulement je suis confiant, mais je pense que cette deuxième étoile, nous la méritons et nous l'aurons.
3: Bon, merci beaucoup. Et puis, écoutez, moi, donc, je peux vous raconter un petit peu ma journée.
0: Oui, mais Marie, mais déjà, je crois que vous pouvez nous raconter parce que vous êtes venue à bord d'un bus de supporters.
3: Alors oui, alors ça c'est le début pour commencer. Oui, j'ai fait 22 heures de bus parti hier matin.
0: Oh là là.
3: Hier matin, arrivé ce matin. Oui, c'était un peu long. Je peux pas vous le cacher. Et alors c'était un bus avec des passagers lambda hein, et puis avec une douzaine de supporters du PSG qui voulaient payer leur billet pas trop cher puisque les billets d'avion avaient grimpé jusqu'à 1000 euros. Et là c'était l'aller-retour en bus, c'est à peu près un peu moins de 200 euros. Donc, écoutez, on a passé 22 heures ensemble, dans la clim, c'était déjà ça, avec des chants du PSG par moment, des pauses, alors c'était des pauses à chaque fois très rapides, hein, 5 minutes, pas plus. Donc, je peux vous dire que j'ai eu cet après-midi, j'ai fait que marcher pour me dégourdir un petit peu, parce que là, c'était assez compliqué, on n'a pas beaucoup dormi, mais on est bien arrivé, et c'est vrai que Budapest nous accueille avec un grand soleil et une petite brise, ce que je n'avais pas trouvé à Paris ces derniers jours.
0: C'est ce que je disais à Bruno, effectivement, il y a 10 degrés moi à peu près, il fait 23 degrés hein, cette heure-ci à Budapest pour tout vous dire. Bon Marie, je sens que vous allez bien vous ambiancer. Quel est le menu de votre soirée? Vous allez partir à la rencontre des supporters à nouveau? Vous allez sillonner les rues?
3: Oui, c'est ça. Alors moi, mais je dois dire que alors certes on rencontre beaucoup de supporters du PSG, mais alors moi là dans les rues du centre de Budapest, je croise surtout beaucoup d'anglais, je dois dire, hein, avec leur maillot d'Arsenal et ils font pas mal de bruit, ils chantent, j'entends Arsenal dès qu'ils croisent le moindre insigne du PSG. C'est assez drôle parce que même les magasins hongrois de vêtements basiques j'en ai vu un qui avait des claquettes avec l'insigne du PSG, c'est quand même assez drôle. Malheureusement les commerçantes ne parlaient même pas anglais, mais elles avaient quand même décidé de vendre des produits avec l'insigne du PSG, c'est assez rigolo. Et puis je trouve que c'est assez bonne ambiance pour l'instant, en tout cas entre les Français et les Anglais.
0: Parfait.
3: Ça se charrie pas mal.
0: Oui, ça a pas duré.
3: mais voilà, ça se fait des accolades, ça se serre la main. J'en ai croisé deux qui m'ont fait beaucoup rire tout à l'heure. Ils se sont rendus compte qu'ils logeaient dans le même immeuble. Et alors ils se sont dit que le perdant de demain allait faire le nettoyage dans leur appartement le lendemain.
0: Oula.
3: Donc voilà.
0: Ça commence à chambrer gentiment.
3: Mais
0: ça tombe bien que vous parliez des Anglais parce que dans un instant on ira retrouver Yvan Planté, notre correspondant Radio France à Londres, pour prendre un petit peu la température en Angleterre, comment on vit les choses du côté d'Arsenal. Merci Marie Boueda en direct avec nous depuis Budapest, journaliste au sein de la rédaction d'ici Paris-Île-de-France. Je vous souhaite une belle soirée. Vous faites partie du dispositif, bien sûr. On vous retrouve peut-être un peu plus tard dans la soirée et dès demain avec grand plaisir pour vivre l'événement, la finale de la Ligue des Champions dès 18h. PSG Arsenal à vivre en direct sur ici Paris-Île-de-France. Allez, la musique, c'est celle de Louane Emera qui nous rejoint pour vous accompagner en ce début d'après-midi avec

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1: Trevel l'après-midi sur Ici Paris, Le France, avec la toute nouvelle chanson de Louane et Mera et Conduire, justement, allons sur les routes. Très chargé hein, ce soir, 352 km de bouchons. Vous n'hésitez pas à nous rejoindre sur le WhatsApp ou alors au standard au 01 42 30 10 10. C'est le même numéro de téléphone hein, pour le WhatsApp, pour vos infos routes, avec une circulation difficile sur la francilienne entre Collégiens et Villeparisis. Il y a pas mal de monde sur le périphérique, notamment entre la porte d'Auteuil et la porte d'Orléans. Comptez 44 minutes, c'est le double hein, du temps de référence. Et puis une grosse demi-heure en intérieur entre la porte Maillot et la porte de la Chapelle. Arthur vient de nous appeler, nous a laissé un message sur WhatsApp. Ça concerne les transports en commun, métro 4 interrompu. Alors je regarde le portion, oui, on est entre Odéon et Porte d'Orléans, raison d'une gêne à la fermeture des portes d'un train. Merci Arthur pour ce message sur le WhatsApp de la radio. Tarek également sur le WhatsApp au 01 42 30 10 10. Carambolage, Porte de Clignancourt sur le boulevard intérieur, trois véhicules impliqués et la voie du milieu qui est fermée. Merci Tarek, bon réflexe, faites comme Tarek et Arthur, hein. 01 42 30 10 10. Toujours du monde également sur la 3 depuis Gonesse avec un accident ayant impliqué une camionnette et une moto. Vous ne roulez plus sur la voie de gauche et puis pas mal de monde sur le sud, que ce soit la 6A ou encore la 6B. N'hésitez pas à nous rejoindre, vos instantanés, c'est jusqu'à 20h.
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1: Restez bien avec nous, spécial finale Ligue des Champions, demain à 18h, à vivre en direct et en intégralité. Dès 14h, nous serons à l'antenne depuis le Parc des Princes avec toute la team 100% PSG. On vous a concocté une petite soirée sympa et dans un instant, on va aller en Angleterre. Bah, on va aller prendre la température du côté d'Arsenal. On retrouvera notre correspondant Radio France à Londres, Yvan Planté. C'est à suivre. Vos messages d'encouragement aux Parisiens, c'est au 01 42 30 10 10, 01 42 30 10 10. Et puis si vous avez envie de nous dire où est-ce que vous allez vivre cet événement, que ce soit en Tamy ou ailleurs, est-ce que vous avez repéré des fan zones très sympas comme dans les Yvelines, à Saint-Germain-en-Laye, eh bien dites-le nous, 01 42 30 10 10. La musique à venir, c'est Coldplay. Restez bien avec nous, bel après-midi, merci d'avoir choisi Ici Paris, Le France, allez Paris.
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0: C'est Coldplay pour s'ambiancer ce soir en cette veille de finale de Ligue des Champions avec ses fanzones. Très sympa en Ile-de-France, à Trappes, au stade Jean-Sac, où il y a une fanzone qui sera ouverte dans le 78. Il y en a plein, hein. Dans le 93, l'île Saint-Denis qui propose de vivre collectivement et chaleureusement ce temps fort de l'actu sportive. Vous pourrez y aller également. Et puis aussi, il y a Épinay-sur-Seine où il y a une grande soirée football qui est prévue dans le parc de l'hôtel de ville avec des food trucks sympas, sucrés et salés sur place. Bah oui, on va vivre ensemble cette rencontre en direct et en intérieur. PSG Arsenal, c'est demain à 18h.
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0: Alors c'est très drôle parce que Budapest, on y était il y a quelques minutes avec Bruno Salomon qui assiste à l'entraînement des joueurs du Paris Saint-Germain et puis dans les rues de Buda, comme on dit, avec Marie Boéda. Mais alors là, on quitte Budapest et la Hongrie et on va aller faire un tour de l'autre côté de la Manche, retrouver notre correspondant Radio France à Londres, Yvan Planté. Bonjour Yvan.
2: Hello Bastien, bonjour à tous.
0: Hello, vous êtes en direct du stade Emirates Stadium. Vous êtes juste devant le stade d'Arsenal.
2: Absolument, et c'est comme si les supporters des autres équipes de Londres se cachaient, hein, Eric. Je n'ai vu aucun autre maillot aujourd'hui, ni de Chelsea, ni de Tottenham, ou même de Fulham ou Crystal Palace, les autres clubs de Londres. Il y a du rouge, il y a du blanc à chaque fois, oui, effectivement, que ce soit les drapeaux aux fenêtres, que ce soit les maillots, donc les pubs qui se parent également de ces deux couleurs. On sent bien que cette ferveur grandit d'heure en heure. J'ai même croisé, figurez-vous Eric, une poussette dont le pare-soleil était aux couleurs d'Arsenal. C'est dire si tout le monde ici est mobilisé aux abords de l'Emirates Stadium. Il y a même un maillot floqué Wenger 22. Alors Wenger comme Arsène Wenger, l'entraîneur alsacien qui a fait gagner Arsenal il y a une vingtaine d'années. Et puis 22 comme le nombre d'années que le club londonien Arsenal n'avait pas gagné, remporté ce titre de Première Ligue avant cette finale de Ligue des Champions. Je suis avec deux supporters évidemment.
0: Ah oui, il y a
2: ils
0: du
2: ont
0: monde.
2: Le maillot. Là, oui, le papa, c'est Ashley. Hello Ashley.
3: Hello, bonjour.
2: Et William, hello William.
4: Bonjour.
2: Bonjour. Maillot bleu, tous les deux Arsenal. William a même le short d'Arsenal. Ashley, comment vous sentez à propos de la partie de demain, du match de demain face au PSG?
3: We are still celebrating the league. So really really happy and happy about that. But tomorrow's game, nervous but excited.
2: Voilà, c'est ce que je vous disais. Ils ont remporté le titre de Première Ligue la semaine dernière, donc ils sont encore en train de célébrer. Ouais. D'ailleurs, il y aura un bus, j'y reviendrai un petit peu après, mais trois bus qui vont célébrer la victoire d'Arsenal en Première Ligue. Mais c'est vrai qu'il y a un peu de nervosité. What about you, William? How nervous are you about the game of tomorrow? À quel point tu peux être nerveux pour demain face au PSG?
4: A little bit.
2: A little bit, un tout petit peu. Why?
4: Because We didn't win it last year, so I think we're nervous we're not going to win it this year.
2: Yes, c'est vrai que par rapport à l'année dernière où Arsenal avait s'était arrêté aux portes de la finale, c'est vrai que cette année les supporters attendent beaucoup. And what about you, Ashley? À quel point vous redoutez un petit peu cette équipe du Paris Saint-Germain et ses joueurs Dembélé, Kvaratskhelia, Doué, Barcola?
3: I think Arsenal and PSG are very similar. I think we have a team that we are a better team than individuals. So scared of the whole dynamic. Rather than one or two players.
2: Ouais, c'est vrai que ces deux équipes sont assez similaires et c'est vrai que quand on regarde un petit peu les deux effectifs, il y a de très bonnes attaques, des défenses très solides. Et c'est vrai que c'est un match qui va, comme le disait aussi Ashley tout à l'heure, se jouer peut-être sur des détails. Peut-être un dernier one last word about your prediction for tomorrow. Quel score vous voyez ou quelle équipe vous voyez gagner demain?
3: 2-0 Arsenal.
2: 2-0 pour Arsenal pour Ashley le papa. And what about you, William? 3-0. 3-2. 3-2. Il est peut-être 3-2. Un peu 3-2 pour William. Il est peut-être un peu moins rassuré que son papa. Sachez que, vous savez, Eric, comme au Parc des Princes, de très nombreux supporters vont suivre le match sur le grand écran. 30 à 45 000 supporters seront ici, dans l'antre de l'Emirates Stadium, pour suivre là aussi le match sur grand écran.
0: Et vous savez, Yvan, moi je pense aussi aux Franciliens, aux Parisiens, qui soit vivent à Londres, soit font l'aller-retour pour le travail.
2: J'en ai vu.
0: Et qui vont peut-être vivre suivre ce match demain, alors qu'ils vivent à Paris ou en petite couronne ou en grande couronne. Peut-être qu'on en croisera un petit peu plus tard. Yvan Planté, merci d'avoir été avec nous. Si vous souhaitez intervenir avant 19h, vous êtes toujours le bienvenu. Vous levez la main, on vous donne l'antenne. Hein. Vous êtes correspondant Radio France à Londres, avec un accent anglais que je vous envie, je vous le confirme. Merci Yvan d'avoir été avec nous en direct depuis le Stade Emirates Stadium pour prendre la température du côté d'Arsenal que l'on rencontre demain avec le PSG. Allez, on file sur les routes à 17h32 avec des conditions de circulation pas évidentes. Arthur nous disait qu'il y avait des soucis sur la ligne 4 du métro, je vous le rappelle, entre Odéon et Porte d'Orléans. Un carambolage également, c'est Tarek qui nous l'a rappelé il y a une dizaine de minutes, Porte de Clignancourt. Trois véhicules ont été impliqués, la voie du milieu reste fermée. Trois accidents en cours d'ailleurs sur la 115 en direction de la province depuis Franconville pour rejoindre Hermont. Il y a des difficultés sur l'A4 avec un accident entre Villiers-sur-Marne et Noisy-le-Grand depuis une dizaine de minutes. Je vous donne vraiment l'info en temps réel. Et puis toujours cet accident en cours qui n'est pas levé depuis 17h10 maintenant. Accident sur l'A3 en direction de la province. C'est pas génial hein, sur le périph. Bientôt 40 minutes entre la Porte d'Auteuil et Porte d'Orléans sur la rocade extérieure. Il y a des fermetures nocturnes en ce vendredi soir. Qu'en est-il, Thomas Etcheberry?
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5: Et aujourd'hui c'est vendredi, donc on devrait être plutôt tranquille concernant les fermetures nocturnes sur la route. Ça se vérifie une nouvelle fois. Pas de souci à vous signaler pour ce soir, tout comme pour ce week-end sur le périphérique parisien, mais également sur les principaux axes qui permettent de rejoindre Paris. Donc ça c'est une excellente nouvelle pour vous. Vous allez pouvoir rouler tranquille. Maintenant, on jette un coup d'œil sur vos conditions de circulation concernant les transports en commun. Et là, c'est pas la même mayonnaise. Concernant la ligne B du RER, c'est effectivement pas circulable sur la ligne B entre Aulnay-sous-Bois et Mitry-Claye. Ça c'est concerné pour le week-end du 30 et du 31. Il y a des travaux, donc des bus de remplacement sont mis à disposition. On ne circule pas ce week-end entre Aulnay-sous-Bois et Mitry-Claye. On a également une coupure sur la ligne E du RER, week-end à partir de 22h30. C'est-à-dire que pour samedi et pour dimanche, à partir de 22h30, trafic interrompu entre Nanterre-la-Folie et Tournan. Et puis enfin, si vous êtes amené à prendre la ligne L, elle aussi, elle sera coupée ce week-end du 30 au 31 mai, entre Saint-Cloud et Versailles-Rive-Droite, en raison de travaux. Il y aura des bus de remplacement mis à disposition.
0: Merci Thomas Etcheberry, on se retrouve dans une heure.
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0: 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On se retrouve dans un instant, on ira prendre la température à Budapest avec Romain Bédouc en direct d'un bar qui s'appelle le Kertem et qui accueille tous les supporters du PSG. C'est juste après Benabar avec Quoi qu'on dise, c'est une nouveauté sur ici Paris-Île-de-France. Bienvenue.
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0: Benabar sur Ici Paris Île-de-France.
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2: Exactement, on est là avec toute la team 100% PSG. Il y aura beaucoup de monde. Il n'y a plus que Clément qui va nous rejoindre avant 19h. Bruno Salomon qui était avec nous il y a quelques minutes, qui assiste en ce moment à l'entraîneur des joueurs du Paris Saint-Germain. Dès demain, à partir de 14h, dispositif exceptionnel en direct du Parc des Princes. Et puis à partir de 18h, la rencontre à vivre en direct et en intégralité sur votre radio Ici Paris Île-de-France. Alors, pour ceux qui nous rejoignent, on était à Londres il y a quelques minutes. On a pris un petit peu le pouls de savoir comment ça se passe du côté d'Arsenal avec des supporters. Là, on va s'intéresser aux supporters du Paris Saint-Germain dans un bar à Budapest, le Pantlica Bistro, où se trouve Romain Bédouc. Bonjour Romain.
3: Bonjour Eric, bonjour à tous.
2: Alors, il est sympa ce Pantlica Bistro?
3: Ça a changé de lieu.
2: Oui.
3: Vous avez annoncé le Kertem il y a quelques minutes.
2: C'est vrai.
3: Et c'est vrai, ça a changé de lieu dans les derniers instants. Pourquoi ? Pour aller dans un bistrot qui est en plein air. C'est comme une petite guinguette. Il y a des nappes de carrés rouges et blancs, etc. Tout le monde est en train d'affluer. Les supporters parisiens vont arriver à partir de 18h, mais ce sont des supporters spéciaux. C'est les supporters venus du bout du monde. On appelle ça les fan clubs, les PSG fan clubs. Ils viennent de 50 territoires différents. Il y en a de Tahiti, il y en a de Singapour, de Hong Kong, de Montréal, bref, on fait tout le globe des fans du PSG qui se sont donné rendez-vous. C'était ça devient un rituel parce qu'il y avait la même chose l'année dernière qui avait été organisée à Munich. Tout le monde avait adoré parmi les fan clubs et donc le PSG a décidé de vraiment cadrer ça, d'organiser ça aujourd'hui, et ils vont arriver, ils vont partager un moment ensemble, surtout ils vont partager la passion du PSG avant de se mettre dans l'ambiance et demain potentiellement aller dans la grande fan zone du Paris Saint-Germain.
2: Alors ça vient de loin, hein. Il y a une quarantaine, une cinquantaine de territoires différents. Tous ces gens se rencontrent dans quel état d'esprit, Romain Bédouc ? C'est festif, c'est joyeux, il y a un peu de pression, on est confiant, on en est où là ?
3: C'est une confiance tranquille, une forme de sérénité, et c'est comme ça qu'on distingue les Parisiens des Anglais depuis qu'on est arrivé à Budapest hier avec Bruno Salomon. Ouais. Chez les Anglais, il y a pas mal d'arrogance. Il y a pas mal d'arrogance. Ils viennent de remporter leur titre de champion en Angleterre. Ils pensent qu'ils peuvent soulever des montagnes. Et à Paris, on sait qu'on est trop fort. On sait que notre équipe est super forte. Maintenant, le foot, ça peut jouer sur des détails. Et le foot, la force n'induit pas forcément la victoire. Mais on sait qu'on va faire le boulot. Et en fait, il y a énormément de zénitude, de tranquillité, mais énormément de confiance dans cette équipe peut faire.
2: C'est ça qui fait la différence, selon vous ?
3: Ça peut faire la différence. Il y a deux choses qui peuvent faire la différence. Effectivement, c'est d'être sûr de soi et sûr de ce qu'on peut faire dans des matchs les plus importants, donc avec le plus de pression. Et puis il y a aussi l'appréhension du moment.
2: Ouais.
3: Et là, le Paris Saint-Germain a un véritable avantage sur Arsenal puisque c'est la deuxième finale de suite avec quasiment la même équipe qui était là l'année dernière et qui connaît tout le rituel qu'il y a autour d'une finale de Ligue des Champions. Alors que Arsenal va découvrir ça. Ils ont fait une finale de Ligue des Champions. C'était en 2006. C'était il y a 20 ans. Il y a bien sûr plus aucun joueur d'Arsenal qui a connu cette finale-là, qui est dans l'effectif. Et donc, ils sont dans la découverte, eux, de ce que c'est une finale de Ligue des Champions, alors que le Paris Saint-Germain connaît tout ça. Et je pense, moi, personnellement, que c'est un avantage, oui.
2: Il y en a qui sont dans le stade, évidemment, parce qu'il y en a qui viennent pour être juste dans la ville. Je sais qu'il y en a qui sont là que parce que, on est à Budapest, on était à côté, mais qui n'auront pas des places pour rentrer. On sait d'ailleurs, Romain Bédouc, combien il y aura de supporters franciliens du Paris Saint-Germain dans ce stade demain pour la rencontre.
3: Je sais. Alors, ce qu'on sait, c'est qu'il y aura 17 000 supporters parisiens qui seront dans le stade.
2: Ouais, ouais.
3: Et le consulat français en Hongrie a estimé qu'il y aurait 3 000 supporters parisiens qui viendraient quand même à Budapest sans billet.
2: Ouais.
3: Soit pour voir le match dans une fan zone, soit pour découvrir la ville, parce que c'est une très jolie ville, Budapest.
2: Vrai,
3: ça change Dominique, hein, je dois vous le dire. Et donc, ils sont 3 000 parisiens. Par contre, côté anglais, il y a toujours les 17 000 supporters qui seront dans le stade, mais il y aura 10 000 supporters anglais qui ont prévu de venir sans billet dans la ville de Budapest. C'est une question de culture de sport. Il y a beaucoup plus de réflexes en Angleterre de venir pour l'événement.

0: Le professionnel aussi, c'est un privilège de pouvoir travailler autour d'une finale de Ligue des Champions avec le club qu'on suit toute l'année, qui participe pleinement à cet événement élite qui est une finale de Ligue des Champions. Et puis, bien sûr que c'est spécial. Je réalise toujours pas, moi personnellement, que c'est le Paris Saint-Germain que je suis depuis que je suis tout petit,
1: bah oui,
0: qui participe à cet événement-là. C'est assez dingue. On réalise pas toujours et on essaye de répéter ce qui s'est passé l'année dernière. On essaye de mettre le même t-shirt, avoir des petits gris-gris, des trucs comme ça, des superstitions pour que tout se répète de la même manière que l'an dernier.
1: Je vous remercie tous les deux, puisque j'ai parlé à la fois aux supporters et aux professionnels. Merci Romain Pétou d'avoir été avec nous. Je vous souhaite une belle soirée. Eric, faites pas trop la fête, on a besoin de vous. Dispositif exceptionnel dès 14h ici à Paris sur la radio depuis le Parc des Princes. Et cette rencontre que vous allez nous faire vivre, Romain, avec Bruno Salomon et toute la team depuis Budapest. On continuera bien sûr jusqu'à 19h à se rendre à Budapest. Et on retrouvera d'ailleurs Bruno Salomon un petit peu plus tard. Merci mon Romain. Bonne soirée, bonne
0: merci
1: nuit.
0: Eric.
1: Bon courage et bon travail, et peut-être à tout à l'heure avant 19h. Merci d'avoir été avec nous. Dans un instant, le maillot peut-être pour vous, le maillot officiel de la saison 2025-2026. Sélectionnez-vous dès à présent au 01 42 30 10 10. Un peu de musique. Baby, can I hold you? Tracy Chapman, pour tous ceux et celles qui ne supportent pas le Paris Saint-Germain, dites-vous que vous êtes quand même parisien ou francilien, qu'on aime ou qu'on n'aime pas, allez Paris. Ça.

Baby Can Hold You, Tracy Chapman à 17h46 sur Ici Paris, Île de France. Vos appels sont encore une fois toujours les bienvenus au 01 42 30 10 10, le numéro de votre radio locale, au prix d'un appel local d'ailleurs. Vous n'hésitez pas à partager vos inforoutes, il y a plusieurs accidents en cours et déjà 380 km de bouchons ce vendredi soir. Un accident sur la 115 depuis Franconville pour rejoindre Hermont, secteur à contourner bien évidemment. La 3 toujours, cet accident entre une moto et une camionnette depuis 17h sur la voie de gauche. Là vous ne circulez plus, il y a deux accidents sur la 4. On avait parlé de cet accident entre Villiers-sur-Marne et Noisy-le-Grand qui est toujours pas levé, avec un deuxième accident malheureusement qui est également sur la 4 à cette heure-ci. On est entre Nogent et Joinville en direction de Paris. Sur les 5 voies, la voie de gauche ne circule plus. Et puis cet accident totalement au nord-ouest sur la N100.

0: 18 très chargé à cette heure-ci entre Saclay et Bièvre-Voilan pour rejoindre l'échangeur 7.
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0: Pour ceux qui nous rejoignent, on est en mode PSG. Demain, c'est PSG-Arsenal, c'est la finale de la Ligue des Champions. Peut-être le doublé, nous qui sommes sur le toit de l'Europe. Depuis 17h, on s'est baladé à Budapest avec Bruno Salomon qui commentera le match dès demain à 18h. On a pris la température à Londres avec des supporters anglais du côté d'Arsenal. Romain Bédouc, à l'instant, était près d'un bar où on attend près d'une cinquantaine de territoires différents pour accueillir les supporters du PSG. Et puis à suivre vos places, non pas des places, mais des places privilégiées pour assister à ce dispositif exceptionnel des 14h demain. C'est dès 14h que nous serons en direct au Parc des Princes jusqu'à tard dans la soirée pour vous faire vivre cette rencontre. Restez bien avec nous, on a encore plein de surprises et ce maillot du PSG qui se gagne au 01 42 30 10 10. Vous avez 3 minutes encore pour vous sélectionner et gagner le maillot de cette saison. Bonne chance.

0: Love is all, Roger Glover. L'amour est entier pour les joueurs du Paris Saint-Germain que l'on soutient à la veille de cette rencontre PSG-Arsenal.
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0: C'est une émission spéciale jusqu'à 19h. On accueille Alexandre en Seine-Saint-Denis dans le 93. Bonjour Alexandre.
2: Oui, bonjour.
0: Déjà, je voudrais remercier tous ceux et celles qui ont tenté leur chance depuis 17h pour être à votre place. Je peux vous dire que le standard a explosé, ça nous touche beaucoup. Et c'est vous qui êtes, pas l'euro gagnant parce que c'est pas encore gagné, vous l'avez compris, mais celui qui est sélectionné, Alexandre, pour peut-être gagner ce maillot du PSG.
2: C'est super.
0: Écoutez, on vous sélectionne officiellement. Le tirage a lieu dans une heure. Dans une heure, j'appelle l'un d'entre vous qui a joué depuis lundi. C'est quand même un sacré coup de bol, que ce soit pour vous, mais peut-être après tout, pourquoi pas. Alexandre, parlez-moi du Paris Saint-Germain.
2: Le Paris Saint-Germain?
0: Votre PSG à vous. Bah oui, je vous écoute.
2: Ah oui, c'est mon PSG. C'est mon club d'enfance. Je le supporte depuis que je suis petit avec mon papa. Depuis même qu'on joue à la relégation. Mais voilà. Donc, gagner une deuxième Coupe du Monde, Ligue des Champions d'affilée,
0: ouais.
2: Ce serait incroyable.
0: Bah oui, parce qu'on est tellement très fiers d'être déjà sur le toit de l'Europe, puisqu'on a gagné l'année dernière, et là, on joue le doublé. Vous allez être où demain, à 18h?
2: Demain, moi, je suis avec des amis, tous parisiens, pour supporter notre équipe. Donc voilà.
0: Vous serez donc entre copains, quoi, chez un ami. Mais vous serez sur Paris ou vous serez en petite couronne?
2: Sur Paris.
0: Ok, attention, il va y avoir des limitations, il va y avoir des restrictions, il va y avoir des lignes de métro qui vont être supprimées, près d'une douzaine de lignes. Il y a pas mal de secteurs, notamment tout le secteur des Champs-Élysées, qui sera complètement bloqué pour accéder en termes de circulation et en termes de métro. Donc il n'y a pas de fan zone officielle, Alexandre, on le sait, sur Paris. On vous a sélectionné, c'est une bonne nouvelle. Un petit pronostic peut-être, allez, on se mouille ou pas?
2: Moi, je sens un bon petit 3-1 pour le PSG.
0: Je vais aller plus loin. Qui marque? Qui pourrait marquer?
2: Moi, je dirais Vara, Dembélé.
0: Dembélé, ouais.
2: Un doublé Dembélé, allez.
0: Un doublé Dembélé, ouais. On en rêve tous, on rêve de tout. Hein. De toute façon, on prend n'importe quel but. J'ai envie de vous dire, on prend n'importe lequel, hein. On est d'accord. Merci Alexandre d'avoir été avec nous. Rendez-vous peut-être dans une heure pour gagner ce beau maillot du Paris Saint-Germain, le cadeau d'ici Paris-Île-de-France. 17h53, on continue de se faire plaisir avec la musique de votre radio. À suivre Laurent Voulzy.
3: Son premier,
0: il n'est pas venu tout seul, mais avec Véronique Jeannot, c'est à suivre avant 18h.
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0: Laurent Voulzy et Véronique Jadot sur Ici Paris de France.
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0: Excellent début de soirée, très bon début de week-end, ici Paris Île-de-France, il est 18h. 18h, le journal est présenté par Marine Legénie.
2: Patrick Bruel, chaque jour un peu plus sous pression, accusé d'agression sexuelle et de viol par une trentaine de femmes, visé par au moins 9 plaintes. Le chanteur de 67 ans, qui doit entamer en juin une série de concerts, a décidé de se mettre en retrait des enfoirés. En tout cas, c'est ce qu'avance le chanteur. Mais pour Emmanuelle Dancourt, présidente de MeToo Media, association qui lutte contre les violences sexistes et sexuelles dans les médias et la culture, ce n'est pas la réalité.
3: On assiste à une récupération du récit, parce que c'est en aucun cas Patrick Bruel qui se retire, c'est les enfoirés qui ont communiqué pour dire qu'ils ne réinvitaient pas Patrick Bruel dans la prochaine session. Donc là, il y a une bataille de récit qui est en train de se jouer, vous allez voir qu'elle va certainement continuer, parce qu'effectivement, les collectifs féministes sont très à l'œuvre pour essayer de faire comprendre ce qui est en jeu. Pourquoi c'est important de suspendre la programmation d'un chanteur ? Parce qu'à chaque fois, il a des droits d'auteur, oui, ça lui ramène de l'argent, ça lui donne de la puissance, et comme Patrick Bruel est son propre producteur, eh bien, ça lui permet de garder un certain pouvoir, notamment sur ses fans.
2: Emmanuelle Dancourt, présidente de MeToo Media, invitée de Ma France avec Wendy Bouchard tout à l'heure sur votre radio ici. Avant, un retour à la normale sur l'ensemble de la France à partir de la semaine prochaine. Météo France confirme aujourd'hui le caractère exceptionnel de la vague de chaleur de ces derniers jours. Plus de la moitié du pays, Anne Le Gall, a battu un record mensuel de température.
4: La France avait déjà connu des épisodes de chaleur importants en mai, en 2005, 2017, 2022 pour les plus récents. Mais nous n'avons jamais eu aussi chaud. Le record national mensuel de température a été battu hier avec 37,8 degrés à La Couronne, près d'Angoulême. Mardi a été la journée la plus chaude en moyenne au niveau national pour un mois de mai, avec une température de 24,9 degrés. Au total, explique Mathieu Sorel, climatologue à Météo France, les 600 stations du territoire ont enregistré 375 records de température depuis une semaine.
5: Ces records, ils ont été battus parfois de plusieurs degrés, signe de l'intensité extrême de cet épisode. Là, pour nous, climatologues, c'est véritablement un marqueur du changement climatique, puisque nous sommes bien au-dessus de la précédente référence chaude pour un mois de mai.
4: Avant un retour à des températures de saison la semaine prochaine, 10 départements resteront en vigilance orange à la canicule demain, contre 11 aujourd'hui. Ces départements sont situés sur la façade ouest. Il s'agit de la Vendée, du Maine-et-Loire, des Deux-Sèvres, de la Charente-Maritime, de la Gironde, ainsi que de Paris et sa couronne.
2: Précision, signée Anne Le Gall pour ici. Vous retrouvez les cartes complètes ainsi que toutes les prévisions sur ici.fr. La France menacée de récession. Le PIB a reculé de 0,1% au premier trimestre par rapport au trimestre dernier, selon l'INSEE. Dans le même temps, l'inflation, elle, accélère. Les prix à la consommation ont augmenté de 2,4% sur un an en mai, en cause notamment la guerre au Moyen-Orient et la forte hausse des prix de l'énergie. Qui jouera en Ligue 1 la saison prochaine, Nice ou Saint-Etienne ? Réponse ce soir avec le barrage retour entre les deux équipes pour monter en Ligue 1. Les Verts doivent battre les Aiglons. Au match aller un mardi au stade Geoffroy Guichard, les deux équipes se sont séparées sur un nul, 0 partout. Alors les supporters stéphanois, eh bien, ils sont partagés.
6: Bah, vu que c'est à huis clos là-bas, bon pour nous, mais bon, vu le match qui s'est passé mardi, il n'y avait pas de jeu, 0-0, c'était compliqué. Hein. Si on monte, c'est pas un miracle, mais il faut qu'il s'arrache. Quoi. Donc, un 50-50, je dirais. Confiant, mais pas trop non plus.
7: Moi, mon pronostic, c'est 2-0 pour Nice au match retour. Et pourquoi ? Parce qu'on n'a pas Saint-Etienne, on a une équipe, des jeunes qui n'ont pas de caractère. Dès que ça bouscule, ils tombent sur une équipe qui rentre dedans. On les voit pas. Et pourtant, c'est stéphanois.
8: Il faudra rien lâcher, mais moi, je pense qu'on va gagner hein, et qu'on va monter. Peut-être un petit 2-1 si l'attaque elle se remet en forme, parce que c'était pas fou le dernier match. C'est beau, faut y croire. Tout est possible.
2: Tout est possible. Nice-Saint-Etienne, début de la rencontre à 20h45 à l'Alliance Riviera de la capitale azuréenne. L'autre grand rendez-vous foot de cette fin de semaine, c'est bien évidemment la finale de la Ligue des Champions. PSG-Arsenal à Budapest en Hongrie samedi, malgré une gêne ressentie au mollet droit il y a une dizaine de jours. L'attaquant du PSG, Ousmane Dembélé, se veut rassurant aujourd'hui. Il assure qu'il sera à 100% pour dans cette finale. Le coup d'envoi, c'est à 18h. Et puis, un coup d'œil sur les courts de Roland-Garros avec les temps forts aujourd'hui. C'est Novak Djokovic qui joue en ce moment contre le Brésilien João Fonseca. C'est sur le central. Le Serbe mène de 7-0. Et puis, à 20h15, le Français Quentin Alice va tenter de se qualifier face à l'Allemand Alexander Zverev. Ça va être difficile, hein, l'Allemand est tête de série numéro 2. 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
2: 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Le temps, Eric, toujours marqué par de fortes températures. On en a encore pour 24 heures.
0: Ce soir, demain et un petit peu dimanche, mais voilà, le virage, il est en train de s'amorcer déjà à partir de ce soir et surtout, principalement demain, Paris, sa petite couronne qui reste en vigilance orange pour le phénomène canicule. Ce soir et demain, d'ailleurs, toujours la couleur orange et des températures très chaudes qu'il a fallu encore supporter et qu'il faut encore supporter. Ce soir, 32 degrés à Palaiseau, 31 degrés à cette heure-ci à Tismons, 34 degrés dans Paris, 20 à 21 degrés pour les températures qui se situent au-dessus des valeurs de saison. Donc ça fait du bien, ça serait bien, hein, voilà, il y a des piscines un petit peu partout, il y a des salles de spectacle, des théâtres, des cinémas qui sont climatisés. Ce sont des lieux où vous pouvez aller, je pense au musée, on a évoqué les catacombes aussi en début de semaine. Donc oui, petit glaçon, oui, au sud des lieux, comme ça on peut aller boire un verre, c'est climatisé. Demain samedi, un temps plutôt agréable, mais voilà, je vous l'ai dit, hein, tout doucement, il y a ce virage. On parle même de grêle d'ailleurs, caractère orageux dès l'après-midi. Quelques averses par endroit, 15 mm de pluie attendues sur Paris demain samedi selon les prévisions météo France. 34 degrés, donc un temps très lourd, hein, comme qu'on n'aime pas. Et puis dimanche, 24 à 26 degrés, seulement 22 degrés sur la Seine-Saint-Denis. C'est pas mal ça pour dimanche?
2: Oui, très bien.
0: Et bah voilà. Allez.
2: Sur les routes en revanche, 400 km de bouchons cumulés à cette heure-ci, c'est pas mal.
0: Moi j'ai 399.
2: Ah bon?
0: Vous voyez, à la seconde près, il y a un kilomètre en moins.
2: Ah.
0: Et je préfère dire 399 que 400 parce que
2: psychologiquement c'est
0: mieux. Je vous le cache pas. Un accident sur la 4 vers Paris, hauteur de Joinville-le-Pont. Un autre accident, on en a parlé tout à l'heure, sur la N118 vers Paris. On est à Bièvre. Accident sur la 4 qui se maintient vers la province à Noisy-le-Grand. Et puis un autre accident sur la 3 vers la province à hauteur d'Aulnay-sous-Bois. Beaucoup de monde sur le périphérique qui se charge en ce vendredi soir. 36 minutes Port d'Auteuil, Port d'Orléans en extérieur. Comptez 20 minutes entre la porte Maillot et la porte de la Chapelle en intérieur.
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0: Dans un instant, Marine, on retourne sur notre spéciale Ligue des Champions. Évidemment. Vous l'avez évoqué dans le journal PSG-Arsenal. C'est demain, c'est leur chance pour avoir un doublé. Oui, c'est leur chance parce que c'est ta chance qui arrive, hein, Jean-Jacques Goldman.
2: Goldman, évidemment.
0: Voilà. C'est juste un petit pronostic peut-être pour vous. Pour demain
2: 2-0 pour Paris.
0: Évidemment, demain.
2: Je sais pas.
0: 2-0. Ok.

0: C'est ta chance, c'est Jean-Jacques Goldman à 18h11 sur Ici Paris Île-de-France.
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0: Bonsoir tout le monde, ravi de vous accueillir. Bien sûr qu'on est en route vers Budapest, on est même à Budapest, puisque dans 10 minutes on va se rendre sur place avec Bruno Salomon qui va commenter cette rencontre, la finale de la Ligue des Champions PSG-Arsenal. C'est demain à 18h à vivre en direct et en intégralité sur votre radio locale. Dès 14h nous serons en direct du Parc des Princes pour un dispositif exceptionnel. N'hésitez pas à aller sur Instagram, vous pouvez découvrir les coulisses de la finale de la Ligue des Champions depuis Budapest avec nos reporters, mais aussi toutes nos vidéos exclusives autour du PSG. L'Instagram, c'est dès à présent les réseaux sociaux que vous pouvez profiter d'ici Paris, Île-de-France. On est ravis encore une fois de vous accueillir. Et puis on a ce maillot à vous offrir. Vous avez encore quelques minutes pour vous sélectionner et remporter le maillot du PSG, le maillot de la saison 2025-2026. J'appellerai l'un d'entre vous à partir de 18h50 jusqu'à 19h. Soyez près de votre téléphone. Vous avez joué cette semaine, votre radio va vous récompenser. D'ici 19h, la team 100% PSG. Et puis, Clément va nous rejoindre en studio pour nous présenter tout ce qu'il va se passer demain au Parc des Princes. Alexandre Le Tellier, consultant pour Radio France et ancien gardien du PSG. Il a fait 4 saisons quand même au club, hein, dont une sous Luis Enrique. Il sera avec nous aux alentours 18h30. Et puis, Bruno Salomon, d'ici quelques instants, le temps de découvrir, s'il vous plaît, petit cadeau de ce début de week-end, le tout nouveau Mylène Farmer. Il est sorti aujourd'hui. Il s'appelle C'est à qui le tour. Mylène, qui n'est pas montée sur scène depuis 2024. Vous êtes fan? Alors là, vous allez adorer. Voici Mylène Farmer.

0: C'est à qui le tour, le tout nouveau Mylène Farmer que vous découvrez peut-être pour la première fois sur Ici Paris Île-de-France. C'est à qui le tour, c'est à Bruno Solomon.
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0: Ah, et toute la team 100% PSG. Je salue encore Marie Boueda qui était avec nous il y a quelques minutes maintenant pour nous parler des 22 heures de trajet avec le bus des supporters. Un bus de supporters. On a été à Londres aussi prendre la température avec des supporters anglais. Romain Bédou qui s'installe au Panklika Bistro, un bar de Budapest qui se prépare à accueillir tous les supporters. Et puis Bruno Salomon qui était avec nous il y a une heure. On le retrouve, Bruno. Il est à la Pushkar Arena. Je me suis entraîné. C'est bien la Pushkas. Ah, voilà, c'est ça, Arena. C'est plus les Parisiens qui sont à l'entraînement, c'est les Anglais, Bruno.
2: Alors, pour l'instant, ce sont même les jardiniers avec les tondeuses et ils sont en train de passer un petit coup de, un dernier peigne là, du côté de cette pelouse de la Pushkas Arena. Mais ne vous inquiétez pas, vous aviez la bonne info. Et ne t'inquiète pas, Eric. Oui, ils sont bien là, les Anglais. Ils sont en train de prendre position. Actuellement, il y a les conférences de presse des joueurs. Nous avons Saka et Martin Odegaard qui sont en train de parler à la presse anglaise, mais aussi du monde entier. Il y avait plus de 200 journalistes à la conférence de presse d'Ousmane Dembélé et Marquinhos il y a une heure et demie de cela, voire deux heures, et désormais ce sont aux Anglais de s'y mettre. On voit déjà les tapis pour travailler au sol là, des Anglais qui sont en train d'être mis en place par le staff anglais. En tout cas, les Parisiens, eux, ont passé une petite heure ici sur la pelouse de la Puskás Arena, et vraiment, c'est. On sait que du côté de Luis Enrique, il aime la force de l'habitude, les gestes qu'on fait habituellement. Et j'ai revu, mais vraiment, Eric et ceux et celles qui nous écoutent, j'ai revu la même séance d'entraînement que la saison dernière, que la finale, que l'entraînement juste avant la finale de la saison dernière à Munich. Les mêmes sourires, les mêmes rires, les mêmes exercices. Il leur a fait faire la même chose. Alors, bien souvent, hein, Luis Enrique, il n'aime pas qu'il y ait la presse. Donc, nous, on a tout vu. Parce qu'on avait le droit d'être là. Voilà. Donc c'est léger, c'était très léger, mais c'était détendu. Alors que là, tu sens que les Anglais, ils vont faire autrement. Quand tu commences à avoir les tapis en bord de terrain, c'est qu'on va faire travailler très fort les joueurs dans quelques instants.
0: Est-ce que tu sais si on aura du 100% Dembélé? Est-ce qu'il sera à 100%? On sait qu'il a été blessé sur le dernier. Hein.
2: Écoute, je viens de monter le son de Ousmane Dembélé qu'on pourra entendre demain matin sur l'antenne d'ici Paris-Île-de-France. Dans les matinales et dans notre matinale spéciale, il l'a dit, il n'a jamais eu peur à aucun moment de rater cette finale. Il s'est arrêté au bon moment face au Paris FC quand il a dit au coach, il faut que je sorte parce que je sens une petite pointe au mollet. Et il l'a dit, je suis prêt à 100% comme l'équipe, on est prêt à y aller. Et il a eu 15 jours pour préparer son physique tout aussi particulier, le ballon d'or, mais en tout cas il sera là. Et sachez qu'à l'applaudimètre, c'était rigolo parce que normalement les entraînements ne se font pas en public sur une finale de Ligue des Champions, bien là, il y avait une centaine de bénévoles pour cette finale. Ils étaient dans les gradins. On leur a dit, allez-y, installez-vous. Et quand les Parisiens ont terminé l'entraînement, applaudissements. On a tous un peu sursauté en se disant, mais qu'est-ce qu'ils font? Ils ont applaudi les Parisiens et Ousmane Dembélé a eu le droit à une ovation un peu plus forte encore pour sa sortie, de la part des fans ici de football du côté de Budapest.
0: En direct de Budapest, Bruno Salomon qui, depuis bientôt 20 ans, commente les rencontres du Paris Saint-Germain. Je vais te poser la même question, Bruno, que j'ai posé tout à l'heure à Romain, parce que avec Romain Bédou, que tu l'as vécu, vous étiez à Munich, hein, tous les deux l'année dernière. Vous nous avez fait vivre, cet événement. On sait à titre personnel, et on peut le dire aux auditeurs, que vous avez mis 6 mois et demi pour vous en remettre, et c'est pas encore totalement fait. Comment tu vis, à titre personnel, le fait d'être là, de dire qu'il y a peut-être un doublé, toi qui as vécu des choses de l'intérieur l'année dernière, comment tu le sens cette année? Comment toi tu vis les choses?
2: À titre personnel, en fait, ce qui est assez fou, c'est le sentiment de légèreté, alors que je ne le suis pas physiquement, mais pourtant, il y a une certaine légèreté en abordant ce rendez-vous, mais ce n'est pas une légèreté à se dire ça va passer par-dessus la jambe. Non, mais c'est le côté, la force de l'habitude finalement. Nous aussi, on est un peu comme les joueurs du Paris Saint-Germain qui font le même entraînement. Et ben, on est à nouveau en finale Ligue des Champions. Et en fait, il y a cette sensation de se dire que c'est des moments exceptionnels. On est en train de vivre une page d'histoire. Toute saison est une page historique pour un club, bien évidemment. Mais on est vraiment dans le moment de légende. Il y a une banderole des supporters du Paris Saint-Germain actuellement du collectif Ultra Paris qui dit une fois c'est historique, deux fois c'est légendaire. Et on est en train de vivre la légende de l'intérieur. On a cette chance là de venir à Budapest, d'être dans le stade, moi de voir les joueurs sourire, ben, j'ai aussi le sourire et j'ai moins le stress de venir. Et si ça se passe mal, qu'est-ce que ça fait de perdre une finale? On sait ce que c'est de perdre une finale. On a déjà vu le PSG perdre une finale de Coupe de France, perdre une finale de Ligue des Champions, on en a déjà perdu une, perdre une finale de Coupe des Coupes dans les années 90, pas de problème. Mais il y a ce sentiment de se dire, on connaît, on sait, et ben maintenant, simplement du football et... pardon de l'expression, kiffer en fait, juste kiffer les moments. Moi chaque instant que j'ai là actuellement à suivre cette équipe et en ce moment là ce que nous propose Luis Enrique et son groupe depuis 2 ans, c'est simplement de prendre un énorme plaisir à tout ce qu'on est en train de vivre, parce que très franchement, quel bonheur, quel bonheur.
0: Bruno, je te l'avais promis celui-là hein.
2: Ah très bien.
0: Le beau Danube rouge et bleu. Attendez, c'est ça. On est au bord du Danube, on n'a plus d'APS quand même. Évidemment.
2: Il est beau le Danube. Je suis passé, on est passé au-dessus là.
0: Bah oui.
2: Il est majestueux. Il est vraiment majestueux.
0: Par contre, vous êtes gentil, vous ne mettez pas la clim ce soir dans votre hôtel, parce que je crois que vous en avez eu un petit peu trop dans l'avion là. Je vous sens un petit peu comme ça pour demain là. Ouais, attention,
2: ça s'appelle une rhinite allergique, mon cher Eric Bastien.
0: Vive les pollens danois alors.
2: C'est ça.
0: Merci Bruno. On se retrouve dès demain, bien sûr, à partir de 14h. Dispositif exceptionnel avec toute la team. Bruno en fait partie. C'est Bruno qui commentera le match. Vous êtes aux côtés de qui? D'ailleurs, Bruno, pour commenter le match demain.
2: Eric Rabessandratana va s'envoler demain avec les anciens du Paris Saint-Germain et il va venir à nos côtés pour faire le match à nos côtés et on en est ravis parce que l'année dernière, on avait été privé de notre tricot, mais cette fois-ci, il sera à nos côtés.
0: L'ancien capitaine du PSG. Salut Bruno, bon match et puis à demain dans les éditions demain matin et tout au long de la journée sur votre radio ici Paris-Île-de-France, sur la page Instagram. D'ailleurs, on voit Bruno, il y a une super vidéo qui parle des préparatifs de cette rencontre. Page Instagram d'ici Paris-Île-de-France. 18h22, les conditions de circulation à cette heure-ci avec 375 km de bouchons, numéro 1 sur l'infotrafic en région parisienne tous les quarts d'heure. En ce vendredi soir, on vous laisse pas tomber. Il y a encore 2 accidents en cours sur la 4 en direction de Paris depuis Nogent en direction de Joinville. Je vois un autre accident à cette heure-ci sur la 4 en direction de la province depuis Villiers-sur-Marne pour rejoindre Noisy-le-Grand. Attention à l'ouest à cet autre accident sur la N118 depuis Saclay pour rejoindre l'échangeur 7, notamment du côté de Bièvre-Voie. Alors, il y a pas mal de monde sur la 1 au nord, comme souvent, depuis la Courneuve pour rejoindre la Porte de la Chapelle. Un véhicule en panne sur le périph' intérieur aussi, ça n'arrange rien, entre la porte de Saint-Ouen et la porte de Clignancourt. Côté périph', 32 minutes, porte d'Auteuil, porte d'Orléans en extérieur, 32 minutes, porte Maillot, porte de la Chapelle en intérieur. Attention aux restrictions demain à Paris, pas de fan zone, des lignes de métro qui vont s'arrêter dès 17h, secteur des Champs-Élysées, interdit à la circulation. Toutes les infos à retrouver sur ici.fr.
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0: Dans un instant, Vanessa Paradis. Et puis juste après, Alexandre Letellier, notre invité consultant pour Radio France, ancien gardien du PSG, a fait 4 saisons au club, dont une d'ailleurs avec Luis Enrique. Il est avec vous depuis Prague, parce qu'il n'est pas encore à Budapest. C'est à suivre sur Ici Paris de France.
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0: Elle était au Zénith de Paris la semaine dernière pour une série de deux concerts, nouveautés, les épines du cœur, Vanessa Paradis. 19h27, les conditions de circulation, 375 km de bouchons et toujours à ces accidents qui sont en place, la 7h06 sur la 3, avec les conséquences, la bande d'arrêt d'urgence qui est fermée sur la 4, les deux accidents, là entre Villiers-sur-Marne et Noisy-le-Grand, autre accident entre Nogent et Joinville, et puis attention au sud, à cet accident entre Saclay et Bièvre-Vaux. Alors, qu'en est-il des fermetures nocturnes? C'est Thomas Echeberry qui nous dit tout.
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2: Et aujourd'hui c'est vendredi, donc on devrait être plutôt tranquille concernant les fermetures nocturnes sur la route. Ça se vérifie une nouvelle fois. Pas de souci à vous signaler pour ce soir, tout comme pour ce week-end sur le périphérique parisien, mais également sur les principaux axes qui permettent de rejoindre Paris. Donc ça c'est une excellente nouvelle pour vous. Vous allez pouvoir rouler tranquille. Maintenant, on jette un coup d'œil sur vos conditions de circulation concernant les transports en commun. Et là, c'est pas la même mayonnaise. Concernant la ligne B du RER, c'est effectivement pas circulable sur la ligne B entre Aulnay-sous-Bois et Mitry-Clay. Ça c'est concerné pour le week-end du 30 et du 31. Il y a des travaux, donc des bus de remplacement sont mis à disposition. On ne circule pas ce week-end entre Aulnay-sous-Bois et Mitry-Clay. On a également une coupure sur la ligne E du RER week-end à partir de 22h30. C'est-à-dire que pour samedi et pour dimanche, à partir de 22h30, trafic interrompu entre Nanterre-la-Folie et Tournans. Et puis enfin, si vous êtes amené à prendre la ligne L, elle aussi, elle sera coupée ce week-end du 30 au 31 mai entre Saint-Cloud et Versailles-Rive-Droite en raison de travaux. Il y aura des bus de remplacement mis à disposition.
0: Merci Thomas Echeberry. On se retrouve dans une heure comme toutes les heures et toute la nuit sur Ici Paris de France.
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0: Dans un instant, rendez-vous avec Jack et Carla pour la bonne recette. La bonne recette, c'est ce voyage en Italie. Il est signé Lily Cube sur Ici.

0: Jack et Carla, la recette sur Ici Paris de France.
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0: Bonsoir.
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0: Bien sûr, avec toute la team 100% PSG, Bruno Salomon était avec nous il y a quelques minutes depuis Budapest. Pierre Clément va nous rejoindre aussi avant 19h pour nous parler un petit peu du dispositif exceptionnel qu'on va mettre en place demain depuis le Parc des Princes. À suivre dès 14h, un avant-match entre 17h et 18h. Et bien sûr, la rencontre PSG-Arsenal. De nombreux invités, des correspondants en région et vos appels pour encourager les joueurs au 01 42 30 10 10. Il est consultant pour Radio France et surtout, il est ancien gardien du PSG. C'est Alexandre Letellier qui est avec nous. Salut Alex.
2: Bonsoir.
0: Je vais rappeler quand même qu'Alexandre, il a fait 4 saisons au club et il connaît bien Luis Enrique parce qu'il y a eu une sous Luis Enrique, Alexandre.
2: Oui, bah j'ai pu côtoyer le coach pendant une saison, sa première année au club.
0: On vient d'écouter Jack et Carla avec un titre qui s'appelle La Recette. Pour toi Alexandre, c'est quoi la bonne recette pour demain soir?
2: La bonne recette, bah, c'est de continuer à faire ce qu'ils font depuis le début. Franchement, depuis qu'ils ont retrouvé le rythme qu'ils avaient la saison passée, ils sont injouables. Donc, franchement, s'ils continuent à jouer de la même façon, je vois pas comment Arsenal pourrait contrer à part sur coup de pied arrêté ou une réussite qui n'est pas contrôlée sur une finale comme un carton rouge ou un fait de jeu. Qu'on peut pas maîtriser, je vois pas comment Paris ne peut pas gagner cette finale.
0: Bon, en plus, Bruno Salomon nous confirmait qu'on a une équipe qui est au taquet avec un Dembélé à 100% qui lui-même l'a dit qu'il serait là sans aucun souci et sans aucune difficulté. Alors, ce qui est amusant, c'est qu'on parle bien sûr de Budapest puisque ça se passe à Budapest, mais Alexandre, tu n'es pas du tout à Budapest là, tu es où?
2: Non, je suis à Prague. J'ai fait le choix de pas voyager avec l'avion affrété pour les anciens joueurs,
0: ouais.
2: de voyager avec mes amis qui m'accompagnent pour le match. Je suis resté solidaire avec eux et donc du coup on a fait un petit périple, mais ça va être sympa. On a atterri à Prague là, on vient juste d'arriver et on prendra la route demain pour Budapest. C'est pas très très loin donc ça va.
0: Bon, bah, c'est super. T'es parti ce matin effectivement Prague, la République Tchèque. T'es pas très loin du tout. Si t'as le temps d'aller faire un tour sur le pont Charles. Ce soir, va voir, c'est entre la vieille ville et la nouvelle ville. Si t'as le temps, c'est quand même pas mal. Tu finis en voiture le périple, hein?
2: Oui, c'est ça. Bon, c'est à 5 heures, donc on est 4 dans la voiture, ça va aller vite.
0: Ah ouais, 5 heures quand même, ouais, bah, j'espère que ça va aller vite. Quand t'arrives, c'est quoi que vous allez faire la première fois? Enfin, dès que vous arrivez, vous allez vous mettre, vous ambiancer, vous passez à l'hôtel, et puis c'est direct au stade?
2: Écoute, demain, dès qu'on arrive, déjà, ça va être stratégique au niveau de l'emplacement de la voiture. Et puis après, on va aller du côté de la fan zone, profiter un petit peu avec tout le monde.
0: Bah oui, non, mais c'est ce qu'il faut. Une ambiance incroyable qui est déjà en train de s'installer sans aucun problème. Alexandre, merci d'avoir été avec nous pendant quelques minutes. Depuis Prague, bonne soirée à Prague, bonne route demain jusqu'à Budapest. Merci d'avoir été avec nous, ancien gardien du PSG, qui a fait 4 saisons au club, dont une, on le disait, sous Luis Enrique. Luis Enrique, tu en gardes un souvenir sympathique?
2: C'est un coach à son image. Il a su redresser le bateau Paris Saint-Germain entre guillemets et puis tout ce qu'il dit, ça se réalise. Donc continuons. Enfin, espérons que ça continue.
0: On va avoir de belles images demain, c'est certain. Merci beaucoup Alexandre Letellier d'avoir été avec nous. Et bon voyage, bonne soirée à Prague et belle soirée jusqu'à Budapest. Ligue des Champions demain, 18h. À partir de 18h, hein, le match pour ce PSG Arsenal. Dispositif tout au long de la journée depuis le Parc des Princes. On en parlera avec Pia Clément juste avant 19h. Et puis ce maillot du PSG qui est encore à gagner au 01 42 30 10 10. Très bon début de soirée et bienvenue avec Alexis Benight Runners. 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

0: sens qu'aujourd'hui ça va mieux.
1: Oui.
0: Oui. Soyez indulgente quand même. Oui, un petit peu, oui, quand même. Bonsoir, Pia Clément.
1: Bonsoir, Eric Bastien.
0: J'ai gardé le meilleur pour la fin, quand même, parce que Marie Boéda, imaginez le casting. Yvan Planté, notre correspondant Radio France, qui était à Londres tout à l'heure. Romain Bédouc, évidemment. Bruno Salomon, qui était à Budapest. Alexandre Le Tellier, qui était à Prague il y a un instant. Et vous, Pia. Alors, vous, Pia, je ne dis pas que vous êtes puni parce que vous restez à Paris, mais vous allez nous faire vivre un truc de dingue, comme l'année dernière, d'ailleurs, au Parc des Princes.
1: Exactement. Au début, je pensais l'année dernière que je serais puni et que j'allais vivre la finale en studio. Finalement, on l'avait vécu en bord terrain au Parc des Princes face à l'énorme cube d'écran et c'était fantastique. L'ambiance était totalement folle au Parc des Princes, à tel point que j'avais limite envie toutes les deux secondes de dire à Bruno Salomon, non mais on s'en fout de Munich, c'est mieux au Parc des Princes. et voilà, et là cette année je suis sûre que ce sera la même chose parce que c'est des ambiances où les quatre tribunes, Borély, Paris, Auteuil, Boulogne, les quatre tribunes sont en feu, tout le monde est debout, ça chante dans tous les sens, en plus il y a un concert de malade qui se prépare juste avant. Et d'ailleurs, j'ai vu la liste des artistes et je les connaissais tellement pas que j'ai fait un trombinoscope.
0: Ah oui, quand même. Je vous jure, elle a fait un vrai trombinoscope.
1: J'ai fait chaque nom de chaque rappeur, j'ai mis la tête à côté pour pouvoir les reconnaître.
0: Alors ça, c'est à partir de quelle heure ? Ils sont là à partir de 15h.
1: Ouais, le match est à 18h.
0: Nous, on prend l'antenne à 14h. Hein.
1: Exactement. Okay. C'est Miguel de Rennes qui sera à l'antenne de 14h à 17h. Pendant ce temps, moi, j'essaierai d'identifier les rappeurs. J'ai 3 heures pour y arriver.
0: Pourtant, vous aimez la rap.
1: Et à partir de 17h, on sera en avant-match officiel. On sera aussi en diffusion YouTube en direct sur notre chaîne YouTube 100% PSG.
0: Oui,
1: vous qui
0: monde,
1: nous
0: hein.
1: écoutez, vous pourrez évidemment réagir, nous envoyer vos messages, vos vannes, vos espoirs, vos craintes, tout ce que vous voulez, on sera là. À côté de moi, il y aura Miguel de Rennes, supporter
0: Miguelito,
1: aussi,
0: bien
1: en
0: sûr.
1: Plus d'être animateur radio, et Alexandra Flalo, qui est journaliste notamment au Parisien, et qui est un habitué du podcast de Bruno Salomon, La Tribune, et on va vivre cette soirée ensemble jusqu'à 22h, ça va être fou.
0: Ah bah c'est un truc de malade, parce que se retrouver, enfin, je sais que vous l'avez évidemment vécu, vous l'avez dit l'année dernière, d'être comme ça, dans le Parc des Princes,
1: incroyable.
0: Avec du monde, sur écran géant, la rencontre, hein, attention, on
1: Mais c'est vraiment c'est plus que des écrans géants. Vous imaginez un écran en extérieur que vous allez voir, par exemple, sur un cinéma en plein air. Là, vous multipliez la taille de l'écran par 5.
0: Bien sûr, c'est presque toute la taille du virage.
1: C'est
0: quoi.
1: Gigantesque. Ouais, et en fait, on est dans des très bonnes conditions pour voir le match.
0: Ouais.
1: Le seul truc qu'il faut savoir, c'est que nous, à la radio, on a 2 secondes d'avance. Donc, si les gens qui sont au parc nous voient lever les bras, on essaye d'être discret, mais on peut spoiler un but 2 secondes à l'avance.
0: C'est bien de le préciser. Alors, tu l'as vécu l'année dernière, tu vas le revivre cette année. Vu de l'intérieur, c'est vraiment la Pia perso. Là, que je m'adresse quand j'ai posé la question à Bruno, qu'est-ce que ça fait quand on est supporter du PSG, parce que tu l'es depuis des années, qu'on anime des émissions, des podcasts, c'est unique. Bruno parlait de l'histoire l'année dernière, de légende,
1: ouais.
0: S'il y a un doublé, est-ce que toi tu le vis comme ça ?
1: Je le vis comme ça, après je sais, et je pense pas être la seule à ressentir ça, que les émotions de l'année dernière, on les revivra plus jamais, parce que c'était la première fois, c'était différent. Mais du coup, sur le plan professionnel, je me suis dit, cette année, je vais essayer de partir moins dans les aigus, de moins pleurer, d'être un peu plus calme, un peu plus branché sur ce qui se passe autour de moi. Et voilà, je vais essayer d'avoir un peu plus de sang-froid. Honnêtement, l'année dernière, on gagne 5-0, on a zéro doute à aucun moment. Cette année, ça va être très différent, à mon avis. Parce qu'il va y avoir peut-être plus de suspense.
0: Ah, je me souviens du dernier but, là, quand le dernier but t'es arrivé, t'y croyais pas du tout, parce qu'il y a des images de tout ça. Donc
1: c'était fou. En fait, le dernier but, il est marqué par un Titi que j'ai interviewé quand il a gagné le Titi d'or, Mayoulou. Et quand je le vois marqué, c'est comme si c'était mon fils qui avait marqué. C'est mon petit, c'est mon fiston. Et là, je me dis, non mais c'est pas possible, on parachève la soirée, on parachève la saison, on parachève notre vie de supporter. Voilà, c'était juste une soirée fantastique.
0: Ça fait pas un peu vibrer, ça ?
1: Mais ça fait vibrer de fou. Mais C'est incroyable ce qu'on vit en ce moment. Romain Mabi, le président des Ultras, l'a dit ce matin sur notre antenne. Il a dit on est en train de vivre nos meilleures années de supporters. Il faut savoir que Romain, il est supporter depuis des décennies déjà. Et c'est vrai, on vit un moment incroyable. On ne revivra pas ça deux fois, donc on essaie de profiter de chaque instant.
0: Et puis, j'en profite quelques fanzos dans le 93 à Noisy-le-Grand, dans le jardin Jean Maché. Le maire de Bagnolet qui annonçait aussi dans une vidéo sur Instagram qu'il donnait rendez-vous samedi à 18h, place Salvador Allende.
1: Trop bien.
0: Neuilly-sur-Marne, 5000 personnes sont attendues au stade d'athlétisme. Il y a une grande soirée foot qui est prévue à Épinay-sur-Seine. Alors là, je vous parle du 93. Je pourrais aussi vous parler du 78. Il y a de la place au parc municipal du Perret-en-Yvelines qui vous attend dès 16h30 pour une retransmission, cette fois sur écran géant. En plus, il y a une buvette. Notez qu'à Paris, en dehors du Parc des Princes, il n'y a pas de fan zone. Il y a quand même des bons plans. Mairie du 17e, il n'y a plus de place. Retransmission depuis mairie du 17e. Si vous craignez pas trop le soleil, direction le Grand Rex. Si vous craignez le soleil, pardon, parce qu'il va encore faire chaud.
1: Allons, viens toi au Grand Rex. Oui, c'est la première fois que j'ai vérifié.
0: Deux salles du mythique cinéma qui vous accueillent pour chanter, pour encourager, pour célébrer la victoire. Il y a une ambiance de virage, il y a un sound system, il y a des animations. Et puis il y a une garden party géante qui est organisée à l'époque.

0: l'hippodrome de Longchamp avec des DJ sets. Enfin, il y a plein de trucs quand même qui se passent.
1: Et si, quel que soit l'endroit où vous êtes pour le match, si on pouvait montrer collectivement qu'on est capable d'être heureux sans casser le mobilier
0: vous
1: urbain.
0: Vous l'avez dit au maire de Paris, ça.
1: Ce serait fantastique. On est heureux en ce moment. On est des supporters comblés. Donc, montrons-le à tout le monde, à la France, ouais, au monde. Et faisons la fête comme des fous, mais pas comme des fous furieux, quoi.
0: C'est beau. Oui, je vous ai fait un petit placement produit pour rappeler que vous avez rencontré Emmanuel Grégoire. C'est à retrouver, cette interview-là.
1: Oui, tout à fait. On l'a diffusé lundi dernier. C'était une interview donc, avec le nouveau maire de Paris. 42 minutes où on a parlé du Parc des Princes, de la future possible vente et justement du fait qu'on a l'impression de ne pas pouvoir fêter nos titres dans Paris quand on est supporter du Paris Saint-Germain. Et mardi, donc après la finale, j'enregistre un épisode avec Julien Cazard, qui est un supporter du PSG très connu des supporters, une star, et qui est à Budapest ce week-end et qui va nous raconter du coup sa Ligue des Champions.
0: Merci Pia, je vous souhaite d'ores et déjà une belle journée, une belle après-midi et une belle soirée, parce qu'on est parti dès 14h jusqu'à au moins 22h pour vivre cette rencontre avec Pia, donc depuis le Parc des Princes avec Miguel Lerenne et toute l'équipe. On va faire comme à l'époque de 100% PSG, là tu dois me lancer sur le trafic. Comme à l'époque où c'était toi la chef.
1: Mais c'est pas du tout, ça n'a jamais été moi la chef. Officiellement, c'était pas moi la chef.
0: Alors tu vois, tu fais comme à l'époque, tu perds du temps. Donc lance pas sur le trafic.
1: Mais vas-y, tu perds souvent du temps toi aussi. Bon, Eric, comment ça se passe sur les routes? Parce que les gens sont dans leur voiture.
0: T'as rien perdu de ta superbe. 313 km de ralentissement.
1: Elle est chiante.
0: Non, mais on t'aime. Un accident sur la 3 en direction de Paris, 3 véhicules. À cette heure-ci, on cause la voie de droite et la voie de gauche. Les deux voies pour l'instant sont fermées. Il y a un accident sur la 4 en direction de la province depuis Villiers-sur-Marne, en direction de Noisy-le-Grand. Évitez aussi l'ouest francilien avec un accident malheureusement sur la N118 en direction de Paris depuis Saclay pour rejoindre Bièvre-Voix-Allant. Du monde sur l'autoroute A1, ça roule bien sur la 15, la 115, la 14, la 13 et la 12. Un dernier mot sur le périph', 28 minutes, ça va beaucoup mieux. On respire entre la porte d'Auteuil et la porte d'Orléans en extérieur.
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0: Allez, dans un instant, c'est le tirage au sort. Qui va gagner ce maillot du Paris Saint-Germain 2025-2026? Il est comme ton sweat, hein, il est gris. Pia, le maillot de Sébastien, c'est vrai, il est gris.
1: Ensuite, il y a un débardeur, mais
0: oui,
1: bon.
0: Oui, c'est pareil.
1: Vraiment, avec des fines bretelles en plus. Donc
0: enfin, il est gris quand même,
1: oui,
0: comme
1: gris,
0: le maillot
1: chiné,
0: du PSG. Bon,
1: chiné,
0: bah, voilà. Ouais. Jouez dès à présent au 01 42 30 10 10. Vous voyez pourquoi on n'anime plus d'émission ensemble. 01 42 30 10 10. Le chien et le chat vous embrassent. Et voici Christophe Maé avec la lune.

0: La Lune, avec Christophe Maé sur Ici Paris de France. Il y en a un qui va être heureux, qui va être dans les astres. Avec un beau cadeau, là tout de suite, le maillot du PSG est à gagner.
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0: Toute cette semaine, et je vous remercie parce que vous êtes vraiment hyper nombreux, vous vous êtes inscrits soit au 01 42 30 10 10, soit sur le WhatsApp avec ce même numéro de téléphone pour participer grâce à votre radio locale Ici Paris de France et gagner ce maillot du Paris Saint-Germain, le maillot de cette saison, hein, 2025-2026, il est effectivement gris anthracite et très joli. Encore mieux pour encourager l'équipe de demain face à Arsenal pour la finale de la Ligue des Champions. Vous avez joué et il est temps de vous appeler. Qui sera sélectionné? Ça sonne chez l'un d'entre vous. On y va. On va dans le 92.
2: Allô?
0: Est-ce que je suis chez Salah?
2: Tout à fait.
0: Est-ce que je suis à Châtenay-Malabry dans le 92?
2: Une très très belle ville, remplie de verdure et arrosée par le soleil.
0: Bonjour Salah, c'est ici Paris de France.
2: Ah, quel bonheur.
0: Salah, vous savez pourquoi je vous appelle?
2: Ah oui, oui, oui.
0: Bah dites-le-moi.
2: Eh ben, je pense que vous m'appelez pour me dire que j'ai l'immense chance d'avoir gagné le maillot du PSG.
0: Pas du tout. Pas du tout. On vous a appelé pour vous confirmer le rendez-vous du dentiste pour lundi, mais bien sûr, bien sûr que c'est gagné. Vous gagnez le maillot de cette équipe, il est à vous.
2: Ah, c'est merveilleux, c'est génial, génial. Je suis heureux comme tout, supporter du PSG depuis une quinzaine d'années.
0: Ouais.
2: En plus, j'ai eu la chance pendant 5 ans d'être sur la pelouse du PSG.
0: Ah oui?
2: Oui, pour les secours.
0: D'accord.
2: Et en 5 ans, je suis rentré 3 fois sur le terrain.
0: Waouh! Bah, c'est génial!
2: 3 fois sur le terrain, ouais.
0: Bah, c'est génial, enfin, c'est pas génial par rapport à ce que vous faites, mais je veux dire, pour le. Il y a quand même aussi. J'ai été sur le terrain, quoi. Non, on va dire les choses franchement.
2: Voilà, c'est ça. J'ai été 2 fois pour les joueurs du PSG et 1 fois pour un joueur du Barça.
0: Ouais, ouais. Bon, ils vont bien, tout le monde va bien, ça va, il n'y a pas de soucis.
2: Tout le monde va bien, il n'y a aucun problème, mais je suis heureux comme tout.
0: Bah oui!
2: Et dommage d'avoir une fierté de le porter.
0: Ah mais oui, tiens, et vous parlez du Barça, petit clin d'œil, Luis Enrique, il a joué au Barça, il en était même l'entraîneur. Bah oui, bah évidemment.
2: Oui.
0: Bon, vous allez voir le match où ça là demain à 18h?
2: Alors, demain, nous serons sur Châtenay-Malabry, on sera une douzaine de personnes.
0: Ah oui, quand même, près du monde.
2: Voilà, il y aura 7 garçons et 5 filles.
0: D'accord, très bien.
2: On a déjà commencé à faire les courses pour demain.
0: Mm-hmm.
2: En plus, cet ami a une très grande terrasse. Donc, je pense que à chaque fois qu'il va y avoir un but du PSG, je pense que les voisins vont le savoir, même s'ils ne regardent pas.
0: Bah oui, vous allez faire du bruit, oui, c'est sûr, les voisins sont prévenus comme ça.
2: Oui, non, tout est prévu, il ne restera plus qu'à commander les pizzas, parce qu'on va pas faire à manger. Hein,
0: ah bah non, bah c'est une soirée à pizza. 12 personnes attendues dans le grand appartement avec terrasse, les courses sont faites. Dans les Hauts-de-Seine, supporters depuis plus de 15 ans, secouriste, vous l'avez dit, vous avez été sur la pelouse. Vous repartez avec le maillot de la saison 2025-2026. On va tout vous expliquer, vous choisirez votre taille, évidemment, prenez la bonne taille, ne prenez pas de poids cet été pour pouvoir le porter à la rentrée, c'est important. Bravo Salah, et on se fait faites-moi un petit aller Paris quand même.
2: Ah, ici Paris, Île-de-France.
0: Allez Paris, Salah.
2: Ici c'est Paris.
0: Ben voilà, ici c'est Paris. En plus, votre prono c'est 2-1 pour Paris. Résultat demain à partir de 18h. Bravo, merci à tous ceux et celles qui ont joué. Je sais que beaucoup sont déçus. J'ai une bonne nouvelle. Il y a un autre maillot à gagner dès demain et tout au long du week-end sur votre radio ici Paris, Île-de-France. Un autre maillot est à gagner demain pour tous les déçus. Tentez votre chance dès demain matin sur votre radio ici Paris, Île-de-France. Allez, restez avec nous, les infos arrivent.
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0: Un petit extrait pour s'ambiancer d'Enrique Iglesias avec Bailamos. Oui, pour se mettre dans l'ambiance quand même de ce PSG Arsenal, le coup d'envoi c'est demain à 18h. Dispositif exceptionnel dès demain après-midi à 14h à partir du Parc des Princes. C'est la finale de la Ligue des Champions et c'est à vivre en direct avec votre radio ici Paris Le France et sur la chaîne YouTube 100% PSG.
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0: Il est tout juste 19h, bienvenue à vous tous. Le journal, c'est avec Marine Legénie.
2: Et J-1 avant la finale de la Ligue des champions de football à Budapest entre le PSG et Arsenal. Sans plus attendre, on prend la direction de la Hongrie. Marie Boyda, bonsoir.
3: Bonsoir.
2: Vous êtes à Budapest pour ici après un long voyage, Marie, en bus avec des supporters parisiens. 20 000 au total sont attendus sur place. Alors comment ça se passe? Est-ce que c'est la bonne entente franco-anglaise qui prime pour l'instant, Marie?
3: Oui, très bonne. Et puis surtout, on les entend et on entend même plutôt les Anglais. Voilà, là c'est quand un groupe de fans du club londonien traverse une rue. Ça chambre pas mal, nous disent Adam et son père, supporters du PSG.
4: Non, franchement, il y a des petits regards... des petits sourires à gauche à droite. Et tout le monde
5: cherche.
4: Ouais, c'est ça, tout le monde est confiant. Tout le monde est confiant.
5: Pour le moment, c'est du 50-50, mais je pense qu'on va gagner.
3: Mais je vous rassure, l'ambiance est bonne enfant dans les rues, aux immeubles colorés de la capitale hongroise. Écoutez, un supporter parisien qui croise un supporter d'Arsenal. Bon, là encore, on entend plus l'anglais. Et donc là, ils se prennent dans les bras, se serrent la main. Je ne sais pas si c'est sincère, mais pour le moment, ça en a tout l'air.
2: J'ai des doutes.
3: Et puis tout, ouais, et puis tout à coup, ils se rendent compte qu'ils dorment dans le même immeuble. Et là, donc en fait, ils concluent que dimanche, le perdant nettoie l'appartement du gagnant. Alors évidemment, à 24 heures du coup d'envoi, la tension monte tout doucement, mais la capitale hongroise, vêtue de rouge et de bleu, vit au rythme de la finale.
2: Merci beaucoup. Merci beaucoup Marie Boyda, ici Paris, Île-de-France. Le match, c'est donc demain à 18h pour suivre la finale. 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On l'apprend ce soir, Patrick Bruel annule ses concerts dans les festivals de l'été. C'est sa société de production qui l'annonce, le chanteur, visé par plusieurs plaintes pour viol et agression sexuelle. 10 départements de l'Ouest et d'Île-de-France seront toujours en vigilance orange canicule demain. Une vague de chaleur particulièrement marquée en Bretagne où l'eau était beaucoup plus chaude que d'habitude. Et forcément, ça a des conséquences sur les organismes marins de la baie, comme ici à Concarneau où l'eau est montée jusqu'à 22 degrés en Gine de Moinc.
6: À première vue, on dirait une simple bernique collée à un galet.
7: Là-dedans, il y a une puce.
6: C'est en fait l'un des outils de mesure de Nadine Lebris. La chercheuse le pose dans les mares qui restent au soleil à marée basse.
7: Et c'est là où on voit que ça peut passer de 10 à 25 en une journée. Et là, j'avais 25 ce matin. Je pense que dans la journée, ça va monter presque à 30.
6: Ces fameuses mares deviennent donc des étuves idéales pour étudier les réactions des organismes.
7: Les espèces qui vivent ici peuvent avoir, pour certaines, une tolérance à des températures très élevées, comme les crevettes, le bouquet, les crevettes roses. Mais ben là, les conditions, ça dépend aussi de leur habitat et en particulier de l'oxygène qu'il y a dans l'eau. Et on se trouve dans des situations où les animaux, même s'ils ont une tolérance thermique assez élevée, vont pas pouvoir survivre parce qu'il faut de l'oxygène pour répondre aux fortes chaleurs.
6: Impossible en effet pour ces espèces de survivre passé un certain seuil.
7: C'est le même principe que le blanchiment des coraux tropicaux, sauf que c'est ici. Et je pense que si on observe bien les mares, on peut observer aussi pour certaines espèces, comme des anémones fraises qui sont plus sensibles à la température que d'autres, on peut observer de la mortalité. Les moules également.
6: D'où l'importance de préserver les herbiers et les algues, précieuses sources d'oxygène pour de nombreuses espèces.
2: Et la Bretagne qui est repassée en vigilance jaune. Vous avez suivi son histoire sur ici, Elio, petit garçon de 4 ans atteint d'un cancer du sang particulièrement agressif. Et cet appel lancé par sa famille sur les réseaux sociaux, un appel au don de moelle osseuse. Eh bien, on a une très bonne nouvelle ce soir. Elio vient d'être opéré avec succès, Victor Dolande.
8: La greffe a été réalisée mardi dernier, ça s'est très bien passé. Son papa, Thomas, nous raconte l'étape cruciale qui a précédé la greffe, qu'on appelle l'étape du conditionnement.
9: Il a reçu beaucoup de médicaments, de la chimiothérapie, de la radiothérapie pour détruire sa moelle osseuse existante, pour faire place nette au greffon qui a été fait donc mardi, qui va maintenant pouvoir prendre sa place sur un corps presque neuf et dénué de l'ancienne moelle osseuse, celle qu'il avait et qui était malade.
8: Il tient encore à remercier tous les donneurs potentiels. ces milliers de personnes qui se sont inscrites sur le registre des dons de moelle osseuse. Cette greffe, c'est une grande nouvelle pour Elio, même s'il a encore un mois très délicat devant lui, un mois avant de savoir si la greffe a bien pris.
9: La commence était des médicaments du coup anti-rejet pour que le greffon puisse s'installer convenablement, mais c'est une période aussi difficile où il n'a plus aucune défense immunitaire, donc on est vraiment en champ de stérile très protégé, et il faut faire très attention à tout ce qui vient de l'extérieur et tous les petits virus qui peuvent venir l'embêter. Et maintenant, voilà, on est sur une période un peu critique, mais voilà, ça peut aller que mieux maintenant.
8: Un mois de plus à vivre en chambre stérile, ses parents se relaient par période de 24 heures. Des moments éprouvants, me confie-t-il, avec des règles d'hygiène très strictes. Ils sont habillés avec des combinaisons de protection, ils portent un masque FFP2, une charlotte sur la tête. Elio se repose en ce moment et rendez-vous est donc pris à la fin du mois de juin pour vous donner de ses nouvelles et de ses résultats d'analyse.
2: Victor Dolande pour ICI.
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2: 19h05, vous écoutez ICI Paris, Île-de-France, le temps, Eric, c'est toujours marqué par cette canicule et ces températures très très hautes.
0: Avec une couleur vigilance, comme celle de la terre battue à Roland-Garros. C'est de l'orange aujourd'hui, c'est de l'orange demain. Le plouf vous a fait peur?
2: Oui, j'ai été surprise par le plouf.
0: Vous avez sursauté sur
2: pourtant,
0: plouf quand même.
2: Pourtant, vous mettez à chaque fois, mais je m'y fais pas.
0: Ah, je ne plouffe pas à chaque fois.
2: Ah oui?
0: Ah non, je n'ai
2: et
0: pas toujours...
2: Et les glaçons des fois.
0: Là, j'ai pris mon maillot de bain, mais là, voilà.
2: Ah.
0: Vous voulez que je replouffe?
2: Allez.
0: Attendez. Oh bah. C'est vous qui m'avez poussé.
2: Belle bombe.
0: Attendez, oui, c'est vrai. Bon, c'est plus un splash que la bombe. Très jolie tongue. J'aime beaucoup vos tongues orange aussi également. Orange comme la canicule. J'essaie d'y revenir pour ce phénomène. Allez, des températures. On essaye un peu de plaisanter, de vous apporter de la bonne humeur parce qu'il fait chaud. 32 degrés encore à cette heure-ci à Paris, à Palaiso, à Versailles, à Houille. C'est vraiment beaucoup, hein. Beaucoup, beaucoup. Et 20 à 21 degrés pour les températures minimales ce soir. On est encore au-dessus des normales de saison pour ce début de nuit. Demain samedi, le matin, le temps est agréable, ça se dégrade après. On va sentir des orages et des averses arriver avec des passages nuageux plus conséquents. On prévoit au maximum jusqu'à 15 mm de pluie sur Paris fin d'après-midi. 33 à 34 degrés pour les maximales. On est au-dessus des valeurs de saison. Mais le soir, on va un peu respirer. 16 degrés pour les minimales. Et alors dimanche, alléluia,
2: 10 degrés de moins.
0: Je vais danser sous la pluie. Je crois que c'est Sénèque qui disait ça. 25 degrés pour les maximales.
2: Et sur les routes, est-ce que Sénèque avait un proverbe? Je ne crois pas. 280 km de bouchons.
0: Pas toujours de la philosophie, vous savez. 280 km, c'était le juste prix. C'est exactement ça, c'est le juste trafic avec un accident sur la 3 en direction de Paris. Sur les trois voies, la voie de droite et la bande d'arrêt d'urgence sont fermées. Toujours autant de monde hein, sur la 4 avec des difficultés, notamment entre Champigny-sur-Marne et Villiers-sur-Marne. Il y a un accident sur l'ouest francilien. On est sur la 86 extérieure sur les trois voies. La voie de droite est neutralisée. Et puis attention à la 6A et la 6B à cette heure-ci où il y a pas mal de ralentissements.
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0: Bon, Maï est taquiné, on va se faire un petit quiz.
2: Aïe, aïe, aïe.
0: Alors, on n'a pas fait quand même de la journée. Donc, alors, sur des indices, on essaye ensemble, vous qui venez d'arriver sur Ici Paris-Île-de-France, de trouver le nom d'un chanteur.
2: Français.
0: Alors, on est sur une émission qui s'appelle 100% 80.
2: Ok.
0: Donc, un chanteur qui était déjà là, attention, dans les années 80.
2: Ok.
0: Je peux aussi vous dire qu'il est toujours là.
2: Ok.
0: Il vit une très belle histoire d'amour parfaitement affichée, d'ailleurs.
2: Ah, avec, je vois, je crois.
0: Qui?
2: Marc Lavoine.
0: Alors, je dis, il vit une histoire d'amour, vous me dites Marc Lavoine.
2: Particulièrement affiché, parce qu'avec Adriana, on les voit beaucoup. Non? C'est ça?
0: Vous avez triché.
2: Mais non, pas du... Alors, je vous jure.
0: J'ai du mal à vous croire.
2: Particulièrement affiché. Si, écoutez, croyez-moi. Allez, un effort. Okay.
0: Bon, allez, je veux bien. Oui, c'est Marc Lavoine. Le titre, une évidence.
2: Parking des Anges.
0: Ouais, très bien. Oh, quelle sans faute. Merci Marine Eugénie.
2: Vous en prie.

0: Le parking des Anges, Marc Lavoine sur ici.
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0: Bonjour tout le monde.
1: Éric Bastien.
0: Heureux d'avoir passé ce bon petit moment avec vous entre 17h et 19h autour de la Ligue des Champions, la finale de la Ligue des Champions. C'est demain 18h PSG Arsenal. Pour l'heure, c'est du 100% 80. De la bonne musique jusqu'à 20h pour vous accompagner avec les mélodies de Catherine Lara et Bonnie Tyler qui arrivent. N'oublions pas de regarder ce qui se passe sur les routes jusqu'à 20h en ce début de week-end. N'hésitez pas à nous rejoindre au 01 42 30 10 10 pour vos instantanés. Total Eclipse of the Heart. C'est signé Bonnie Tyler sur ICI Paris-Île-de-France. Belle soirée.

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1: En ce début de week-end, c'est Catherine Lara sur ici Paris, Île-de-France. Oh, c'est plutôt rock hein, sur les routes avec 270 km de bouchons cumulés. Nous sommes la radio numéro 1 sur l'infotrafic en région parisienne. Et Marion vous accueille jusqu'à 20h avec vos instantanées routes. Trois accidents en cours. L'un sur la 86 extérieure impliquant deux véhicules. Vous ne roulez plus sur la voie de droite du monde. Sur le périph' et notamment en intérieur avec un accident depuis quelques minutes du côté du Pré-Saint-Gervais. D'ailleurs compliqué aussi, hein, porte de Pantin, je le vois, c'est plutôt rouge. Rouge aussi sur la 3 de Bondy en direction de Rony depuis 19h07. Sur les 5 voies, la voie centrale et la bande d'arrêt d'urgence restent fermées. Il y a trois véhicules impliqués dans cet accident. Ça roule bien sur la 115, la 15, la 14, la 13 et la 12. Et puis notez, sur la Nationale 12, un véhicule qui lui vous ralentit à hauteur de la sortie des 91. Les temps de parcours sur le périph', ça roule très bien en intérieur comme en extérieur.
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1: Nous sommes en 1986, elle nous vient de Monaco et elle chante ça. C'est la princesse Stéphanie de Monaco comme un ouragan. Souvenir des années 80 à suivre sur Ici Paris de France. On écoutera aussi Francis Cabrel. Passez une belle soirée et un bon début de week-end.
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5: 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C'est un bureau absolument magnifique.
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0: comme un ouragan 1986 au cœur de ce 100% 80. Stéphanie de Monaco, la princesse de Monaco sur ici. Les conditions de circulation ce vendredi soir et en ce début de soir avec 262 km de bouchons. Bon courage à ceux et celles qui sont à cette heure-ci sur les routes et qui circulent. Attention, il y a du monde sur la 86 extérieure depuis la Courneuve pour rejoindre Aubervilliers. Du monde sur le périph' intérieur, on vous en parle depuis maintenant 19h15, du côté de la porte du Pré-Saint-Gervais, porte de Pantin également, jusqu'à la porte des Lilas. Là, c'est assez encombré, c'est même bien encombré. Il y a du monde au sud avec un accident sur l'A10, c'est assez récent. C'est Stéphane qui nous l'a signalé au 01 42 30 10 10. On est entre Massy et Vissou. Et puis cette autre accident signalé sur le WhatsApp de votre radio à 86 intérieur. Merci à Evelyne qui nous signale que c'est très encombré sur les trois voies. La voie de droite est neutralisée. Peu de monde sur la 115 et la 15. Beaucoup de monde sur la 86 au nord. Il y a une circulation plutôt fluide hein, sur la 13, sur la 12, sur la N118 également. C'est plutôt pas mal. Côté temps de parcours sur périph', comptez 26 minutes. Porte d'Auteuil, porte d'Orléans en extérieur. Ici Express, c'est Thomas Etcheberry. Et ça, c'est les fermetures nocturnes. On vous dit tout ce soir.
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2: Et aujourd'hui c'est vendredi, donc on devrait être plutôt tranquille concernant les fermetures nocturnes sur la route. Ça se vérifie une nouvelle fois. Pas de souci à vous signaler pour ce soir, tout comme pour ce week-end sur le périphérique parisien, mais également sur les principaux axes qui permettent de rejoindre Paris. Donc ça c'est une excellente nouvelle pour vous. Vous allez pouvoir rouler tranquille. Maintenant, on jette un coup d'œil sur vos conditions de circulation concernant les transports en commun. Et là, c'est pas la même mayonnaise. Concernant la ligne B du RER, c'est effectivement pas circulable sur la ligne B entre Aulnay-sous-Bois et Mitry-Claye. Ça c'est concerné pour le week-end du 30 et du 31. Il y a des travaux, donc des bus de remplacement sont mis à disposition. On ne circule pas ce week-end entre Aulnay-sous-Bois et Mitry-Claye. On a également une coupure sur la ligne E du RER, week-end, à partir de 22h30. C'est-à-dire que pour samedi et pour dimanche, à partir de 22h30, trafic interrompu entre Nanterre-la-Folie et Tournan. Et puis enfin, si vous êtes amené à prendre la ligne L, elle aussi, elle sera coupée ce week-end du 30 au 31 mai, entre Saint-Cloud et Versailles-Rive-Droite, en raison de travaux. Il y aura des bus de remplacement mis à disposition.
0: C'est bien noté, merci beaucoup Thomas Etcheberry.
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0: J'ai jamais vu autant de monde dans les couloirs de la maison de la radio et de la musique. Vous savez qui sont les invités d'Emilie Mazoyer à 20h? Ils sont déjà arrivés. Et il y a plein de gens ici pour faire des photos avec. Bah ouais, dans les années 90, les Worlds Apart. Là, les Worlds Apart, ils sont trois, ils sont beaux, ils sont magnifiques, ils n'ont pas changé. Ils sont là, ils sont avec vous dès 20h, les invités de Décibel sur votre radio locale. On recule d'une décennie dans les années 80 avec Yazoo et Don't Go, 100% 80 continue sur ICI Paris-Île-de-France jusqu'à 8h. Belle soirée, bon week-end.

0: et Don't Go à 19h35.
1: Sur quelle radio?
0: Mais oui, sur quelle radio? Exactement, bonsoir.
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0: Et bon week-end.
2: Éric Bastien.
0: Il fait chaud, je sais. Il va faire chaud ce soir, il va faire chaud demain, mais à partir de dimanche. Oh, on va respirer. 23, 24 degrés, c'est prévu la semaine prochaine. Ça va se stabiliser. On va enfin sortir de ce dôme de chaleur. C'est vrai que ça fait du bien parce qu'il y en a qui adorent le soleil, mais on souffre encore un petit peu. Un bon courage pour la nuit prochaine. 100% 80 continue jusqu'à 20h avec la musique que vous aimez. N'hésitez pas à nous appeler au 01 42 30 10 10 pour vos instantanées routes. À côté musique, puisque c'est celle que vous appréciez. Jermaine Jackson et Piazzanora. Ça, c'est à suivre dans le prochain quart d'heure. On écoutera Michel Jonas aussi pour ses joueurs de blues. Et puis, don't worry, be happy. C'est la doctrine, finalement, la philosophie de ce week-end à la cool. Don't worry, on va gagner. Le PSG va gagner face à Arsenal. Ben oui, la finale, c'est demain à 18h. Merci Bobby McFerrin sur Ici Paris, la France.

0: Isadora avec Jermaine Jackson, When the Rain Begins to Fall. Begin to Fall, il n'y aurait même pas de S hein, sur votre radio locale ici Paris-Île-de-France. Il est bientôt 7h10 et 100% 80 qui continue. Avec des conditions de circulation et 228 km de bouchons, c'est le début du week-end. Il y a quand même pas mal de monde et surtout pas mal d'accidents. Et ça, c'est pas une bonne nouvelle. Un nouvel accident depuis quelques minutes sur le périph' intérieur qui vous ralentit du côté de la Porte Dauphine pour cet accident signalé par Evelyne qui nous le confirme à l'instant au 01 42 30 10 10. Il y a Antoine qui nous a confirmé aussi que l'accident sur le périph' intérieur n'est toujours pas levé du côté du Pré-Saint-Gervais, aux portes du Pré-Saint-Gervais. Un accident au sud sur la 600 entre une moto et une camionnette sur les trois voies. La voie de droite est neutralisée. C'est depuis 18h40, ça va faire une heure hein, que c'est compliqué dans le secteur. Un nouvel accident depuis une dizaine de minutes, cette fois entre Massy et Vissous. C'est la 10, ça concerne la 10 en direction de Paris. Et puis attention, enfin à l'ouest, cet accident sur l'A86 extérieur. Vous ne roulez plus sur la voie de droite. Les nouvelles sont bonnes en ce début de week-end. Port d'Auteuil, Port d'Orléans, vous mettez 20 minutes en extérieur, 20 minutes également de la 14 à la 1, de la porte Maillot à la porte de la Chapelle en intérieur.
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0: Quelques bonnes idées de sortie pour ce week-end, outre la finale de la Ligue des Champions de football, PSG-Arsenal, c'est de 18h, à partir de 18h hein, à Budapest. Je vous rappelle que dès demain, à 14h, on est en édition spéciale depuis le Parc des Princes jusqu'à 22h pour vous faire vivre l'événement. Alors, il n'y a pas que du foot, il y a la 5e édition de la fête des enfants à Saint-Denis. Alors ça, si vous aimez les défilés, les spectacles, il y a des animations, des ateliers pour les petits bouts. C'est gratuit, c'est de 10h à 17h. Pour les plus sportifs, il y a la première édition gratuite également de vélo en fête du côté de Saint-Germain-en-Laye. Ou encore, alors là, ce sont pour les artistes. Le mois des artistes qu'on appelle le mai des artistes, c'est un parcours urbain qui est à découvrir, c'est totalement gratuit et c'est ce week-end, notamment demain à Argenteuil. Bah bon week-end, la suite c'est avec Barbara Streisand. Sans oublier Étienne Dao, c'est juste avant 20h sur votre radio locale, ici.
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0: Barbara Streisand avec Woman in Love sur ici Paris. Le France, c'est la fin de ce 19-20, de ce 100% 80. Je vous souhaite d'ores et déjà une excellente soirée. Je vous souhaite bon courage aussi parce qu'il y a encore 200 km de bouchons. C'est pas rien. Plusieurs accidents toujours du côté de la porte des Lilas, près Saint-Gervais. Accident également sur le périph' extérieur entre la porte de Vincennes et la porte de Montreuil qui vient de s'ajouter il y a quelques minutes. Sur la 6, assez compliqué en direction de la province avec un accident depuis maintenant plus d'une heure. Et puis un accident à l'ouest sur la 86 extérieure. Des ralentissements sur la M12 à hauteur de la D91, ça roule bien en revanche sur la 15, la 115 et la 13, et puis tout va bien sur le périph', c'est une bonne nouvelle.
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0: Passez un excellent week-end, allez Paris, le match demain, 18h, finale de la Ligue des Champions à suivre sur votre radio. 20h, ils sont là, les Worlds Apart, avec vous, Émilie Mazoyer.
2: 20h, c'est l'heure de Décibel, toute l'actualité musicale avec ce soir, l'incarnation en chair et en os du poster que vous aviez collé au-dessus de votre lit dans votre chambre d'ado. Cal, Steve, Nathan, les Worlds Apart sont de retour. Bonsoir les gars.
3: Sur le radio, maintenant, tout de suite.
2: Vous parlez super bien français maintenant.
3: Pas super, mais ça va, ça va.
4: Après un coup de champagne, Willy.
3: Le nouveau niveau.
2: Ils ont bu du champagne avec modération, évidemment. N'oubliez pas que nous sommes sur le service public.
3: Modération.
2: Recontextualisons tout ça. 30 ans après leur premier tube et l'incroyable phénomène des boys bands, les Worlds Apart sont de retour sur scène. D'abord dans le cadre d'une tournée nostalgique, genre I Got a Feeling, années 90, le festival Do You Remember. Et puis à leur tournée à eux, les Worlds Apart partout en France à partir du mois d'octobre. Et quelques concerts aussi cette semaine à Paris. On va en parler. L'occasion de prendre de leurs nouvelles et vérifier que la flamme est toujours là.
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2: Salut à tous.
3: Bonjour.
2: Et bienvenue.
3: Encore sur le studio.
2: Oui.
3: J'espère que vous êtes bien. Tu occupes la meilleure station en France.
2: Mouah. C'est pas mal, ça.
5: Maintenant, if you go direct on the World Apart official, as a photo of a...
2: Alors allez faire un petit tour tout de suite sur le compte Instagram officiel des Worlds Apart. Ils ont mis une photo de nous.
5: Worlds Apart officiel.
2: Worlds Apart officiel.
5: Oui.
2: Voilà, mais je pense que vous êtes déjà abonné à ce compte Instagram indispensable. Et donc il y a une photo de nous en studio. Ce soir également dans l'actualité musicale, l'anniversaire du jour qui vous fera honorer cette chère Catherine Lara. Le coup de cœur, la découverte, c'est Maxwell Farrington et le super homard. Très très cool, ça vient de France et je pense que vous allez aimer. Et puis un blind test autour des chansons qui parlent de Paris. Si ça vous inspire, vous pouvez nous appeler dès maintenant. Marian vous attend au standard. Le numéro 0810 055 056 a gagné ce soir au blind test des cahiers de vacances, mais pour adultes et surtout qui parlent de musique. C'est beaucoup mieux. Cal, Steve, Nathan, comment ça va les Worlds Apart?
3: Ça va bien, merci. Ça va bien.
5: Un peu fatigué, mais c'est normal pour moi.
3: Oui, un peu
2: pourquoi
3: fatigué.
2: C'est normal? Pourquoi tu es fatigué?
5: Le jet lag. J'habite en Los Angeles.
4: Le meilleur, on travaille très dur le dernier 5 jours pour nous préparer le spectacle.
3: Le grand spectacle
2: des Worlds Apart à Paris. C'est complet, évidemment. Demain à la Cigale, après-demain au Trianon. Donc, voilà, celles et ceux qui n'ont pas de place, là, c'est trop tard. En revanche, il y a une grande tournée au mois d'octobre. Et puis pour les Parisiens, donc, parce qu'évidemment, la Cigale et le Trianon, c'est dans de petites salles. Il y a une grande salle parisienne qui est annoncée pour le 20 février 2027. C'est le Dôme.
3: Oui, exactement.
2: C'est
3: le
2: énorme.
3: Dôme. Oui.
2: Allez, on se remet dans l'ambiance.

0: 30 ans de carrière, un groupe qui a marqué les années 90, les années 2000. On ne pouvait pas allumer la télé ou la radio sans entendre...
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0: 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Et puis en 98.
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0: Mis à part la voix un tout petit peu agaçante du monsieur qui faisait la pub, il n'empêche que c'était dingue cette exposition que vous aviez 96, 97, 98. On vous filmait sur scène, on vous filmait dans les coulisses, on faisait des documentaires, vous étiez invité dans toutes les émissions de télé. Vous n'avez fait que ça, vous n'aviez pas le temps de faire autre chose que d'être des World's Apart à cette époque-là. Oui.
2: J'avais une question pour toi.
0: Ok, vas-y.
2: Qu'est-ce que c'est ton chanson que tu préfères avec les Worlds Apart? Qu'est-ce que c'est ton préféré?
0: Baby, come back.
2: Ah, yeah, you say. Wow. Tout le monde aime la chanson. C'est mon préféré aussi.
0: C'est ton préféré aussi?
2: C'est mon préféré aussi, okay. Oui, exactement.
0: Alors, c'est quoi vos souvenirs de l'époque? C'était un vrai tourbillon. What do you remember of those times in 96, 97, 98, when you were on the TV, in the advertisements?
3: Mayhem.
2: C'est la vie fou.
0: Ouais, c'est ça, la vie folle.
2: C'est l'effet folle, oui, exactement.
3: Well, it was a crazy time for us.
0: C'était un moment fou pour nous. Ouais.
3: Parce que we have beaucoup d'années avant in England. Thank you. Trying very hard to become successful.
0: Oui, ils avaient passé beaucoup d'années précédemment en Angleterre à essayer d'avoir du succès. Mm-hmm. And then it happened.
3: And then we arrived.
0: Et ensuite, c'est arrivé.
3: And we arrived very quickly. Ouais. And all of a sudden, I remember, we did a dance machine at Bercy.
0: Oui.
3: And it was direct. We became... Worlds Apart.
0: C'est ça.
3: Know?
0: Et donc, ils sont arrivés en France, ils ont fait Dance Machine, il faut vous souvenir, c'était une grande émission de télé qui passait sur M6, un grand concert à Bercy. Et là, bah, c'était le début de l'histoire des Worlds Apart. Et alors, est-ce qu'à l'époque, vous aviez le temps de faire autre chose ou bien c'était un job 24 heures sur 24? Did you have the time to do anything else at the time? Or being a Worlds Apart, was it 24/7?
2: Oui, exactement. C'est... 24/7.
3: It was 25/8.
0: C'était 25 heures par jour, 8 jours par semaine.
2: Oui, exactement. Non, c'est la vie, c'est incroyable. En France, c'est magnifique. Beaucoup de concerts, beaucoup de missions, beaucoup de radio, beaucoup de magazines. Et les Worlds Apart arrivent dans la culture en France.
0: Oui. Mm-hmm.
2: C'est plus gentil arrive dans la fabrique de la vie en France. Et ça, c'est pourquoi les Worlds Apart continuent encore après 30 ans.
0: Oui.
2: Ça, c'est le bel moment pour les Worlds Apart. Le 30 ans avec les fans en France, c'est spécial.
3: Yeah. Mm-hmm.
0: Nathan, avoir voulu comme ça que ça marche très fort et quand finalement ça arrive, c'est quoi tes souvenirs à toi de ce tourbillon? What are your memories of that whirlwind?
4: Le plus grand moment... C'était quand nous avons fait « Je te donne » pour la première fois.
0: Donc la reprise de Jean-Jacques Goldman.
4: Avant ce moment, je crois le public...
2: N'aime pas.
0: Ah bon?
4: Je me sens une fraude.
0: Le syndrome de l'imposteur.
2: Yeah, mais dis avec moi, Carl, je pense que le public n'aime pas parce que l'accent, c'est pas bien, c'est pas bon.
4: Je suis un imposteur. Oui. Nous avons un registre de chansons, une ligne par ligne, un mot par mot. Je ne comprends pas rien de la chanson.
0: Vous avez peur.
2: Je dis avec Nathan avant le concert, la première fois, j'ai dit Nathan. C'est pas un problème. Je pense que le public aime les chansons et aime les Worlds Apart.
3: C'est normal pour Nathan.
4: No, it would never happen.
2: Pas de stress. Et les World's Apart arrive sur la scène pour mettre le concert, explosion avec les World's Apart en France.
4: Juste avant nous arrivons sur scène, je regarde la Backstreet Boys.
0: Ouais.
4: Et le présentateur pousse la Backstreet Boys. Ah, excusez-moi, voici la World's Apart. Nous arrivons sur scène, devenus chante la chanson et tout le public chante chaque
2: plus
4: mot,
2: fort, plus
4: le
2: fort.
4: Même temps. And I was, pour moi, I was like, wow, c'est fantastique.
3: C'est incroyable.
4: And je connais dans ce moment, it's pas de problème, stress, Nathan, stop, arrête.
2: Oui, aime le moment,
4: It was a moment magique.
0: Really. Wow. Bah, puisque c'était si magique, on va l'écouter, cette chanson. Je te donne les Worlds Apart qui reprennent en français, qu'on dirait parfait, ce français, Nathan.
2: Merci.
0: La chanson.
4: Champagne.
0: Je te donne les Worlds Apart sont ce soir les invités de Décibel. On célèbre leurs 30 ans de carrière.

0: je te donne. Oh. Eh ben oui, c'est les Words Apart sont dans Décibel. Ils sont un petit peu dissipés, mais c'est ça qui fait leur charme aussi. Il y a Nathan, il y a Steve, il y a Cal. Les Words Apart qui célèbrent leurs 30 ans de carrière avec le concert anniversaire. Donc demain à la Cigale, c'est complet. Après-demain, au Trianon, c'est complet, ça c'est Paris. Paris, du coup, si vous voulez voir les Words Apart, c'est le 20 février 2027 au Dôme. Et puis, il y a un tas de dates au mois d'octobre. Nancy, Lille, La Grande Motte, Toulouse, Marseille, Lyon, Mulhouse, Bruxelles et Nantes. Donc, ne les ratez pas. Vous allez faire le Tour de France, messieurs. C'est quoi la magie qui a fait que vous, groupe pas français, et les Français très chauvins, tombe amoureux, le rapport que vous avez eu avec la France, cette connexion, cette histoire d'amour qui dure depuis 30 ans, ça tient à quoi ?
1: Pour moi, beaucoup de fans qui étaient là au tous les débuts, ils sont toujours là.
0: Ils sont toujours
1: maintenant.
0: Là,
1: ouais. Je me sens un lien profond entre nous qui existe depuis ce moment. Pour moi, c'est incroyable. La fille maintenant, maman, devenue maman, elle arrive avec le garçon, les enfants, toute la famille.
0: Oui, elles sont devenues adultes.
1: And, ouais. Yeah, and so like, tu dois écouter-la, regarder-la, World's Apart, ok? C'est spécial.
0: Il y a des générations World's Apart maintenant. Et à avoir tellement de succès en France, plus que dans votre propre pays, est-ce qu'à un moment, vous avez déménagé en France, vous avez vécu vraiment en France?
2: Oui, moi, j'habite un peu à Paris, dans le sud, en Corse aussi, avant. Et maintenant, je vis un petit appartement dans le Côte-Megève, dans les Alpes.
0: Ouais.
2: Et c'est la vie de Français restée dans moi. Oui, j'aime la culture, le manger, la personne, le public. Toute personne, c'est cool. C'est meilleur, plus de meilleur de anglais.
0: C'est mieux que l'Angleterre.
2: Oui, exactement, plus meilleur.
0: Steve, donc toi, tu vis à Los Angeles, c'est ça?
3: J'habite dans Los Angeles.
2: Il n'aime pas. Il n'aime pas. Non, il n'aime pas.
0: You don't like it. He says you don't like it.
3: It's okay.
0: Ça va, c'est pas mal.
3: Be careful what you wish for.
2: Yeah.
3: But during the time of the pandemonium of Worlds Apart, it was très difficile pour moi to habite en France.
0: Because oui, pendant l'énorme succès au début des Worlds Apart, c'était pas possible d'habiter en France, c'était trop.
3: Oui, we in the restaurant, I had my cap, my glasses in the corner of the
0: au restaurant. Au restaurant, ils se mettaient au fond, cachés, lunettes, casquettes.
3: It was just too much. Too many eyes and
0: trop,
3: too much, and thank God there was no internet.
0: Et à l'époque, c'est vrai, il n'y avait pas internet, donc il y avait juste des yeux rivés
3: because
0: sur vous.
3: Because it would have been just too much, you know.
0: Oui, c'est
3: everything.
0: Vrai, il n'y avait pas internet. C'est malin ce qu'il
2: pas
0: dit.
2: Pas le mobile phone.
0: Il n'y avait pas les téléphones pour prendre des photos. Sinon, vous auriez, vous auriez
3: really,
0: une vie impossible.
2: Oui.
0: C'est fou ça, complètement dingue. Et ils ont chanté en français les Words Apart. On a entendu Je te donne, mais n'oubliez pas quand je rêve de toi.

0: Voilà, petit florilège des Worlds Apart qui chantent en français. Alors, c'est vrai qu'à cette période qu'on a appelée la période musicale des boys bands en France, vous étiez sur le haut de l'affiche, vous n'étiez pas les seuls. Évidemment, il y avait la concurrence ou les copains, je ne sais pas, vous nous direz
1: oui,
0: tout à l'heure.
1: Oui, c'est copains. Oui. Copains. Oui. C'est pas un problème avec les autres artistes en France, ouais. Autres boys bands, ses amis.
0: Bon.
1: Mais les Worlds Apart font la vie longtemps avant d'arriver en France. Et je comprends, la vie, c'est un peu... Ok, tu regardes, c'est le public qui regarde, c'est plus simple, c'est plus fameux, c'est plus simple, mais c'est pas la vérité. C'est plus difficile pour la vie. Mais tu n'es pas la vie private.
0: Ouais.
1: C'est plus dur. Je
0: de pas avoir de vie
1: je connais
0: privée.
1: L'autre personne dans l'autre boys band française. Oui, c'est explosion en France, c'est beaucoup de boys band arrivent, mais... La fame.
0: La célébrité.
1: Célébrité, merci, arrive plus vite. Ça, c'est plus difficile.
0: Ouais.
1: Mais pour les Worlds Apart, c'est doucement.
0: C'est ça.
1: Ça, c'est plus difficile de nous.
0: Certains, ça leur est vraiment tombé dessus en une semaine. Vous aviez déjà une carrière et donc vous avez eu le temps de vous habituer à l'idée de la célébrité et du succès. Alors, on a eu une série d'artistes qui nous ont quittés, de ces groupes-là, qui sont morts assez jeunes, tous entre l'âge de 30 et 50 ans. Je pense à Philippe des To Be Free, qui est mort en 2009, Steven de Boyzone en 2009 aussi, Quentin de Alliage en 2014, ou encore Andrew des G-Squad, qui lui est mort récemment. Alors, je me demandais, est-ce que vous aviez un style de vie qui allait avec votre métier et qui était dangereux ?
1: Oui, j'ai dit, c'est pas la vie de boys band, c'est pas dangereux.
0: Alors c'est quoi? Pourquoi?
1: C'est après.
0: Les
1: personnes s'appellent la vie finie avec le boys band, c'est dur pour arriver dans la vie normale.
0: Le retour à la réalité.
1: Oui, exactement, c'est ça. Ouais. La réalité, c'est plus dangereux après la vie de World Cup, le boys band.
0: Ouais.
1: C'est normal.
0: Vous pensez ça aussi, les gars? C'est difficile. Une fois qu'on a connu une célébrité extrême, ce qui était votre cas dans les années 90-2000, après revenir à une vie plus simple, ça peut être difficile. Et c'est pour ça que ces garçons l'ont mal vécu. Do you think that going back to normal, more simple life after the fame and the pandemonium, you said the mayhem, could it be, I mean, so difficult for some of those guys that they...
2: I think what happens is you get thrust into fame so quickly that it becomes this like unimaginable experience that when you come down again as quick as you went up, it's really hard to stabilize.
0: Ouais, quand on a été jeté comme ça dans une immense célébrité très très vite et qu'ensuite ça redescend, ce qui est naturel, mais c'est difficile de se stabiliser.
2: Oui.
0: Ouais.
3: Yeah, it's un tellement incroyable moment quand tu devenais une grande star.
0: Ben oui, c'est ça.
3: And it's presque comme une drogue.
0: C'est une drogue, oui, bien sûr.
3: You know, pour faire et accepter une vie normale comme j'ai conduit un taxi.
0: Oui, conduire. Quand tu as été une énorme star et qu'après il faut aller faire tes courses, conduire, faire les devoirs à tes enfants, c'est une vie tellement différente.
3: Jamais un problème de conduire un Uber. Mais pour accepter un life comme ça, contre une vie comme une star sur scène, chante avec beaucoup de fans tout de nous, it's really tellement difficile. And so je comprends quand quelques artistes trouvent un moment difficile et naturellement là. Je vous avais expliqué pour Gerald et...
0: Oui, c'est ça, les artistes que j'ai cités.
1: Gerald est still alive.
3: Pardon, les gars.
0: Non, oui. Mais c'est ça, les artistes que j'ai cités, oui, voilà, qui ont eu, donc, ouais, selon vous, du mal, en fait, à se réhabituer à une vie normale. Et
1: Mais je pense aussi, l'autre raison, ce n'est pas arrivé pour les Worlds Apart, Steve, moi.
0: Mais non, vous allez bien.
1: Non, parce que... En français, difficile pour moi de dire en français,
0: mais
1: en anglais.
0: Tu peux dire en anglais.
1: We don't take ourselves too seriously.
0: On se prend pas trop au sérieux.
1: We keep ourselves grounded. You
0: oui.
1: know, each of
0: on
1: us
0: a les pieds sur terre, on se connaît très bien.
1: And,
0: on
1: know,
0: s'appelle, on prend des nouvelles.
1: Yeah, we don't, you know, we keep each other on, keep each other's feet on the ground.
0: Ouais.
1: You know, you see how much fun we have.
0: Oui.
1: Yeah.
0: And if this Dave, finished... tu vois, on est encore très célèbre et c'est vrai. Là, j'ai jamais eu autant de monde dans la régie. Le couloir devant la radio est plein, mais vous restez les pieds sur terre.
1: Tu connais après le World's Part fini. Ses amis, frères, pour toute ma vie.
0: Oui.
1: Just because World's Apart finishes tomorrow, we will always be there for each other.
0: Et même si World's Apart s'arrête demain, on sera toujours là pour les uns pour les autres et pour se soutenir.
1: 100%. Et bah, tant mieux, messieurs. 100%.
0: Ça fait plaisir. On écoute ma préférée maintenant?
1: Moi.
0: Ma chanson préférée.
1: Ah, pardon, désolé. Non, excusez-moi.
3: Chanson de Calais.
1: Pardon.
0: C'est Baby Come Back.
1: Yeah!
0: World's Apart sur votre radio. Ici. Et vous me le dites pas très bien. Sur votre radio. Ici.
1: Ici, baby.
0: Ici, baby.
1: Ici, baby.
3: Maintenant.

0: Les Worlds Apart fêtent leurs 30 ans de carrière. Alors on fête ça, nous, dans Décibel, avec Steve, avec Nathan et avec Cal, en direct avec nous. Oui, c'est live, hein, messieurs, sans filet, c'est trop bien, ça
1: en
0: va
1: radio.
0: Qu'est-ce
1: ici.
0: Qu'il fait? Cal, il est sur son téléphone, à qui tu écris?
2: Rien.
0: Who are
2: rien
0: you writing to?
2: Rien de... Rien, no one.
0: No one.
2: No one.
0: Ah oh, là là là là.
3: He's taking notes. He's writing a song.
0: Il écrit une chanson.
2: He's writing a song juste pour vous.
0: Ah voilà. Ça c'est un garçon qui a de la ressource. Il se fait gauler sur son téléphone pendant une émission de radio et il dit non, je suis en train d'écrire une chanson sur toi.
3: To the family.
0: Parfait, magnifique.
3: Look, see, look.
0: Ah ben c'est très beau. Coucou les Worlds Apart. On revient dans une minute.
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0: Décibel en direct avec vous jusqu'à 21h. On fait le tour de l'actualité musicale. Il y a l'anniversaire de Catherine Lara, la découverte de Maxwell Farrington et le Super Omar et un blind test autour des chansons qui parlent de Paris. On va aussi vous faire découvrir la toute nouvelle chanson de Mylène Farmer qui est sortie aujourd'hui.
2: Mylène Farmer.
0: Ah, t'aimes Mylène Farmer, Cal?
2: Oh, elle est meilleure, super.
0: Super, oui. Tu l'as déjà vue en concert?
2: Non, mais j'écoute la musique avec un disque. Super.
0: Alors, Mylène Farmer est de retour pour la plus grande joie de Cal, de Worlds Apart, mais aussi, j'imagine, de la vôtre. Vous allez découvrir la chanson tout à l'heure. J'ai envie de vous faire écouter un souvenir. I'd like to share a memory with you. Une émission de télé qui était animée par Séverine Ferrer et qui s'appelait Fan 2. Ah. Et il y avait dans Fan 2 une séquence incroyable où des fans étaient tirés au sort pour passer une journée avec leurs idoles. Et il y a la jeune Angélique, vous allez l'entendre, qui a été tirée au sort et elle est trop heureuse. Elle passe la journée avec vous. On est en 1997.
7: Salut, je m'appelle Angélique, j'ai 15 ans et j'aimerais rencontrer les stars de ma vie, les Worlds Apart.
8: Grâce à Fan 2, Angélique va aujourd'hui rencontrer ses idoles.
0: C'est pas vrai.
8: Mais si, une journée entière avec les Worlds Apart pour Angélique, qui a remporté cette semaine le concours Fan 2. Une surprise soigneusement préparée par ses parents, qui lui avaient caché la vérité jusqu'à la dernière minute. Départ pour les répétitions, Angélique est conviée à se joindre au groupe dans le bus de la tournée.
7: Je suis la seule à être là, peut-être la seule fan à y être entrée, c'est super.
8: Après de tendres moments de complicité, le groupe arrive à la salle de concert où les fans sont déjà au rendez-vous. Visite exclusive des coulisses avec Nathan.
9: Voilà, c'est par ici qu'on entre.
10: Première chanson, c'est soir.
9: En haut, on y va. Et voilà, tout se passe ici.
0: Et merci à Lina pour cette belle archive. Des fans qui pleurent, des fans qui crient, des fans qui courent dans la rue. Après vous, c'était votre quotidien, les Worlds Apart, à la fin des années 90. Là, on a entendu Angélique, mais il y en avait des milliers comme ça. Aujourd'hui, vous êtes devenu père, alors vous avez des jeunes filles, vos filles à vous. Vous supporteriez qu'elles crient comme ça pour des artistes? Now that you've become fathers, what would be your reactions if you saw your own daughters crying and screaming for other artists?
11: I had that.
0: Ah, yes. Il va nous expliquer. Steve, il a ça.
11: Yes, so I took my daughter to see Harry Styles.
0: Ah, j'ai emmené ma fille au concert d'Harry Styles.
11: In Los Angeles, and we were there, and I got us a special seat. It was quite
0: il avait
11: close.
0: Des bonnes places près de la scène.
11: And I actually have the video of it.
0: Il a la vidéo.
11: Usually, she says, Dad, stop filming me.
0: D'habitude, elle dit, papa, arrête de me filmer.
11: This time, she didn't realize I was filming because she was so focused on Harry.
0: Cette fois, elle se rendait même pas compte que Steve filmait parce qu'elle regardait que Harry.
11: I kill him. Anyway.
0: Il a envie de le tuer.
11: But anyway, I'm joking, Harry. But, and she fanned out. She went nuts.
0: Elle est devenue dingue.
11: And I had that moment. She was 13.
0: Elle avait 13 ans.
11: And I thought, wow, that's exactly the same. And I was so happy to give her that experience. And it made me thank every father that took their daughters to see us.
0: Et quand j'ai vu ma fille vraiment péter un câble et être tellement heureuse devant Harry Styles, je me suis dit, mais c'est exactement ce qui s'est passé pour moi avec des jeunes fans. Et donc, je remercie tous les pères qui ont laissé leur fille aller au concert de World's Apart. Parce que ça apporte une telle joie.
11: Yeah, she had so much joy that she lost her voice. I mean, she went for it.
0: Elle était tellement heureuse, elle criait tellement fort, elle a perdu sa voix.
11: Yeah, so I respected every single parent that let their child brought their children to the shows.
0: Ouais, et donc gros respect de la part de Steve pour tous les parents qui accompagnent aussi leurs jeunes ados au concert. Oh, ça va être beau. Ça va être beau ces concerts demain et après-demain à Paris, La Cigale, le Trianon, des petites salles, puis des plus grandes salles à Paris, carrément une des plus grandes, le Dôme le 20 février, et puis une grande tournée Nancy, Lille, La Grande Motte, Toulouse, Marseille, Lyon, Mulhouse, Bruxelles et Nantes au mois d'octobre. À quoi il faut s'attendre, Worlds Apart sur scène en 2021? 26, 27, est-ce que vous dansez encore? Worlds Apart on stage 2026, 2027, do you still dance?
11: Nothing's really changed.
0: Rien n'a changé.
11: Nothing's really changed, honestly. We have to modify some... I don't do backflips anymore.
0: Ah, il ne fait plus les backflips. Bah oui, non, c'est le dos, the back.
11: Well, I haven't tried. So maybe.
2: Do you know what? It was really weird. I was only thinking today.
11: Shall I try it?
2: Right, let's see if you can do a backflip.
0: Est-ce que Steve peut encore faire les sauts périlleux arrière?
11: Do you have insurance?
0: Il me dit, est-ce que je peux essayer maintenant dans le studio? Mais est-ce que vous êtes bien assuré?
11: No. Right now, we're making a documentary.
0: Ah oui, alors vous faites un documentaire?
2: About backflips.
11: With a guy called, is the master of documentaries, a guy called David Serrero.
0: Alors, David Serrero.
11: So I was going, if I do a backflip, David, will you film it?
0: Alors,
11: and
0: David,
11: if I break my neck, send my daughter my love, tell my children I love them.
0: Yeah. But David Serrero, will pay your hospital bills. Qui est un réalisateur de documentaires, notamment, vous l'avez entendu en interview dans Décibel à propos du documentaire sur Serge Lama, et donc il est en train de faire un documentaire sur les Worlds Apart, et donc Steve dit, si je fais un saut périlleux arrière dans le studio et que je me brise le cou, est-ce que tu me filmes et est-ce qu'on est bien assuré? We have no insurance. On n'a pas d'assurance. Attention à toi.
2: Next time. La prochaine fois.
11: Okay,
0: Mais alors, les concerts, ça va être comment? Oui. How are the shows going to be?
2: Oui, c'est un peu le même d'avant. C'est une nostalgie avec les chansons pour les derniers 30 ans.
0: Ouais.
2: Mais les Worlds Apart présentés un peu différent avec un musicien.
0: Ah, il y a un groupe avec
2: oui,
0: vous sur scène.
2: Derrière,
0: ok, super.
2: Oui, c'est change les chansons un peu pour faire notre émotion avec la même chanson.
0: Ok.
2: Et
0: donc des réinterprétations des chansons que vous connaissez déjà.
2: Mais c'est un cadeau. Ça, c'est le plus important. C'est un cadeau pour les fans pour les derniers 30 ans. Pour dire un grand merci. Oui, j'ai connu les fans rester avec nous pour les derniers 30 ans. Ça, c'est spécial. Ouais. Oui.
0: Les fans sont toujours là. Ils sont restés depuis 30 ans.
2: Oui. Ouais. C'est les fans pour les derniers 30 ans. Je connais bien. Tu parles avec les fans, Reeve, pour le concert maintenant. C'est pas juste une fan, c'est un peu plus. C'est amis. C'est pourquoi les Worlds Apart donnent un grand cadeau de tournée pour le 30 ans.
0: Ah, c'est beau ça. Voilà des fans qui voient leur fidélité récompensée. Et donc, oui, quelqu'un explique que des fans, c'est plus que des fans. C'est presque des amis, c'est autre chose. C'est une relation particulière. Bah, je suis très contente pour vous. I'm very happy for you guys.
2: Merci.
0: Amusez-vous bien. Demain soir et après-demain à Paris, il n'y a plus de place.
2: Mais tu restes dehors. Tu restes dehors.
0: Ah ouais, il faut attendre devant la salle.
2: Oui, après tu pars de la salle. Oui,
0: ok, bon, bah demain dehors devant la Cigale et après-demain devant le Trianon, mais
2: exactement,
0: à l'intérieur, c'est
2: parfait.
0: Plus possible. Et pour les Parisiens, le Dôme le 20 février 2027. Bonne tournée, merci beaucoup.
11: Merci beaucoup.
0: À vous.
11: Merci à toutes les fans, The Worlds Apart. They're incredible.
0: Elles sont really incroyables, les
2: femmes
0: de Worlds Apart.
2: Et merci à Radio ici aussi. Merci beaucoup.
0: Ah, je suis merci
2: pour l'invitation ici.
0: Merci ici.
2: Merci
1: je
2: ici.
1: Je suis très heureux de passer cette moment avec toi.
0: Merci beaucoup. Merci à tous les trois.
2: C'est plus spécial.
0: Et bonne tournée. Allez, Everlasting
2: Merci.
0: Love.
2: Hey.
0: Moi aussi, j'étais très contente de passer ce moment avec vous. Bah, bonne nuit, enfin, Cal. Il est 20h36. Les gens ne vont pas se coucher.
2: Oui, c'est.
0: Mais fatiguant. Demain, vous travaillez. You go to bed because tomorrow you have work.
2: On direct.
11: Bonne nuit.
0: Salut, merci les gars.
2: Merci, bonsoir.

0: de tout repos, une interview des World's Apartment. On apprend des trucs. Merci à Cal, Nathan et Steve d'être passés dans Décibels.
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0: Mylène Farmer est de retour. Elle a sorti ce matin une nouvelle chanson intitulée « C'est à qui le tour ?». Vous l'avez découverte toute la journée sur votre radio ici. Je crois que tout le monde est très fan. On vous l'a diffusée à peu près toutes les 2 heures. Mais bon, je me suis dit que pour celles et ceux qui auraient raté cette chanson, c'était important de l'écouter ce soir dans Décibels. Vous dire que c'est une chanson qui est concoctée avec DJ Lewis, qui comme son nom ne l'indique pas, un artiste français. Et que le clip qui va avec cette chanson, sortira lundi. Donc voilà, on a des sonorités électro, on a le côté très Mylène Farmer dans le texte, vous allez adorer, hein. 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Donc voilà, on est vraiment dans les thématiques de Mylène Farmer, c'est à qui le tour ? Toute nouvelle chanson, elle est sortie aujourd'hui et elle est déjà sur votre radio ici.

0: pour adultes pour cet été. Et il y en a un, c'est sur la musique. Alors, vous savez, les chansons, par exemple, qui parlent de la météo, ou les chansons d'amour. Essayez aussi, dans un questionnaire à choix multiples, de retrouver qui que quoi, les dates de sortie des albums et tout. Bref, toute cette culture que nous avons, nous les amoureux de musique, et qui ne nous sert pas très très souvent, ben là, elle se retrouve dans ces cahiers de vacances. En avant la musique, des éditions Manière, à gagner ce soir pour Nicolas et pour Josette. Bonsoir à tous les deux.
1: Bonsoir.
0: Bienvenue. Bonsoir, dans Nicolas. Décibel. Déjà, on va vous en offrir un chacun.
1: Oui.
0: Bah oui, comme ça, voilà, sur la plage, vous pourrez tester vos connaissances sur la musique.
1: Oui.
0: Ça, c'est plutôt pas mal, hein. La musique en famille, la musique et la nourriture, les chansons qui parlent de mère, de bonheur, d'animaux, ou encore d'enfants. C'est vraiment cool. Il y a une centaine de jeux autour de la musique, Nicolas et Josette. Et là, on va en faire un de plus de jeux. C'est le blind test. Les chansons parlent de Paris et il faut retrouver le plus rapidement possible le nom des interprètes de ces chansons. Est-ce qu'on a déjà joué ensemble, Josette?
1: Oui, il y a longtemps.
0: Ah, bon, alors c'est le retour de Josette. Et pour Nicolas?
2: Oui. Je suis un habitué de France Bleu Bourgogne et je joue à France Bleu soir, à France Bleu Bourgogne ici matin aussi. J'écoute la radio France Bleu et j'adore écouter la musique aussi.
0: C'est génial. Par contre, ça s'appelle Ici Maintenant, Nicolas. On a changé de nom.
2: Oui, je sais. Maintenant, je sais que c'est Ici. J'ai même l'application.
0: Super. L'application.
2: France Bleu, je suis un fan de France Bleu.
0: Bah oui, je sais, mais moi aussi. On n'a pas changé de couleur. On est quand même resté bleu.
2: Ah bah oui, quand même.
0: Ah bah imagine, on aurait changé de nom et en plus on passait au orange. Là, allez, on aurait perdu.
2: Je vais faire un petit coucou à ma femme que j'aime et puis à ma nièce et à son copain.
0: Ah oui, alors comment elle s'appelle cette chanceuse, Nicolas?
2: Alors ma petite femme, c'est Mélanie.
0: Mélanie.
2: Que j'aime de tout mon cœur. Et ma nièce, Lisa. Et son copain, Evan.
0: Un gros bisou à Mélanie, Lisa et Evan. Josette, on peut en profiter. Hein. S'il y a un petit bonjour à passer, ça peut être le moment.
1: Non, pas particulièrement.
0: Voilà, à personne. Josette, elle est comme ça. Josette, elle est là pour jouer. Elle est concentrée et elle a bien raison. On va vous envoyer.
2: On va rester concentrés. On va essayer de trouver les interprètes.
0: Exactement.
2: Je connais certains interprètes, mais pas tout. Hein.
0: Ah ben, on va voir. Là, ce sont des chansons qui parlent de Paris. Vous allez me dire qui les chante. Attention, on y va. Dites-moi, qui chante ça?
1: Marc Lavoine, Josette.
0: Oui, bravo Josette.

0: Marc Lavoine et un premier point pour Josette. On continue notre blind test des chansons parisiennes avec un classique.
1: Sous le ciel de Paris s'envole une chanson.
0: Oui,

0: À la voix d'Edith Piaf sous le ciel de Paris. Ça fait 2 points pour Josette. Bravo Josette.
1: Oui, j'ai pas eu le temps de reconnaître.
0: Ah, c'est pas grave. Il en reste encore une, Nicolas. Ça va être la bonne, je le sens.
2: Josette.
1: Julien Doré.
0: Oui, bravo.
1: Paris Seychelles.
0: Seychelles de Julien Doré, sous le ciel de Paris d'Edith Piaf et Paris de Marc Lavoine. C'est un sans faute pour Josette. Oh là là, Nicolas, qu'est-ce qui s'est passé?
1: Ah ben là, je n'avais pas reconnu. En plus de ça, elle me disait quelque chose et il me semblait bien que c'était Julien Doré, mais j'ai pas
0: eu ça. Ah, bah alors ça va, Nicolas. Non, mais c'est bon. Moi, du coup, j'accorde un point à Nicolas.
1: Mais oui.
0: Bah oui, évidemment, Nicolas. Non, mais dans ces cas-là.
1: Alors, les deux autres, j'avais pas trop la première, mais l'autre aussi, c'était, je me doutais que c'était la voix.
0: D'Edith Piaf.
1: Mais j'ai pas eu le temps de réflexion.
0: Ah, c'est comme ça le blind test, c'est un jeu et de mémoire et de rapidité. En tout cas, c'est un vrai bonheur de jouer avec vous deux, Josette et Nicolas. Je vous embrasse et je vous envoie le cahier de vacances pour adultes. En avant la musique. Et comme ça balance pas mal à Paris, on va écouter cette chanson géniale.

0: Ça balance pas mal à Paris, France Gall et Michel Berger. Bonne nouvelle, ils seront le thème central du prochain numéro de l'excellente et recommandable revue Schnock.
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0: Oh là aussi c'est fort recommandable. Maxwell Farrington et le Super Omar. Vous allez me dire qu'est-ce que c'est que ça encore ? Ah bien c'est un groupe, c'est une collaboration artistique. La voix de Maxwell Farrington et le Super Omar qui dans la réalité s'appelle Christophe Vaillant, mais j'adore le Super Omar. Effectivement c'est une bonne façon de se présenter au monde en général et à la musique en particulier. Ils ont une collaboration absolument incroyable. Ça fait 3 albums qu'on se régale à écouter leur pop pas comme les autres. Euphoria, tiré de leur tout nouvel album Window Tax, c'est Maxwell Farrington et le Super Omar et c'est le coup de cœur de Décibel pour ce soir.

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1: Conseil d'amis, profitez du week-end qui arrive pour écouter, que dis-je, écouter, déguster Window Tax, le nouvel album de Maxwell Farrington et le super Omar. Ça respire, c'est ample, c'est intelligent, drôle aussi. Les mélodies sont géniales. Voilà, c'est de la pop comme on l'aime. Ils sont pas en concert en ce moment. Maxwell Farrington et le super Omar feront leur concert à la rentrée en septembre-octobre à Rouen, à Marseille, Tourcoing, Châtenay, Malabry, et c'est déjà pas mal.
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1: C'est l'anniversaire de Catherine Lara. Je suis trop fan de la roqueuse de diamants. Bisous Catherine Lara, on l'aime très fort. La chanson anniversaire de ce soir, c'est pour elle évidemment. Catherine Lara, bon anniversaire.

0: sublime violoniste et chanteuse Catherine Lara fête ses 81 ans et elle continue à donner des concerts, hein, ne la ratez pas. C'est terminé pour ce soir, Décibel. Merci d'avoir été là, les amis. Vous m'avez bien soutenu avec les Words Apart. Ils étaient déchaînés, mais je crois qu'on a passé un bon moment. Bref, je voulais remercier l'équipe de l'émission. Iris Guitoni, Florent Hanoun, Elodie Biancamaria, Marion Gonzalez et Franck Mollier. Et puis vous remerciez vous aussi d'avoir été là. C'était bien, non?
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0: Demain à 20h dans Décibel, les chansons préférées d'Adrien Gallo, le chanteur des Bébés Brunes. Et là, il est 21h. Bonne soirée sur votre radio ici.
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4: Et aujourd'hui, c'est vendredi, donc on devrait être plutôt tranquille concernant les fermetures nocturnes sur la route. Ça se vérifie une nouvelle fois. Pas de souci à vous signaler pour ce soir, tout comme pour ce week-end, sur le périphérique parisien, mais également sur les principaux axes qui permettent de rejoindre Paris. Donc ça, c'est une excellente nouvelle pour vous. Vous allez pouvoir rouler tranquille. Maintenant, on jette un coup d'œil sur vos conditions de circulation concernant les transports en commun. Et là, c'est pas la même mayonnaise. Concernant la ligne B du RER, c'est effectivement pas circulable. Sur la ligne B, entre Aulnay-sous-Bois et Mitry-Claye, ça, c'est concerné pour le week-end du 30 et du 31. Il y a des travaux, donc des bus de remplacement sont mis à disposition. On ne circule pas ce week-end entre Aulnay-sous-Bois et Mitry-Claye. On a également une coupure sur la ligne E du RER, week-end à partir de 22h30. C'est-à-dire que pour samedi et pour dimanche, à partir de 22h30, trafic interrompu entre Nanterre-la-Folie et Tournan. Et puis enfin, si vous êtes amené à prendre la ligne L, elle aussi, elle sera coupée ce week-end du 30 au 31 mai, entre Saint-Cloud et Versailles-Rive-Droite, en raison de travaux. Il y aura des bus de remplacement mis à disposition.
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0: Saviez-vous que le titre Lucie de Pascal Obispo devait au départ prendre un tout autre prénom ?
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0: En 1996, quand Lionel Florence écrit ce texte, il a en tête le prénom Marie. Mais au dernier moment, il change pour Lucie. Ce qu'il ignore, c'est que ce choix va bouleverser Pascal Obispo. Pour le chanteur, ce prénom est une résonance intime. Lucie, c'était son arrière-grand-mère, celle qui possédait le fameux piano sur lequel il a tout appris. Un pur hasard qui transforme une chanson en un moment de grâce absolue.

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3: Et aujourd'hui c'est vendredi, donc on devrait être plutôt tranquille concernant les fermetures nocturnes sur la route. Ça se vérifie une nouvelle fois. Pas de souci à vous signaler pour ce soir, tout comme pour ce week-end sur le périphérique parisien, mais également sur les principaux axes qui permettent de rejoindre Paris. Donc ça c'est une excellente nouvelle pour vous, vous allez pouvoir rouler tranquille. Maintenant, on jette un coup d'œil sur vos conditions de circulation concernant les transports en commun, et là, c'est pas la même mayonnaise. Concernant la ligne B du RER, c'est effectivement pas circulable sur la ligne B entre Aulnay-sous-Bois et Mitry-Clay. Ça c'est concerné pour le week-end du 30 et du 31. Il y a des travaux, donc des bus de remplacement sont mis à disposition. On ne circule pas ce week-end entre Aulnay-sous-Bois et Mitry-Clay. On a également une coupure sur la ligne E du RER, week-end, à partir de 22h30. C'est-à-dire que pour samedi et pour dimanche, à partir de 22h30, trafic interrompu entre Nanterre-la-Folie et Tournan. Et puis enfin, si vous êtes amené à prendre la ligne L, elle aussi, elle sera coupée ce week-end du 30 au 31 mai, entre Saint-Cloud et Versailles-Rive-Droite, en raison de travaux. Il y aura des bus de remplacement mis à disposition.
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0: En 1978, Julien Clerc sort le titre « Ma préférence ». Derrière la douceur de la mélodie se cache un coup de foudre interdit sur un plateau de cinéma.
1: Les secrets de vos chansons préférées, Johan Guérin.
2: Je le sais.
0: Tout commence 2 ans plus tôt, lors d'un tournage avec l'actrice Miu Miu. Si la star partage alors la vie de Patrick Devers, elle finit par succomber au charme du chanteur. Pour célébrer cette idylle naissante, Julien Clerc s'associe pour la première fois au parolier Jean-Loup Dabadie. Ensemble, lors d'un séjour à Biarritz, ils composent ce cri du cœur face au jugement des autres.

0: moi. Avec 400 000 exemplaires vendus, ce titre scelle le début d'une nouvelle ère pour l'artiste, désormais icône du romantisme français.
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2: Et aujourd'hui c'est vendredi, donc on devrait être plutôt tranquille concernant les fermetures nocturnes sur la route. Ça se vérifie une nouvelle fois. Pas de souci à vous signaler pour ce soir, tout comme pour ce week-end sur le périphérique parisien, mais également sur les principaux axes qui permettent de rejoindre Paris. Donc ça c'est une excellente nouvelle pour vous. Vous allez pouvoir rouler tranquille. Maintenant, on jette un coup d'œil sur vos conditions de circulation concernant les transports en commun. Et là, c'est pas la même mayonnaise. Concernant la ligne B du RER, c'est effectivement pas circulable sur la ligne B entre Aulnay-sous-Bois et Mitry-Clay. Ça c'est concerné pour le week-end du 30 et du 31. Il y a des travaux, donc des bus de remplacement sont mis à disposition. On ne circule pas ce week-end entre Aulnay-sous-Bois et Mitry-Clay. On a également une coupure sur la ligne E du RER week-end à partir de 22h30. C'est-à-dire que pour samedi et pour dimanche, à partir de 22h30, trafic interrompu entre Nanterre-la-Folie et Tournans. Et puis enfin, si vous êtes amené à prendre la ligne L, elle aussi, elle sera coupée ce week-end du 30 au 31 mai entre Saint-Cloud et Versailles-Rive-Droite en raison de travaux. Il y aura des bus de remplacement mis à disposition.
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1: Et aujourd'hui c'est vendredi, donc on devrait être plutôt tranquille concernant les fermetures nocturnes sur la route. Ça se vérifie une nouvelle fois. Pas de souci à vous signaler pour ce soir, tout comme pour ce week-end sur le périphérique parisien, mais également sur les principaux axes qui permettent de rejoindre Paris. Donc ça c'est une excellente nouvelle pour vous. Vous allez pouvoir rouler tranquille. Maintenant, on jette un coup d'œil sur vos conditions de circulation concernant les transports en commun. Et là, c'est pas la même mayonnaise. Concernant la ligne B du RER, c'est effectivement pas circulable sur la ligne B entre Aulnay-sous-Bois et Mitry-Clay. Ça c'est concerné pour le week-end du 30 et du 31. Il y a des travaux, donc des bus de remplacement sont mis à disposition. On ne circule pas ce week-end entre Aulnay-sous-Bois et Mitry-Clay. On a également une coupure sur la ligne E du RER, week-end à partir de 22h30. C'est-à-dire que pour samedi et pour dimanche, à partir de 22h30, trafic interrompu entre Nanterre-la-Folie et Tournan. Et puis enfin, si vous êtes amené à prendre la ligne L, elle aussi, elle sera coupée ce week-end du 30 au 31 mai, entre Saint-Cloud et Versailles-Rive-Droite, en raison de travaux. Il y aura des bus de remplacement mis à disposition.
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3: Une aventure de 30 ans. Françoise Chavaldini n'est pas peu fière de son entreprise, dont la renommée n'est plus à faire.
4: C'est une belle aventure, avec ses hauts, ses bas, mais c'est plutôt positif. Alors, pour la région de la commune de Dzie, c'est très important parce que ça fait vivre le village non seulement l'été, mais même l'hiver. Il y a quand même ici à Dzie, il y a des personnes qui habitent Dzie et qui travaillent ici à Sodez. Donc ça fait quand même un flux, ça fait de l'économie et c'est quand même pas mal pour un petit village à flanc de montagne, d'avoir une telle activité aujourd'hui au centre de Dzie. Nous ne sommes pas les seuls, comme vous savez, et donc ça fait quand même vivre le village et une certaine effervescence, même l'hiver et pas seulement l'été, quand il y a les touristes.
3: Et en trois décennies, la production s'est développée à vitesse grand V.
4: On a revu, si vous voulez, notre système de commercialisation. On sait, comme on est dans une dynamique environnementale, on a plutôt préservé donc pour la ressource. On s'est cantonné déjà en Corse, en région PACA, un peu Paris. On a un peu d'export qui nous reste fidèle, c'est la Guadeloupe. Voilà. Mais très peu parce que c'est voulu, c'est dans notre façon de contribuer, si vous voulez, aussi avec l'environnement, si vous voulez, de faire très attention.
3: Voilà. Et la gamme s'est étoffée.
4: En plastique, donc du litre et demi, du litre, du 50 et du 33. Nous avons deux bouteilles plastiques pour le CHR en 1 litre. Nous avons donc toute la gamme vert, 1 litre, 75, 50 et 33. Et ensuite, nous avons aussi la gamme gazeux en litre CHR. Et en vert gazeux, nous avons le litre, le 75, le 50 et le 33. Et ensuite, on a développé aussi les aromatisés. Aujourd'hui, nous sommes au citron. Elle va se compléter dans les années qui viennent avec le citron corse, donc naturel, pas de sucre, citron plat 50 et 40 gazeux citron.
3: Françoise Chavaldini met ses espoirs pour l'avenir dans les infrastructures routières. Pour elle, les routes ne sont plus adaptées, notamment pour les camions de livraison. Pour elle, rien n'a été fait depuis 30 ans.
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5: Adieu Baleine et adieu à toutes. Franz, une question.
6: Ah,
5: Koussiba, Bapla la Santate.
6: Bapla.
5: Ouais, bon. Si je vous pose cette question, c'est parce que le pitchou de mes voisins bat Atalatal. Ah. Anna Atalatal, c'est aller Koussi Koussa. Donc il pourra aller mieux bas Atalatal. À quoi fait maille d'une jaune que le pitchou de l'Ebézi qui te passe des Toussi. Ça fait plusieurs jours que le pitchou de mes voisins n'arrête pas des Toussi. À votre avis, Qu'est-ce que ça signifie le verbe toussir en occitan?
6: Ce serait pas tousser?
5: Eh oui, bravo. En effet, en pays toussain, c'est dit toussir, autre prononciation, mais tussir, c'est des brimbales au verbe tufega, sans oublier le verbe tufega pour dire également tousser. Alors, mais le pauvre drôle, vous pouvez dire que toussir, ce qui compte. Alors, le pauvre drôle, c'est-à-dire le pauvre garçon, je peux vous dire qu'il tousse quelque chose. Et quand quelqu'un tousse bruyamment, on dit en Gascogne toulousaine que toussir, c'est comme une tiba.
6: Qu'il tousse comme un cheval.
5: Mais oui, c'est quand une personne pousse très très fort. C'est pas dit les tamés qui toussissent comme un tambour. Ouais, comme un tambour, là aussi, c'est assez imagé. Oui. Ou encore qui toussissent comme une asclaire. Une asclaire, que j'accou, eh bien, c'est quelqu'un qui fend le bois et qui tousse fort, Macarel, et qui frappe fort comme un forcené. La toux se traduit en occitan par la tous, le toussimen, le toussite, et dans certains endroits de la Gascogne, la toussicaire. Alors, concernant le pitchou du voisin, nous n'y a mal que nous n'ajons remède. Il n'est pas de mal sans remède. Une bonne sirop, et c'est la garite, un bon sirop, et il sera guéri.
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1: Voici Catherine de Saint-Denis-la-Chevasse, entre les Luxes-sur-Bologne et les Essarts en Bocage, en Vendée. Catherine, elle est très investie dans la vie de sa commune. Elle fait vivre avec passion le petit musée des ustensiles, un lieu qui raconte le quotidien d'autrefois et le patrimoine local. Catherine, d'ailleurs, très attachée à ses racines.
2: Je suis vendéenne, je suis du cru.
1: Une vraie de vraie.
2: Une vraie de vraie. J'ai fait mes écoles primaires à Saint-Denis, donc oui, une vraie de vraie.
1: Je suis donc avec Catherine, qui est la secrétaire du musée des ustensiles de Saint-Denis-la-Chevasse. Comment vous êtes arrivée dans cette aventure, Catherine ?
2: Alors, je suis arrivée dans cette aventure parce qu'une dame voulait créer quelque chose pour faire connaître la commune. Donc, nous avons créé une association en 1996 et elle recherchait des gens pour l'entourer. Donc, moi, j'étais très attirée par les anciens ustensiles et pour faire connaître la commune aussi.
1: Rappelez-nous un petit peu l'historique de cet endroit où nous sommes là ce matin.
2: L'idée est partie d'un livre écrit par monsieur Jean-Noël Mouret dans lequel il notait à la fin qu'il n'y avait aucun musée des ustensiles de cuisine en France. Vous savez, nous avions au départ 600 objets et maintenant nous en avons à peu près 1600.
1: Vous êtes engagée donc dans cette association, j'imagine que ça vous prend du temps.
2: Eh bien, c'est beaucoup plus facile depuis que je suis à la retraite.
1: Changé quelque chose dans votre vie, vous, Catherine ?
2: Eh bien, moi, j'étais pourtant dans un travail où j'accueillais du public. Ça m'a ouvert un petit peu, justement, moi qui étais très timide.
1: Vous êtes très à l'aise, finalement, vous parlez de timidité, mais en fait, vous parlez assez aisément.
2: Ben, vous voyez, depuis une vingtaine d'années.
1: On parle aussi dans les associations beaucoup de transmission. Ce musée, il a une histoire, il faut que cette histoire perdure. C'est l'une de vos missions ?
2: Eh bien, oui, on a un manque de bénévoles jeunes. Nous sommes tous des retraités, donc il faudrait des jeunes pour faire perdurer notre savoir et notre passion.
1: On est d'accord, il est hors de question que ce lieu ferme le jour où, malheureusement, vous n'aurez plus la force de tenir ce petit musée avec toute votre équipe.
2: Eh bien, ce sera la mort dans l'âme si on doit le faire.
1: Un dernier message, voilà, aux gens qui hésitent encore à s'engager dans le milieu associatif. Vous leur diriez quoi ?
2: Eh bien, je leur dirais que c'est un petit peu une leçon de vie quelque part. On côtoie beaucoup de gens. Et puis, c'est un petit peu un apprentissage tous les jours de la vie, finalement.
1: Avec Catherine, vous l'aurez compris, c'est engagement et passion pour la mémoire et les traditions au service de la vie locale et du partage.
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3: Je rêvais d'avoir une maison à la campagne. Cette maison, c'est comme si j'y étais née. C'est ma maison de famille.
4: Ma maison s'appelle l'Ostao de la Mar.
5: C'est une maison un peu envoûtante.
6: Eh bien, vous voyez, des livres et trois fenêtres qui me donnent le paysage du pays, comme si c'était trois tableaux.
7: Ils ont vécu ici.
0: Thibaut Gaudry.
8: Ce fut autrefois Montmartre ou Montparnasse. C'est aujourd'hui Saint-Germain-des-Prés, avec ses rendez-vous littéraires, ses silhouettes et ses figures. Avec Juliette Gréco, qui en fut l'enfance et n'y est plus qu'une passante.
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7: Symbole de liberté et de féminité, la jolie môme Juliette Gréco devient à la fin des années 50 la muse de Saint-Germain-des-Prés, avant de devenir une icône de la chanson française à texte. Ce qu'elle n'avait pas prévu, se rêvant plutôt danseuse.
10: Je donne mes textes à Cosma, il aime si tu t'imagines, et l'après-midi même, il en fait la musique. Et moi je suis là, maintenant il va me falloir chanter. Tout d'un coup, le miracle s'est produit. Pour moi, il y a eu un miracle. Voilà, ça y est, je m'envole, je me mets à chanter. Et depuis, j'ai toujours chanté.
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7: Juliette s'échappe régulièrement de Saint-Germain-des-Prés, fuit le tourbillon de la vie parisienne pour goûter la douceur de vivre du Sud. En virée parfois à Saint-Tropez, avec ses copains Boris Vian ou François Sagan. Jusqu'en 1985, où elle est invitée à chanter au festival de Ramatuelle. Et c'est le déclic. C'est là qu'elle veut vivre avec son mari, le musicien Gérard Joannest.
12: Je voulais une maison face à la mer. Je voulais le soleil qui tourne autour de la maison toute la journée parce que Gérard adore ça. et je voulais une maison qui me permette de rêver dans le silence.
7: Elle achète un terrain et demande à Serge Meige, l'architecte du théâtre de Verdure où elle a chanté pendant l'été, de lui concevoir son futur havre de paix qu'elle baptise la Maya. Elle va en penser les moindres détails, comme cette table de jardin construite autour d'un mûrier platane ou la tortue en mosaïque au fond de la piscine.
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7: Juliette, contemplative, aime se ressourcer sur la terrasse, avec vue sur la Méditerranée, et dans son jardin constellé de toutes sortes d'espèces méridionales. Elle développe même une passion pour les orchidées blanches. Elle fait de ce jardin et de sa maison son petit coin de paradis, son refuge. Celui qu'elle n'a jamais eu petite et qu'elle partage avec ses chats, ses chiens, un ménate prénommé Goya et même un bébé panthère. Mais on peut aussi la croiser dans Ramatuelle, au marché ou au café de l'Ormeau. Et puis femme libre, c'est également une collectionneuse, notamment d'objets érotiques, mais aussi religieux.
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7: Elle était venue, elle aime toujours chanter au festival de Ramatuelle.
12: C'est vrai que ça ressemble un peu à Avignon, quand Avignon a démarré. C'est-à-dire une chose totalement artisanale, faite d'amour, de tendresse et de sueur, de larmes de sang, de larmes de sel, de larmes de miel.

0: C'est dans cette maison, face à sa Méditerranée, le 23 septembre 2020, que la jolie môme quitte la scène.
1: Jolie môme.
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3: 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J'espère que vous allez bien. Aujourd'hui, on va parler d'amour ou alors de célibat. Enfin, je sais pas, parce que on voit tellement de choses sur les réseaux sociaux. Oui, les hommes ceci, les femmes ceci. Il y a une femme, elle m'a fait du mal au cœur. Mon mec m'a fait du mal au cœur. Il m'a trompé. Il est parti. Mais en fait, pourquoi vous vous mettez en couple? Vous savez qui vous mettez en couple? Vous vous mettez en couple avec un être humain. Alors un être humain, je vous rappelle quand même ce qu'il est capable de faire. Un être humain, ils ont créé la guerre, l'esclavage, la torture, le viol, le génocide et la télé-réalité. Et après, vous êtes surpris quand votre partenaire, qui est un être humain, il vous a mal parlé ou alors il vous a trompé, machin et tout. C'est vous qui choisissez de sortir. Pourquoi vous sortez avec un être humain? Et après, vous êtes surpris quand ça se passe mal. Vous avez l'arrogance de croire qu'un être humain, il va bien vous traiter pendant 30 ans. Il y a des êtres humains, ils trichent au Scrabble. C'est quoi l'intérêt de tricher au Scrabble? Et vous, vous leur confiez vos émotions, vous leur confiez votre cœur à un être humain et vous êtes surpris quand l'être humain il vous fait un coup de Trafalgar, mais vous n'êtes pas bien. Arrêtez de vous mettre en couple. Mettez-vous en couple avec un esprit, voilà. Un humain en couple avec un esprit, voilà, l'esprit au moins il va pas t'emmerder. Enfin, en même temps, un esprit, c'est un ancien être humain, donc si ça peut être emmerdant. Non, mais pas les esprits. Arrêtez de faire confiance aux êtres humains. T'as cru que ton partenaire, c'était qui? C'était Jésus. D'ailleurs, même Jésus, ils l'ont tué, les êtres humains. Même lui, il s'est fait avoir. Et vous, vous exigez une loyauté pendant 30 ans. Arrêtez ça. Arrêtez de vous mettre en couple avec des humains. Mettez-vous avec un arbre. Voilà. L'arbre, c'est solide, calme, silencieux, stable. Et en plus, il est enraciné, il peut pas partir. Voilà. Ton ex, il aurait dû essayer. L'arbre, tu peux lui faire des câlins. Il parle pas, il t'engueule pas. Tu peux oublier les sacs poubelles, il dit rien. Tu peux lui raconter ta journée, il te juge pas. Et c'est mieux qu'un mec, c'est mieux qu'une meuf, c'est mieux qu'un psy. Alors après, niveau sexe, bah écoute, c'est du bois. Il est toujours dur. Alors après ça dépend de ce qu'on aime, hein, ça dépend de ce que t'aimes, tu vois. En même temps, si c'est pas très fun, au moins il te ghoste pas, l'arbre, tu vois. Il a pas d'Insta, il poste pas de story ambigu en mode « je suis dans une forêt chelou ». Et le pire, c'est que des fois, tu parles à un arbre dans la vie, tu vois. T'as plus de réponses que quand tu parles à une copine. Parce qu'un arbre, lui, il te fait pas « rien, non, rien ». Non, c'est pas ça, mais laisse tomber. Alors, moralité, si vous vous mettez en couple avec un être humain, n'oubliez jamais qu'en face de vous, bah vous avez un être humain. La cabine minute, la cabine minute, la minute de Camini. La cabine minute, la cabine minute, la minute de Camini.
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1: Bonjour, je m'appelle Jean, je suis né en 1935. J'ai fait du vélo depuis très jeune. J'ai côtoyé après des gens de qualité et j'ai eu la chance de participer à beaucoup d'épreuves et d'en tirer de grands souvenirs et des profits.
2: Bonjour Jean. Alors c'est pas exagéré hein, de dire que vous êtes un mordu, un grand passionné de vélo et de cyclisme. Ça se voit quand on regarde vos albums photos chez vous, vos nombreux trophées. Et ça se voit un peu dans vos yeux aussi quand on parle de vélo, ça vous émeut ?
1: Mais c'est vrai qu'à vélo j'ai été heureux. Ah oui, j'étais mordu. Et alors dans mes rêves, je rêvais que le Tour de France passait dans le coin, que je me planquais derrière une haie et que je m'emmanchais dans le peloton. Je roulais comme les autres sans fatigue. Et ça, c'était un rêve qui m'est resté longtemps. Et j'ai même rêvé une nuit, il n'y a pas si longtemps, que sur le guidon, j'avais mis mon nom.
2: Jean, vous-même, vous avez participé à certaines courses, notamment le Paris-Brest-Paris.
1: Ah, Paris-Brest-Paris avait existé la première fois en 1891. Et c'est Charles Théron qui avait gagné. Il avait eu un peu de chance parce que il avait déjà un frère qui avait une voiture. Et il avait bénéficié de ravitaillement, d'assistance. Et à un moment, il a voulu abandonner. Et son frère a sorti un pétard. Il a dit, si tu t'arrêtes, je te tue. C'était sympa au possible. Il n'y a pas de dérailleur, il n'y a pas de frein, il y a un pignon fixe, et puis tu pédales. T'en chies comme un russe au Congo, alors c'est quand même assez baroque. Moi, après, j'ai fait Paris-Brest-Paris en 1991, 100 ans après Charles Théron. Je suis quelquefois un peu farfelu. J'ai eu beaucoup de plaisir à faire Paris-Brest-Paris parce que je l'ai fini pas abîmé.
2: Qui sont les cyclistes qui vous ont marqué ?
1: Bernard Hinault. J'ai adoré ce garçon. Et puis, à un moment, on a familiarisé. Je me suis occupé, entre autres, de lui et de son vélo. Il était attaché à ce que je faisais. Et je savais que pour un contre-la-montre, il fallait lui mettre de la guidoline neuve, le chatterton des guidons. Je l'ai accompagné au championnat du monde et il était champion du monde, à Sallanches. Et là, les larmes sont sorties et on s'est embrassés. Et après, j'en ai eu un autre, Luc Leblanc. Luc Leblanc était champion du monde. Luc Leblanc était maillot jaune du Tour. Luc Leblanc a eu le malheur de perdre un frère lors d'une soirée de 14 juillet à Nieul en Haute-Vienne. Un gars bourré rentre dans la foule, tue le frère à Luc et casse une jambe à Luc. Ça n'a pas empêché Luc d'être champion du monde. Enfin, pour moi, c'est grandiose. Et il y a 2 ans, le Tour de France passe à La Roche et Luc Leblanc conduit une voiture. Tout le monde pose des questions, tout ça. Et je dis à Luc Leblanc, comment va ta sœur ? Les gens me prennent pour un timbré, quoi. Ah, il me dit, elle va bien, elle habite à Toulouse, elle fait telle et telle chose. Ces périodes-là, pour moi, sont formidables.
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7: Oh, non.
8: Donc une fois, je faisais une balade avec ma famille, et pour rire, j'avais donc mis un costume de coccinelle. Et donc, il y a une vraie petite coccinelle qui est donc venue se poser sur mon épaule. Sauf que bah, quand elle a voulu s'envoler et continuer sa route, bah, mon chien l'a mangé.
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4: Aujourd'hui, je me trouve à Châteauroux. Je suis devant un gîte de France, plus connu sous le nom de Porte de la Vieille Prison. Mais alors, pourquoi ce nom? Eh bien, vous allez le savoir tout de suite.
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4: Je suis avec Amélie Bourmeau-Binard, guide conférencière à l'Office de tourisme de Châteauroux. Bonjour Amélie.
9: Bonjour.
4: Bon, alors on s'en doute un petit peu hein, de ce que c'était avant.
9: Oui, c'est ça. Alors, entre le nom et l'apparence, alors on est vraiment avec un gîte de France aujourd'hui, hein, mais il n'y a pas de doute, hein, autrefois c'était une porte. Mais pourquoi porte de la vieille prison et porte de quoi aussi? En fait, c'était la seule et unique porte d'entrée pour entrer dans la cour du château Raoul. Et oui, hein, quand on passe cette porte, on arrive au niveau du château Raoul, qui est encore là aujourd'hui. Et cette porte de la vieille prison, à la base, s'appelait la porte Saint-Martin. Et c'était la seule porte d'entrée. Donc, on voit encore aujourd'hui, au niveau de cette porte, déjà, on a l'arcade de la porte, mais au niveau de l'arcade, on voit une sorte de rigole, qui est l'emplacement de l'ancienne herse. Ces grilles qui étaient souvent en métal ou en bois et qui permettaient de protéger. On voit aussi encore les gonds. Alors, quand on voit la taille, hein, vous voyez, ils sont imposants, ce qui montre la taille de la porte en bois. Et puis quand on passe cette porte, on est dans un petit chemin très étroit qui était aussi un des systèmes de défense pour arriver dans le château.
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9: Et donc pourquoi porte de la vieille prison ? Dans les années 18e-19e siècle, petit à petit, les remparts sont détruits. Parce qu'on avait des remparts qui entouraient le château, mais aussi la ville. Donc la plupart des parties des remparts ont été complètement détruites. Il n'en reste plus grand-chose aujourd'hui. Mais cette porte, elle a été préservée parce que la salle des gardes, qui se trouve donc dans la partie haute au-dessus de l'arcade, eh bien, elle a servi temporairement de prison. Donc on l'appelait la porte de la prison. Mmh. Et puis quand il y a une autre prison qui a été construite, eh bien, c'est devenu...
4: Il faut différencier.
9: Exactement. Mmh. La porte de la vieille prison. Et aujourd'hui, bah, cette ancienne salle des gardes, cette ancienne prison, c'est tout simplement un gîte de France.
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1: Dans le Nord-Pas-de-Calais, dès que les beaux jours reviennent, il n'y a pas que les shorts et les jupes qui font leur réapparition.
2: Je m'appelle Marc Osselet et je suis glacier artisanal dans le Pas-de-Calais.
1: Alors Marc, c'est quoi votre histoire? Vous avez été longtemps éloigné de la région, non?
2: Moi je suis né à Lens, en 81. Quand j'ai eu 7 ans, mes parents ils ont quitté la France pour partir en Polynésie française. Donc j'ai grandi à Tahiti et je suis revenu vivre en France sur mes terres, j'ai envie de dire, en 2011. Aujourd'hui, j'ai eu un petit parcours qui a fait qu'aujourd'hui, j'ai monté mon entreprise en 2019 et on fabrique des glaces artisanales à l'étrême.
1: Et à Tahiti, vous étiez déjà en train de fabriquer des glaces?
2: Oui, oui. Pendant presque 7 ans aussi, mon père avait racheté une fabrique de glace là-bas et on servait tous les archipels de Polynésie en glace pour la restauration, les hôtels, les cafés, les restaurants, et je me suis régalé là-dedans. Et c'est là que j'ai appris à découvrir tout ce qui est le goût, les produits locaux, exotiques, etc. L'appétence sur le goût et le produit. Ouais.
1: Alors partir en vacances à Tahiti et vivre à Tahiti, c'est deux choses qui n'ont rien à voir, c'est très différent j'imagine.
2: C'est toujours pareil, c'est différent, c'est comme, faut comparer ça à la vie dans un village, parce que tout le monde se connaît à peu près. Moi je crois que j'ai jamais passé une fois à aller faire mes courses dans un supermarché sans croiser quelqu'un que je connaissais, donc c'est comme un village, c'est la belle vie quoi. C'est quand on s'en va qu'on se rend compte qu'avoir la mer à proximité, l'océan, la mer bleue, les lagons, et puis Moréa qui est juste en face, c'est quand on s'en rend plus trop compte. Quand on y est, ça paraît évident, mais quand on en part, on a effectivement ce manque qui revient, quoi.
1: Revenons à la crème glacée. Il paraît que c'est dans le Nord-Pas-de-Calais qu'on en mange le plus, c'est vrai?
2: Il fait pas très beau dans notre secteur, donc on se réchauffe avec des produits froids, j'en sais rien, ça réchauffe le cœur.
1: Et qu'est-ce qu'elles ont de commun avec Tahiti, vos crèmes glacées?
2: La générosité. Parce que là-bas, c'est une population qui est très généreuse, très accueillante. Là-bas, il y a pas de règles. C'est-à-dire, tu passes, t'es là, bah viens, on t'accueille, tu manges. Enfin, c'est vraiment rassembleur. Et moi, je pense que dans l'éthique que j'ai de mes recettes, c'est ça, c'est de la générosité, de l'intensité, du goût, donner du goût, quoi. Voilà, et de l'amour dans ce qu'on fait. Ça, c'est très important. Alors moi, c'est ici à l'Étrême où j'ai eu la chance de pouvoir m'installer dans notre entreprise Les Glaces de Marc, juste en face de chez Roquette, où on essaye de vraiment respecter la tradition de l'authenticité, de la naturalité, de la générosité, comme j'ai pu connaître à Tahiti et dans le cœur des gens du Nord-Pas-de-Calais.
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3: C'est un événement littéraire dont on vous parle dans Toujours à la page, la sortie du nouveau roman de Marion Fayol, autrice et illustratrice dromardéchoise, plusieurs fois primée au festival d'Angoulême. Marion Fayol a rencontré l'année dernière un immense succès avec son premier roman, poétique et poignant, Du même bois, dans lequel elle évoquait l'histoire d'une ferme ardéchoise, génération après génération. Petit fruit, c'est le nom de ce second titre, est paru chez Gallimard. Et c'est l'histoire d'une femme à qui, mois après mois, la nature refuse d'offrir un enfant. Tandis qu'elle brasse questionnement, chagrin, culpabilité, son mari reste imperméable à ses émotions. Jusqu'au jour où s'impose chez eux un inconnu, un étranger, un homme qui dit pourtant reconnaître en la femme son amour de jeunesse perdu. D'ailleurs, c'est étrange, ses mains à lui sont de la couleur de la robe de la femme. Et il ne cesse de vouloir la dessiner, la croquer sous tous les angles. En résulte un curieux ballet, un poétique triangle amoureux auquel nous allons assister. Marion Fayol.
4: Le livre parle en effet du désir d'enfant, même si je pense qu'il parle du désir, du manque, de l'absence, de manière peut-être beaucoup plus large que simplement le manque de l'enfant. En tout cas, cette femme, elle est en proie à une forme d'obsession. Chaque mois, elle a envie d'avoir un bébé dans le ventre et chaque mois, c'est un échec. Et dans son couple vient apparaître une sorte d'étranger. Donc, elle attend un enfant et l'enfant n'arrive pas. Et il y a quelqu'un qui vient se glisser dans leur maison alors même qu'ils essaient de le rejeter. Donc, c'est aussi une sorte d'ambivalence entre ce qu'elle désire et qui vient pas et ce qu'elle rejette et qui vient. Et pour moi, les trois personnages du livre sont tous des personnages qui sont un peu enfermés. Ça m'intéressait d'avoir trois personnages qui finissent par se parler, par quelque chose de commun. Et ce commun, je pense qu'il est à la fois la question de l'obsession et la question de l'absence ou du manque ou du fantasme aussi.
3: Il y a quand même quelque chose d'un peu surnaturel qui relève du conte ou de la poésie dans ce que vous écrivez.
4: Quand j'écris, je me sens proche de la poésie plus que du roman d'une certaine façon. Et c'est très important pour moi que l'espace du livre, comme dans l'espace des dessins, soit pas exactement l'espace de la réalité, en tout cas qu'il y ait toujours une part de symbolique ou de surréalisme qui vienne créer un espace qui est celui du livre et qui est un petit peu à côté du réel pour peut-être être plus réel que le réel. Et c'est important pour moi que mes livres contiennent plusieurs discours, enfin qu'en tout cas on puisse les lire, et puis on puisse les relire, et puis encore les relire comme s'il y avait plusieurs couches, et que le lecteur puisse aussi glisser sa propre voix à l'intérieur de ce que je propose.
3: On ne sait précisément où l'action se déroule, ni à quelle époque, mais comme toujours avec Marion Fayol, la nature est partout. Elle traverse les personnages, et son écriture pose des images, des émotions, un rythme aussi. Elle offre comme un moment en suspens, hors du temps. Marion Fayol révèle une nouvelle fois que son talent d'écrivaine n'a rien à envier à celui de dessinatrice dans ce Petit Fruit, paru chez Gallimard.
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5: Ici, à la souterraine, en passant devant le tiers-lieu, la maison d'à côté, peut-être que vous vous êtes déjà demandé ce que c'était avant. Eh bien, on a trouvé des personnes pour nous répondre. Annick et
6: Roger Boulevard.
7: Je remonte en 1946, où c'était avant un café-restaurant-pâtisserie. Les jeunes filles venaient avec leurs copains et ils mangeaient beaucoup des pâtisseries, notamment des bonnes brioches, qui étaient vraiment délicieuses. Les propriétaires de ce restaurant étaient assez âgés, c'était monsieur et madame Piton. Ils ont revendu leur commerce en 1952. C'est monsieur et madame Poti qui étaient bouchers de profession. Monsieur Poti et sa femme Alice ont repris donc le commerce. Alice tenait la boucherie plus le café qui était resté. Je suis arrivée quand ça a été revendu ici aux personnes qui ont fait la maison d'à côté en 2017.
5: Hein? L'actuel café, c'était là où il y avait le café avant ?
7: Non, pas du tout. Alors, l'actuel café d'aujourd'hui était l'ancienne boucherie. Quand les parents ils se sont mis à la retraite, les enfants n'ont pas repris la succession. Donc, c'est pour ça que ça a été revendu en 2017 pour devenir la maison d'à côté.
6: Ma sœur fréquentait Mademoiselle Pouty, mais le reste, je ne pourrais pas vous en dire plus. Hein.
7: Ici, par contre, c'est que cette grande pièce où nous sommes, dans la maison d'à côté, c'était le café-restaurant-pâtisserie. En 1946, ça, c'était la grande pièce. Et c'était un lieu de rencontre.
6: Ça tenait à côté de la boucherie ou dans la boucherie ?
7: Ici, non, dans la grande salle. Parce que là où il y a le café actuellement, c'est la boucherie. C'était l'ancienne boucherie.
8: Bonjour ! Bienvenue à la maison d'à côté. Moi, je me présente, je m'appelle Elsa. Je m'occupe avec mes collègues de ce lieu. On est une coopérative et nous avons l'association Bocale Facelli qui est intégrée. On va proposer plein d'activités, la cuisine, le jardin. On invite les personnes à se retrouver autour d'un café, d'une boisson chaude ou froide. On a aussi des sirops. Et puis après, on va avoir des loisirs créatifs, l'apprentissage numérique sur rendez-vous gratuit. Et on fait de la location d'espace, en gros.
9: Moi, je m'appelle Océane.
5: Océane, est-ce que c'est toujours un lieu où on vient prendre une pâtisserie avec les copains ?
9: Bon, on peut dire ça, oui, parce qu'on a le lycée qui est juste à côté. Donc, parfois, les étudiants viennent ici avec leurs amis, leurs copains. Donc, oui, il y a beaucoup de pâtisseries faites maison et elles sont excellentes.
5: Le goût pour le partage et les pâtisseries, ça perdure dans le temps.
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10: Des circuits courts, je privilégie ça. Je me dis qu'on de la richesse, il y en a partout, mais il y en a chez nous aussi.
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12: Il travaille le chêne ou le frêne pour redonner vie, notamment au jeu des staminets dans son atelier. Il s'appelle Damien et avant de parler de vos créations, de l'amour du bois, d'ailleurs cet amour, il est rentré comment dans votre vie ?
10: Difficile à dire comment c'est rentré dans ma vie. En tout cas, je suis quelqu'un curieux de nature. Et le travail du bois, je trouve que ça c'est assez noble, en fait. C'est une activité assez noble. Et puis, il y a l'amour du jeu aussi là-dedans. Et finalement, en étant curieux, en s'intéressant aux choses, j'ai vu ces jeux en bois, hein, ces jeux d'estaminet qui existent depuis très très longtemps. Et puis, j'ai eu envie de les faire moi-même. Donc, il y a l'envie de créer, et une fois que c'est créé, il y a aussi l'envie de partager.
12: Bon, il faut le dire, entre l'envie, la réalisation, il y a quand même un pas, Damien. Il faut être sacrément bricoleur pour transformer une pièce brute en un jeu fonctionnel, non ?
10: Clairement, oui. Curieux déjà, oui, bricoleur beaucoup, mais j'aime toucher à tout. Ça fait longtemps que je bricole un peu tout et n'importe quoi. Et puis, on voit un jeu, on le teste, on l'essaye, ça nous plaît. Donc, voilà, la curiosité, ça anime cette flamme de la curiosité. Et du coup, je cherche à comprendre comment il a été conçu. Et je me penche sur la question. Et puis, de fil en aiguille, on fait des essais. Ça marche pas forcément du premier coup. Hein. Ça, c'est normal. C'est le jeu aussi. Et puis, au bout du compte, on arrive à créer quelque chose. On teste ce jeu. Finalement, il marche. Ça donne envie d'en créer d'autres, de s'intéresser à ce qui a été créé, ce qui existe déjà. Et puis, par là aussi, on a des idées sur des choses qui n'existaient pas. Alors, on a envie d'apporter sa petite touche, sa petite patte personnelle. Et puis, de fil en aiguille, on produit, on continue. Et puis, je pense qu'il y a une certaine addiction là-dedans, mais c'est une bonne addiction, en fait.
12: Vous travaillez surtout en circuit court avec du bois local, des produits naturels. Est-ce que c'est essentiel pour vous que le jeu reste un objet sain ?
10: La démarche, elle est complètement... on est vraiment là-dedans. Enfin, je suis là-dedans parce que je suis seul dans cette aventure. Mais le bois, oui, est local aussi bien sur les éléments de jeu que je vais créer aussi. Enfin, les plateaux de jeu, on va dire. Mais aussi les éléments, voilà, comme je disais tout à l'heure, que je vais faire autour à bois. Mais des circuits courts, je privilégie ça. Je me dis qu'on de la richesse, il y en a partout, mais il y en a chez nous aussi. Donc, ça serait dommage d'aller chercher trop loin ce qui existe déjà chez nous. Donc, oui, je reste local. Et puis, en dehors de ça, il y a aussi une volonté de rester sur quelque chose de naturel. Le bois est un élément naturel. En transformant le bois, en le travaillant, on peut faire des choses magnifiques. Moi, je crois beaucoup en ça, mais je crois aussi en tout ce qui va sublimer le bois.

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1: Le bâtiment rondouillard au toit de chaume de l'ancien Courtepaille à Cussy-les-Forges a pourtant bien failli disparaître. Ce restaurant grill, dont le néon rouge a éclairé pendant des années l'entrée de ce village de la Vallonnée, a accueilli pendant plusieurs décennies les vacanciers en voiture qui descendaient dans le sud ou rentraient chez eux par l'ancienne Nationale 6.
2: Pas moyen d'avancer. Qu'est-ce qu'ils font devant aussi? Et l'autre Thierry, y a vraiment pas de quoi. Ah, ils sont en panne par-dessus le marché. C'était bien la peine de nous doubler tout à l'heure. Ah, si j'avais su, je serais jamais parti en vacances.
1: Le Courtepaille de Cussy-les-Forges a même une histoire particulière. Construit en 1964, c'était le deuxième établissement de la célèbre chaîne, devenu au fil du temps le plus ancien encore debout en France. Dans une archive de 2020, André Leroy, qui en a été le directeur pendant 30 ans, se souvient d'une salle de resto restée dans son jus.
3: Elle est d'origine avec ses rideaux verts, ses banquettes. Tout est resté dans son jus comme elle a été faite en 64. C'est magnifique avec ses vieilles tables, ses vieilles chaises, ses briques, la cheminée qui n'est pas la même, les banquettes vertes, des lanternes, c'est vraiment joli.
1: Ce décor authentique a même vu défiler des vedettes des années 70 sur la route de leur tournée, comme Michel Thor ou Claude François. Puis le rideau est tombé en 2020. Le restaurant a fermé et le bâtiment est resté 5 ans à l'abandon. La belle histoire, c'est qu'il a été repris il y a un peu plus d'un an par Christopher Bertrand, un ancien serveur de la chaîne.
4: J'ai démarré chez Courtepaille, j'avais 16 ans. Je travaillais à Courtepaille d'Apoigny, donc en faisant des études pour exercer le métier de tailleur de pierre. Donc ouais, rien à voir du tout. Et je suis revenu chez Courtepaille à Cussy-les-Forges. Les choses, parfois, vous savez, vous avez des opportunités dans la vie, il y a des petits clins d'œil, des petites choses.
1: Sous son impulsion, Courtepaille est devenu Courte Patte, un magasin spécialisé pour animaux. Une nouvelle enseigne qui vient de fêter ses 1 an d'existence. Le lieu a changé d'activité, mais il n'a pas perdu son âme. La preuve, toutes les semaines, des automobilistes s'arrêtent encore. Pensant venir manger, ils grimpent le petit escalier jusqu'à la porte avant de réaliser que les grillades ont laissé place aux croquettes pour chiens.
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6: C'est l'histoire d'une dame en noir, comme Barbara, la célèbre dame en noir. Eh bien, figurez-vous qu'avant elle, exista une autre Barbara, celle du père Truitard. Une histoire de Sandra Amani, tirée de l'ouvrage « Amours et passions d'antan en pays bourguignon », édité chez l'Escargot Savant. Bonjour Sandra.
7: Bonjour Charlotte.
6: Notre dame en noir a de quoi surprendre dans cette histoire. Nous voici à Saint-Romain, dans le canton de Santenay. Autrefois, ici, on comptait de nombreux moulins qui puisaient leur force dans le ruisseau du Verger.
7: L'un de ces moulins, en ruine aujourd'hui, fut le théâtre d'une histoire d'amour des plus étranges. Je vous emmène au milieu du 19e siècle. C'est à cette époque que vit le père Truitard, un vieil original que l'on dit même fou. Son activité principale est d'élever dans son moulin des arachnides. Il a pour ambition de posséder les plus belles araignées. Pour cela, il fait de curieuses expériences, enfermé dans la lugubre demeure. Et il parle à ses petites protégées.
8: Oh toi, Lucette, ton ventre rebondit, me satisfait pleinement. Quant à toi, Joséphine, je n'aurais jamais cru parvenir à te greffer une 9e patte. Je suis très fière de moi, vraiment.
7: Un beau jour de printemps, après de multiples expériences toutes plus étranges les unes que les autres, le père Truitard donna naissance à Barbara. Un monstre énorme. Une superbe araignée aux reflets irisés, aussi grande qu'un être humain. La première réaction du vieil ermite devant une telle création fut d'abord la peur. Mais très vite, Barbara fit comprendre au père Truitard qu'elle lui était dévouée corps et âme. Jamais elle ne le piquerait.
8: Oh, ma Barbara, tes toiles sont grandioses. Je t'admire tellement. Tu es la femme que je n'ai jamais eue et que je n'aurai jamais.
7: Très souvent,

0: père Truitard dépose des doux baisers sur les mandibules de l'araignée. Mais Barbara dépérit de jour en jour. Seule dans le moulin immense et froid, elle s'ennuie.
1: Bon, ma chérie, sans doute aimerais-tu des amis. Je vais en créer pour toi.
0: Bientôt, trois énormes arachnides sortirent du laboratoire du père Truitard. Comme il était heureux! Barbara, ravie de n'être plus la seule dans la vie de son maître, retrouve sa fougue et redouble de caresses pour son créateur.
2: Mais l'arrivée de ces nouvelles araignées géantes ne présage rien de bon dans la vie du père Truitard.
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2: Aimez-vous les araignées ? En tout cas, j'espère qu'elles ne vous font pas peur, parce que dans notre histoire du jour, elles sont gigantesques. Voici la suite de la légende du père Truitard de Barbara. Un conte de Sandra Amani, édité chez l'Escargot Savant. Nous sommes dans un vieux moulin, près de Santenay, au 19e siècle. Le père Truitard était un vieil excentrique. Il avait créé trois araignées géantes. Sa préférée, c'est Barbara.
0: Imaginez quand même cet homme solitaire, vivant dans son moulin avec trois arachnides aussi grandes que lui. Il faut bien subvenir aux besoins de ces bêtes-là.
1: Mince, mes vivres s'épuisent. Je ne pourrai plus nourrir mes bébés. Mais comment faire? Je ne peux pas laisser mes amours seuls. S'il arrivait quelque chose à Barbara, je ne m'en remettrai jamais.
0: Mais le père Truitard, après plusieurs jours de diète, n'avait plus le choix. Il devait s'absenter pour faire des courses. D'autant que Barbara et ses deux comparses à mandibule commençaient à dépérir. C'est la mort dans l'âme que le savant fou décide d'enfermer ces trois monstres à double tour dans une des pièces de son moulin.
1: Ne vous inquiétez pas, mes petites, je reviens bientôt.
0: Avant de partir, le père Truitard adresse une dernière caresse à Barbara, son araignée d'amour. Confiant, il part sans se retourner. Le soir même, le père Truitard revient chez lui dans son moulin chargé de deux énormes paniers à provisions pleins à ras-bord. En entrant dans sa sombre demeure, il est d'abord surpris par le silence. D'habitude, ces araignées font un vacarme épouvantable. Il s'approche de la chambre et sort sa clé afin d'ouvrir la porte.
1: Mes chéris doivent sûrement dormir.
0: Barbara, Barbara, papa revient avec tout plein de bonnes choses pour toi. Pas de réponse, à peine un grattement, un léger frottement. Il tourne la clé de plus en plus inquiet.
1: Barbara, Barbara, où es-tu ?
0: Hélas, seules les deux compagnes de son araignée chérie se tiennent immobiles devant lui, penaudes. Barbara n'est plus là, et le pauvre homme sait qu'il est inutile de fouiller le moulin pour la retrouver. Truitard comprend l'horrible réalité. Le calme des deux autres en disent long. Elles viennent de dévorer Barbara.
4: Oh, assassin ! Je vous tuerai !
0: Truitard s'effondre alors sur le sol. Son pauvre cœur vient de lâcher. Il est mort de chagrin.

aujourd'hui encore, dans les alentours de Centenay, près du Vieux Moulin, certains promeneurs racontent qu'ils croisent le fantôme du vieil homme qui inlassablement hurle à tue-tête.

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1: Et aujourd'hui c'est vendredi, donc on devrait être plutôt tranquille concernant les fermetures nocturnes sur la route. Ça se vérifie une nouvelle fois. Pas de souci à vous signaler pour ce soir, tout comme pour ce week-end sur le périphérique parisien, mais également sur les principaux axes qui permettent de rejoindre Paris. Donc ça c'est une excellente nouvelle pour vous, vous allez pouvoir rouler tranquille. Maintenant, on jette un coup d'œil sur vos conditions de circulation concernant les transports en commun, et là, c'est pas la même mayonnaise. Concernant la ligne B du RER, c'est effectivement pas circulable sur la ligne B entre Aulnay-sous-Bois et Mitry-Clay. Ça c'est concerné pour le week-end du 30 et du 31. Il y a des travaux, donc des bus de remplacement sont mis à disposition. On ne circule pas ce week-end entre Aulnay-sous-Bois et Mitry-Clay. On a également une coupure sur la ligne E du RER, week-end à partir de 22h30. C'est-à-dire que pour samedi et pour dimanche, à partir de 22h30, trafic interrompu entre Nanterre-la-Folie et Tournan. Et puis enfin, si vous êtes amené à prendre la ligne L, elle aussi, elle sera coupée ce week-end du 30 au 31 mai entre Saint-Cloud et Versailles-Rive-Droite en raison de travaux. Il y aura des bus de remplacement mis à disposition.
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3: Qui ça? Mario Ramsamy du groupe Image qui fête avec vous en direct dans Décibel les 40 ans de l'hymne incontournable de vos meilleurs teufs, soirées et autres karaokés. Les démons de minuit ont 40 ans, on en parle ce soir dans Décibel. Et bonsoir Mario.
4: Bonsoir.
3: Bienvenue dans Décibel, cher Mario. Votre voix, oui, nous accompagne depuis 40 ans maintenant. Et le premier tube d'Image, Les démons de minuit.